0: Alors, qu'est-ce qui se passe à ce moment-là dans la tête de la jeune Caroline ?
1: Je décide de quitter la Belgique pour une formation plus professionnalisante, information et communication, et j'atterris à Bordeaux.
0: Et là, vous travaillez dans l'audiovisuel ?
1: À l'issue de mes études en information et communication, je suis recrutée à France Télévisions, donc sur le site de Bordeaux, France 3. Puis, un jour, j'en ai eu marre de la ville. Ça faisait très longtemps qu'on rêvait de vivre autre chose et de redonner du sens à nos vies. J'ai été mutée, effectivement, à la station de Limoges.
0: Aujourd'hui, donc, à Champnetterie, avec le Vrac.
1: Voilà.
0: Cette épicerie, plus qu'une épicerie, un vrai lieu de vie au centre du village. Comment vous est venue l'idée et l'envie d'ouvrir ce lieu ici à Champnetterie ?
1: Alors, c'est effectivement l'aboutissement, on va dire le couronnement de toute une vie d'engagement et de désir de solidarité, de main tendue vers l'autre, qui date effectivement de mon adolescence. J'ai été très soucieuse très vite des injustices et des inégalités territoriales. J'ai souhaité effectivement donner à Champnetterie un lieu de vie, un lieu de rencontre, un lieu où tout un chacun pouvait s'exprimer librement, un lieu de vie, un lieu de joie.
0: Si on se replonge un petit peu dans le temps et qu'on rencontre la jeune Caroline de 18 ans, des envies de voyage à travers le monde plein les yeux, qu'est-ce qu'elle penserait de la un peu plus vieille Caroline d'aujourd'hui qui vit en Limousin?
1: J'étais en plus très citadine, très avide des bars, des cafés, des théâtres, du cinéma. Je me dis qu'on peut aussi voyager en rencontrant toutes ces riches personnalités locales qui font aussi la richesse du territoire. Je pense que c'est vraiment l'aboutissement d'un cheminement, de réflexion, de désir, de goût, de... Non, je ne changerai rien. Je pense qu'il y a une forme de cohérence entre ce que j'étais à 18 ans et ce que je suis aujourd'hui.
0: Champnetterie jusqu'au bout, quoi.
1: Champnetterie à fond.
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3: Bonjour Serge Papagali.
4: Oh monsieur Thomas, que faites-vous là? Si en fait c'est votre boulot, vous êtes
3: oui,
4: là.
3: On
4: vous
3: est
4: êtes
3: là.
4: Vous êtes là depuis je pense, depuis minuit, vous avez pas quitté.
3: Au moins ça.
4: Dauphinoise, bien le bonjour également. Alors aujourd'hui, allons chez les Dolomoises et les Dolomois, dans la bonne ville donc de Dolomieux. Il doit y avoir des amoureux, parce que c'est la Saint-Valentin aujourd'hui.
3: Oui.
4: Les amoureux pendant tout le Dauphiné, on est tous amoureux. Ça tombe bien parce que ce soir, moi j'y joue justement à Dolomieux. Oui, donc moi j'y suis vraiment en chair et en os. Plus en chair qu'en os d'ailleurs, enfin c'est autre chose. Dolomieux, la commune natale de... Alors prenez des notes.
3: Oui.
4: Prenez des notes les gars. La commune natale de Déodat Grattet de Dolomieux.
3: Rien que ça.
4: Déjà un gars qui se prénomme Déodat. Chapeau bas. Je crois même que la Saint-Déodat n'existe pas, à mon avis. Bon, c'est vous dire, moi. Mais bravo à ce géologue célèbre qui a découvert la Dolomie et laissé son nom au massif des Dolomites en Italie. Je suis sûr que vous n'êtes même pas quatre à le savoir, ça. Maintenant, vous serez des millions, parce que vous êtes des millions à nous écouter. Bon. C'est ça aussi, ici, Isère, le savoir à portée d'oreille, bien sûr. Je continue. La Dolomie est une roche sédimentaire carbonatée. Bon, d'accord, j'arrête. J'en vois deux qui roupillent, monsieur Thomas. Non, il rigole, ça va, bon. N'empêche, ça fait plaisir de savoir que le nom Dolomieux a un rapport avec les Dolomites dauphinoises, celle-là, bien sûr. Nous sommes bien sûr...
3: Quand même.
4: Ah ben oui, quand même. Nous sommes sur les terres froides iséroises. Les fameuses terres froides, vous savez, qui n'existent pas vraiment. En fait, puisque personne n'accepte de reconnaître qu'il habite bien dans cette terre pas chaude. Moi, j'y ai tourné beaucoup, mais là, la réponse est toujours « Non, mais les terres froides, non !»
3: C'est plus loin.
4: Ça commence plus loin. Après le ruisseau. Mais je m'en fiche, moi j'aime bien tous les Dauphinois, même celles et ceux qui sont au pôle Nord. Attention, j'ai pas dit le Groenland, hein, parce que oh là là...
3: Oh là oui, attention.
4: Oh là là,
3: en ce moment...
4: Ouais. Laisse-nous tomber, si Trump s'intéresse aux Dauphinés, on est foutu. Non. pas d'iceberg à Dolomieux. Mais en revanche, dans le secteur de l'étang, un ruisseau qui s'appelle le Pissou. Ah bon, ça va, ouais, mais ça va prêter à rire, bien sûr, on va éviter
3: de se moquer.
4: Ne nous moquons pas. Le Pissou passe donc à côté de Dolomieux, et on y trouve, écoutez-moi bien, une espèce protégée. Mais oui, madame, mais oui, monsieur, l'écrevisse à pattes blanches, qui peut donc aller où elle veut, puisqu'elle peut la montrer.
3: Eh ben oui.
4: Sa patte blanche. Elle en a même plusieurs, quand elle peut aller où elle veut, en fait. Tout ça se passe en Dauphiné, et dans le Pissou, qui n'est pas un très, très grand comme ruisseau, hein. C'est juste, un petit pissou.
3: Oh
4: non,
3: là
4: mais
3: là.
4: J'ai pas pu. Non, mais je me suis dit, je la fais pas. Puis j'ai dit, si, il faut que je la casse.
3: Vous allez la garder pour ce soir, celle-là, Serge.
4: Un petit pissou, mais ce soir, je vais peut-être le refaire. Tiens, pendant que j'y pense, en parenthèse, demain, 15 février, après notre départ, hein, aura lieu une vente au boudin dans les Halles. Aucun rapport avec notre venue, parce que c'est un pur hasard. C'est pour ça que j'ai bien précisé. Après notre départ. Hein. Bon, j'embrasse tous les Dolomois et les Dolomois, même celles et ceux qui ne viendront pas nous voir ce soir. Moi, je suis comme ça, moi. Moi, j'embrasse tout le Dauphinois, tous les Dauphinois qui existent. Parce que dans le coin, bien sûr, vous le savez,
3: on n'est pas des quand même.
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1: Et alors pour le coup, est-ce que les clichés, c'est vrai, quand vous avez des belles carrées, vous mettez des super bonnes bières au frigo. Quand vous avez des
2: Exactement.
1: Anglais, vous mettez du vin. De...
2: Ah oui, oui. Bah, ce ne sont pas des clichés. C'est... Enfin oui, c'est des clichés, mais des clichés qui se vérifient.
3: Virginie et vous.
4: Laure a ouvert son gîte en 2020. La maison 1634 est en plein cœur de Pézenas. 130 mètres carrés qu'elle a restauré du sol au plafond. Le contraste entre l'extérieur en pierre et l'intérieur hyper confort et moderne est parfait. On arrive pendant le petit déjeuner. Trois couples sont installés sur la terrasse donnant sur un petit jardin. Des petits guéridons sont dressés avec de la vaisselle soignée. Les produits sont de qualité, locaux, ça se voit et ça se sent. Les langues différentes se mélangent. Du suédois, de l'anglais et du français avec l'accent suisse. L'ambiance est calme et souriante.
5: Je vous ai mis votre verre d'eau.
1: Je regardais un peu, il y a un petit jardin. Ça, c'est le petit jardin. Les gens, ils ont accès... Je vous remercie beaucoup.
5: Les gens ont accès à la piscine, à la petite terrasse. Et en fait, le jardin, comme le jardin est souvent occupé par deux mes enfants.
1: Deux petites personnes.
5: Oui, ils vont un peu moins dans le jardin.
1: C'est ça le principe de la chambre d'hôte des gîtes, c'est que vous partagez votre espace perso, ou là vous habitez ailleurs, et ça c'est vraiment vos gîtes.
5: On habite, nous, juste à côté.
1: D'accord.
5: Normalement, la distinction entre les gîtes et les chambres d'hôtes, les gîtes, c'est peut être complètement indépendant d'une habitation personnelle, alors que chambre d'hôtes, on est légalement obligé d'habiter sur place.
1: Ça,
5: d'être ici et de proposer le petit déjeuner.
1: D'accord.
5: Alors nous, on a fait une configuration. Les chambres d'hôtes un peu à l'ancienne, il y avait souvent l'espace salon, cuisine, petit déjeuner était partagé. Nous, pour la tranquillité des hôtes avec nos deux enfants, on a volontairement fait un accès distinct de notre maison.
1: Oui.
5: On a chacun une porte d'entrée, ce qui permet aux hôtes de profiter. On leur a mis la cuisine à disposition.
1: Oui, c'est ça que j'avais vu.
5: Donc en fait, même si on est chambre d'hôte, voilà, si les gens veulent manger un bout, grignoter un morceau, n'importe quand, ils ont accès à la cuisine et
1: oui.
5: Ils peuvent profiter. Ils ont un accès indépendant si jamais ils arrivent à 16h30, dès que je suis partie chercher mes enfants à l'école, ils ont le digicode, ils peuvent rentrer dans la maison.
1: Oui.
5: On a voulu faire quelque chose de à la fois confortable, à la fois je suis ici et à la fois je peux être complètement discrète.
1: Oui, c'est ça.
5: Parce qu'en fait, ça dépend vraiment des personnalités des personnes aussi. Bon, y a des personnes qui pensent parfois réserver un hôtel, en fait.
1: Ah.
5: Et arrivent ici, ok, vous habitez à côté, donc ils voient ça comme quelque chose de très positif parce qu'ils savent que je suis disponible.
1: Oui.
5: Mais en même temps, je sens qu'ils souhaitent être tranquilles.
1: Oui.
5: Et après, des personnes, pour le coup, lorsqu'ils réservent par des plateformes comme Gîte de France, s'attendent à ce que je sois là pour les accueillir.
1: Aye.
5: Et quand je leur dis qu'il y a un digicode, du coup, c'est une surprise inverse, dans le sens où, ok, vous êtes là, et en même temps, on peut être autonome, donc
1: oui. On
5: essaie de satisfaire tout le monde.
1: C'est pas évident, c'est un vrai truc de sentir chaque personne, effectivement, le besoin de distance et le besoin de présence.
5: Exactement.
4: La maison de Laure est labellisée Gîte de France 3 épis, ce qui l'oblige à respecter un certain cahier des charges.
5: Et de toute façon, dans tous les cas, c'est parfait, vous inquiétez pas. C'était très bien, merci, c'est bon.
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6: Si vous portez le nom de famille Salin, restez à l'écoute. Mais avant cela, je vais vous parler d'un bretonisme bien connu qui est le lagen.
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6: Moi, je suis dans le lagen. Bon. Voilà une expression typique dans le français local, c'est inspiré par notre belle langue bretonne. On l'entend souvent aujourd'hui, en particulier les lendemains de fête. Quand on est un peu dans le brouillard, on a tendance à dire « ouais, je suis dans le lagen ». Alors ce mot a pourtant une signification un petit peu différente en breton. En breton, « lagen », c'est en général de la boue bien collante, impossible à cultiver, dans laquelle on a difficulté à marcher, voire on s'enfonce un peu. Mais pas que ça, ça désigne donc les fondrières, les mares d'eau boueuse. Donc Béa et Lagen, être dans le Lagen, c'est devenu une expression permettant de dire que l'on est dans un état qui n'est pas des plus sympathiques. Vous saurez maintenant que Lagen, c'est pas la gueule de bois, mais c'est de la boue en langue bretonne, à Lagen.
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6: Et j'en arrive maintenant à un nom de famille très commun, vous en connaissez peut-être, hein, peut-être qu'il y en a dans votre entourage, ou peut-être le portez-vous vous-même, c'est Salin. Alors, déjà en breton, on prononce Salahun. Pas Salin, mais Salahun. Comme le célèbre ermite de la forêt de Landévennec, ou encore du Folgoat, près de l'Esnevin, Salahun Arfol, Salin dit le fou. Salin est donc un nom ou un prénom et son origine remonte à loin, très loin et vient aussi de très loin. C'est avec l'évangélisation de l'Armorique que ce nom est sûrement arrivé, car Salin, ou Salahune, n'est rien d'autre que l'adaptation bretonne du prénom Salomon. Salomon, fils de David, roi d'Israël. Donc, un nom de famille biblique aujourd'hui. Salomon, devenu Salahune en breton, mais aussi Salou ou encore Salik. C'est la même origine pour ces noms de famille. Salin ou Salomon, si vous voulez, fut d'ailleurs le nom d'un autre roi, mais de Bretagne, cette fois-ci au 9e siècle. Donc, un nom de famille plus que royal. Les Salins pourront à l'avenir se vanter d'avoir un nom de famille prestigieux. Je vous dis à demain, même heure, même radio, en Mans. Ici Evel Just, Canemarquois.
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8: Désolé de vous décevoir, si des Marseillais écoutent la radio, vous avez le droit de rester. Voilà, Jules Pernaut, ce nom ne vous dit sans doute pas grand-chose, vous explique. Nous sommes en 1915, dans le quartier de la rue des Teinturiers, à Avignon. Jules-François Pernaut, 89 ans, est furax. L'État vient publier une loi interdisant l'absinthe. Problème, l'usine de Jules-François Pernaut produit une liqueur qui a justement un succès fou à base d'absinthe. Le fiston Jules-Félix Pernaut, oui, ils ont quasiment le même nom, âgé lui de 43 ans, décide alors de contourner cette loi et de lancer une nouvelle boisson, l'anis Pernaut. Nous sommes en 1918. Une boisson constituée à partir d'une essence proche de l'absinthe, sauf que là, c'est de l'anis. 6 ans plus tard, le succès est fou. Il est tellement important que les usines déménagent à Montfavet et puis la firme quitte le Vaucluse pour la région parisienne. Alors jusque-là, tout allait bien pour les Pernaut, mais Paul Ricard est arrivé. En 1932, le Marseillais Ricard fait son entrée sur le marché et obtient le droit de vendre sa boisson, anisée à 40 degrés, soit 10 degrés de plus que la bouteille Pernaut. Et puis le génie de Paul Ricard, c'est aussi le marketing. Hein. Le nom générique à sa boisson sera Pastis, tiré de pastisson. Voilà, ça veut dire mélange en provençal. Et puis il y rajoutera aussi une promesse inédite, le vrai pastis de Marseille. C'est pour ça qu'on pense en fait que le pastis vient de Marseille. Bref, c'est une boisson qui fait penser au sud, aux vacances et à la Provence. Alors je vous passe des années et des années de guerre, il faudra attendre 1975 pour justement enterrer l'âge de guerre entre Pernaut et Ricard, avec la fusion et la création du Pernaut Ricard, aujourd'hui leader mondial dans les spiritueux. Allez, sans rancune, c'est bien connu, l'apéro rassemble, je compte sur vous, hein, avec modération.
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2: Ici, on fête la Saint-Vincent, la grande fête des vignerons en Bourgogne. Elle est honorée officiellement le 22 janvier. Dans notre région, la tradition veut que tous les ans, les festivités changent de village. Mais qui était ce fameux Saint-Vincent ? Bonjour Sandra Amani.
3: Bonjour Charlotte.
2: Vous avez enquêté sur ce sujet si mystérieux. Et vous avez écrit un conte intitulé « La légende de Saint-Vincent », une histoire de votre ouvrage « Légende du vignoble » édité aux éditions de l'Escargot Savant. Chapitre 1, le sacre de Saint-Vincent, 3e siècle après notre ère.
3: Nous voici en Espagne, plus exactement à Huesca, petit village au pied des Pyrénées. Ici vit Vincent, un jeune homme dévoué qui s'est pris d'amour pour le christianisme, une religion toute récente et avec encore peu de croyants. Vincent a un ami qui lui est cher, c'est Valère, l'évêque de Saragosse.
4: Me voici bien vieux à présent et j'ai beaucoup de mal à m'exprimer en public. Mon cher Vincent, le brillant orateur que vous êtes sera chargé de me suppléer dans cette tâche difficile. Êtes-vous d'accord ?
2: Monseigneur, je suis honoré de devenir votre diacre. Je me réjouis d'avance à l'idée de mes voyages à travers l'Europe. J'ai hâte d'aller faire connaître notre Dieu à tous les païens. J'irai jusqu'en Gaule s'il le faut. Chapitre 2, l'Empire romain.
3: Au 3e siècle de notre ère, l'empereur romain Dioclétien entame des persécutions contre les chrétiens. La nouvelle religion prend de telles proportions que l'ordre public est bouleversé. Vincent et l'évêque sont arrêtés, puis conduits, enchaînés, auprès de Dacien, le gouverneur qui représente Rome en Espagne.
5: Évêque Valère, avouez vite toutes vos fautes, sinon vous le regretterez amèrement.
3: Mes fautes ? Quelles fautes ? Je ne vois pas de quoi vous parlez.
5: Ne vous moquez pas de moi. Avouez immédiatement les sacrilèges que vous et votre diacre avez commis contre notre empereur.
3: Vincent, voyant la grande détresse du pauvre évêque, ne parvient pas à se contenir.
5: Cessez donc de tourmenter ce pauvre homme. Moi, je vais tout vous avouer. Oui, je ne crois qu'en un seul Dieu. Oui, vos idoles me semblent ridicules. Garde, torturez ce jeune insolent. Pressez-le comme le raisin, rôtissez-le comme ces poulets que l'on immole sur les autels de nos divinités. Peu importe comment, mais montrez-lui que son Dieu ne lui sera d'aucun secours face à nos lois.
3: Les Romains se saisissent de Vincent, le ligotent nu sur un chevalet. Des ongles de fer lui déchirent le corps. On le brûle de toutes parts, on le torture nuit et jour.
2: Comment les souffrances de Vincent en Espagne vont-ils le transformer en saint en Bourgogne ?
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2: Ah, la Saint-Vincent tournante ! Une fête que nous célébrons chaque année dans les villages viticoles de Bourgogne. Mais qui était Saint-Vincent ? Voilà sa légende, racontée par Sandra Amani, auteure de Légende du vignoble, éditée chez l'Escargot Savant.
3: Nous sommes le 22 janvier 304, le jour de la mort de Vincent. Il n'a pas survécu aux nombreuses tortures des Romains. Le corps brûlé et disloqué, on l'a ensuite accroché à une pierre de meule et jeté à la mer, à plus de 200 km de Saragosse. Mais quelques jours plus tard, son corps est ramené par les vagues sur le rivage. Des chrétiens le ramassent et l'enterrent dignement. Au cours des années 304 et 305, plus d'un millier de chrétiens périssent sous la torture. La gloire de Vincent s'étend dans toute l'Espagne et parvient jusqu'en Gaule. Bientôt, Vincent devient Saint-Vincent. Sa fête est célébrée le 22 janvier.
2: Chapitre 3, le mystère de Saint-Vincent.
3: Bienvenue en Bourgogne. Ici, la vigne fait vivre bon nombre de paysans depuis déjà des centaines d'années. Dans les villages où celle-ci foisonne, c'est chaque année la fameuse Saint-Vincent. Dans les terroirs, on décore les maisons de bannières et de fleurs multicolores qui donnent à l'hiver des couleurs estivales. Une famille de vignerons dirige la société d'entraide locale. Une grande procession a lieu suivie d'une messe. Pendant la procession, la statue de Saint-Vincent, détenue par la famille qui régit la société, est remise à celle qui organisera la fête l'année suivante. Après la messe, un grand festin est organisé, le repas de cochon. On goûte le vin sans modération, on intronise des vignerons méritants que l'on nomme chevaliers du Tastevin. On rit, on chante, on danse même lorsque tombe le soir.
2: Attendez, Sandra, cette histoire actuelle des festivités de Saint-Vincent, on la connaît cette histoire. Dites-moi plutôt pourquoi Saint-Vincent est devenu patron des vignerons.
3: En réalité, nul ne le sait. Peut-être parce que le mot vin se trouve dans le prénom du saint, vous voyez ?
2: Oui.
3: Ou parce qu'on a utilisé une roue de pressoir pour le torturer. Ça, c'est aussi une hypothèse qui a été présentée.
2: D'accord.
3: Ou parce que les diacres à l'autel versent du vin dans le calice.
2: Donc, on ne sait pas vraiment pourquoi Vincent, le jeune diacre torturé par les Romains en Espagne, est devenu si important pour les vignerons de Bourgogne.
3: C'est là le plus grand des mystères. Chaque village bourguignon raconte effectivement sa propre légende. Quelle que soit la raison, on a aujourd'hui la preuve que Saint-Vincent n'a absolument pas souffert pour rien, puisque chaque 22 janvier sonne pour lui une nouvelle heure de gloire.
2: Et rappelez-vous, même s'il peut faire terriblement froid le jour de la grande fête des vignerons,
6: à la Saint-Vincent, l'hiver perd ses dents, on les retrouve pour longtemps.
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7: Clarisse, 51 ans, de Romande. Je suis coach en men training. C'est de la recherche de personnes disparues avec les chiens. On va donner une odeur de référence à un chien, l'odeur d'un humain, et il doit partir le chercher.
8: Mais c'est un sport, c'est un exercice ?
7: Il y en a qui le pratiquent en sport, hein. Il y en a qui le pratiquent pour ensuite faire du réel, moi je le pratique pour faire du réel, et après il y a des gens qui viennent simplement passer une bonne journée avec d'autres gens, et avec leur chien.
8: Quand vous dites réel, c'est-à-dire ?
7: C'est-à-dire que je fais partie d'une association, on peut être appelé par la police, on peut être appelé par les familles aussi.
8: Pour trouver des gens ?
7: Tout à fait.
8: En tout cas pour les chercher.
7: Exactement.
8: Et alors vous cherchez avec quel chien ?
7: Alors moi j'ai une Alano espagnole.
8: Et elle s'appelle comment ?
7: Macaille.
8: Et est-ce qu'elle était prédisposée justement à bien renifler, à utiliser sa truffe ?
7: J'ai pris ce chien-là parce que c'est un chien de chasse espagnol. Tous les chiens ont de l'odorat. Premier sens qui se développe chez eux, c'est le sens de l'odorat pour pouvoir trouver la mamelle. Après, il y a des chiens qui vont avoir plus de difficultés. Ceux qui sont très brachycéphales, le nez très écrasé. Parce que
8: petit bulldog, non ?
7: Voilà, c'est pas qu'ils ont moins d'odorat. Le problème, c'est qu'ils vont être moins capables de travailler sur des longues distances.
8: Ils ont le cou trop petit.
7: Non. Le chien est toujours tenu en longe. Cette longe, c'est un cordon ombilical. Donc si votre chien est sans vous, vous n'êtes pas motivé à aller jusqu'au bout de la piste, il n'ira pas jusqu'au bout de la piste.
8: Quand vous dites la piste, c'est-à-dire que le chien doit retrouver une odeur.
7: En fait, il doit suivre le tracé qu'un autre humain a fait. Donc on lui donne l'odeur de cet autre humain et il doit suivre tout le tracé.
8: L'humain s'est frotté à des endroits stratégiques ?
7: Non, il a marché. En fait, là, vous voyez, vous et moi, tous les deux, on est en train de mélanger toutes nos odeurs. Okay. Et oui, l'air de rien, c'est pas...
8: J'ai mis du déo.
7: On mélange nos odeurs et on est en train de faire ce qu'on appelle un pool d'odeurs. C'est-à-dire que notre odeur, au fur et à mesure, là, elle grandit sur la place.
8: Alors nous, on le sent pas, mais le chien, oui.
7: Tout à fait.
8: Ah ouais.
7: Il est capable de parfaitement faire la distinction entre vous et moi, même si on est côte à côte.
8: Ça fait combien de temps que vous faites du men trailing ?
7: Ça fait un peu plus de 10 ans.
8: Et qu'est-ce qui vous a motivé au départ ?
7: J'avais un chien qui était sensible sur les humains, qui avait eu une mauvaise expérience dont je n'étais pas au courant. Du coup, il avait un peu peur de l'humain. J'ai commencé cette discipline pour qu'il ait un petit peu plus confiance en l'humain, en se disant, c'est sympa, en fait, l'humain me donne une récompense même quand je le connais pas.
8: Mais un chien fifou et tout, ça peut lui faire du bien de faire ça ?
7: Oui, parce que ça va le canaliser. Et ça apprend aussi beaucoup au maître à rester concentré sur son chien. Aussi, ça leur apprend à lâcher prise. On a pour habitude de contrôler notre chien tout le temps. Sauf que là, en fait, on contrôle pas parce que c'est pas nous qui savons où est l'odeur, c'est le chien qui sait.
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1: La dernière fois que vous y êtes allé, je suis sûr que vous aviez un kawé fluo et un petit goûter dans un sac en plastique préparé par maman. Avec plus de 80 oiseaux de proie et 30 espèces différentes, et surtout un spectacle où le seul effet spécial, c'est la nature elle-même, aujourd'hui, je teste pour vous la volerie des aigles. Nous sommes dans les ruines du château de Kinsheim. C'est juste sous le Haut-Königsbourg. Et je grimpe les derniers mètres à pied vers la volerie, où je suis déjà accueilli par Eric Renaud, le directeur du site, et une équipe de soigneurs passionnés, et quelques cris que j'entends au loin, assez impressionnants, d'oiseaux qui ont l'air quand même assez gros. Et on commence par les coulisses, derrière la zone qui est accessible au public. Et Alexandre, qui est soigneur, est équipé d'un gant en cuir sur tout le bras, et surtout, il est d'un calme absolu. Et je crois que c'est nécessaire. Et autour de nous, plein d'oiseaux. Et chacun d'entre eux est identifié, suivi, observé quotidiennement. Et j'apprends d'ailleurs que les oiseaux ne sont jamais forcés à voler. Ah non, non, non. Ils participent volontairement grâce à un entraînement basé sur la confiance et le renforcement positif. On les encourage, puis on leur donne des petites gâteries pour les remercier quand même. Et c'est ainsi qu'Alexandre me propose évidemment de tenir le gant. Oui, alors pas pour sortir la tarte du four, mais pour tenir, non pas un pigeon non plus, mais bel et bien un aigle, oui, qui passe tranquillement du gant d'Alex et au mien, voilà. Battement d'aile XXL, je sens les plumes sur ma face, oui, parce qu'il fait son petit point, le petit bonhomme. Et heureusement que je suis accompagné, Et étonnamment, je n'ai pas eu trop peur, parce que le regard de l'aigle est si perçant que j'étais quelque peu fasciné. Même si mon bras, lui, l'était un peu moins. La volerie des aigles, c'est la première volerie créée en France. C'était en 1968. Et à l'époque, elle avait été créée surtout pour changer l'image qu'on avait des rapaces, qui ont été longtemps persécutés. Allez, hop, le spectacle commence. Je m'installe dans les gradins et je constate que pas de musique spectaculaire. Juste une voix, des explications sur la vie et les comportements des rapaces. Et soudain... lointain dans le ciel au-dessus de nous, un vautour apparaît au-dessus des remparts, silence total. Et même les enfants arrêtent de parler, ça c'est pas mal. Le soigneur explique que certains oiseaux dépassent même les 2 mètres d'envergure. Et c'est grand 2 mètres, Et il demande au public de rester bien immobile pour faire un passage encore plus près de nos têtes. Alors j'applique, je reste immobile, et sauf que ma tête, elle continue de regarder l'oiseau au-dessus de nous, un peu comme au tennis. Mauvais réflexe. Et j'entends mon voisin qui me chuchote, faut pas bouger. Ah oui, en effet, parce que plusieurs rapaces s'élancent, chouettes, aigles, pigargues, et on en prend plein les yeux. En tout cas, moi, j'ai retenu une chose, c'est qu'ici, c'est pas les humains qui regardent un show d'oiseaux, c'est plutôt l'inverse, c'est les oiseaux qui nous observent en train d'essayer de rester calme. Et ça, c'est tout un spectacle.
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2: Révolutionner un domaine, ça tient à pas grand-chose. Et le destin de l'Isérois dont on va parler en est peut-être le meilleur exemple.
3: Nom de Dieu !
2: Adolphe Pégou vient au monde le 13 juin 1889 à Montferrat, à côté du lac de Paladru, dans une famille d'agriculteurs.
4: Paysan, c'est dégueulasse !
2: Mais labourer des champs, s'occuper des semailles, c'est pas le projet pour Adolphe. Dès qu'il a 18 ans, bye bye la ferme, bonjour la grande muette, il s'engage dans l'armée, et c'est là qu'il va faire une découverte qui va changer sa vie, le pilotage aérien. Revenu à la vie civile, Adolphe Pégou ne chôme pas. En moins d'un mois, il passe du statut de débutant à l'obtention du brevet de pilote.
5: Vous avez fait à 4G un piqué inversé avec un MiG-28.
2: D'ailleurs, un mois, c'est encore le temps qu'il lui faudra pour être embauché comme pilote d'essai par Louis Blériot, l'une des références de cet univers à l'époque.
6: Waouh ! Tout le monde se calme !
2: Mais Adolphe ne va pas s'arrêter là. C'est un enchaînement de premières qui va faire sa légende. Parce que le 19 août 1913, première, il est le premier pilote à sauter en parachute.
7: Hé hey Adolphe, on pensait t'attacher un gros drap dans le dos pour que tu sautes d'un avion qui pourtant fonctionne très bien en plein vol. Qu'est-ce que t'en penses ?
2: Et alors que la descente se fait tranquillement, il observe son avion qui descend tout seul. Sans personne aux commandes, Pégou voit son appareil faire des figures qu'il n'a jamais vues de sa vie. Sa première pensée, c'est de se dire
3: « C'est de toute beauté !»
2: Et la seconde, mais des manœuvres comme ça, ça pourrait permettre à un pilote de se sortir de situations désespérées. Une réflexion qu'il va mettre en application un mois plus tard, c'est décidément une constante, en réalisant le premier vol tête en bas de l'histoire. 400 mètres la margoulette inversée, et devant son patron Louis Blériot.
3: Quelle histoire ça aussi.
2: Le 21 septembre 1913, moins d'un mois après cette performance, le bougre accélère. Adolphe Pégou réalise cette fois tout un programme de figures acrobatiques qui se termine par le désormais célèbre looping.
6: Attends que je t'explique mon idée, enfin.
2: Adolphe Pégou est-il le premier à l'avoir réalisé? Les historiens n'arrivent pas à trancher entre lui et le russe Piotr Nesterov, mais ça n'empêchera pas la légende de l'Isérois de naître à ce moment.
8: Impeccable, non?
2: Toute la presse relate sa démonstration. Il est demandé de partout, en Europe, en Russie, même en Allemagne, où on n'est normalement pas très fan des Français à l'époque. Cette star de la voltige se produit devant parfois des dizaines de milliers de personnes. Et alors que les États-Unis réclament aussi de voir Adolphe dans leurs cieux, la Première Guerre mondiale éclate. Adolphe Pégou est affecté au 2e groupe d'aviation de Reims et rapidement, le professionnel des acrobaties aériennes utilise son savoir-faire pour s'imposer dans les airs. Premier pilote à remporter 5 combats aériens de l'histoire, Adolphe Pégou devient donc le premier as de l'histoire de l'armée française.
8: Et Verboten aussi.
2: Pégou, pionnier, jusqu'au bout. Sa légende prendra fin le 31 août 1915. Il rencontre dans le ciel Otto Kandulski, l'un de ses anciens élèves et pilotes allemands, qui l'abat dans les airs, pas loin de Belfort. L'aviateur germain et son mitrailleur lui rendront hommage quelques jours plus tard en déposant une couronne de fleurs ornée de l'inscription « À Pégou, mort en héros pour sa patrie ». Ses inventions ne furent pas suffisantes pour lui sauver la vie. Adolphe Pégou, le pionnier de la voltige aérienne, est un Isérois, illustre Isérois.
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9: Bonjour, je m'appelle Julien Ferrandez, président du foot de l'AS Saint-Germain-Chantirac depuis 7 ans maintenant. J'habite à Saint-Germain-du-Salambre. Je travaille à Saint-Germain-du-Salambre. J'ai la chance de travailler là où je joue au foot. Du coup, je suis cantonnier. Donc je m'occupe du terrain, je m'occupe des infrastructures du stade, donc encore plus de plaisir à être président d'un club.
10: Bonjour Julien, qu'est-ce qui vous a fait entrer dans ce club? Est-ce que c'est la fonction de président ou c'est d'abord le fait de jouer au foot?
9: Non, le club je l'ai connu avant d'être président, je suis rentré au club en 2002 et c'était un copain à moi qui m'a dit « viens on va jouer à Saint-Germain, tu verras, c'est un super club ». Et effectivement, je suis tombé amoureux du club, des joueurs, de l'entente, des dirigeants surtout, parce qu'il en faut, et des supporters qui nous supportent tous les dimanches.
10: Jouer quel poste sur le terrain, Julien?
9: Alors j'ai trois postes. C'est soit 9, parce que c'est moi qui veux. Le coach me fait jouer 5, parce que c'est lui qui veut. Et je dépanne dans les buts, parce que plus jeune, j'ai joué gardien.
10: On peut dire que vous êtes un joueur polyvalent, en fait, Julien. Comment on fait une victoire au sein de l'AS Saint-Germain-Chantérac?
9: On l'a faite avec un chant dans les vestiaires qui est un peu spécial parce que c'est un chant communiste. Alors me demandez pas pourquoi. Quand je suis arrivé, il a fallu que j'apprenne les paroles. La lutte finale. Non, après, c'est se retrouver après la douche pour fêter ça avec les dirigeants, les femmes de joueurs, les enfants de joueurs dans le clubhouse.
10: Votre club, il rassemble une équipe, 28 joueurs. Vous jouez en District 4. Il n'y a pas de division en dessous. Du coup, président, c'est quoi les objectifs pour cette saison?
9: Effectivement, on est au plus bas, mais on est un club qui est en reconstruction depuis 2-3 ans. Le après-Covid nous a un peu fait mal et qui a fait mal au football tout court, de toute façon, je pense. Objectif, c'est maintenir un club de foot dans ces deux petits villages qui est Saint-Germain et Chantirac. C'est un club de copains. Il y a des gens qui viennent, qui restent un an à cause du boulot, à cause des études. Et en fait, ils sont dégoûtés de partir parce qu'ils voient qu'on est vraiment un club qui se prend pas la tête. On n'est pas là que pour gagner. On est là pour jouer au foot et essayer de se faire plaisir.
10: C'est quoi les couleurs du club de l'AS Saint-Germain-Chantérac?
9: C'est la couleur verte comme l'AS Saint-Étienne. Je suis trop jeune pour avoir connu les grandes gloires de Saint-Étienne. Moi, c'est mon club de cœur, c'était les Girondins de Bordeaux. Après, quand je suis arrivé dans ce club, les anciens qui jouaient encore, eux étaient fans de l'AS Saint-Étienne.
10: Ouais, combien de buts inscrits depuis le début de la saison? Quand vous jouez 9, pas quand vous jouez gardien de but.
9: Alors pour avoir fait 2-3 matchs en 9 contre les grosses équipes, je suis qu'à 2 buts en 7-8 matchs.
10: C'est pas mal, on se rapproche de Kylian Mbappé. Merci beaucoup Julien.
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1: Et Olivier, ce matin, on retourne à l'école primaire aujourd'hui. Et oui, et pour y trouver du gaga. Mais blette, mais blette, je voudrais aujourd'hui vous parler du mémoire de Judith Boucher, réalisé l'an dernier à l'Université Jean Monnet de Saint-Étienne, et qui s'intéresse à une question rarement étudiée. Comment le parler stéphanois, le gaga, circule encore aujourd'hui dans les écoles primaires, et dans quelle mesure le parler des enseignants influence le parler des élèves? Son travail porte sur toutes les classes de l'école primaire, en milieu urbain comme en milieu rural. Judith a formulé trois hypothèses. Premièrement, le gaga serait peu utilisé par les enseignants en situation d'enseignement. Deuxièmement, lorsque les enseignants l'utilisent, les élèves auraient tendance à le reprendre. Et troisièmement, le gaga serait plus présent dans les écoles rurales que dans les écoles urbaines. Pour répondre à ces questions, elle a observé des classes, mené des entretiens avec les enseignants et avec les élèves, et elle a mené des observations dans les temps informels à l'école. Son analyse porte à la fois sur le vocabulaire gaga et sur des structures spécifiques comme le pronom neutre Y, employé comme complément direct, j'y ai fait. L'inversion des pronoms personnels après un impératif, donne-moi-le au lieu de donne-le-moi, ce qui nous vient du patois, hein, puisque Pierre Duplay écrivait déjà en 1896, à l'inverse du français, quand un verbe à l'impératif a deux pronoms pour complément, l'un direct, l'autre indirect, c'est ce dernier qui s'énonce en premier. Exemple en patois, by my loup. Et puis aussi la formation d'adjectifs à partir de participes passés. Il est trempe de chaud, ses joues sont enflent, la reloge est arrête. Donc qu'en est-il des résultats du travail de Judith? Les observations révèlent une situation un peu plus nuancée que ce qu'elle attendait. Très surprenant, 54% des enseignants utilisent au moins une fois un régionalisme en cours au cours des séances observées. Un élève sur 6 emploie spontanément un mot ou une expression gaga lors des entretiens. Et dans les classes, un régionalisme apparaît dans 20% des situations que Judith observe. Il semblerait donc que le gaga soit encore bien présent dans nos écoles. Mais quels sont les mots, les expressions, les tournures qui ressortent le plus, ou plutôt qui ressortent le mieux? Un peu de patience les amis, la suite c'est pour bientôt.
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3: Je rêvais d'avoir une maison à la campagne. Cette maison, c'est comme si j'y étais née. C'est ma maison de famille.
11: Ma maison s'appelle l'Ostao de la Mar.
12: C'est une maison un peu envoûtante.
13: Eh bien, vous voyez, des livres et trois fenêtres qui me donnent le paysage du pays, comme si c'était trois tableaux.
14: Ils ont vécu ici.
0: Thibaut Gaudry.
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14: Yves Montand est un enfant de Marseille. Débarqué d'Italie avec sa famille pour fuir le fascisme quand il a 2 ans, il va y grandir et y faire ses premiers pas au Music Hall. Puis il la quitte pour Paris où sa carrière commence à décoller, notamment auprès d'Edith Piaf. Et où il noue des amitiés, comme avec Jacques Prévert, qui va lui faire découvrir en 1948 un charmant village qui va changer sa vie.
16: Je chantais dans la région et puis il y avait Jacques Prévert qui habitait la maison là au coin. J'étais arrivé ici et j'étais monté parce que mon ami le guitariste Henri Crolla, si on allait dire bonjour à Jacques, il disait oui, où il est. Alors on est monté ici, j'ai vu Jacques, j'ai vu l'endroit et puis je suis tombé amoureux de l'endroit et puis je suis revenu dès que je pouvais, tous les ans. C'était très discret, c'était à peine connu.
14: Et il ne va pas tomber amoureux que de Saint-Paul. Le 19 août 1949, il est à la Colombe d'Or, une auberge avec quelques chambres, qui est un repère d'artistes. Et Prévert, encore lui, va servir d'entremetteur entre un homme et une femme qui vont devenir un couple mythique.
17: Ça s'est passé à Saint-Paul-de-Vence, au mois d'août, en 1949. Simone était là, et puis moi j'étais dans le tournée. Et puis, elle a déjeuné là. Et puis, il y avait du soleil, puis il y avait Jacques Prévert, et puis il y avait des copains. Et puis voilà, quoi, on ne sait pas comment ces genres de choses-là commencent, mais elles ont commencé et c'était une belle histoire, quoi.
14: Une belle histoire qui durera toute une vie. Ils ont 28 ans. En 4 jours, Simone, mariée, plaque tout pour le Marseillais. Et désormais, ils vont construire une partie de leur vie ici, restant fidèles à la Colombe d'Or, où ils se marient même 2 ans plus tard. Prévert est encore là, il est le témoin de Simone, tandis que Marcel Pagnol est celui de Montand.
16: Puis en 49, j'ai rencontré Simone ici, qui elle avait acheté par contre une petite maison dans le village, après son premier film. Puis elle a servi cette maison pendant très longtemps. Puis on descendait au bar de la Colombe pour boire l'apéritif, pour voir Jacques et les amis, et puis il y avait toujours quelqu'un, et puis on restait là, et puis on mangeait là, et puis on montait pas la maison. Alors un beau jour, on a mis la clé sous la porte, on donnait ça aux enfants, ou à des amis qui descendaient dans le midi, et nous on descendait toujours ici.
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14: La Colombe d'Or et Saint-Paul, où l'on se retrouve pour les vacances avec les copains, beaucoup d'artistes, dans ce village qui attire notamment les plus grands peintres, Picasso, Chagall, Matisse et d'autres.
16: C'est pourquoi je viens souvent ici à la Colombe d'Or, à Saint-Paul-de-Vence, et d'abord pour la famille Roux, qui sont des gens tellement merveilleux. Puis au mois de juin, ou au mois de mai, c'est agréable, il n'y a pas trop de monde, et c'est encore bien. Mais c'était une époque assez formidable, avec Picasso, Braque, Prévert, qui était là aussi, et Giacometti, quand il a débarqué.
18: J'ai dit, bon, attends de jouer, là, tu ne joues pas.
14: Mais les copains, ce sont aussi les habitants du village, avec qui Montand joue aux cartes au Café de la Place, ou à la pétanque.
16: Et j'aime bien jouer ici au boule, parce que c'est quand même un sport qui délasse bien, qui est très fatigant. Si on veut bien y jouer, c'est très très difficile. Ça ne paraît pas, surtout si on joue à la Provençale.
14: C'est à Saint-Paul-de-Vence également qu'il rencontrera la dernière femme de sa vie, Carole Amiel, et qu'il achètera en 1984 un petit restaurant qu'il transforme en maison, juste en face de la Colombe d'Or.

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1: Un circuit court à Vals-les-Bains aujourd'hui avec Geoffrey Guillermin, créateur de bijoux uniques et magnifiques, vraiment. Geoffrey a lancé en Ardèche sa marque Gautreau en 2018.
2: J'étais cuisinier, j'ai passé toute ma vingtaine à travailler dans des cuisines, à monter dans les échelons et à voyager, à travailler à l'étranger. Je me suis installé en Écosse, une autre fois en Allemagne, je suis revenu en France. Et je savais qu'au fond de moi, il y avait quelque chose avec les mains, quelque chose à faire. Puis un jour, j'ai commencé à acheter des outils pour sculpter le bois. J'ai vu que j'avais une certaine facilité, enfin que ça me parlait, quoi, et que j'arrivais à faire des choses qui me plaisaient. Et petit à petit, j'ai pris plus de temps à côté de mon travail pour maîtriser un peu cette partie-là. Et puis quand j'ai découvert, grâce à la résine, on pouvait créer un petit monde à l'intérieur, j'ai commencé à sérieusement penser à créer une marque de bijoux et je me suis lancé comme ça.
1: Et alors ce bois dont parle Geoffrey est vraiment au cœur de chaque création. Ce n'est pas un simple décor. Chaque fibre est une empreinte, chaque vénure un relief. Et avec ces bois choisis pour leur caractère, leur histoire et leur singularité, Geoffrey crée différentes collections de pendentifs et de boucles d'oreilles.
2: Donc il y a une collection qui est faite avec ces deux matières exclusivement. Donc on n'en voit pas trop. Mais c'est une technique qui est super intéressante parce que ça permet de faire des mélanges de couleurs. Moi, j'utilise pas mal d'essences de bois exotiques, des bois rares, mais aussi des bois locaux comme le buis, l'olivier, le cadre aussi dans le futur. Ça permet d'utiliser pas mal d'essences. Ensuite, on a la possibilité de colorer la résine et garder cette transparence. Moi, c'est ce que j'aime bien. Je veux pouvoir voir le bois à l'intérieur. En lui rajoutant de la couleur à la résine, on peut du coup donner un thème. Et ensuite, une fois qu'on a ces deux matières assemblées, c'est sans limite d'une certaine manière, il y a une collection qui est basée sur cette technique-là. La collection

0: l'extérieur et solidifier le bois. Donc ça le rend imputrescible et ça lui donne des couleurs assez incroyables, des mélanges de couleurs assez folles. On n'a pas l'impression que c'est du bois quand on les regarde, ces bijoux. On croit souvent que c'est des pierres, justement. Sauf que c'est beaucoup plus léger. Utiliser des simples morceaux de bois qui ont a priori pas grand-chose qu'on pourrait jeter par-dessus l'épaule et puis en fait en faire quelque chose où on y voit un monde et puis ça inspire à l'imaginaire, ça fait rêver. Je me rends compte avec pas mal de clients lorsqu'ils voient les pièces devant eux, ce que ça leur évoque. Par exemple, dans les nuits d'Islande, il y a des gens qui m'ont écrit récemment en me disant « Oui, on a fait 7 voyages en Islande. » Ça tombe à pic de tomber sur des bijoux comme ça qui nous rappellent ce voyage. Les mille et une nuits qui me rappellent un voyage dans le désert du Maroc. Et là, en fait, c'est un bijou où on voit comme des dunes avec un ciel de nuit à l'intérieur. Puis pour d'autres, ça peut aller jusqu'à faire imaginer des mondes sous-marins ou d'autres choses. C'est un peu à chacun son interprétation, j'ai envie de dire.
1: Alors forcément, c'est très visuel, donc je vous invite vraiment à aller faire un tour directement sur le site de Geoffrey Guillermin. Le nom de sa marque, c'est Gautreau. Comme d'habitude, je vous mets toutes les infos qu'il vous faut sur ici.fr, rubrique circuit court.
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0: avec On jettera nos montres.
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3: Et sur votre radio ici à 20h, qu'est-ce qui se passe? Ben, décibels, évidemment, toute l'actualité musicale avec ce soir un phénomène, oui, on peut le dire évidemment, quand les vues se comptent en millions, voire en milliards d'ailleurs, quand TikTok et Instagram deviennent complètement dingues d'une autrice qui en plus sait chanter. Oui, oui, c'est un phénomène, mais pas que. C'est un talent à découvrir. Elle s'appelle Manon Lisa.

0: Et là, je dis, ah, mais oui, Manon Lisa, évidemment. Eh bien, elle est ce soir dans Décibels. On va parler, évidemment, de son compte Instagram et de ses réécritures de chansons que vous connaissez bien et que les artistes adorent eux-mêmes. J'en veux pour preuve Youssoupha ou encore Grand Corps Malade, qui était ravi d'être réinterprété par Manon Lisa. Mais là, elle est en train de préparer ses chansons à elle. Le Petit Pêcheur, c'est le début d'une belle aventure qu'on va découvrir ce soir dans Décibels.
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0: Et dans ce décibel du 10 juin, nous allons rendre hommage au moment de la chanson anniversaire au grand Ray Charles qui nous avait quitté un 10 juin en 2004. Au rayon coup de cœur et découverte du jour, Jean Felsine, chanteur et guitariste du groupe Mustang, désormais dissous. Il est en solo et il prépare un album qui sortira à la rentrée. On en a déjà un extrait, on va vous le faire découvrir tout à l'heure. Je pense que vous allez aimer. Le blind test de ce soir a pour thème la chance. Alors, si ça vous inspire la chance en chanson, ben, il faut nous appeler dès maintenant pour jouer avec nous tout à l'heure. C'est Alexandra qui vous attend au standard et le numéro c'est le 0810 055 056 0810 055 056. Et puis la bonne nouvelle aussi du jour qu'on partagera tout à l'heure, c'est Lio en tournée. Ça faisait longtemps que c'était pas arrivé. Lisa, bonsoir.
3: Bonsoir.
0: Je dis votre nom avec sourire et gourmandise parce que moi, ça fait bien longtemps que je suis abonnée à votre compte Instagram.
3: Merci, ça me fait super plaisir.
0: Et que je vous suis et que j'admire votre plume et votre voix. Je ne sais pas ce que je préfère.
3: C'est trop gentil.
0: Qu'est-ce que vous préférez, vous, chez vous ? Votre plume, votre capacité à être aussi percutante en peu de mots, hein, puisqu'évidemment, on est sur des formats chansons, voire même petit bout de chanson, ou alors votre voix qui est quand même super belle et posée.
3: Je sais pas, c'est un peu difficile de se faire un retour super positif à soi-même.
0: Je vous fais pas un cadeau en vous posant la question.
3: Je peux vous parler juste de ma démarche, j'essaie qu'elle soit sincère et authentique et après les gens prennent et reçoivent ce qu'ils et elles veulent.
0: C'est vrai. Ceci dit, les réseaux, et notamment à notre époque, c'est pas comme quand les réseaux démarraient. Là voilà, en 2026, les gens ont du flair, du pif, et reconnaissent évidemment l'authenticité, et je pense que c'est pour ça que vous nous avez embarqué tout de suite. Alors au départ, pour moi et pour ceux qui étaient comme ça sur Instagram, Manon Lisa, c'était cette fille qui, face caméra, utilisait les instrumentaux de chansons qu'on connaissait, qu'on adorait, mais en y ajoutant ses paroles à elle. Exemple avec « Le temps est bon », version Manon Lisa.

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1: Manon, Lisa, oh là là. Voilà, ça donne un bon exemple, je pense, de votre travail. C'est un compte Instagram et TikTok également. 1 milliard de vues à travers le monde pour donc ces réécritures, on dit ça ?
2: Je dis réécriture, oui.
1: Ouais, réécriture oui, de chansons. Ouais. Est-ce que vous vous souvenez comment cette idée, à la fois géniale et culottée, vous est venue ?
2: Ça m'est venu parce qu'en fait, je suis devenue maman en 2023.
1: Félicitations.
2: Merci beaucoup. Et je me suis un petit peu pris la claque de la maternité. En tout cas, c'est comme ça que je l'appelle. Ça a rebattu les cartes pour moi. Je voyais plus l'écriture de la même manière. Et surtout, quand je me suis figuré que mon fils allait grandir dans le monde tel qu'il est et tel qu'il pourrait basculer, je me suis dit que c'était chouette si je pouvais essayer de porter des messages à mon humble niveau et essayer de faire bouger les lignes, en fait. Et ouais. Ça a été ça, ma source de motivation.
1: D'accord. Donc, ça explique le ton, on va dire, pas forcément toujours militant, mais en tout cas contestataire. Manon, Lisa, c'est souvent quand vous n'êtes pas d'accord avec un truc que l'inspiration vient, on peut le dire comme
2: ma
1: ça.
2: Ma psy me dit que je suis en attitude réactionnelle.
1: On embrasse votre psy, parce que visiblement, vous allez bien, parce que je vois, vous souriez, vous êtes épanouie. Et en même temps, il y a encore suffisamment de colère en vous pour aller au charbon. Et
2: ça, oui, c'est bien. L'engagement, oui, ça c'est
1: ouais.
2: Sûr.
1: Ouais. Ça c'est top. Mais alors avant, ça veut dire avant de devenir maman, vous écriviez, mais peut-être de manière moins engagée. Vous chantiez déjà avant aussi ?
2: Oui. Alors moi, j'ai commencé la musique par la scène. J'ai eu un groupe de rock quand j'étais adolescente. Donc j'ai connu les voyages en van pour aller faire 20 minutes de première partie.
1: Ah là là.
2: Donc voilà, c'était trop bien cette période. Et puis de fil en aiguille, la vie a fait que j'ai été amenée à écrire pour d'autres artistes. Et j'ai fait ça pendant une période. J'ai adoré ce moment-là de ma vie, de me fondre dans l'univers et me mettre au service du répertoire d'autres artistes.
1: Il y en a qui vous ont particulièrement marqué ou
2: Je pense à... J'avais entendu dire que Céline Dion, donc il y a quelques années, cherchait des chansons pour son prochain album et j'ai envoyé une chanson un peu comme une bouteille à la mer. Et quelques jours plus tard, je reçois un coup de fil de sa manageuse française qui me dit Céline a écouté et elle aime bien, elle aimerait bien poser la chanson. Incroyable. Donc ça, c'était complètement fou, je ne m'y attendais pas. Et ça m'a donné l'occasion, par la suite, sur ce même album, de mettre en musique deux textes de Grand Corps Malade. Ouais. Donc ça a fini avec trois chansons sur l'album de Céline. Donc ça, ouais, c'était un grand moment pour moi parce que je suis tellement fan depuis toujours.
1: Ah voilà. Ouais. Et Manon Lisa est sans doute une des rares personnes en France à savoir qu'elle aura des places pour aller voir Céline Dion en concert à la Défense Arena, du coup. Alors, normalement, elle va vous inviter.
2: Alors, j'ai eu la chance d'être invitée, vous savez, à sa soirée au Trocadéro,
1: oui, ouais.
2: où elle a annoncé ses dates et tout. Donc, on m'a remis une petite enveloppe noire que j'ai ouverte et on m'a dit, nous avons le plaisir de vous inviter à une des dates de Céline Dion. Et on vous recontactera pour savoir quelle date. Et petit message à la prod, appelez-moi quand vous voulez pour savoir quelle date, parce que je ne sais toujours pas. Et voilà, trop hâte de savoir pour être sûre que c'est gravé dans le marbre. Et je sais que, enfin, pour énormément de personnes, la majeure partie des, enfin, c'est difficile d'avoir des places. Donc je pense à ces personnes qui ont galéré galèrent encore pour avoir des places. Et c'est très dur. Je sais que ça génère beaucoup de frustration. Donc voilà, je me sens vraiment chanceuse, quoi, et je mesure cette chance-là.
1: Ah oui, mais voilà, c'est ça, avoir du talent. Il y a aussi des à côté fort sympathiques dont ces
2: places
1: de concert.
2: Attendez, ils m'ont pas encore
1: appelé. Oui, mais si. On va en parler. On va dire, allez où, Manon Lisa? Manon, donc, d'abord votre groupe de rock, ensuite autrice de chansons, ou compositrice d'ailleurs. À quel moment, donc, vous dites, je vais quand même faire des choses solo? Est-ce que ça correspond au moment où vous êtes devenue maman, ce partage sur Instagram, etc., de vos chansons, ou est-ce que ça avait même commencé un petit peu avant?
2: Ça avait commencé un petit peu avant, pendant que j'écrivais encore pour d'autres artistes. Je pense que j'étais un petit peu arrivée à la fin de cette période-là. Ça m'animait peut-être un petit peu moins d'écrire pour d'autres. Et puis j'avais envie peut-être aussi de prendre la parole. Donc j'avais ouvert mon compte Instagram, mais c'était un petit peu anecdotique, ouais. C'était à côté. Puis j'avais pas trop le temps en plus de faire faire des vidéos pour mon compte Insta, c'était vraiment pas la prio. Et puis, comme je vous le disais tout à l'heure, en devenant maman, il se trouve que j'ai traversé une dépression du postpartum, qui m'a fait perdre vraiment mes repères. Je savais plus qui j'étais, où j'allais, et surtout est né en moi ce besoin, cette envie d'essayer d'être utile. Et j'avais pas l'impression de l'être à travers mes textes, à travers mes chansons. Donc je me suis dit, je vais faire autre chose, je vais arrêter la musique. Donc en janvier 2025, j'ai dit à mes plus proches amis, que je voulais arrêter la musique. Et c'est ce que j'ai fait pendant quelques semaines, je pensais à ce que j'allais pouvoir faire d'utile en fait à l'autre. Je voulais être dans la matière, je voulais être utile. Je peux pas mieux dire que ça. Et puis quelques semaines se sont écoulées et je suis retombée sur une chanson de Youssoupha qui s'appelle Dieu est grande.
1: Une sublime chanson pour sa fille.
3: Imani.
2: Oui, Imani. Donc il s'adresse à sa fille. Et je me suis dit, tiens, est-ce qu'il n'y aurait pas une possibilité pour moi de m'adresser à mon fils et de lui dire comment, selon moi, il pourrait être un vrai allié pour les femmes, pour la cause féministe, et comment, je me suis posé la question, comment je peux l'aider à devenir un homme épanoui dans son masculin, avec tout ce que ça comporte et toute la rondeur aussi que ça peut avoir et l'authenticité que ça peut avoir sans être enfermé dans quelque chose de viriliste, etc. Comment j'allais l'éduquer. Et voilà, c'est ce qui a donné lieu à ma première réécriture que j'ai postée en mars 2025.
1: Un an plus tard, et des poussières, mais bon, soyons dingos et arrondissons, un an plus tard, il y a 1 milliard de vues à travers le monde pour votre travail, Manon. Vous êtes incontournable et vous préparez votre premier album à vous, solo, avec vos chansons. La première, c'est Le Petit Pêcheur. On va l'écouter, si ça vous va.
2: Avec plaisir.
1: Exactement, Le Petit Pêcheur. Alors là encore, on a compris, Manon Lisa ne se met pas devant un micro pour ne rien dire. On est donc sur une ambiance conte, fable, philosophique. On peut
2: dire ça. Oui, c'est vrai, c'est inspiré d'une fable, oui, ouais. Absolument.
1: Et normalement, ça devrait vous plaire.
2: Sauf si vous êtes très très capitaliste.
1: Bisous.

0: était pas mal hein, sur cette plage au bord du port avec le petit pêcheur. Manon Lisa, ce petit pêcheur, donc, est le premier extrait de votre projet à vous. Perso, ça y est, vous sautez le pas. Comment a-t-il été accueilli par votre public? Vous avez une grande communauté, hein, près d'un million de personnes qui vous suivent, qui aiment vos réécritures. Comment ont-ils accueilli votre premier titre original?
1: Déjà, je voudrais vous remercier, Émilie, parce que vous avez été la première à passer le titre à la radio dans cette émission, me semble-t-il.
0: Et le jour où il est sorti, c'était en février.
1: Oui, c'est ça.
0: Ah oui, mais j'ai trouvé ça génial.
1: Je voulais vous remercier déjà, merci de tout mon cœur. Et je suis super touchée d'être ici avec vous ce soir, aussi pour cette raison-là. Donc merci beaucoup, ça compte beaucoup pour moi. En fait, suite à ma première réécriture dont je parlais tout à l'heure, je me suis reconnectée à cette joie d'écrire et ça m'a donné envie d'écrire plein d'autres, de faire d'autres réécritures sur plein de thèmes engagés, féministes, qui me tenaient à cœur et qui me permettaient de porter des messages importants pour moi. Et parmi toutes ces réécritures, il y a eu ce petit pêcheur qui est arrivé, qui est inspiré d'une fable que mon père me racontait quand j'étais enfant. Mon père, c'était un humaniste, c'était un instituteur qui enseignait sa vision du monde à ses élèves et qui m'a transmis aussi cette vision-là, qui est celle d'essayer parfois de faire un pas de côté par rapport à la société productiviste qu'on voudrait nous imposer à chaque instant et de pas forcément être... Il m'a enseigné de pas toujours être dans le faire et d'essayer de contacter l'être qui on est vraiment et parfois ça suffit de juste être soi et de pas être dans quelque chose qu'on fait forcément, voilà.
0: Ouais.
1: Et donc c'est de ça que parle cette chanson-là. Et cette chanson, elle a trouvé un écho assez rapidement sur les réseaux et un tel écho. Elle a même voyagé dans le monde et
0: oui,
1: tout.
0: Hein.
1: Je sais que les personnes qui sont pas forcément francophones prennent plaisir à écouter cette chanson-là parce que je sais pas les sonorités françaises leur plaisent quoi sur cette chanson. Et voilà, et donc je me suis dit, il faut absolument que je sorte cette chanson sur les plateformes de streaming, et c'est ce que j'ai fait en février.
0: Voilà, il y en a une autre qui est sortie, qui s'appelle Seul Ensemble, on l'écoutera tout à l'heure. Mais là, donc, pour celles et ceux qui avaient raté les réécritures les plus emblématique de Manon Lisa, celle qui vous allez faire une manif dans votre cuisine. Je vous annonce, là, vous nous écoutez, vous êtes en train de dîner tranquillement. Ça part en manif.
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0: 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Réécriture d'Orelsan. Manon Lisa, est-ce que vous pensez que les mots sont des armes?
1: Le mot arme, c'est vrai qu'il est, dur. Des armes.
0: Parce que les mots sont les armes des non-violents, alors.
1: D'accord, oui. Oui, ça me va. Ouais. Je pense que les mots peuvent servir à faire passer des messages. Ouais. Oui, en ça, oui, peut-être que c'est une forme de ça aide au combat, ouais. C'est clair.
0: Parce que c'est vrai que depuis tous ces chanteurs et ces chanteuses antimilitaristes qu'on adore des années 60, anti-guerre du Vietnam aux États-Unis, des Bob Dylan, des John Baez qui se battaient aussi contre la ségrégation, etc. La musique, elle a essayé de changer les choses. Je sais pas si elle a réussi à changer les choses, mais si les mots sont des armes ou les armes des non-violents, peut-être en tout cas ça fait évoluer les mentalités. J'imagine que c'est ce que vous espérez quand vous écrivez ce genre de texte.
1: Oui, clairement. Essayer de faire bouger les lignes à mon humble échelle. Je pense que l'art, d'une manière générale, c'est forcément un pas de côté. C'est ce que je disais tout à l'heure par rapport à la société productiviste. Donc, même si les choix des mots ne sont pas forcément engagés, ce qui n'est pas mon cas, moi, c'est vrai que mes thèmes sont engagés. Mais rien que le fait de faire de l'art, peu importe la forme exacte, ou d'en écouter, ou d'aller à un spectacle, c'est déjà en fait convoquer en soi une rébellion finalement.
0: Manon Lisa réécrit le bilan, ça va vous faire plaisir. Il y a quelques jours, on était avec les Nègres Marrons.

0: Manon Lisa, cette réécriture du bilan, je l'ai déjà dit tout à l'heure, mais quelle plume, bon sang, c'est percutant, à chaque fois ça tape juste, vous n'êtes pas donneuse de leçons, c'est ça qui est, cette ligne toute fine sur laquelle vous marchez, mais avec brio, c'est-à-dire que vous faites passer des messages, mais on se dit pas, ah ça y est, on va encore se faire engueuler par Manon Lisa. Enfin,
1: non, j'essaie de pas faire ça du tout.
0: C'est fort. Expliquez-moi comment vous les fabriquez, ces réécritures-là.
1: Bah en fait, je pense que je repense à ce que vous me disiez tout à l'heure. Est-ce que les mots sont des armes ? Je pense qu'en fait, les mots, c'est des ponts. Ça sert à aller chercher l'autre, finalement. Ça sert à créer du lien. Parfois, les réécritures que je fais peuvent soit générer, je sais pas moi, du mécontentement en face, ou en tout cas une réaction. Parfois ça émeut, parfois oui, ça fait réagir. Et je pense que c'est ça que je cherche, parce que ça peut créer une discussion, ouvrir le dialogue, c'est ça qui est important.
0: Mais c'est super intéressant ce que vous êtes en train de me dire. Ça veut dire qu'en fait, c'est pas pour moi que vous écrivez, parce que moi, je suis d'accord avec vous. Donc évidemment, je suis du tout cuit. En fait, vous n'avez pas peur que des oreilles pas habituées à ce genre de discours tombent sur vos chansons. En fait, ça vous ferait même plaisir.
1: Bien sûr, je pense que c'est important d'aller chercher des oreilles qui sont pas d'accord avec
0: Quel
1: soi.
0: Quel courage. Oui, oui, bah bravo. Moi, je supporte pas, mais je vous admire pour ça.
1: Après, je suis pas mécontente non plus de me sentir soutenue par des oreilles qui sont d'accord avec moi. Et j'ai l'impression aussi de porter la voix de dans la chanson qu'on vient d'entendre, la réécriture qu'on vient d'entendre
0: des militantes.
1: De militantes, voilà. Ouais. Ça me parle aussi. Je suis très contente en fait de faire partie de la lutte.
0: C'est beau. Manon Lisa est l'invitée de Décibel. On va faire une micro pause. Enfin, nous, on part en manif, mais on revient. À tout de suite.
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0: En réécoutant vos réécritures, Manon Lisa, vous qui cartonnez sur les réseaux avec ces chansons qui font une petite minute, on va dire, et sur des instrumentaux qu'on connaît, des instrumentaux extrêmement tubesques, on se dit qu'en fait, tous ces textes, ils pourraient être dans votre album. Peut-être il faudrait composer des musiques originales pour vous, mais ça aussi, vous savez faire. Est-ce que ça va être le cas ? Est-ce que sur votre premier album, qui est en préparation en ce moment, on va retrouver certains de vos textes, ces fameuses réécritures qui vous ont rendu célèbre sur les réseaux ?
1: Je compte sortir un EP de ces réécritures-là, de certaines de ces réécritures. Ça va sortir en septembre.
0: Okay.
1: Et après, première moitié de l'année 2027, merci. et ben là, ce sera un album de chansons originales.
0: Et là, on retrouvera Le Petit Pêcheur, par exemple.
1: Oui, absolument.
0: Voilà. Ah oui, non, parce qu'on adore Le Petit Pêcheur. Alors, si je peux lever le doigt et dire, s'il vous plaît, madame, sur l'EP, c'est possible de mettre bye-bye ?
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0: pas le tien. Et ce sera déjà bien.
1: Bye bye. Alors, être aussi efficace et faire passer les messages en une minute, on se dit, du coup, pour vous, le format 3 minutes, le format chanson, c'est l'autoroute? Ou est-ce que c'est des exercices différents?
2: Je pense que ça... Non, j'ai l'habitude aussi d'écrire des chansons au format 3 ouais. minutes. Je pense que j'ai trouvé que le plus difficile, c'était de dire plein de choses en une minute.
1: Ouais.
2: Après, faire des... Ça va bien se passer, c'est ça que je veux dire. Je vais réussir à faire des chansons.
1: C'est en train de se passer?
2: Je suis en studio, ouais. Je suis tout le temps en studio, de toute manière. Donc ouais, je suis en train de faire cet album-là.
1: Et est-ce que vous faites cavalière seule? Ou est-ce que vous avez une équipe avec vous? Est-ce que vous avez eu envie de travailler avec des compositeurs, des compositrices, producteurs, productrices? Et ça ressemble à quoi l'équipe de Manon Lisa, premier album pour 2027?
2: On est deux. Avec mon binôme de cœur de toujours qui s'appelle Silvio Lisbonne. Et on est en train de composer ensemble l'album. Donc je pars de textes et puis ensemble on les ajuste et puis on fait tous les arrangements ensemble aussi.
1: Ouais. Et est-ce que vous avez envie d'être très très proche de l'actualité, de vos combats, de votre féminisme, de votre militantisme, ou est-ce que vous vous autorisez aussi à parler d'autres choses?
2: Alors l'actualité telle qu'elle est, telle qu'elle va être les prochains mois, je ne doute pas qu'elle va me donner des choses à dire. Je vais pas manquer de sujets et aussi je vais continuer de décrire sur des thèmes un peu plus intimes, intimistes, parce que j'aime ces chansons-là aussi. J'ai l'impression que plus on touche à l'intime, plus ça vient toucher l'universel. Je sais pas, je pense à ma chanson Violette qui parle de PMA, de ce combat-là, de ces personnes qui sont en attente d'être enceintes. Voilà, pour être passée par ce combat-là, par ce parcours. Il se trouve que j'en ai fait une chanson et, ouais. et je parle de quelque chose de très intime et j'ai senti que lorsque je l'ai sortie, ça a touché les gens. Donc non, je vais continuer à faire ce type de chanson. Ouais.
1: Ouais, et puis il y a le fameux Petit Pêcheur, évidemment, qui est aussi une preuve que, sans parler d'actu brûlante, cette fable qui est sans doute millénaire, hein, je ne sais pas de quand
2: l'Antiquité,
1: elle date,
2: il me semble.
1: Ouais, voilà, elle peut s'appliquer à toutes et à tous et tout le temps.

0: au calme.
1: Il y a un petit côté philo, en fait, aussi. Vous aimiez la philo au lycée?
2: J'aimais la philo, mais j'aimais pas ma prof.
1: Pas de bol.
2: Qui ne m'aimait pas non plus. Donc, ça s'est pas aussi bien passé que ça aurait pu se passer. J'aimais bien sur le papier, mais elle, j'aimais pas trop. Mais c'est pas grave, ça arrive. Non, on peut pas aimer tout le monde.
1: C'est vrai. C'est vrai. Et qu'est-ce qui vous nourrit alors? Parce qu'on a bien compris que ce qui vous inspirait, voilà, c'était des choses vraiment qui vous tenaient à cœur. Mais qu'est-ce qui vous nourrit, surtout que vous avez l'air d'être une éponge à ce qui se passe autour de nous et que ce qui se passe n'est pas extrêmement réjouissant. Genre, pour preuve encore cette semaine et toutes ces militantes féministes qui ont voulu aller manifester sous les fenêtres du ministre de la Justice qui les a envoyées de l'autre côté de la Seine, parce que c'était c'était embêtant, toutes ces femmes qui crient comme ça sous ces fenêtres pour demander justice. Donc l'actualité, elle est dure. Est-ce que vous avez des endroits pour vous nourrir? Vous parliez de votre amour de l'art tout à l'heure. Est-ce que c'est les bouquins? Est-ce que c'est les chansons d'autres artistes? Les films? Qu'est-ce qui vous nourrit?
2: Tout me nourrit. Ouais. La vie de tous les jours. Être avec mon fils, ça me ressource énormément. Ouais. J'aime la peinture. Ça me nourrit. Ça nourrit vraiment mon âme. Ça me ressource beaucoup. La nature aussi. J'aime marcher en montagne. J'aime la mer. Voilà.
1: Donc il y aura un peu peut-être tout ça aussi dans l'album.
2: Peut-être que ça va induire le côté poétique de l'album, mais ouais. Les mots et la forme et les textes seront engagés. Ça dira quelque chose de précis à chaque fois. Voilà.
1: Dans le refrain du Petit Pêcheur aussi, on vous entend chanter, alors que jusqu'à présent, on vous a beaucoup entendu, je sais pas comment définir, slammer, rapper, parce que vous avez quand même un flow de rappeuse.
2: C'est gentil.
1: Et là encore, j'essaye de gratter des infos, hein, sur 2027, mais vous pouvez m'envoyer balader, mais là, vous allez chanter à plein poumon ou vous allez garder ce format-là qui vous va hyper bien, évidemment.
2: Ça va rester du slam avec des refrains chantés, mais chanter à plein poumon, ce n'est pas dans mon ADN vocal, disons. Ça restera doux dans la forme et je l'espère impactant dans le fond.
1: Elle s'appelle Manon Lisa. Une première date de concert a été annoncée. Vous serez Manon le 10 novembre à Paris, aux Étoiles.
2: Oui, on a annoncé ça il y a une semaine et c'est déjà quasiment complet. J'ai été hyper surprise et heureuse. Oh. Donc c'est trop bien. Je suis très heureuse.
1: C'est comme pour Céline, il faut rajouter des dates, Manon.
2: On va voir ça, ce serait trop bien.
1: Allez, 10 novembre aux Étoiles, Manon Lisa. Je parlais tout à l'heure de la chanson Seul Ensemble, qui est la plus récente en fait, la dernière sortie. Hein. Oui, c'est ça, c'est la petite sœur du Petit Pêcheur. Alors on se dit au revoir en l'écoutant et en vous souhaitant une belle et longue route.
2: Merci beaucoup Émilie, merci d'avoir reçu.
1: Merci, à bientôt. À Manon bientôt. Lisa était dans Décibels.
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1: Talent! Elle s'appelle Manon Lisa. Je vous recommande évidemment de vous abonner à son compte Instagram parce que vous avez un paquet de petites chansons comme ça d'une minute à rattraper si vous ne la connaissiez pas encore. Et puis donc la bonne nouvelle, c'est un EP, un mini-album à la rentrée et un album, un vrai, en 2027.
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1: Et tiens, voilà aussi une chanteuse engagée. On l'a vu cette semaine au premier rang de la manif parisienne qui demandait à la justice d'arrêter de classer sans suite les plaintes pour viol des femmes et des enfants. Lio a aussi annoncé, ça c'était il y a quelques semaines, mais voilà, je vous en parle ce soir, j'aurais pu en parler il y a quelques semaines, elle a annoncé une tournée, sa première depuis longtemps d'ailleurs. Bah oui, Lio, elle a fait beaucoup de galas, elle a aussi participé à quelques plateaux de festivals, vous savez, un petit peu nostalgique, années 80, etc. Là, c'est sa tournée à elle, c'est une drôle de bonnes nouvelles. Ça va commencer le 14 décembre à Lille, au théâtre Sébastopol. Lio qui sera aussi le 17 décembre à Paris, à l'Olympia. Et puis, en 2027, elle jouera à Montpellier, Aix-en-Provence, au Palais des Congrès du Futuroscope, Poitiers, rendez-vous aussi à Nantes, rendez-vous à Saint-Grégoire, pas très loin de Rennes, et puis Bordeaux, et puis Toulouse, et puis Biarritz, et Lyon, et Bourges, et Metz, et Dole. Dites donc, ça n'arrête plus. Il y aura aussi Strasbourg, il y aura aussi Guy Pava en Bretagne, Arras, Amiens et Reims. Une belle tournée partout en France pour Lio en 2026-2027. Les billetteries sont ouvertes. Tardez pas si vous voulez pas la rater, parce que je crois qu'il y a plein de gens qui ont très envie de la voir sur scène. Et tiens, moi j'avais envie de réécouter une chanson de Lio qui est incroyable et dont le clip est un véritable petit film. Si vous ne l'aviez pas vu dans les années 80, il va falloir me rattraper ça. Ça s'appelle « Fallait pas commencer ». Et même les paroles, hein, c'est un vrai film. Il se passe des trucs, il y a des rebondissements. Et je crois pas que ça finisse très bien pour le gars à la fin.

0: Modèle, le quatrième album de Lio à 40 ans. Et oui, il est sorti en 1986. Et dessus, il y a cette chanson incroyable. Fallait pas commencer. Aussi, les brunes comptent pas pour des prunes. Ou encore, je casse tout ce que je touche. C'est un grand album de Lio. Et je suis sûre qu'il y en aura de larges extraits sur sa tournée qui commence donc cet automne.
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0: Mais dites donc, il est 9h moins 20, il est grand temps de jouer au blind test. Je vous présente nos candidates du soir pour jouer avec nous. Il y a... Oh ! Tiens ! Elisabeth, ça faisait longtemps !
2: Coucou, coucou, Émilie chérie, Émilie jolie, Émilie jolie de 1977.
0: Ah oui, c'est vrai, Émilie Jolie, c'était en 1977, mais non.
2: Oui, c'est la date de ma fille Magali.
0: Ah, ça faisait longtemps qu'on n'avait pas parlé de ta fille, Elisabeth, j'aime bien. Elisabeth, je l'adore. Mais non, Émilie Jolie, c'est pas en 77.
2: Oui, c'est l'année de ma naissance.
0: C'est vrai.
2: Si, c'est vrai, je t'assure.
0: C'est pas 79. Bon.
2: On parlera deux ans près, alors.
0: Oui, voilà. Et Muriel est là, coucou Muriel.
3: Coucou.
0: Comment ça va?
3: Ça va.
0: Bon, je suis ravie de jouer avec vous, mesdames.
3: Elle est très bavarde, alors. Bon, je vais essayer.
2: Oui.
0: Elisabeth, c'est notre habituée du blind test, c'est notre rayon de soleil.
3: Oui.
0: Mais en fait, il y a des fois, on se dit, elle appelle pas pour jouer, elle appelle pour discuter comme à l'arrêt de bus. Tu vois, on est là, on est assise, le bus arrive dans 10 minutes. Eh ben, on papote. Eh ben, voilà. Alors, du coup, Elisabeth, eh ben, franchement, depuis les débuts de Décibel, on sait toute sa vie. On connaît sa fille Magali, évidemment.
3: Ah oui.
0: Elisabeth. Et ton mari aussi.
2: Alors, le mari est décédé il y a 4 ans.
0: Oh, pardon, Elisabeth. Alors, non. Mais attends, mais c'est qui le monsieur dont tu me parles? T'as un amoureux, alors?
2: Eh bien, si j'en avais un, il m'a laissé tomber comme une grosse donc il y a deux ans, un an et demi.
0: Oh.
2: Donc, non.
0: Ah, mais on le déteste. On va lui envoyer la chanson de Lio.
2: Et en plus, tu sais pas que c'est son anniversaire demain?
0: À ton mari qui est plus là ou à ton amoureux qui t'a largué?
2: À la personne, Maxime. Ah. Qui
0: Maxime.
2: M'a laissé tomber sans me donner d'explication.
0: Attends, voilà, c'est un truc de fou. Elisabeth, je te raconte un truc. Mon amoureux du CE1, il s'appelait Maxime, il était extrêmement cruel. Est-ce qu'il n'y a pas un problème avec ce prénom?
2: Alors, exactement, il n'est pas du tout facile.
0: Ah, voilà.
2: Il a un caractère difficile. Et pourtant, on s'entendait bien sur tous les points de vue. Et je veux te dire, très dense, puisque j'aime la danse, tu le sais.
0: Ah.
2: Et on s'entendait très, très, très bien tous les deux. Et puis sur tous les sujets.
0: Mais alors, attends, je vérifie avec Muriel si elle a croisé un Maxime sur son parcours. Muriel, oui, qu'est-ce qu'on pense des Maximes?
3: Alors moi, j'en ai pas connu du tout.
0: Non? Oh, moi, il était beau. Alors bon, j'étais en CE1, vous me direz. Mais c'était le fils du coiffeur. Et alors, il avait des beaux cheveux bruns, bouclés.
3: Il avait forcément une belle
0: chevelure. Il était incroyable. Il était magnifique.
3: Allez, on va jouer.
0: Oui, t'as raison. On va jouer. Bon, Elisabeth, on va te trouver un amoureux. Oui. T'es toujours dans le coin de Saint-Étienne.
2: Ah ben non, Elisabeth, je suis dans le Doubs à Mandeur.
0: Ah, pardon.
2: Montbéliard.
0: Ah mais oui, Montbéliard, excuse-moi, je me suis trompée. Bon, alors, on cherche un gars sympa autour de Montbéliard qui ne s'appelle pas Maxime. Oui. On est désolé, mais chat échaudé craint l'eau froide.
2: Oui.
0: Éventuellement, si vous vous appelez Maxence, ça passera.
2: Oui.
0: Mais les Maximes, vraiment, abstenez-vous. Et vous appelez donc Alexandra au standard qui fera un casting pour Elisabeth. Je pense qu'il faut qu'on fasse une présélection. Non, il faut qu'on fasse une présélection, Elisabeth. Tu ne sais pas les choisir. Les bons hommes. Ah, Muriel aussi. Ah, tu cherches dans quelle région, Muriel?
3: Moi, je suis en Touraine.
0: En Touraine. Bon, voilà. Et on a un critère, on a un petit truc.
3: Alors, moi, qu'il ait de l'humour et puis que surtout qu'il soit gentil et bienveillant.
0: Alors, ça va le faire aussi. Donc, messieurs, vous vous reconnaissez? Ou mesdames, vous reconnaissez votre frère, votre voisin, votre collègue sympathique? Appelez le standard 0810 055 056 parce qu'on cherche des gars sympas pour Muriel et Elisabeth quand même, pour pas passer les vacances en célibataire. Voilà.
2: C'est sympa comme tout. Alors
0: écoute,
2: là, si vraiment on a des appels, moi, je te fais un cadeau.
0: Mais bien sûr, vous allez avoir des appels. Qu'est-ce que vous croyez? Vous êtes des meufs en or. Après, il va falloir choisir.
2: Merci.
0: Donc c'est pour ça, Alexandra va faire une petite présélection, parce que je vous fais pas confiance là sur le choix des hommes, Muriel et Elisabeth. Donc, on va faire une petite présélection, un écrémage, comme on dit dans les magasins de lait. Et... Et ensuite, on vous enverra des profils. Voilà. Ceci dit, effectivement, il faut qu'on joue au blind test. Ça tombe très bien en plus, puisque le thème du blind test ce soir, c'est la chance. Alors, est-ce que vous allez avoir de la chance, mes petites dames? De toute façon, vous avez gagné, vous l'avez compris. Quand on participe au blind test, on gagne automatiquement. Un bouquin sur Jim Morrison, le chanteur des Doors, et c'est quelques mois qu'il a passé à Paris. Et un autre sur Radiohead et le chanteur Tom York.
2: Voilà. Ah, j'adore ce groupe, c'est génial.
0: Voilà, donc ça c'est les cadeaux de ce soir. Muriel, elle est très Radiohead et Elisabeth, elle est plus The Doors, donc c'est parfait.
2: Oui, tout à fait, oui, c'est très bien. Okay. Bien choisi, bon choix. Alors, allons-y.
0: Allons-y, première chanson qui parle de chance. Dites-moi, les filles, qui chante ça? Et n'oubliez pas de me donner votre prénom avant de donner la réponse. Sinon, c'est de la triche et après, je m'emmêle les pinceaux.
2: Muriel
0: Goldman. Oui.

0: France, Jean-Jacques Goldman. Premier point pour Muriel. On continue.
1: Bon, ça, c'est pas sa chanson la plus connue, mais quand vous allez entendre sa voix à ce chanteur...
2: Alors, je dirais, c'est pas Elisabeth, c'est pas
1: Elisabeth.
2: Comme Elvis Presley, non?
1: Non, c'est un Français.
2: Johnny, non?
1: Enfin, Muriel?
2: Eh?
1: Comment, Muriel?
2: Johnny?
1: Oui, c'est Johnny!

0: Chance de Johnny Hallyday.
1: Je ne la connais pas.
0: Oh bah oui, mais c'est normal, Elisabeth, c'est vraiment pas une de ses plus connues. C'était, tu sais, au début des années 60,
1: oui,
0: je pense.
1: Pas vraiment, hein. Non, pas du tout.
0: Ouais, non, c'est 62 ou 63, et en fait, c'est quand Johnny chantait principalement des adaptations de tubes américains ou anglais. Voilà, exactement.
1: Oui, c'est ça.
0: Exactement.
1: Comme beaucoup d'autres chanteurs aussi. Hein.
0: C'est vrai, tu as raison. Oui. Après, ils se sont mis à faire leur propre
1: chanson.
0: Oui, chance.
1: Claude François, Franck Alamand, oui, et d'autres, et bien d'autres.
0: Et plein d'autres. Bah tiens, je te mets un point pour Clo-Clo, un point pour Franck Alamand. Biche, ma biche.
1: Tu sais que je l'ai vu à Valentinier, hein, Franck Alamand.
0: Ah.
1: J'ai trois dédicaces de lui.
0: Trois ?
1: À la foire de Valentinier.
0: Mais quelle gourmande ! Oui. Pourquoi t'en as demandé trois ?
1: Eh ben écoute, parce que le premier, je l'ai vu en 1963 à la foire de Valentinier, et mon papa, qui était comme moi très fan des chanteurs et des autographes, nous sommes allés dans ses loges, dans sa loge.
0: Madame.
1: Il a bu du whisky avec mon papa.
0: Oh.
1: Et on a eu, en 1963, donc j'avais 10 ans exactement, et on a eu des autographes signés pour ma sœur Maryse qui est décédée maintenant, et pour moi en couleur, habillée en jaune et rouge, si je me souviens bien.
0: Trop
1: et
0: beau.
1: Il a donné une baguette de son batteur à mon papa.
0: Ah, très beau souvenir, Franck Alamand.
1: Oui.
0: Ben voilà, donc je te mets un point pour Franck Alamand.
1: Ah,
0: et comme ça, on est à égalité de partout, Elisabeth et Muriel. Et comme le suspense est à son comble, je vous propose de passer la dernière chanson du Blind Test. Après Jean-Jacques Goldman et Johnny Hallyday, qui chante la chance? Vous allez me le dire, mesdames.
2: Muriel.
0: Gainsbourg. Ouais.
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0: chanson triste et nécessaire de Serge Gainsbourg, les enfants de la chance. Et Muriel qui était une machine ce soir.
1: Alors je félicite Muriel. Hein.
0: Ah bah oui,
1: très bien,
0: soir.
1: Très bien joué Muriel.
0: C'est
1: alors
0: vrai,
1: j'écoute de la musique tout le temps, j'adore ça. Alors bon.
0: Oh, bah là vraiment Muriel était imbattable, inarrêtable.
1: Ouais, alors moi j'écoute aussi, mais là tu vois, non, ben, ça m'est pas revenu. Puis comme tu m'as dit, Émilie, tu n'as peut-être pas tort.
0: Quoi?
1: Le troisième trimestre, la fin du trimestre.
0: On se relâche au troisième trimestre. Attention,
1: exactement.
0: Le conseil de classe est la semaine prochaine, Elisabeth. Attention.
1: Tu me mettras un 10 sur 10 ou un 20 sur 20 quand même.
0: Évidemment. Évidemment, compte sur moi. 10 sur 10, 20 sur 20, et on passe tous en classe supérieure. Muriel et Elisabeth, diplômées de Décibel. Et pour la chance, il y a quand même la chanson de Daft Punk, Get Lucky. Daft Punk qui savent s'entourer, puisque c'est Pharrell Williams qui chante, et Nile Rodgers de Chic qui joue de la guitare. Et de la chance, donc on en a Get Lucky sur ici.

0: Et je vous vois chez vous, danser comme des petits fous. Joli déhanché, mesdames, messieurs. Et merci d'avoir choisi ici pour passer votre mercredi soir. Daft Punk était dans vos oreilles.
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0: Il est l'un des meilleurs auteurs français. C'est aussi un super guitariste et un chanteur à la voix de velours. Jean Felsine, officier jusqu'à présent dans le groupe Mustang, parfois. Avec son ex, Joe Wedin, ils avaient un duo, Joe Wedin et Jean Felsine. Et puis, il sortait aussi des trucs en solo. Bon, là, il a annoncé la vraie fin du groupe Mustang. C'est donc en solo qu'il nous revient, Jean Felsine. Son album Cinéma Permanent sortira le 18 septembre prochain. On a un premier extrait qui s'appelle Je sais, mais qui, je pense, va vous plaire parce qu'il fait un genre de bilan de ses premières années d'artiste, tous les endroits où il est passé, ce qu'il a semé et récolté, ou pas, Jean Felsine.

0: Alors, il s'appelle Jean Felzinek, un Z, et il sera en concert après-demain à Paris au Pop-Up. Rendez-vous le 20 juin à Marseille et à Toulon. Ouais, deux concerts le même jour. Et puis à Angers, au Chabada, le 3 octobre. Le nouvel album solo de Jean Felzinek, Cinéma Permanent, sortira le 18 septembre.
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0: C'est l'anniversaire de la mort de Ray Charles qui nous a quittés il y a 22 ans, le 10 juin 2004. Ray Charles, son surnom, c'était Genius, le génie. Et tout est dans le surnom et dans cette chanson, Hit the Road.

0: merveille, ce genius Ray Charles était dans Décibels. Merci les amis de nous avoir écoutés, c'était bien.
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0: Rideau.
1: Bonjour la France, j'espère que tu vas bien. La France, même si ça s'est un petit peu refroidi et qu'on a que l'impression que c'est l'automne, s'il te plaît. Comment ça va, Eric Bastien? Ouais, c'est ça.
2: Il paraît qu'il y a un dôme de chaleur, enfin un dôme. En tous les cas, il va faire chaud ce week-end.
1: Ah bah.
2: Ça remonte.
1: Eh bah, on espère.
2: 30 degrés, on va dire.
1: Alors, je vous rappelle que toute la semaine, nos candidats s'affrontent pour se sélectionner pour la finale de vendredi. Je vous rappelle les petits cadeaux, les petits amis. Alors, le premier prix, c'est un séjour pour deux personnes à l'occasion de la 65e édition du Mondial La Marseillaise à Pétanque. Alors, vous allez partir à Marseille. Vous avez deux nuits à l'élégant hôtel Villa M de Marseille. C'est un petit 4 étoiles, c'est pas mal. Vous aurez plein de cadeaux, hein, des jeux de triplets, des sacs, des polos. Surtout 100 euros de carburant pour rejoindre Marseille. Et si vous ne gagnez pas ça, vous gagnez quoi, mon petit chou?
2: Marseille, bébé, Valérie, tu
1: oui,
2: le sais. Marseille, bébé, Joe Lanfort.
1: Tu le sais, bah oui.
2: Malongo, bébé, bah oui. Joe Malongo, originaire de Marseille, bien sûr.
1: Bien sûr.
2: Qui a installé ses bureaux dans les Calanques. Depuis Cassis, comme ça, il fabrique son café.
1: Ah oui.
2: Et chaque jour, 32 dosettes sortent de l'usine. 6 verres en verre, évidemment.
1: Ah ouais,
2: rien
1: d'accord.
2: Que pour vous, c'est le cadeau à gagner. Vendredi pour les perdants, donc il n'y a jamais de perdants.
1: Ok, et eh ben écoutez, ce qu'on va faire, c'est qu'on va accueillir nos deux candidats du jour, Loïc et Claudine. Bonjour les amis.
2: Bonjour.
3: Bonjour.
4: Bonjour.
1: Alors, comment ça va?
3: Ça va pas trop mal.
1: Alors, Loïc, tu joues avec ICI Touraine.
3: Voilà, tout à fait.
1: Tu as 67 ans.
3: Voilà.
1: Tu habites à Saint-Laurent en Gâtine.
3: Oui, tout à fait.
1: T'es un petit gâté, mon gâté?
3: Comment?
1: T'es un gâté, donc.
3: Je suis un gâté, oui, je suis un gâtiné, ouais.
1: T'es un gâtiné, néné. Alors, tu es marié avec Armel et... Vous avez un enfant qui est un ours, hein, qui est Mayana, oui. Un Terre-Neuve.
2: Ah oui.
3: Voilà.
1: Bah voilà. Alors, combien elle pèse? Parce que c'est gros les Terre-Neuves. Hein.
3: 75 kilos.
1: Bien sûr.
2: Bah, c'est bon poids.
1: C'est.
3: Pardon. Oh, ça m'étonnerait.
1: Voilà.
2: Oh le salaud.
1: Merci, merci. Bah dis donc, Loïc, il a raison. Ouais. Tout le monde sait que.
2: De toute façon, on va se faire une pesée tous les matins.
1: Voilà, on va faire une pesée. Alors, ouais. Tout le monde t'appelle Lolo, bien évidemment.
3: Oui. Ouais, et toi, oui. Tu m'appelles même Lolo Lilic.
1: Ah bah, Lolo Lilic.
3: Tu t'en rappelles pas, il y a un an et demi?
1: Eh ben non, je m'en rappelle pas, je suis vieille, j'ai perdu la tête. Mais où, comment, pourquoi,
3: c'était,
1: raconte.
3: Eh ben, tout simplement, c'était la première émission de ce nouveau jeu au taquet.
2: Non.
1: Oh là là, Lolo Lilic.
2: T'as fait la première émission,
1: oui. Mon Dieu.
3: La cocotte Staub.
1: Oh mais oui.
2: C'est la toute première semaine.
1: Oh là là là. Mais comment ça va, mon petit Lolo Lilic?
2: C'est énorme.
3: Eh ben écoute, ça va pas trop mal.
1: Bon, alors t'es retraité et t'étais conducteur de tram à Tours, c'est ça?
3: Oui, c'est ça, oui, tout à fait.
1: Pop. Et alors, c'était bien, le tram? Comment c'est, le tram?
3: Ah oui, je préférais le tram qu'au bus.
1: Ah ouais? C'est plus sympa?
3: Ouais, bah oui, parce que on est en sécurité dans la cabine.
1: Ah oui, c'est vrai.
3: Parce que maintenant, dans les bus, c'est chaud.
1: Oui, c'est vrai, c'est pas faux. Ah. Mais alors, t'as pas fait que ça, parce que t'as eu plein de métiers, toi. Hein. T'as fait un CAP de menuiserie, t'as fait les compagnons du devoir à Marseille, donc tu connais Marseille.
3: Ah bah oui.
1: Et voilà. T'as été routier, t'as travaillé le béton, du don. T'as fait beaucoup de choses quand même, hein.
3: Ah bah oui, il faut se divertir dans la vie. Hein.
1: Bah oui. D'ailleurs, dis donc, t'as tellement bien travaillé dans les compagnons du devoir qu'il paraît que tu bricoles pas mal.
3: Oui, je bricolais, on va dire. Oui. Hein, maintenant, j'ai élevé le pied. Hein. Ouais.
1: Oui, mais enfin, t'as fabriqué quand même des armoires, t'as fabriqué un portail, tout ce qui touche au bois.
3: Ah oui, tout ce qui touche au bois. Même un casse-tête chinois.
1: Oh, bah, parce qu'en plus, Loïc, quand il était petit, voulait être menuisier. Voilà.
2: Ouais, oui.
3: Ouais.
1: Et voilà.
3: Tout à fait.
1: Très beau métier, menuisier. Hein, c'est magnifique.
3: Ah bah.
1: Hein.
3: On travaille pas un être vivant, non.
1: Bon, c'est.
3: Le bois est vivant.
1: Ah ouais, c'est magnifique le bois.
3: Et ça bouge tout le temps.
1: Eh ben ça c'est bien. Alors tu vas me marquer tout de suite le premier point avec la première question, vrai ou faux, avec une petite chanson. Tiens.
0: Touche pas ma coiffure. Elle est magnifique.
1: Alors, on va parler de coiffure.
3: Coiffure.
1: Ouais. Il paraît que en ce moment, hein, il y a un coiffeur toulousain qui fait le buzz sur les réseaux parce qu'il ressemble à Gilles Lelouch. Alors, est-ce que c'est vrai qu'actuellement, il y a un coiffeur toulousain qui fait le buzz sur les réseaux parce qu'il ressemble à Gilles Lelouch? Vrai ou faux? Top chrono, 5 secondes.
3: Écoute, Valou, je vais dire vrai.
1: Alors, c'est faux parce qu'en fait, il ressemble à Pierre Ninet.
2: Mais alors, comme deux gouttes d'eau.
1: Comme deux gouttes d'eau, tire à voir.
2: Génial.
1: Et oui, et il sait, vraiment, on dirait que c'est Pierre Ninet. Tout le monde a pensé que c'était Pierre Ninet qui faisait une blague.
2: C'est fou, ça.
1: C'est pas grave, il y aura d'autres questions.
2: C'est dingue, Loïc, la casserole stove, la boucle est bouclée. C'est la première émission.
1: Oh là là.
2: C'est fou, ça. Claudine est avec nous, avec ici Sud-Lorraine. Claudine qui a 69 ans, qui habite à Frouard, dans Meurthe-et-Moselle. Comment on appelle les habitants de Frouard, Claudine?
4: Les Froardaises.
2: Claudine, qui a deux enfants, Céline et Guillaume, oui. Je ne me suis pas trompé dans les prénoms?
4: Non, pas du tout.
2: Ouais. Et tu les as eus jeunes, tes enfants, toi, Claudine, hein?
4: Très jeune.
2: Et oui, parce que...
4: Pas très jeune, jeune.
2: Bah, je vois que Céline a 47 ans, donc t'avais quoi, 20 oui. ans, 21 ans, quelque chose comme ça.
4: 22, quand
2: ouais,
4: 22.
2: C'est ça, 22. Ça, voilà. Bon, et j'imagine que...
4: C'est-à-dire, ma maman, elle m'a eu assez tardivement, donc voilà.
2: Ah, t'as fait l'inverse, quoi.
4: Du coup, t'as fait l'inverse. C'est pas toujours évident.
2: Bah, alors j'imagine voilà. Que Guillaume et Céline t'ont laissé des petits-enfants, il y en a combien?
4: 3 petits-enfants.
2: Oh, voilà. Comment ils s'appellent? On va les citer.
4: Un petit Louis qui a 17 ans, une petite Noémie qui a 14 ans et une petite Alice qui a 11 ans.
2: Oui, donc on est sur de l'ado et puis une toute plus jeune, quoi, voilà, avec Alice.
4: Voilà.
2: Alors toi aussi, t'as un petit chien que t'as décidé d'appeler comme un moteur de recherche. Comment il s'appelle?
4: Voilà, Yahoo.
2: C'est rigolo.
4: Yahoo.
2: Mais pourquoi
4: un
2: Yahoo
4: petit, un petit... Bah parce qu'on cherchait, en fait c'est mon petit neveu qui m'a, mon neveu puisque maintenant il est grand, et voilà, notre petit voisin avait un petit chien qui s'appelait Google, donc on l'a appelé Yahoo.
2: Excellent. Tu es retraitée, Claudine, mais tu continues à travailler et j'apprends que tu te lèves tous les jours à 2h du matin, mais pour faire quoi?
4: Pour distribuer le journal quotidien, l'Est républicain.
2: Mais c'est génial, voilà. Tous les jours, 2h du matin, tu te lèves pour distribuer le journal. Mais quelle force incroyable. Alors que tu pourrais être tranquille à la maison.
4: Ça n'est pas très chaud, hein.
2: Ah oui, mais...
4: 9 degrés,
2: mais oui, mais tu pourrais être tranquille chez toi. Bah oui, et tu te lèves à 2h. Franchement, Claudine, t'es une championne. C'est plaisir. T'as été fonctionnaire de justice toute ta carrière. Et on parlait de coiffure. Tu voulais être coiffeuse,
5: toi. Coiffeur, je suis allé.
4: Voilà.
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2: Claudine, bienvenue dans l'aventure. On va jouer avec un tout premier point qui arrive à présent. Et un extrait, écoute bien.
6: Skippy.
2: On se souvient tous. En Australie, Claudine, il y a deux fois plus de kangourous que d'habitants. En Australie, il y aurait deux fois plus de kangourous que d'habitants. 5 secondes, top chrono, vrai ou faux?
4: Allez,
2: Claudine.
4: Allez, je dirais vrai.
2: Ah, bah, t'as raison. Oui, c'est vrai. La population de kangourous, c'est fou. 50 millions d'animaux pour 25 millions d'habitants. Comme quoi, ça se multiplie, les kangourous.
1: Comme quoi, si tu emmerdes trop les kangourous, eh ben, t'es pas dans
2: le... Ils prennent le power, hein.
1: Alors, nous allons partir sur la route du souvenir 1986. Ah là là là là.
2: Je t'ai toujours pas venu, hein.
1: Alors, c'est un groupe qui s'appelait Europe. Et ça, vous pouvez ne pas... C'est impossible que vous ayez oublié ce truc qu'on nous a martelé. The Final Countdown. Vous écoutez ici, on vous aime, à tout de suite.

0: Tadadam, Michel Taupin. J'ai rendez-vous avec mon destin.
1: Vous êtes résistante, vous.
0: Oh là, pfff. Allez, jingle.
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1: C'était dans Papy fait de résistance.
0: Exactement.
1: Michel Taupin. Ouais.
0: Michel Taupin, c'est réglé comme du papier à musique. Ouais. J'ai rendez-vous avec mon destin.
1: Oui.
0: Alors, Loïc n'a pas de point, Claudine a un point. Loïc, alors dis donc, ça tomberait bien que tu sois sélectionné et que tu gagnes parce que tu joues à la pétanque.
3: Oui, tout à fait. D'ailleurs, je t'attends toujours pour faire le concours.
0: Bah, c'est vrai. Bah, écoute, peut-être j'irai à Marseille. Alors, et en plus, t'aimerais bien y aller parce que tu connais quelques grands joueurs qui y seront.
3: Ah bah oui, tout à fait, oui, j'en connais quelques-uns, oui. Comme Monsieur Philippe Quintet, Dylan Rocher, Suchot, Robineau, Rizzi, Foyot, Lacroix, Fagino.
0: Ah oui, enfin, Monsieur connaît bien le sujet.
3: Oui, je crois, oui.
0: Alors, il paraît même que t'as collectionné des coupes, hein, parce que t'as gagné plein de championnats, et en 93, t'as même participé aux 24 heures du Mans de pétanque.
3: Voilà, tout à fait. En 93, ouais.
0: Eh ben, dis donc.
3: Et un dur week-end. Hein.
0: Ah bah dis donc, et ça dure quand même les 24 heures du Mans de la pétanque.
3: Ouais.
0: T'as pas intérêt, tu tires ou tu pointes?
3: Moi, je suis milieu.
0: T'es milieu? Oh oui, d'accord.
3: Ouais, je suis milieu. Ouais. Je suis un peu les deux.
0: Eh ben, c'est pas mal.
3: Ouais.
0: Eh ben oui, ça serait bien que t'ailles là-bas, alors du coup, oui.
3: Oh
0: faut...
3: bah oui.
1: Oui.
0: Hein. Faut gagner.
3: Ça me rappellerait des bons souvenirs.
0: Bah oui.
1: J'ai une question. Tu avais gagné le Staub la première semaine avec nous en 2024. T'avais été le grand gagnant ou pas?
3: Ben non.
0: Ah, justement, ah voilà.
3: Justement. Ah, voilà. J'avais perdu contre. Elle s'appelait Patricia.
1: Ah Patricia.
0: Oh là là.
3: J'espère qu'elle fait de la bonne ratatouille là-bas.
1: Mais tu avais joué avec Valérie?
3: Oui.
0: Évidemment qu'il avait joué avec moi. Évidemment. Oh là là.
3: Oui, mais je vous explique en deux mots. Ma femme avait répondu, ma femme avait soufflé, mais elle avait parlé un peu fort.
1: Ah oui.
0: Ouais.
3: Et ma voix, moi je l'ai dit, Sauce Fork, le nom du ranch de Dallas. Et ma voix a été écrasée par vos cris.
0: Oh là là là.
1: Je sens qu'il y a un petit traumatisme à régler.
0: Bien, bon, on va essayer de tout faire pour que tu gagnes.
3: Ah, il y a un traumatisme là.
0: Alors écoute.
3: Jamais remis, hein.
0: Alors écoute bien. Concentre-toi bien pour marquer le point là.
3: D'accord.
0: Alors, tiens, une petite ambiance.
1: T'as vu les progrès que j'ai fait au piano quand même.
0: Ah là là, bah oui, c'est incroyable. C'est le générique d'apostrophe.
1: Ah oui.
0: Alors écoute bien cette question. Dans le monde de l'édition, on considère qu'un livre a bien été corrigé lorsqu'il contient moins de 7 fautes. Est-ce que dans le monde de l'édition, un livre, on le considère qu'il a été très bien corrigé lorsqu'il contient moins de 7 fautes? Top chrono, 5 secondes.
3: Vrai.
0: Oui, c'est vrai, évidemment. Bon, alors l'objectif, c'est quand même 0 faute, mais le livre peut sortir, on considère qu'il a été corrigé s'il y a moins de 7 fautes. Bravo, premier point.
1: Claudine qui a déjà un point avec ici, Sud-Lorraine, qui habite à Frouard, en Meurthe-et-Moselle, qui est retraitée, qui se lève à 2h du matin tous les jours, et ça, bravo, pour distribuer le journal L'Est Républicain. Bah, je vois que t'es une retraitée très active, parce que tu vas à la piscine tous les jours.
4: Oui.
1: Waouh. Mais piscine pour patauger.
4: Un peu moins en ce moment, mais ouais. Oui, j'allais à la piscine tous les jours.
1: Mais combien, voilà. Tu fais combien de longueurs?
4: Bah, 25.
0: Oh là là.
1: C'est une piscine de, c'est 25 mètres ou 50 mètres? C'est une grande piscine?
4: C'est 25 mètres.
1: Ouais. Mais 20 longueurs de 25 mètres, je ferai pas le calcul, mais ça fait quand même.
0: Bah ça fait pas mal.
1: Ça fait beaucoup trop. Et nous, on arrive au plongeoir avec Valérie, on s'arrête là.
0: Non, moi je fais des longueurs.
1: Ah bon?
0: Bah oui, j'ai pas le choix, hein. je suis vieille.
1: Combien, vous êtes résistante, on le sait.
0: Moi, j'ai une piscine de 50 mètres et je fais 15 longueurs et j'estime que c'est beaucoup déjà.
1: Chez vous, vous avez une piscine de 50 mètres?
0: Mais non, la piscine municipale, fou, vous êtes fou. Hein.
1: Alors, elle aime aller avec ses neveux et sa sœur au match de foot aussi, Claudine. Et tu soutiens quelle équipe?
4: L'AS Nancy-Lorraine. Allez, Nancy.
1: Voilà le petit cadeau pour toi. L'hymne de l'AS Nancy-Lorraine. On salue évidemment l'équipe. Notre Claudine qui répare, qui débouche, qui vérifie les niveaux de sa voiture, qui bricole. Mais t'es manuel, tu sais faire plein de trucs, toi. Hein.
4: Oui, voilà. Bah, quand on est un peu toute seule, faut qu'on se débrouille, quoi.
1: Ouais, pas toute seule, il y a les enfants, les petits-enfants, mais je comprends.
4: Oui, ils n'habitent pas tout près. Hein.
1: Ah, ils sont un petit peu plus loin. Ah. Ok.
4: Voilà.
1: Allez, jouons à présent, Claudine, et on parlera dans un instant de ce bœuf bourguignon et de ce veau maringo que tu es en train de nous préparer, parce que tu sais cuisiner, toi. Ça, c'est l'hymne du Dami d'Hollande.
0: Ah non, l'hymne de Dami d'Hollande a déjà été créé par Nicolas.
1: C'est vrai. Un camion contenant 12 tonnes de Kit Kat, c'est le truc chocolaté là, s'est volatilisé dans la nature. Vrai ou faux? Top chrono, 5 secondes. Un camion avec 12 tonnes de Kit Kat a disparu. Vrai ou faux? Vite.
4: Elle a dit vrai.
1: On le prend, Valérie?
0: Ouais,
1: 5 secondes, hein, faut essayer de respecter les 5 secondes. Oui, c'est vrai, c'était récemment d'ailleurs, c'était au mois de mars. Un camion qui transportait donc 12 tonnes de barres Kit Kat, ça fait 413 000 chocolats. Ça a disparu entre l'Italie et la Pologne. Il est où ce chocolat? Non mais il est où?
0: Bah il est chez toi.
1: Oui.
0: Alors, Loïc, 1, Claudine, 2, et là tout de suite. Oh, je cours tout seul. Et je cours toujours tout seul. C'est William Scheller, vous écoutez ici, on vous aime. À tout de suite.

0: cours tout seul. J'ai couru après la piscine pour aller faire des longueurs, mais au final, elle était fermée. C'est vraiment dommage.
1: C'est dommage.
0: C'est William Scheller.
1: Et voilà. Alors.
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1: Ici, nous sommes avec Loïc qui a un point, Claudine qui a deux points, et là, la possibilité de marquer deux points grâce au quiz musical. Et Loïc, tu vas inaugurer un jeu musical.
0: Ça va, c'est une nouveauté.
1: C'est la première fois qu'on le fait, donc tu vois, là...
0: Ça nous fait plaisir que ce soit Loïc.
1: Et ça nous fait plaisir que ça soit toi. Hein,
3: Bien sûr.
1: Bon, je sais que tu avais un trèfle à quatre feuilles dans le temps, mais que tu l'as perdu. On va essayer de penser que tu l'as, hein, d'accord ?
3: Voilà.
1: Bon, alors, écoute bien.
0: Oui, là,
1: nous allons te passer un extrait d'une chanson, mais... elle ne passe pas à la bonne vitesse.
0: Eh oui.
1: Donc...
0: elle déraille.
1: Elle déraille, ou elle s'accélère, ou elle ralentit. En tout cas, elle n'est pas à la bonne vitesse. Donc, il y en aura deux. Mais la première, tu l'écoutes bien, et c'est à toi de la reconnaître. Écoute bien, premier extrait. Alors, est-ce que c'est Claude François ou pas? Alors, c'est lui, il a dit Claude François. Est-ce que c'est Claude François? Est-ce que ce n'est pas Claude François? Allez, on écoute. Oui, tu pars à Parc sur le Nil, voile sur les filles. C'est un premier point pour toi, Loïc.
0: Oh, c'est facile.
3: Oui.
1: C'est facile. Hey, tu arrêtes.
0: Parce qu'on écoute quand même un peu la version normale.
1: Oui,
0: ça, c'est pas normal.
1: Bon, bah, écoute, c'est vous qui préparez les quiz, débrouillez-vous.
0: Mais
1: un
0: c'est
1: petit
0: pas
1: peu.
0: Moi qui les ai fabriqués. Hein.
1: Parce que je demande à quelqu'un de faire mes bingos. Non, alors. Bon. Alors écoute bien la deuxième chanson. C'est pareil, on est sur le disque des rails.
4: 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Il était bon comme un enfant.
3: Dalida.
1: Alors, est-ce que c'est la belle Dalida? On écoute la version originale.
4: 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Il était beau comme un enfant. 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
1: Bien sûr que c'est elle. Eh bien, ça te fait deux points. Tu en avais un. Tu en as trois maintenant. Bravo.
0: Claudine qui a déjà deux points. Claudine, ah, ma Claudine.
5: C'était facile, lui. Hein.
0: Ah ouais, je suis d'accord avec toi, Claudine. Ça sera sans doute peut-être le cas pour toi aussi.
1: Claudine, on a pris ta réponse alors que le chrono s'est arrêté.
0: Moi aussi.
5: D'accord.
1: Oui.
0: Claudine.
5: Vous le dis rien,
0: Avant de jouer, dis-moi un petit peu quand même la cuisine. Parce qu'on s'en est dit un petit mot. On a faim, tu sais, à cette heure-ci. Toi.
1: On a faim.
0: Bah oui, on a tous. Bah, t'as pas faim?
1: Pas encore.
0: Avec les 50 longueurs que tu viens de faire, là. Alors, si tu nous fais du bœuf bourguignon, tu nous fais quoi? Du veau maringot ou de la choucroute? Parle qu'elle est bonne chez toi.
5: Ah, la choucroute, elle est bonne chez moi, oui.
0: Eh ben, qu'est-ce qu'on fait à midi alors? Qu'est-ce que tu nous prépares quoi dans tes spécialités?
5: À midi, à 13h. Rien du tout. Voilà, je vous attendais, donc. Je prépare.
0: Je n'ai
5: pas préparé à manger.
0: Bon, donc il n'y a rien à manger. Super. Enfin, je sais que tu sais faire de bons éclairs, des gâteaux marbrés, les bœufs bourguignons, et que tu as même donné envie de cuisiner à ton filleul Benoît, qui est devenu par la suite, bravo, cuisinier de l'ambassade des États-Unis et d'Angleterre. Bravo, neveu.
1: Bravo.
0: Wow.
5: Le filleul.
0: Alors, extraordinaire, le filleul. Hein. Tu peux être fier de toi.
5: Ouais.
0: Allez. Ah, oui. Voici ton quiz, l'extrait d'une chanson, tu l'as compris, qui déraille, qui ne se joue pas à la bonne vitesse, tend bien l'oreille. Ça devrait être facile pour toi, tu vas être contente.
4: La
5: Charles Aznavour, la bohème.
0: Ah, moi, je vais jusqu'au bout, quand même. Je félicite les techniciens qui ont fait ce petit travail. Ouais, je dis, tu vas être contente parce que c'est un de tes chanteurs préférés, c'est Charles Aznavour.
5: Ah, oui.

0: Faites heureux.
1: Ah bah ça fait un point de plus, Claudine. On est à 3.
2: Oui.
1: Ah, on entend un de plus. Un de plus. Ouais, alors comme c'est la première fois qu'on fait ce jeu-là, je vous ai fait vraiment du fastoche. Mais si je le refais très bientôt, je vais compliquer. Mmh. Ça sera plus compliqué.
3: Oui,
1: non,
3: bon,
1: mais
3: ça
1: je
3: va.
1: Vous le dis tout de suite. Hein. Allez, on écoute.
4: Allez, venez, Milo, vous asseoir à madame. Il fait si bon moi.
5: Ici, c'est pour vous.
1: Et on envoie le chrono 10 secondes. C'est drôle, ce truc-là. Alors, qui chante?
6: Edith Piaf, Milord.
1: Alors, pas du tout. Pas du tout, Milord. Franchement, c'est de la Fabian, Milord, tout le monde le sait.
3: Ouais, bien sûr.
1: Ah, Claudine, bien allez. Sûr, bien sûr, bravo.
5: Allez, venez, Milord. Allez.
1: Ah, ben, j'ai bien aimé, moi, ce jeu.
3: Moi, j'adore. Alors, ça nous fait 3 pour Loïc.

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2: Je vous le rappelle, nous sommes avec Louis qui a 3, Claudine qui a 4, qui tente de se qualifier pour la finale de vendredi pour tenter de remporter un séjour pour 2 personnes à l'occasion de la 65e édition du Mondial La Marseillaise à Pétanque. Et puis avec un très beau séjour, 2 nuits à l'hôtel Villa M à Marseille, un établissement 4 étoiles. Plein de cadeaux, des jeux de triplettes, des sacs, des polos, 100 euros de carburant pour y aller. Et si vous ne gagnez pas le voyage à Marseille, vous gagnez la machine à café Malongo avec ses 32 dosettes et ses 6 verres en verre. On reprend la compétition. Alors, Loïc, il paraît comme ça qu'on a une petite anecdote bien rigolote. Il paraît que quand tu étais livreur d'engrais, tu t'es occupé d'une livraison spéciale. Qu'est-ce que c'était cette livraison spéciale chez Madame Catherine Deneuve ?
3: Eh bien, tout simplement, un géranium de 2,50 m à 3 m.
2: Ah oui, d'accord.
3: Ouais. Et c'est son ex-mari, Roger Vadim, qui a voulu lui offrir, sûrement pour se faire pardonner de quelque chose.
2: Oui, j'imagine.
3: Et quand je suis arrivé devant chez elle, elle l'a refusé.
2: Ah ! Elle a refusé le géranium.
3: Refusé le géranium de 3 mètres de haut.
2: Oh mon Dieu. Et alors, du coup, qu'est-ce que t'en as fait de ce pauvre géranium ?
3: Eh ben, j'ai téléphoné à mon patron pour lui dire, voilà, j'ai un petit souci. Madame Catherine Deneuve refuse le cadeau. Qu'est-ce que je vais pas le trimballer toute la semaine dans mon camion ? Le pauvre, il va souffrir. Donc, il a téléphoné à une grande surface, pas trop loin de Paris, et j'ai livré le géranium. Et quand j'ai ouvert la porte du camion, beaucoup de gens me regardaient.
2: Ah bah oui, tu m'étonnes, 3 mètres de haut pour un géranium, c'est beaucoup quand même.
3: Oui, surtout que c'était une bouture de l'année.
2: Ah oui.
3: Ah oui, c'est pas un géranium qu'à 10 ans.
2: Ah d'accord, ok. Bon, écoute.
3: L'engrais des records du monde, Algo Flash.
2: Algo Flash.
3: Comme ça, ça y fait.
2: Alors, tu as 3. Est-ce que tu vas marquer 3 points de plus ? On va le savoir tout de suite. C'est la question à choix multiples. Je te pose la question, je te propose des réponses et tu auras, à mon top chrono, 10 secondes pour répondre. Tiens, une petite ambiance.
4: Ah oui.
2: Le générique de Caméra Café. Alors, quel ustensile de bureau a été breveté le 10 juin 1943 ? Quel ustensile de bureau a été breveté le 10 juin 1943 ? Le trombone ? La graffeuse ? Le stylo à billes ou les fesses d'Éric Bastien?
4: Oh non!
2: Alors, c'est quoi l'ustensile de bureau breveté le 10 juin 43? Trombone, agrafeuse, stylo bille, le postérieur d'Éric Bastien, top chrono, 10 secondes.
3: Le stylo bille.
2: La stylo bille, est-ce que c'est une bonne réponse? Eh bien, oui, c'est une bonne réponse. L'inventeur Laszlo Biro, qui est hongrois, a déposé un brevet en Argentine. C'était quand même beaucoup plus pratique que le stylo plume. Et du coup, bravo, mais plus tard, il s'est fait piquer un peu le truc. Enfin, il l'a popularisé, c'est Marcel Bic qui a popularisé le célèbre Bic. Bravo.
4: Il s'appelle Marcel Bic.
2: Marcel Bic. Oui, je savais pas. Allez, 3 points de plus, tu as 6, Loïc.
4: Claudine, vous saviez ? Valérie, tu savais quoi ?
2: Non.
4: Claudine fait partie d'une chorale.
2: Ah !
4: Eh oui, Claudine ! Alors, elle est où, cette chorale ? Je veux tout savoir.
5: Alors, maintenant, elle n'existe plus, mais elle était à Froid. Et puis, après, je suis allée à une autre chorale qui était sur Fléville.
4: Mais alors, moi, je lis, c'est énorme. Tu as fait partie des 2000 choristes qui accompagnaient notamment...
5: Ah, les 2000 choristes.
4: Eh oui ! Alors, raconte, tu as accompagné les concerts de qui ?
5: C'était plusieurs chanteurs, donc il y avait 2000 choristes sur scène et j'ai fait plusieurs années. J'ai vu Patrick Fiori, j'ai vu Yannick Noah, il y avait plein de vedettes.
4: Ah, et du coup, tu faisais partie des choristes. Non, mais c'est extraordinaire. T'as envie
5: Moi, je faisais partie des choristes.
4: J'ai bien compris. Mais
5: Avec le chef d'orchestre, c'était le chef de chorale, plutôt, c'était Jacques Hilox.
4: Ok.
5: Qui est de Metz.
4: Tu veux pousser une petite chansonnette ou je veux pas te forcer, hein? T'as envie d'un petit quelque chose pour nous ou pas?
5: Non, pas trop.
2: Vois sur ton chemin, la la la.
5: Mais ça, je suis pas trop.
4: Ah, écoute, on aura essayé. Par contre, tu danses, démonstration, allons-y avec du twist. Eh oui, parce que Claudine, elle danse une fois par mois avec des orchestres. Le rock, la valse, le sirtaki et le twist, c'est vrai ?
5: C'est vrai.
4: Bah, c'est génial ça, dis donc. Et t'as quel niveau ? Genre danser avec les stars ou tu te situes comment ?
5: Quel niveau j'ai ?
4: Bah oui, on danse. Tu te vois bien sur un parquet.
5: Je danse, j'ai pas trop de niveau, mais bon, on n'est pas... C'est avec des amis, donc voilà, une fois par mois, on va manger, puis des fois un peu plus, hein, parce qu'on se retrouve à certains endroits pour danser.
4: Bon, j'ai bien compris que c'est avec ce groupe de copains en plus que tu fais des voyages. Claudine, nous allons tout de suite te poser la question à choix multiples. On parlait tout à l'heure des petits plats que tu nous préparais, du veau maringo, que tu sais faire, du bœuf bourguignon, on va parler de fromage. Fromage râpé, le rap du fromage, fromage râpé. Bien sûr, la bonne raclette ce soir qu'on fait chez toi, Valérie, puisqu'il fait moins 14 degrés. La cancoyotte, c'est un fromage.
5: Oui.
4: La cancoyotte, c'est pas dans ta région, mais c'est pas très loin non plus. Oui, c'est vrai. Et l'un des fromages français les moins riches, mais en quoi ? Ça vient de la Franche-Comté. Hein. Il est les moins riches en calcium, fromage qui contient donc moins de calcium, de protéines, de matière grasse ou de matière molle. Top chrono 10 secondes. La concoyotte est un fromage français, les moins riches en quoi ? Matière grasse, matière molle, protéines ou calcium ?
5: Allez, vite. Calcium.
4: Allez, le calcium. Eh ben, c'était la matière grasse.
5: Ah merde.
4: Et oui, c'est l'un des fromages les moins caloriques. En fait, tu peux en manger, bon, pas excès non plus, mais ça, c'est trois fois rien.
2: J'ai un peu beaucoup, quand
4: 4
2: même.
4: 4 à 8% de matière grasse. Voilà, ça se met sur les pommes de terre. Entre autres, c'est très bon et ça vient de la Franche-Comté.
2: Et c'est l'un des fromages les plus légers, mon cher ami. Oui, moi, j'adore la cancoyotte.
4: C'est vrai, mais ça vaut pas le Saint-Nectaire.
2: Non, bah non, rien ne vaut le Saint-Nectaire, mon chéri. Alors, ça nous fait 6 pour Loïc, 4 pour Claudine. Et là, tout de suite, on va partir avec Indochine. Parce que moi, j'ai demandé à la Lune, j'ai demandé plein de trucs à la Lune.
4: C'est vrai, quoi donc ?
2: Des trucs qu'on ne peut pas dire, sinon ça ne se réalise pas. On vous aime, à tout de suite.
4: Tous un vœu alors.

0: là.
1: On a tous demandé à la Lune, hein. Merci Indochine. Qu'est-ce qu'on lui voulait demander? Qu'est-ce que t'as demandé du coup?
0: Des trucs qui ne te regardent
1: pas. On peut rien savoir.
0: On peut rien savoir.
1: Tu
0: si
1: n'es pas
0: on
1: un
0: dit...
1: livre à cœur ouvert.
0: Mais
1: toi.
0: Non, si on dit son vœu, il se réalise pas.
1: Ah d'accord, ok.
0: Allez, jingle.
1: Moi, mon vœu, c'est d'avoir un candidat qui gagne.
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0: Nous sommes au taquet avec Loïc qui a 6, Claudine qui a 4. Alors, mon petit Loïc, il paraît que tu adorerais déjeuner avec lui.
3: Ah.
1: Avec un chien.
3: Des amis en non. béton.
1: Avec Florent Pagny, quoi.
0: Il aimerait déjeuner avec Florent Pagny. Il paraît que tu vas le voir à Poitiers en octobre, c'est ça?
4: Oui, c'est ça, Valérie.
0: Et tu l'as déjà vu en concert?
4: Oui, à Tours. Oui, avant qu'il y arrive la bêtise.
0: Ah là là là là.
4: Ouais, ouais.
0: Aïe, aïe, aïe. Bon, alors, on a entendu vaguement le jingle de 30 millions d'amis. Pourquoi? Parce qu'il paraît que si t'étais un animal, toi, tu voudrais être un gros chien.
4: Ouais.
0: Voilà, un chien. Mais alors, un chien comme ton ours, là, un Terre-Neuve ou autre chose?
4: Un Terre-Neuve, un Spic, par exemple.
0: Ah, hein, ouais.
4: Hein, ouais. On en garde un en ce moment.
0: Oh là. Ah oui, d'accord, oui. Tu gardes un... Bon, d'accord, écoute...
4: Ah oui, on garde les chiens.
0: Tu gardes les chiens? Oui, il paraît que tu gardes le chien d'un basketteur professionnel.
4: Oui, tout à fait.
0: Alors,
4: oui.
0: C'est quoi comme race, son petit chien?
4: Alors, c'est un Spitz.
0: Ah, voilà, voilà. Parce que, il paraît que depuis longtemps, tu le gardes, parce que c'est un basketteur professionnel qui jouait à Tours. Dès qu'il avait des matchs ou pour les vacances, pof, c'est toi qui gardais
4: voilà.
0: le chien.
4: Hein, et maintenant, il joue à Chaland, eh ben, il nous l'a amené avant de partir en vacances.
0: Bah écoute, j'ai envie de dire...
4: C'est un Seychellien, donc il est parti en vacances 2 mois là-bas et il a fait le trajet pour nous les amener.
0: Et alors, est-ce qu'ils s'entendent bien avec Mayana?
4: Ah oh, bah tout à fait.
0: Comme la roue en foire.
4: Ah non, ils s'entendent très très bien. Hein.
0: Ah bah oui.
4: Et on garde même une Labrador là, jusqu'au week-end.
0: Oh bah tu t'en...
4: Et donc là, on a 3 animaux.
0: Eh ben bravo, moi j'aime bien les gens qui aiment les animaux, c'est des gens chouettes.
4: Ouais. Comment va monsieur?
0: Monsieur va très bien.
1: Oh, le souvenir.
0: Et tu sais que j'ai un nouveau chien, un nouveau cocker qui s'appelle Alfred.
4: Alfred.
0: Oui.
4: Ah, d'accord.
0: Okay.
1: Il a quand même de la mémoire, Loïc. Hein,
0: mais bien sûr qu'il a de la mémoire.
4: Ah, bah, bien sûr.
0: Les gens qui aiment les chiens ont de la mémoire, monsieur.
4: Ouais, ouais, ouais.
0: Exactement. Alors, mon chat, on va essayer de marquer 5 points de plus.
4: Non, mon chien.
0: Non, je vais pas dire mon chien. Mon petit chou à la crème. Tu vas essayer de marquer 5 points de plus avec la question cash. Tiens, je te mets une petite chanson. Alors, Philippe Laville qui chante tennis. Moi, j'aime quand ma réalisatrice me trouve des chansons comme ça. Alors, écoute bien. Quel tennisman français vient de faire ses adieux à Roland-Garros? Quel tennisman français vient de faire ses adieux à Roland-Garros? Top chrono, 10 secondes.
4: Mon fils, mon chien, mon chat,
1: on n'en peut plus.
0: Ma bataille.
1: Eh oui, bien sûr.
0: C'est mon fils, ma bataille.
1: Ah,
0: oui, c'est Gaël, mon fils. Il a 39 ans et il a disputé son dernier Roland-Garros. Il a été battu au premier tour par Hugo Gaston. Et voilà, bravo, ça te fait 5 points de plus, tu as 11.
1: Là, Valérie, j'ai dû très très lourd. Mais en termes de Pierre Richard, en termes de niveau, de level, là, je tiens quelqu'un.
0: Ah,
1: c'est Claudine. Claudine.
0: On adore.
1: À Claudine, je vais raconter un peu. À Claudine, un jour, elle part avec ses copains en voyage en Corse. Voilà. Alors, je sais pas pourquoi, mais Claudine veut se faire filmer les pieds dans l'eau.
0: Ah oui.
1: Alors, Claudine, elle descend sur la rampe pour que les bateaux puissent descendre dans l'eau. N'est-ce pas, Claudine?
5: Oui.
1: Ouais. Hein? Évidemment, tu as... glissé.
5: Oui.
1: Et tu t'es retrouvé complètement dans l'eau.
5: Voilà. Tout habillé, le sac, le téléphone, il y avait juste ma casquette qui flottait sur l'eau.
0: Ah, bah c'est intéressant.
1: Alors, ça peut paraître rigolo, mais c'était rien à côté de ce qui est arrivé.
0: Ah.
1: Ça fait 15 jours qu'elle était mutée à la prison pour sa vie, par rapport à tout ce qu'elle faisait, parce qu'elle travaillait dans la justice. Bon, un jour, elle boit un petit thé, rien de plus normal, elle avale de travers. Bon, déjà.
0: On n'aime pas ça.
1: Attends,
0: on n'aime pas.
1: Elle s'étouffe.
0: Fausse
1: première
0: route.
1: Chose, elle se lève pour ne pas cracher sur le bureau parce que elle reste humaine et courtoise.
0: Oui.
1: Voilà. Mais elle s'asphyxie.
0: Ah ben oui.
1: Elle finit par tomber sur le coin de la porte.
0: Oh là là.
1: Elle va à l'hôpital. Traumatisme, nez cassé et les yeux au beurre noir, chérie.
0: Ah oui, on est sur une personne.
1: Je vous ai dit qu'on était sur du livre.
0: Ah oui, non mais les fausses routes, c'est dangereux, hein.
5: Ah oui, les fausses routes, c'est dangereux, hein. Faut faire attention.
0: Oui. Moi j'en fais de temps en temps et je peux te dire que à chaque fois, je manque de mourir.
5: Faut lever la tête, regarder la mouche.
0: Ouais, bah, j'essaye de faire ce que je peux pour pas crever, surtout.
1: Magnifique, en tous les cas, le niveau, là, en termes de classement, t'es pas mal, là, Claudine.
0: Ah bah oui.
1: En thème de Pierre Richard, là, voilà. On y va ?
0: Allez.
1: On joue avec cette, non pas ultime question, mais une question qui vaut cher. Là. C'est l'avant-dernière, elle vaut 5 points, question cash.
3: Ça paie comme jamais.
0: Oh, ça paie comme jamais.
3: Loulou et Boutin.
0: Et Chanel.
1: Quel vêtement, Claudine ? Écoute bien, et 10 secondes, hein, je te répète bien, c'est au niveau du chrono. Hein. Quel vêtement popularisé dans l'imaginaire collectif par les ouvriers et les déménageurs porte aussi un prénom masculin ? Top chrono, 10 secondes. Porté par des ouvriers et des déménageurs. Et ça porte un prénom masculin. Un vêtement.
5: Un Marcel ?
1: Oui, madame, c'est le Marcel, le célèbre débardeur qui doit son nom aux établissements. Marcel.
0: Regarde donc qui c'est qu'on a un là.
1: Ah, bah oui, en plus, t'as un Marcel,
0: je
1: la Valérie.
0: Je n'ai que ça.
1: Une bonneterie de Rouen l'a popularisé au XXe siècle, c'est devenu culte, hein, le Marcel.
0: Exactement. Donc ça fait 9 pour Claudine, 11 pour Loïc.
1: Un Marcel et une paire de Birkenstock. Là, on est pas mal.
0: Stock.
1: Oui, on est bien pour l'été.
0: Voilà. Et donc, il restera le bingo pour les départager. Mais là, tout de suite, on va écouter Manon Lisa, le petit pêcheur. Vous écoutez ici, on vous aime. À tout de suite.

0: qu'on adore. Manon Lisa, le petit pêcheur, vous avez entendu cette chanson la première fois sur votre radio ici. Et c'est depuis, figurez-vous, un carton sur les réseaux sociaux. Un clip qui comptabilise, Valérie, plus d'un million de vues sur YouTube. Et notez que Manon Lisa eh bien, sera l'invitée de votre émission Décibel avec Émilie Massoyer ce soir à 20h.
1: Émilie, que j'embrasse.
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1: Et ici, nous sommes avec Loïc qui est en tête avec 11 points et Claudine qui en a 9. Loïc qui joue, je vous le rappelle, avec ici Touraine, qui habite à Saint-Laurent en Gâtine. Un petit gâté, mon gâté. Alors, nous sommes avec Loïc et tiens, je vais te mettre cette chanteuse, tu vas me dire si ça te rappelle des souvenirs.
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1: Il paraît qu'avec ta chérie Armelle, vous avez rencontré Zaz lors d'un concert que vous aviez gagné avec, ici, Touraine.
4: Voilà, tout à fait. Oui. On a eu cette chance-là de gagner le concert, déjà. Et on a été invités avant le concert pour rencontrer Zaz. Et dès qu'elle nous a vus, elle nous a embrassés. Et on a pu parler ensemble. Et c'est une fille vraiment formidable.
1: Ah bah oui, du dos, c'est sympa. Elle vous accueille bien, Zaz.
4: Ah bah oui.
1: On adore.
4: D'ailleurs, le journaliste de France Bleu Touraine, Alain Joly, il est venu me voir après. Et il nous a demandé, mais il me dit, vous la connaissez?
1: Ah bah, non, mais bon, elle est sympa quand même.
0: Elle est de là-bas, elle, en plus.
4: Super sympa.
1: Bah oui.
0: Elle est de Tours, elle.
4: Très gentille.
1: Je sais pas si elle est de Tours.
0: Je crois que si.
1: Zaz est de Tours.
4: Et elle est née à Tours. Ouais.
1: Ah bah voilà.
4: À la clinique du parc, je peux même vous dire où elle est née.
0: Ouais.
1: Oh,
0: à 14h23. Tout le monde s'en souvient.
1: Alors.
4: Et elle est née un 1er mai.
1: Oh, le jour de la fête du travail.
0: Ça fait un peu psychopathe quand même ton truc, hein. T'as l'air d'être fan.
1: Non, c'est un fan. Les fans, ils savent tout.
0: Oui.
1: Alors, pour t'encourager à gagner le bingo, je vais te mettre une chanson que tu adores de Florent Pagny.
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1: Oh, ah là là, Florent Pagny, on adore, moi j'adore Florent. Alors, le bingo, il est très simple, mon chat. À mon top chrono, tu vas avoir 10 secondes pour me dire toutes les choses qu'on trouve dans une pharmacie, mais pas les médicaments. Tu me dis pas Doliprane, aspirine ou je sais pas quoi.
0: Pas de marque.
1: Non, pas de marque de médicaments. Je veux toutes les autres choses qu'on peut acheter dans une pharmacie. Tout ce qui se trouve dans une pharmacie, à part des médicaments. Voilà, on y va, top chrono, c'est parti.
4: Alors, dentifrice, savon, produit d'entretien, produit de beauté. Biberon, coton, pansement, brosse à dents.
1: Bon, c'est pas mal, ça fait 7, c'est très bien. Il y avait aussi des petits ciseaux, il y avait des crèmes solaires, des crèmes hydratantes, des couches, des serviettes hygiéniques, une couverture de survie, un thermomètre. Mais tu m'as donné 7 choses et c'est très bien, bravo.
0: Claudine, merci d'avoir été avec nous, c'est pas fini, on va voir ce que tu vas faire pour ton bingo. Je rappelle que tu es avec nous à Frouard, en Meurthe-et-Moselle, avec ici Sud-Lorraine. Tu t'es montré plutôt calme pendant cette émission et pourtant... Il paraît que tu te mets vite en colère, Claudine, hein. On l'a pas remarqué là. Donc ça va, il est tendu.
6: Je reste calme.
0: Ouais.
6: Je me concentre.
0: Oui, j'ai bien l'impression. Alors, tu es calme, surtout quand tu vas voir Charles Aznavour en concert. C'est la chanson pour t'encourager. T'étais au premier rang de son concert et t'étais subjugué par lui.
6: Ouais. C'était quelqu'un, et j'avais l'impression qu'il chantait que pour moi déjà.
0: Oh,
6: et puis il arrive à un moment donné, il chante une chanson, puis il a une pochette, une petite pochette, et puis il me tendait sa pochette. Je me disais, mais qu'est-ce qu'il fait? Et il y avait plein de gens qui étaient en bas qui attendaient la pochette.
0: Ouais.
6: Et comme je n'ai pas bougé de mon siège, je ne savais pas ce que c'était, mais ma sœur qui était derrière. Vous croyez qu'elle m'aurait poussé parce qu'elle l'avait déjà vu.
0: Ah, je sens que tu t'énerves là.
1: T'énerve pas, Claudine, t'énerve pas. C'est mauvais pour l'attention.
0: Non, t'as pas eu la pochette, quoi. Voilà, alors que t'étais.
6: J'ai pas eu la pochette de Charles Aznavour.
0: T'étais un bol de sangria du truc, quoi.
1: Non, t'étais à ça du bol de sangria.
0: Bah oui,
1: si tu veux faire la vanne, fais-la bien.
0: Ouais, excusez-moi, c'est toujours Jean-Michel à peu près. Vous savez. Ben voilà, mais oui, fais ça, mais d'herbe, tout ça. ça m'énerve.
1: Allez.
0: Ah non, on n'a pas eu la pochette, ça nous énerve. Allez, voici
6: ah,
0: ton.
6: Oui,
0: ça mais oui, ça nous énerve. Mais oui. Je pense que je t'ai mis dans de bonnes conditions un peu vénère, là. Score à battre, 7. C'est le bingo, il vaut 10 points. Hein. Donc si tu fais 8, t'encaisses 10 points, tu reviens vendredi, très clairement. Alors que t'as pas été en tête pendant l'émission. On te demande un maximum de choses. Encore une fois, aucune marque, s'il te plaît. Pas de marque, juste en fait des objets, hein, tu l'auras compris. Maximum de choses que l'on trouve dans un bureau de tabac. Qu'est-ce qu'on trouve dans un bureau de tabac sans marque? Merci. 10 secondes, top chrono.
6: Des cigarettes, des jeux, des grilles de jeux, des livres, des jouets, des...
0: Ouais.
1: Bon, de toute façon, ça fait trois. Hein. Même
0: ça
1: si
0: suffira
1: on accepte,
0: pas, mais on pense plus à des allumettes, des briquets, des feuilles à rouler, même des timbres fiscaux, des vaporettes aujourd'hui, des bonbons ou encore des chewing-gums. Ah ouais.
1: Bien. Eh bien, c'est...
0: Pas.
1: Bravo quand même, Claudine, tu as très bien
0: oui,
1: joué.
0: Oui, bravo, Claudine.
1: Mais c'est notre petit Loïc qui se qualifie pour la finale de
0: bravo.
1: Vendredi. Donc Loïc, si tu veux partir à Marseille, hein, ça sera vendredi mon chat.
4: Ok, il n'y a pas de souci, ma petite Valou.
1: Eh ben super, à vendredi mon chaton. Claudine, bravo.
0: Bravo Claudine.
1: Je remercie Mathilde à la Réal. Je remercie Maître Coupez au savoir, Océane à la technique, Sadika au standard, Maître Bastien.
0: Oui, Rodo.
1: Jean-Michel à peu près à
0: oui,
1: la vanne.
0: Totalement.
1: Et voilà, je vous embrasse tous un par un. Je vous souhaite de passer une excellente journée. On se retrouve demain pour Au Taquet.
0: Et vive le Dami d'Hollande.
1: Et vive le Dami d'Hollande, les gars. Dis donc, il n'est pas un peu l'heure d'aller se coucher?
0: Oui, parce que là, on vient de passer un bon moment avec le best-of d'Au Taquet. Faut quand même qu'on récupère pour tout à l'heure, là.
1: Hein. Et puis surtout, c'est l'heure que Johan Guérin nous informe.
0: Il est là, Johan Guérin?
1: Mais oui!
0: Le grand Johan Guérin?
1: Bien sûr!
0: Il arrive tout de suite avec Ici, dès 5h. Mmh.

0: compagnie pour vous souhaiter la bienvenue.
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0: Bonjour, très beau réveil. On est content après le match des Bleus hier soir, premier match de Coupe du Monde pour l'équipe de France. Info, musique, bonne humeur, ça c'est le programme du réveil avec l'équipe des Lefteaux, Emeline, Emma, Saveria, Mélodie et Aude Razeau. Bonjour Aude.
3: Bonjour Johan Guérin, bonjour à tous. On est tous sourires et je vous propose d'écouter la joie et la prudence aussi de Kylian Mbappé après cette victoire et son record désormais meilleur buteur de l'histoire des Bleus.
0: On y revient dans le journal ce matin dans Paris-Ci les économies. Focus sur votre carte bancaire avant les vacances. Elle peut vous aider à vous retirer de nombreux frais lors de vos réservations de voitures, de logements ou même de trains. Les bons conseils dans 5 minutes. 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
0: Mercredi 17 juin, très bon réveil, bienvenue, il est 5h. Premier match et première victoire pour l'équipe de France au Mondial de foot.
3: On a transpiré, Johan, on a pesté, on s'est rongé les ongles. Première mi-temps très compliquée pour nos Bleus face au Sénégal. Et puis la délivrance, doublée de Kylian Mbappé, but de Bradley Barcola, score final 3-1. Et ses supporters absolument ravis. On est à Dunkerque.
4: Ça a été un très beau match. On a confiance en l'équipe de France qui encore une fois nous a montré qu'elle peut réussir quelle que soit l'équipe en face d'elle.
5: Franchement, c'est une bonne entrée en Coupe du Monde. Encore une fois, Mbappé, ça prouve que pendant les Coupes du Monde, il est présent. Non, ça fait plaisir, franchement. Ouais, je pense qu'on va gagner les trois matchs. On va finir premier du groupe, je pense.
6: Bah, franchement, au début, c'était un peu laborieux, mais la deuxième mi-temps, elle nous a tous rassurés. On a des individualités de dingue.
7: Champion du monde.
6: Mbappé, Olysée, Doué, Cherki.
4: Mbappé sous Coupe du Monde, on adore. Vraiment, on est confiant et jusqu'au bout. Merci Kiki.
3: Merci Kiki. Kylian Mbappé, qui avec son doublé, je le disais, est désormais le meilleur buteur de l'histoire de l'équipe de France. Et oui, 58 buts, il dépasse Olivier Giroud. Mais pas d'euphorie, il reste prudent le capitaine.
8: Je pense pas qu'on soit totalement lancé, mais c'est toujours important de bien commencer les compétitions. Ça donne un peu plus de tranquillité, même si on n'est jamais tranquille dans une Coupe du Monde. Mais on a vu les autres équipes, c'est compliqué de commencer par une victoire. Toutes les équipes savent que la Coupe du Monde c'est unique, donc tout le monde veut gagner, donner une bonne image de son pays. Donc on a vu qu'aujourd'hui c'était pas un match évident, mais on sait qu'à tout moment on peut marquer et faire la différence, donc ça aide.
9: Vous n'avez pas été ménagé cette saison, notre...

0: notamment par la presse. Ce soir, c'est un petit peu une revanche personnelle. J'imagine qu'il y a un soulagement.
1: Non, il n'y a pas de revanche. Si je commence à jouer pour tous les gens qui me critiquent et les faire taire, je pense que je devrais jouer jusqu'à 80 ans. Donc, non, je joue pour marquer l'histoire de mon pays et de faire en sorte que mon équipe soit en finale et gagne la Coupe du Monde. Le reste, ça fera toujours partie de mon personnage et de ma carrière en tant que joueur.
2: Et un autre record vient d'être battu, figurez-vous, cette nuit dans ce mondial. L'Argentin Lionel Messi devient le premier footballeur de l'histoire à disputer 6 Coupes du Monde. L'Argentine, championne du monde en titre, qui l'emporte 3-0 face à l'Algérie. Le match vient de se terminer et qui a marqué les 3 buts? Je vous le donne en mille.
3: Messi.
2: Lionel Messi. Ouais. On retient aussi dans ce mondial, dans le groupe des Bleus, cette fois la victoire de la Norvège face à l'Irak, 4-1. La Norvège qui prend les rênes de la poule avec la France.
3: Allez, retour en France avec cette canicule qui se profile et qui inquiète.
2: Et cette annonce importante, l'oral de français, le grand oral du bac, pourront être reportés localement si besoin, si la chaleur est trop importante, Anne-Laure Danier.
4: Si la température devient suffocante dans un centre d'examen, les épreuves pourront être reportées de quelques heures ou de quelques jours. L'élève sera alors informé et convoqué ultérieurement. Cela concerne les épreuves orales du bac français qui démarrent en début de semaine prochaine et les grands oraux du baccalauréat. Certaines écoles, des collèges et des lycées pourraient aussi fermer leurs portes, notamment l'après-midi, si ce sont des bouilloires thermiques. Mais ça sera en dernier recours, insiste le ministre de l'Éducation nationale. Ce sont les maires, les préfets et les chefs d'établissement qui prendront ces décisions localement. L'an dernier, plus de 2000 établissements scolaires avaient été fermés à quelques jours des grandes vacances à cause de la vague de chaleur du mois de juillet.
2: Et on pense à nos ados qui sont cette semaine en pleine épreuve de spécialité, alors que la chaleur, oui, commence à grimper. Dimanche, on pourrait atteindre les 40 degrés par endroit dans le Poitou-Charentes, le centre-Val de Loire, l'Île-de-France ou encore la vallée du Rhône. Un nouveau procès se profile pour le tueur en série Francis Holm. La date n'est pas encore connue, mais Francis Holm sera jugé pour le meurtre de Jean-Joseph Clément en 1989 dans le Vaucluse. Ce réparateur en machine agricole avait été retrouvé le crâne fracassé par une pierre. Francis Holm avait d'abord bénéficié d'un non-lieu avant que l'instruction ne soit rouverte. Le Sénat valide le projet de loi pour permettre aux boulangers et aux fleuristes de faire travailler leurs salariés le 1er mai. Le texte part maintenant à l'Assemblée. La CGT dénonce l'acharnement du gouvernement contre le 1er mai et une obstination scandaleuse des parlementaires.
3: Bon, Aude, c'est mercredi, vous nous emmenez au cinéma?
2: Oui, pour se rafraîchir un peu, profiter de la clim, oui, et à condition que ce soit vous qui y payez, bien sûr, Johan. Pourquoi pas, effectivement, une petite sortie cinéma. Toy Story 5 sort aujourd'hui dans les salles obscures. Et oui, c'est déjà le cinquième chapitre de Toy Story avec toujours, je vous rassure, Buzz l'éclair et Woody le shérif et un petit nouveau qui vient sérieusement les concurrencer, j'ai nommé les écrans, les tablettes qu'on met entre les mains des enfants. Buzz, Woody et toute la bande ne peuvent pas laisser passer ça, ça va chauffer, je peux vous le dire. Ça chauffe aussi côté météo, la chaleur s'installe, on le dit.
3: Exactement, avec les maximales qui vont gagner quelques degrés par rapport à hier. On attend par exemple dans le sud entre 32 et 36 degrés, entre 23 et 30 degrés cet après-midi sur les bords de mer, et entre 29 et 35 degrés ailleurs sur la moitié nord du pays. C'est un franc soleil qui s'impose pour cette journée, après la dissipation des nuages bas matinaux sur les Hauts-de-France, la pointe bretonne, le littoral varois et l'Aude. Comme les jours précédents, des cumulus se développent sur les reliefs du sud, donnant quelques averses sur les Pyrénées, les Alpes du Sud ainsi que sur le relief corse, voire un orage sur l'est de la chaîne pyrénéenne. Et puis, côté Mercure ce matin, déjà de la chaleur à Nantes, Rouen et Reims. On a 15 degrés à Paris, Lille et Châteauroux, 16. 17 à Strasbourg, Brest, Bordeaux et Clermont-Ferrand. 19 à Toulouse, 21 degrés à Marseille.
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3: 5h06, bon réveil. Après la victoire des Bleus hier face au Sénégal, ça donne envie de danser de bon matin. On se lance dans la danse du mondial de foot, tous avec les Bleus. Et au son des Bee Gees, s'il vous plaît, you should be dancing. Très bon réveil.

0: ça fait du bien ça. You should be dancing avec les Bee Gees. 5h10, très bon réveil.
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0: Bon, sortez vos agendas pour cet été, ça peut vous intéresser. Le Daily Telegraph, un journal anglais, vient de publier son guide de l'attractivité des départements français. Et les Britanniques ont tranché. Leur grand favori, c'est le sud et c'est la ruralité. 5 départements décrochent la note parfaite de 10 sur 10. Il y a la Dordogne, l'Hérault, la Lozère, le Vaucluse et les Pyrénées-Atlantiques. En fait, ce qui fait vibrer nos voisins anglais, ce sont les paysages sans béton, la bonne bouffe, c'est vrai que franchement, on est servi chez nous en France. Et le patrimoine, loin de la foule. À l'inverse, carton rouge pour la Seine-Saint-Denis qui termine dernière avec un petit 4 sur 10, plombé notamment par son urbanisation. Conséquence directe, attendez-vous à une ruée sur les locations, à une flambée des prix de l'immobilier dans les zones primées. En tout cas, cet été, quelque chose me dit que le Sud va encore un peu plus parler anglais. 5h11 dans l'actualité ce mercredi, Aude.
3: Faut-il autoriser les chiens dans les supermarchés? Les chiens, figurez-vous, sont les bienvenus dans un supermarché des Vosges et ça fait parler. On y sera dans quelques minutes.
0: Côté musique, on se réveille au son de Marine.
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0: Escroc avec Marine, on l'écoute dans 5 minutes, mais avant, par ici les économies.
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0: Bonjour Valère Coréard.
6: Bonjour Johan, bonjour Aude.
3: Bonjour.
0: Chaque jour avec vous, un bon plan pour notre pouvoir d'achat aujourd'hui. Vous vouliez nous parler carte bancaire avant les vacances.
6: On pense à réserver l'hôtel, vérifier les passeports, faire la valise, mais on oublie souvent un élément essentiel, sa carte bancaire. Alors, premier réflexe, regardez la date d'expiration. Ça paraît évident, mais chaque année, des vacanciers découvrent que leur carte expire pendant leur séjour. Si c'est le cas, contactez votre banque suffisamment tôt pour obtenir un renouvellement anticipé. Ensuite, vérifiez les plafonds de paiement et de retrait, hein, entre les péages, les locations de voitures, les restos, les dépenses de vacances. On peut atteindre très vite les limites prévues. Une augmentation temporaire peut souvent être demandée directement depuis l'application bancaire. Et c'est gratuit. Autre point important, les frais à l'étranger. Selon les banques et les cartes, chaque retrait ou paiement hors zone euro peut être facturé. Alors avant de partir, prenez quelques minutes, consultez votre grille tarifaire, ça peut éviter plusieurs dizaines d'euros de frais sur le séjour.
3: Et côté assurance, Valère, est-ce qu'il y a aussi des choses à vérifier ?
6: Absolument, beaucoup de Français ignorent que leur carte bancaire inclut parfois des garanties voyage, hein, assistance médicale, rapatriement, assurance location de voiture ou encore indemnisation en cas de retard de transport. Tout dépend du type de carte que vous détenez. Encore faut-il connaître les conditions. Dans la plupart des cas, il faut avoir payé tout ou partie du voyage avec la carte concernée pour bénéficier des garanties. Puis dernier conseil, activez les notifications sur votre smartphone et vérifiez que votre numéro de téléphone est bien à jour auprès de votre banque. En cas de paiement suspect, vous serez alerté alors immédiatement. En résumé, date de validité, plafond, frais à l'étranger, assurance, notification, 5 minutes de vérification avant le départ peuvent vous éviter de gros tracas une fois sur la plage. Si vous avez déjà eu une mauvaise surprise avec votre carte bancaire pendant les vacances, pensez à m'écrire parce qu'à la fin, ça aide tout le monde. Par ici, leséconomies@radiofrance.com.
0: Merci Valère et évidemment, on vous met tous les liens pratiques sur ici.fr et l'application ici, page par ici, les économies.
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0: Aude, 5h14, question ce matin. Faut-il autoriser les chiens dans les supermarchés ?
3: Question qui se pose notamment en ces jours de grosse chaleur avec ces pauvres toutous qui suffoquent dans la voiture en attendant qu'on ait fini nos courses. Notre reporter ici au CN du Puy nous emmène à Mirecourt, c'est dans les Vosges où les chiens sont acceptés depuis quelques jours à l'Intermarché. C'est une première chez Intermarché.
4: C'est Lucien, alias Lulu.
8: La mascotte du magasin, c'est le chien du PDG.
4: Nadège Lecomte, la directrice.
8: On est des grands amoureux des animaux.
4: Et Lulu n'est plus seule dans les rayons, car ici, les chiens sont maintenant acceptés. Depuis les grosses chaleurs du mois de mai,
8: on a eu des chiens à deux reprises enfermés dans les voitures. Donc on est allé avertir les clients de venir les libérer. Il n'y a pas eu plus de réaction que ça, donc on a dû appeler la gendarmerie, qui sont venus de suite, qui ont été très concernés par l'histoire, et les remarques qui venaient le plus régulièrement, mais c'est en même temps, qu'est-ce que vous voulez qu'on en fasse si on ne peut pas les laisser à la maison?
4: Et les clients n'y voient aucun inconvénient?
9: Ça ne me dérange pas du tout, voilà, moi j'aime bien les animaux, mais avec les grosses chaleurs, les chiens peuvent mourir, quoi.
10: Je n'ai pas d'animal, mais ça ne me dérange pas.
11: On va les mettre de côté, les pauvres bêtes.
12: Ils ont autant droit que les humains, ils ont droit au confort.
4: Mais des chiens dans le magasin, est-ce vraiment hygiénique?
8: Vous pouvez me garantir que toutes les mains qui touchent les fruits et légumes sont propres. Je veux dire, vous avez des gens qui sont bien moins propres que les animaux. Nous, on a voulu lancer la chose pour qu'il y ait moins d'animaux qui restent dans les voitures. C'était surtout ça au départ.
4: Des conditions ont quand même été posées.
8: Les petits chiens dans les caddies, parce qu'on ne peut pas les laisser à terre, justement, par rapport aux règles d'hygiène, parce que si vous avez malheureusement un chien qui commence à lever la patte, ça va partir dans tous les sens. Donc on essaye quand même de cadrer la chose. Justement, vu que c'est pas courant, on a mis en place un process de désinfection des caddies.
4: D'ici cet été, le magasin veut ouvrir une salle gratuite et réservée aux chiens avec jouets, nourriture et eau.
3: Bon, faut-il autoriser les chiens dans les magasins? En fait, il n'y a pas de règle, c'est l'enseigne qui décide et ça fait donc plusieurs années que les toutous ont le droit, par exemple, de rentrer chez Decathlon, chez Jiffy, chez Truffaut, à condition d'être tenus en laisse, bien sûr. Évidemment, ça pose davantage questions, vous l'avez entendu, pour les supermarchés et pour les boucheries, les boulangeries, pour des raisons d'hygiène.
0: Mais c'est vrai que c'est pas facile pour les toutous d'attendre dans la voiture en pleine canicule.
3: Oh,
0: 5h17, ce matin, découvrez un parcours hors du commun. Lucie, 25 ans, rêve de devenir danseuse, même si son handicap de naissance la cloue dans un fauteuil roulant. Elle se présente au casting d'une émission de talent, mais le refus du jury réduit ses espoirs en poussière. Elle va pas s'arrêter là. C'est la fiction à retrouver ce soir sur France 2. On en parle dans les coulisses télé, mais avant, place à Louis Chédid. Ainsi soit-il. Moteur.

0: Chédid, ainsi soit-il. Avec les pales de l'hélico, c'est pas mal pour faire du frais de bon matin. 5h20, l'éphéméride de ce 17 juin. Bonne fête au Hervé. On souhaite un bon anniversaire aujourd'hui à la joueuse de tennis Venus Williams, qui a 46 ans. Et puis 64 ans pour une brune qui compte pas pour des prunes. Qui a 64 ans aujourd'hui, et puis 74 ans, tiens, ça c'est pour Fabienne Thibault, pour qui on a une pensée, et puis 81 ans pour la légende Eddy Merckx. Deux dates symboliques: 1789, naissance de l'Assemblée nationale, en pleine crise des états généraux, les députés du tiers état, rejoints par quelques membres du clergé, se déclarent Assemblée nationale. C'est le premier acte révolutionnaire majeur qui transfère la souveraineté du roi à la nation. Et puis 17 juin 1885, le navire français Isère accoste dans le port de New York avec à son bord les pièces détachées de la Statue de la Liberté offerte par le peuple français pour célébrer le centenaire de la déclaration d'indépendance américaine, statue que l'on doit à Auguste Bartholdi.
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0: retrouvons Patrice Gascon avec ses coulisses télé. Aujourd'hui, Patrice, vous nous parlez du téléfilm proposé ce soir par France 2, directement inspiré d'une histoire vraie.
2: Quand vous avez un handicap qui vous cloue dans un fauteuil, que vous participez à un casting pour devenir danseuse, vous pouvez être confronté à ce type de réponse.
3: On tenait à vous dire qu'on avait vraiment tous énormément apprécié votre prestation. Ça manquait peut-être un peu de danse, mais c'est vraiment très impressionnant, Lucie, vraiment.
4: Pourquoi vous m'avez pas prise? C'est impressionnant.
5: Bon, c'est un peu délicat, mais dans l'émission, là, on a déjà sélectionné un aveugle hier. Donc voilà, on avait peur que ça fasse beaucoup.
2: Cette Lucie qui rêve depuis toujours de devenir danseuse, qui vient d'être rejetée d'un casting de talent pour la télévision, c'est le personnage principal de la fiction Danse ta vie à voir ce soir sur France 2. Le scénario a été écrit d'après l'histoire vraie de la comédienne et danseuse Magali Sabi. C'est d'ailleurs elle qui prête ses traits à cette héroïne qu'est Lucie. Lucie qui se retrouve dans un centre de rééducation où elle rencontre un danseur étoile qui accepte de la former. Mais parviendra-t-elle à réaliser son rêve? Je vous laisse le plaisir de découvrir la réponse en regardant Danse ta vie. En attendant, j'ai demandé à Magali Sabi, même si c'est pour jouer sa propre histoire, comment s'est passée l'expérience devant la caméra?
4: L'expérience de jouer devant la caméra s'est très bien passée. Alors, faut dire qu'en tant que danseuse professionnelle, j'ai une conscience du plateau, donc je pense que ça a facilité les choses. Pour moi, il était important en amont, et même si la personnalité de Lucie est très proche de la mienne, il était important de connaître ses envies, ses passions. Et puis on a eu un gros travail aussi en amont autour des chorégraphies, ce qui fait que quand je suis arrivée sur le tournage, je suis arrivée de manière apaisée.
2: Magali Sabi, histoire de nous dévoiler les coulisses du tournage, comment a été tournée la scène où le personnage de Lucie tombe dans les escaliers avec son fauteuil roulant? C'est quand même pas vous qui avez pris ce risque, non?
4: Alors non, je n'ai pas réalisé la chute, ça a été le travail magnifique d'une cascadeuse. Alors tout simplement, on fait une première prise, on filme Lucie qui avance devant les escaliers. On filme son visage, son état du moment, et on fait une deuxième prise de dos où on filme la cascadeuse qui porte les mêmes vêtements que Lucie et la même couleur de cheveux et qui s'apprête à réaliser la chute.
2: Les secrets de tournage de Danse ta vie par Magali Sabi ce soir sur France 2. À demain pour d'autres secrets dans les coulisses télé.
0: Merci Patrice Gascoin. 5h24, si vous avez déjà mis les pieds à Lille, vous êtes sûrement tombé sur les boulets de Lille, les boulets de canon incrustés dans les façades des bâtiments historiques. On revient d'ailleurs sur cette histoire et cette particularité avec Stéphane Bern. Mais avant, tiens, une habitante des Hauts-de-France qui est fière de sa région, c'est Marine. Et ben on l'écoute avec son titre Escroc. Bon réveil.

0: On aime bien cet artiste, on la soutient, Marine, avec son titre Escro, 5h27, un peu d'histoire maintenant avant l'actu. Stéphane Bern ce matin en voyage au temps où des soldats autrichiens contribuaient, malgré eux, au patrimoine lillois.
1: Dans le vieux Lille, certaines décorations sur les façades ne sont pas de simples ornements, ce sont des souvenirs d'une guerre victorieuse. En 1792, en pleine révolution française, l'Assemblée législative déclare la guerre à l'archiduc d'Autriche. Rapidement, ses troupes vont avancer vers le nord de la France et finir par assiéger Lille. Les soldats encerclent la ville, les canons tonnent et plus de 30 000 boulets s'abattent sur les maisons et les rues. Une fois n'est pas coutume, ce sont des boulets qui pleuvent sur Lille, ce qui change un peu de la météo habituelle. Des toits vont être éventrés, des façades détruites, le quartier Saint-Sauveur ravagé. Saint-Sauveur qui, pour le coup, n'a jamais aussi mal porté son nom. Et pourtant, Lille résiste.
2: Que tu existes.
1: Les habitants et les soldats tiennent bon face au bombardement. Au bout de 10 jours, les troupes impériales lèvent le siège. La résistance des Lillois est admirable.
3: Je vais bien, tout va bien. Je suis gai, tout me plaît.
1: Les dégâts sont considérables. Mais on tient à garder une trace de cette résistance victorieuse. Alors, sur plusieurs façades, on décide d'intégrer des boulets de canon autrichiens directement dans la pierre, comme autant de cicatrices visibles. Ce que les agents immobiliers locaux appellent aussi un petit cachet historique, donc 1000 euros de plus au mètre carré.
4: Il faut vraiment susciter leur curiosité, parce que là, je ne leur vends pas une maison d'architecte, mais de l'authenticité à 1000%.
1: Ces projectiles d'artillerie, destinés à tout détruire sur leur passage, sont transformés en autant d'éléments décoratifs pour donner du relief aux mêmes façades. On les remarque à peine, sauf quand on connaît leur histoire. Aujourd'hui, on paye cher pour donner du cachet à une façade. À Lille, on a opté pour la version siège militaire, pour un diagnostic énergétique déplorable.
0: Merci beaucoup Stéphane Bern pour ce voyage dans le temps à retrouver sur ici.fr et sur l'application ici. C'est vrai, allez faire un petit tour à Lille parce que c'est magnifique côté architecture. 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Nous sommes le mercredi 17 juin, il est 5h30, toute l'actualité en France et dans le monde. C'est le 90 secondes qui vous est tout de suite présenté par Aude Razo.
5: L'équipe de France a tremblé, mais l'équipe de France a gagné hier soir pour son premier match au Mondial de foot. 3-1 face au Sénégal, doublé de Kylian Mbappé et record. Kylian Mbappé devient le meilleur buteur de l'histoire des Bleus.
6: Je suis très content de pouvoir rentrer un peu plus dans l'histoire de mon pays. C'est toujours quelque chose que j'ai voulu faire. J'ai toujours placé ça au-dessus de tout.
5: Pas d'euphorie chez Kylian Mbappé. Le chemin, dit-il, sera très long pour atteindre la finale de ce Mondial. Autre match, autre record. L'Argentine, championne du monde en titre, l'a emporté cette nuit face à l'Algérie 3-0. Triplé de Lionel Messi, il devient le premier footballeur de l'histoire à disputer 6 Coupes du Monde. Conséquence de la canicule qui se profile, l'oral du bac de français et le grand oral du bac pourront être reportés localement si la température est trop importante. Les écoles, collèges et lycées pourront aussi fermer, mais ce sera en dernier recours, précise le ministre de l'Éducation. Un enfant de 8 ans est mort noyé hier après-midi dans l'Eure, dans une piscine. Le garçon participait à une séance de natation scolaire encadrée par plusieurs maîtres nageurs. Les circonstances de cette noyade ne sont pas encore connues à ce stade. À suivre, aujourd'hui, la venue de Donald Trump au château de Versailles. Le président américain doit dîner avec Emmanuel Macron pour célébrer les 250 ans de l'indépendance des États-Unis. Dernier jour du G7 aujourd'hui à Évian, consacré notamment à la sécurisation de l'intelligence artificielle.
0: À l'info du jour, c'est donc la fête après la victoire des Bleus 3-1 contre le Sénégal.
5: Vous n'avez pas suivi le match, vous êtes couché tôt ou alors vous l'avez regardé tranquillement depuis votre canapé. Je vous propose de le revivre en ambiance avec les supporters. On est dans le Cotentin à Corentin-les-Marais. Écran géant, fan zone et le micro ici de Sarah Saltiel-Rago.
7: Les supporters sont venus avec maillots et accessoires dans cette fan zone de 40 ans.
8: On espère que c'est la France qui va gagner quand même.
9: On est à fond pour la France là.
8: Bah oui, je vois, vous avez le collier, les maillots.
9: C'est la première fois qu'on vient voir un match sur grand écran. Et c'est génial. Ouais.
7: Côté sportif, celui qu'on surnomme dans le petit groupe le coach François est très optimiste.
10: Mais oui, là c'est facile contre le Sénégal.
8: Si facile que ça, c'est quand même une bonne équipe.
10: Non, on a la meilleure équipe du monde. On va leur laisser un but, mais ça va être facile derrière.
7: Paris lancé donc, Marseillaise. Et le match démarre, de quoi faire retomber enthousiasme, peu d'occasions, quelques frayeurs, même résultat à la mi-temps, zéro partout. Laurent et Eric regardent l'écran, bras croisés, sourcils français.
11: La première mi-temps, elle est fade, hein, parce que l'équipe de France, elle n'est pas au rendez-vous, puisque les Sénégalais ont tiré plus au but que les Français.
12: On a l'impression qu'ils sont à l'entraînement, un peu mou.
7: Mais en seconde période, Kylian Mbappé délivre la France, Barcola enchaîne, le Sénégal marque, mais le capitaine des Bleus en remet un troisième. Alors au coup de sifflet final, ce sont des supporters métamorphosés que l'on retrouve.
13: La deuxième partie incroyable pour ce rôle. Ça démarre bien.
14: Pour moi, Mbappé, c'est un joueur de sélection. Il veut prouver en sélection. Il le fait. Il va le faire toute la Coupe du Monde. Donc la troisième étoile, c'est pour nous. Hein.
8: C'est sûr.
14: Sûr.
13: Complètement.
7: Alors le chemin est encore long quand même. Hein. Déjà, prochain match pour les Bleus, lundi contre l'Irak.
5: Oui. Allez les Bleus, et pour le France-Irak de lundi, deuxième match de poule, donc de ce mondial, il faudra veiller tard parce que le match, notez bien, est à 23h, bon, heure française.
0: Vous nous ferez le récapitulatif.
5: Absolument pas, j'irai dormir et vous me donnerez le résultat, Johan, le lendemain matin.
0: Et pourquoi pas, tiens, un nouveau but aussi du capitaine et recordman Kylian Mbappé. On croise les doigts, évidemment. 5h33, la météo avec un franc soleil qui s'impose pour cette journée après la dissipation des nuages bas matinaux sur les Hauts-de-France. La pointe bretonne, le littoral varois et l'Aude. Comme les jours précédents, il y a des cumulus qui vont se développer aussi sur les reliefs du sud du pays, donnant quelques averses sur les Pyrénées, les Alpes du Sud ainsi que le relief corse, voire un orage sur l'est de la chaîne pyrénéenne. Côté température ce matin, à Nantes, Rouen et Reims, on a relevé 15 degrés, à Paris 16, à Brest, Bordeaux et Clermont-Ferrand 17, 19 à Toulouse, 21 à Marseille. Il y a aussi vos messages sur la page Facebook ici, 15 degrés relevés en Alsace, à Villers, nous dit Philippe, même température près de Lille, merci Marie-André. On a 16 à Tours, on salue Claude. 19 près de Saint-Jean-de-Luz, on est dans le sud-ouest avec cette info de Marie-Pierre. Et puis, même température, tiens, 19 à Saint-Martin-de-Vinou, c'est en Isère, près de Grenoble, on salue Alexandre. Pour les maximales, on va gagner quelques degrés par rapport à hier, des températures qui seront très chaude dans le sud, entre 32 et 36 degrés. On attend 23 à 30 sur les bords de mer et entre 29 et 35 degrés ailleurs, sur notamment la moitié nord du pays.
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0: 5h34, merci de démarrer cette journée avec la grande famille ici. Profitez de la fraîcheur matinale parce que ça va grimper, vous l'avez compris aujourd'hui. Pensez à bien vous hydrater. Pour la musique, on s'occupe de tout avec Daniel Balavoine. Bon mardi.

0: Aimer plus fort que d'être aimé. Joli message qu'on vous délivre ce matin avec Daniel Balavoine, 5h38. Soyez les bienvenus.
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0: Le matin, on est là pour vous alerter face aux arnaques du moment dans votre rendez-vous, c'est pas vrai?
3: Des faux acheteurs, attention, sévissent sur Le Bon Coin, Facebook, Vinted et autres. Ils font semblant d'être intéressés par le joli maillot de bain que vous vendez, Johan, mais ils veulent surtout siphonner votre compte en banque.
0: On parle dans un instant. Côté musique, je vois arriver Eddie Mitchell et Coldplay. Le groupe mené par Chris Martin, Coldplay, arrive. Le temps de retrouver Brigitte qui est dans le département de la Dordogne. Bonjour Brigitte.
4: Bonjour tout le monde, bonjour l'équipe.
3: Bonjour.
0: Comment ça va Brigitte ce matin?
4: Très bien, je n'ai pas dormi mais ça va.
0: Formidable. Comme ça on va être plusieurs à ne pas avoir très bien dormi cette nuit Brigitte. Qu'est-ce qui s'est passé?
4: C'est parce que j'avais pas sommeil et puis j'ai fait de la peinture sur un panier en bois. Voilà, je fais beaucoup d'activités.
0: Qu'est-ce que vous faites d'ailleurs? Alors, il y a la peinture, il y en a d'autres?
4: Sur des toiles, mm-hmm. je coupe le carrelage, je bouche les trous, je mets des pastières, je fais le sable avec la pierre pour que ce soit sorti à la cheminée.
0: Ouais.
4: Alors, je m'occupe. Je retape les meubles, je mets du carrelage dessus, voilà. Voilà.
0: Mais vous êtes une touche à tout, Brigitte, ça tombe bien, on a des petits travaux. Alors, chez Aude et chez moi, on va faire appel à vous, à vos services, Brigitte.
4: Qui sait,
0: je sais pas où vous êtes. Bon, on est en région parisienne, mais franchement, on vous paye le billet, et comme ça, on va passer un super moment.
4: J'ai été à Paris, j'étais à Courbevoie.
0: Ouais.
4: Je vais voir 12 ans avec les bonnes sœurs.
0: ça vous laisse des super souvenirs, visiblement.
4: Vous savez ce que je faisais? On avait la avec ma copine qui donnait sur le trottoir. Et ils attrapaient les jambes. On attrapait les jambes des chats. J'avais 12 ans. J'avais 12 ans, j'étais plus jeune. C'est après, quand je suis allée travailler à Montmorency, j'étais plus vieille, j'avais 10 ans.
0: J'adore votre façon de raconter ce matin, Brigitte. Elle est unique, elle est exceptionnelle. Dites-nous, Brigitte, qu'est-ce que vous nous conseillez de découvrir là près de chez vous en Dordogne? Alors, même s'il fait chaud, un petit coin justement pour se rafraîchir peut-être?
4: Les grottes, mais prenez un kawé et un pull parce que ça caille. Oui. Vous marchez et tout, après vous pouvez faire du bateau, de la barque quoi.
0: Ouais.
4: Et le gouffre de Padirac, c'est très beau à voir. Il y a les grottes des Aisy où il y a l'homme de Cro-Magnon.
0: Ah oui.
4: Alors, si vous avez de la chance, et s'il n'y est pas l'homme de Cro-Magnon, c'est parce qu'il est descendu pisser.
0: Ah, parfait. En plus, voilà, Brigitte, elle est guide aussi, c'est formidable. On va passer les vacances avec vous. Brigitte, nous, on vous offre ce matin un exemplaire du guide de voyage Michelin qui fête ses 100 ans. On vous embrasse bien fort, Brigitte, et merci pour le sourire ce matin.
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0: C'est pas vrai, le rendez-vous anti-arnaque. Aude, ce matin, on s'adresse à ceux qui vendent des vêtements ou des objets sur Facebook ou Le Bon Coin.
3: Oui, parce qu'un nouveau piège est apparu pour nous piquer de l'argent. Pas mal d'internautes racontent leurs mésaventures dernièrement. Cette femme, par exemple, elle vend des couches pour bébés sur la marketplace de Facebook, plateforme très utilisée. Un certain Clément la contacte, il est intéressé, il propose de payer tout de suite et de passer chez elle ensuite pour récupérer les couches. J'ai l'habitude, dit-il, de payer en avance. Il veut payer avec Wero. Alors Wero, W-E-R-O, tendez l'oreille si vous ne connaissez pas, parce que ce système est de plus en plus utilisé justement par ceux qui achètent ou vendent ici ou là sur Internet. En fait, c'est un système de paiement instantané qui permet d'envoyer de l'argent directement via un simple numéro de téléphone sans avoir à donner son RIB. C'est très rapide et c'est très pratique.
0: Donc, rien d'alarmant jusqu'ici, mais Aude, notre vendeuse, est quand même en train de se faire piéger.
3: Oui, parce que l'acheteur, en fait, est un gros menteur. Notre vendeuse de couches donne son numéro de téléphone, ça c'est normal, et elle reçoit un texto. On lui demande de cliquer sur un lien pour récupérer les 20 euros. Stop, pause, retenez bien, Wero n'envoie jamais de SMS ou de mail à ses utilisateurs pour valider une transaction, jamais. Tout se passe via l'application Wero ou via votre appli bancaire. Là, le lien dans le texto renvoie en fait vers un faux site qui essaye de piquer à sa victime des données confidentielles, des données bancaires notamment. Pour sécuriser vos transactions sur Internet, restez sur les plateformes de vente, n'en sortez pas. Et si vous le pouvez, demandez de l'argent liquide que l'acheteur vous remettra en main propre quand il viendra chercher l'article.
0: Merci beaucoup Aude, et si vous souhaitez nous alerter, on vous a mis une adresse email qui est à votre service, ici.arnaque avec un s@radiofrance.com. Vous êtes nombreux d'ailleurs à nous écrire. Chronique à partager, à retrouver sur ici.fr, page C'est pas vrai. 5h44, voici Coldplay, Feels Like I'm Falling In Love.

0: Coldplay, Feels Like I'm Falling In Love. Tiens, ce matin, on revient sur le premier match de l'équipe de France dans ce mondial de foot France-Sénégal. On débrief avec le journal L'Équipe, soyez avec nous. Rendez-vous dans moins de deux minutes. 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Bonjour.
1: Bonjour Johan, dans l'actu de l'Hérault, l'inquiétude pour les salariés de Sorams. L'emblématique librairie Montpellier-Rennes a été placée hier en redressement judiciaire. Le tribunal se prononcera d'ici 3 semaines sur un possible redressement ou une reprise. Sinon, ce sera la liquidation. Dans l'info ce mercredi, on enlève le slip de bain pour aller sur la plage de Villeneuve-les-Maglones, au cœur d'une polémique. Depuis quelques jours, la commune a pris un arrêté pour interdire le naturisme entre Palavas et la cathédrale de Maglones, avant de trouver finalement un arrangement. Explication ce matin. Enfin, une question intéressante avec l'arrivée de l'été. Pourquoi certaines personnes se font plus piquer que d'autres par les moustiques? Frédéric Simard est entomologiste à l'IRD Occitanie, l'Institut de Recherche pour le Développement.
2: C'est par nos odeurs qu'ils nous détectent et qui vont plutôt préférer une personne à une autre. Le CO2, le dioxyde de carbone qu'on expire en respirant, c'est par ça que les moustiques vont nous détecter à longue distance. Et puis quand ils vont se rapprocher, ils vont être attirés par d'autres composants de nos odeurs corporelles. Il faut savoir qu'on émet entre 300 et 1000 composés. On a chacun notre odeur caractéristique. C'est encore plus précis qu'une empreinte digitale.
1: 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La météo dans l'Hérault aujourd'hui, du soleil toute la journée, peut-être des nuages sur le littoral en fin d'après-midi et en soirée, mais rien de sûr. Du vent jusqu'à 30 km par heure et toujours de fortes chaleurs dans les terres, jusqu'à 36 degrés cet après-midi dans le Lot-des-Vois et en pays gangeois. Bon réveil les Héroltais, on se retrouve dans 10 minutes à 6h.
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0: 5h49, la une de la presse spéciale Coupe du Monde. Ce matin, on rappelle ce score 3-1 hier soir pour la France face au Sénégal.
4: Et la photo de Kylian Mbappé s'affiche en une ce matin du journal L'Équipe avec ce titre bien trouvé, Captain America.
0: C'est vrai que ça lui va plutôt bien, lui qui a signé un doublé hier soir. En débrief avec Pierre Prenu, rédacteur en chef adjoint à L'Équipe. Bonjour Pierre.
5: Bonjour Johan, bonjour à tous.
0: Merci d'être avec nous ce matin. Déjà, qu'est-ce que vous retenez de cette entrée en matière des Bleus?
5: Qu'est-ce qu'on retient? On retient qu'on a eu un petit peu peur au début et puis que tout s'est décanté derrière. Donc on retient surtout qu'on a un génie et un buteur efficace et que ça pourrait suffire à nous emmener loin déjà.
0: Ouais, Mbappé, justement, est-ce qu'il va faire briller les Bleus dans ce mondial à nouveau? Après ces difficultés, j'ai même envie de dire malgré ces difficultés récentes en club, on le rappelle, Kylian Mbappé qui est meilleur buteur de l'histoire de l'équipe de France maintenant.
5: Et ça y est, ouais, il a dépassé Olivier Giroud hier. Maintenant, son prochain objectif sera de rattraper Miroslav Klose, qui est le meilleur buteur de l'histoire de la Coupe du Monde, à égalité avec Messi depuis quelques minutes. Et tout ça, ça pourrait arriver lors de sa 100e sélection contre l'Irak, le prochain match. Donc, Kylian Mbappé, c'est un homme de grands événements, visiblement, et j'ai l'impression que celui-là, il voudra pas le rater, et qu'ensuite, ça pourrait durer. Donc, les difficultés de la saison d'Mbappé sont pour l'instant derrière lui. Il faudra voir si l'équipe de France n'a pas les mêmes soucis qu'a connu le Real en termes d'équilibre. Mais pour l'instant, dans l'histoire de Kylian Mbappé et de la Coupe du Monde, en général, il a plutôt aidé les Bleus qu'il leur a porté préjudice.
0: Ouais. Bon, en tout cas, le spectacle, c'est vrai, s'est retrouvé après la mi-temps. Sur quel point est-ce qu'on doit faire attention? Quel point on doit améliorer?
5: L'expression collective, parce qu'effectivement, en première mi-temps, l'équipe de France a eu l'air d'être une équipe assez neutre, malgré ses immenses talents. Et puis, il va falloir aussi que son gardien la rassure, Mike Maignan, qui était, il y a encore quelques mois, un des meilleurs gardiens du monde et qui, sur un match comme celui d'hier soir, n'a pas totalement rassuré. Il est un peu coupable sur le but. Il a refait douter l'équipe de France derrière. Il a failli se marquer un but contre son camp. Donc, on ne gagne pas une Coupe du Monde avec un gardien qui n'est pas en pleine forme. Donc il faudra aussi que l'équipe de France se rassure de ce côté-là.
0: Ça c'est clair. Et problème de précision, on l'a notamment vu sur la première mi-temps.
5: Oui, alors après l'avantage avec cette équipe de France, c'est qu'elle aura suffisamment de cartouches et suffisamment de talent pour se remettre de son manque de précision. Mais effectivement, il va falloir régler deux, trois choses collectivement dans l'expression générale. Mais les individualités ont montré hier que même quand c'est moyen, ça peut suffire. Alors si en plus l'équipe de France monte en qualité au fil des matchs, la concurrence peut avoir un peu peur.
0: Bon, et est-ce qu'on peut dire aussi que pour Didier Deschamps, hier, c'était un match de plus de gestion que de démonstration au final ?
5: Alors c'est souvent ça avec Didier Deschamps dans les grandes compétitions. Mais il faut se méfier parce qu'en fait la France a quand même une poule un peu plus dense que d'autres qu'on a vu jusqu'ici. Donc la victoire contre le Sénégal, c'était pas du tout acquis. La victoire contre la Norvège, ce n'est pas acquis. Et après, au gré du classement, on peut se retrouver dans des parties de tableau moins agréables. Alors qu'en terminant premier, on peut partir du principe que 16e voire 8e, ça doit rouler.
0: C'est vrai.
5: Donc il y a pas vraiment de match tranquille, même si c'est long et que ça paraît, tout le reste paraît loin.
0: C'est ça. En tout cas, prochain match, ce sera lundi prochain, France-Irak. Pierre Prignaud, merci pour ce décryptage ce matin.
5: Merci à vous, bonne journée.
0: Rédacteur en chef adjoint à l'Équipe, la une ce matin du journal Captain Américain avec la photo de Kylian Mbappé. C'était la une des kiosques. Tous les matchs, évidemment, on les débriefera le lendemain matin sur votre radio ici avec le journal L'Équipe. 5h54, après le foot, parlons musique avec nos vieux tubes de l'été qui ont le vent en poupe auprès des ados notamment. C'est vrai que ça fait plaisir. On voit ça avec Muriel Jordan, mais avant, c'est le grand Eddie Mitchell.

0: réveil, c'est parfait, tu peux préparer le café noir. Eddie Mitchell, 5h56, c'est Tendance, votre rendez-vous entre info et humour avec Muriel Jordan. Et on s'offre une cure de nostalgie, car les années 80 et 90 sont plus que jamais tendance, et surtout l'été, Muriel.
1: Oui, à cette période de l'année, moi j'aime bien me plonger dans les vieux tubes de l'été, vu que dimanche, justement, ce sera le début officiel de l'été. Ah, j'aime bien tester sur les jeunes les chansons qui ont fait nos périodes estivales il y a 30 ou 40 ans. Si vous entendez ça, vous pensez forcément

0: faire écouter à 19-20 ans quelques morceaux qui, forcément, vous diront quelque chose. Qu'est-ce que t'en penses de ce tube de l'été ?
1: Je pense de ce tube de l'été que c'est pas forcément la chose que j'écoute dans mes écouteurs, mais c'est trop cool pour danser en soirée, c'est trop bien.
2: Pour moi, c'est le Francky Vincent, mais soft.
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0: Je sens que ça vous rappelle des souvenirs, et ça me fait penser à un truc.
4: Tu vois, le monde se divise en deux catégories.
0: Il y a ceux qui ont connu les années 80, et ceux qui auraient bien voulu.
5: Donc Muriel, si je comprends bien, ça veut dire qu'on peut faire écouter du Zouk Machine ou la Macarena à nos ados, à nos neveux, à nos nièces, sans passer pour des gros ringards.
0: Oui, et il y a quelques semaines, souvenez-vous, j'avais fait ce même test avec du Barbie Girl et du Didier Barbelivien, et ça passait crème. Allez, cette fois, poursuivons avec ce classique.
6: J'adore cette chanson. Mais c'est les chansons qui ont un bon rythme, ça te fait penser au soleil. Et c'est pour ça que ça marche si bien. Tous les ans, c'est la même chose, hein, clairement. T'as la formule, et ben là, c'est t'as tout.
7: Moi, je kiffe, j'adore.
8: Ouais, moi aussi.
9: Moi, je connais pas.
10: La Lambada.
11: Non.
0: Allez, on enchaîne avec ce titre sorti l'été 1990. 500 000 exemplaires vendus.
1: C'est le Lavabo. Je connais Beau le Lavabo de La Gaffe. C'est incroyable. Et il a quand même fait numéro 1 du top 50 pendant super longtemps. Et ça, c'est bravo. Avec du recul, je pense que c'était visionnaire de réussir à choper les codes des musiques qui marchent déjà à l'époque pour faire une caricature et que la musique marche premier degré.
0: Voilà, vous pouvez vous rassurer au moment de balancer vos prochaines playlists au barbecue. Nos vieux tubes de l'été restent tendance. La nostalgie a le vent en poupe et reste une valeur refuge quand notre monde actuel nous plaît moins. Faut-il s'en réjouir ? Eh ben, je vous laisse cogiter et on s'en reparle, je sais pas moi, dans 20 ans.
12: Muriel, sans complexe. Et tiens, sur votre radio ici, on a un tube, nous, info, musique, bonne humeur, et c'est celui que vous propose l'équipe d'ici matin. Très bon mercredi.
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15: On a un autre tube aussi ce matin. Ah oui. Et si on célébrait la victoire de l'équipe de France,
16: on a le droit de s'emballer.
15: C'est ça, vous pouvez tout à fait vous emballer. Alors, je ne sais pas si vous avez regardé le match, Sébastien, on se lève très tôt.
16: Non, malheureusement,
15: je
16: n'ai pas regardé, mais je vais essayer de voir ça en replay.
15: Alors, j'ai écouté, effectivement, je n'ai pas regardé non plus, parce qu'on se lève à des heures indues de la journée. Mais effectivement, c'est une bonne nouvelle. L'équipe de France a battu le Sénégal 3-1.
16: J'ai pas entendu de cri.
15: Alors moi j'avais mis un truc anti-bruit parce
16: j'avais les boules qui est,
15: ça. Oui, moi j'avais mis les boules qui est parce que je savais que ce serait bruyant. 3-1 face au Sénégal, doublé de Kylian Mbappé quand même, et un but de Barcola. Première mi-temps assez compliquée, on va y revenir dans les infos. Prochain rendez-vous, c'est lundi prochain à 23h. Alors ouais, c'est carrément foutu.
16: On écoutera Mbappé dans le journal. Et puis, faut savoir que cette nuit, il y a Messi aussi qui a marqué 3 buts. Lionel Messi, l'Argentine, qui a gagné 3-0 face à l'Algérie.
15: Un triplé. C'est assez énorme. Félicitations à Lionel Messi, qui nous rappelle quelques souvenirs d'il y a quelques années.
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15: Mercredi 17 juin, bonne fête au Hervé. Il est 6h. Le journal de Sébastien Garnier. Ce ramp se fait rayonner la culture et le débat d'idées sur la métropole montpellierenne depuis 80 ans. Nous avons besoin dans nos villes de ces véritables commerces de pensée. Les mots respectifs de Carole Delga et Mickaël Delafosse.
16: Oui, dans un communiqué publié hier en fin de journée, suite au placement en redressement judiciaire de l'emblématique librairie montpelliéraine, on la savait en difficulté. Les syndicats parlaient au mois de mars de 5 millions d'euros de pertes. Anne Pinxon-Dussel, redressement judiciaire, qu'est-ce que ça veut dire ?
17: La première étape, c'est une période d'observation qui va durer 3 semaines, le temps de voir si l'activité est encore viable. Ça veut dire que la librairie reste ouverte, même si les rayons ne sont plus très fournis, mais elle est sous surveillance et sous assistance. Au bout des 3 semaines, si le tribunal estime que la librairie peut être redressée ou reprise, il y a un plan mis en place. Ça peut entraîner des licenciements ou un plan de sauvegarde de l'emploi, ainsi que la fin, éventuellement, de certaines activités. Si le tribunal estime que rien n'est possible. Là, c'est la liquidation judiciaire, mais pour l'instant, on n'en est pas là. Les 54 salariés, ils sont 47 à Montpellier et 7 à Alès, n'ont pas d'autre choix que d'attendre. Carole Delga, la présidente de la région Occitanie, et Mickaël Delafosse, le maire de Montpellier, ont tous les deux fait savoir qu'ils comptaient accompagner au mieux la suite de l'histoire de Sorams.
16: Affaire à suivre, comme on dit. Pourra-t-on un jour aller à l'aéroport de Montpellier en tramway ? Une étude va être lancée pour un prolongement de la

0: ligne 1 ou de la ligne 3. C'est ce qu'a annoncé hier le président de l'agglo du Pays de l'Or, Stéphane Rossignol, présent à l'aéroport à l'occasion d'un bilan sur le développement de la zone de fret. 100 000 mètres carrés de bâtiments seront livrés d'ici 2030, une vingtaine d'entreprises, 2 000 emplois créés. L'aéroport va ainsi récupérer 1 million d'euros de recettes chaque année, de l'argent qui permettra d'ouvrir, nous dit-on, de nouvelles lignes aériennes.
1: Dans l'info d'ici à 6h30, on vous emmène dans les coulisses de l'entreprise Sanofi à Montpellier.
0: Sanofi, entreprise française qui occupe le troisième rang mondial dans le secteur de la santé et qui emploie plus de 100 000 personnes dans le monde. Environ 1 000 000 à Montpellier, où pendant longtemps on a fabriqué des médicaments. C'est plus le cas aujourd'hui. Le site se consacre à la recherche et développement. On y conçoit en fait les médicaments du futur. Sanofi à Montpellier a de l'avenir, estime le directeur. Mais du côté des syndicats, on reste méfiant car il y a de moins en moins de salariés en CDI, nous dit Sandrine Caristan. Elle est déléguée Sud-Chimie.
2: L'histoire nous a montré que c'est pas parce que Sanofi investit des sommes colossales sur le site de Montpellier que ça assure la pérennité de notre site. On sort d'un PSE qui a touché la R&D encore l'année dernière, plan de sauvegarde de l'emploi, qui, comme son nom ne l'indique pas, ne sauvegarde absolument pas l'emploi, mais plutôt diminue les effectifs. En 2009, on était 1370 sur le site de Montpellier. C'est un site qui est dimensionné pour recevoir en principe 1600 personnes. Et aujourd'hui, nous avons atteint la barre fatidique des 799 CDI sur le site. C'est-à-dire que ça y est, on est en dessous de la barre des 800. Sinon, ensuite, vous avez énormément, comme d'habitude, de sous-traitance et d'emplois précaires.
0: Et donc, dans une demi-heure, on ira visiter la chaîne d'approvisionnement qui expédie dans une soixantaine de pays dans le monde toutes sortes de produits et de molécules destinées à différents essais cliniques. Entrée réussie pour l'équipe de France au Mondial de foot. On le disait avant ce journal, les Bleus ont battu le Sénégal 3-1 hier soir. Un but de Barcola et un doublé du capitaine Kylian Mbappé.
3: C'est qu'en premier match, on va devoir progresser parce que je pense qu'il y a une marge de progression avec cette équipe. On a beaucoup de joueurs qui sont très jeunes. C'est la première fois qu'ils jouent une Coupe du Monde. Donc je pense qu'il y a eu aussi un peu de crispation au niveau émotionnel. Je pense que ça va faire du bien à beaucoup de gens. Ça va amener un peu de tranquillité de gagner ce premier match. Et on va se préparer pour le match d'Irak et essayer de gagner. Parce que si on gagne, je pense qu'on pourra se qualifier.
0: Avec 58 buts marqués, Mbappé dépasse désormais l'ancien Montpelliérain Olivier Giroud au nombre de buts en sélection. L'Irak, effectivement, prochain adversaire des Bleus, qui a été dominé par la Norvège 4-1. À noter aussi cette nuit la victoire de l'Argentine face à l'Algérie avec un triplé de Messi avec 16 buts en Coupe du Monde. Lionel Messi égale le record de Miroslav Klose. Pour les fans du Montpellier Hérault, la campagne d'abonnement pour la prochaine saison a rouvert hier. Soit vous faites ça sur Internet, soit vous allez à Gramont aujourd'hui toute la journée. Et puis les mardis, jeudis et vendredis, c'est seulement l'après-midi. C'est fermé le week-end et les lundis.
1: Ici Hérault, 6h05, des naturistes en colère à Villeneuve-les-Maguelones.
0: Suite à un arrêté pris par les deux nouveaux maires de la commune, puisque je rappelle qu'ils ont fait le choix de co-diriger, un arrêté interdisant d'enlever le maillot de bain entre le poste de secours du Pilou et le parking du Prévost, côté Palavas, là où se trouve la paillotte Bonaventure. Jusqu'à présent, et depuis des dizaines d'années, on trouvait sur cette grande plage des textiles, comme on dit, et des tout nus. Ces derniers ont donc lancé une pétition qui a récolté près de 2000 signatures. Et lundi soir, la mairie a finalement reçu des naturistes pour discuter. Mais ça fait causer, Anne Pagnon-Ducel.
4: Annick vient sur cette plage juste à droite du poste de secours du Prévost depuis qu'elle est toute petite. Et quand elle a appris l'interdiction, elle n'a pas compris.
5: Il n'y a pas de dérive, il n'y a rien. Tout à l'heure, vous l'avez loupé, il y a un papa avec ses 4 enfants qui viennent. Je crois que c'est les plages les plus respectueuses en fait.
4: Mais la mairie affirme qu'elle a eu des plaintes parce que certains se baladaient tout nus sur la route derrière la plage, qui n'est pas faite pour ça. C'est pour cette raison que les maires ont décidé d'encadrer la pratique. Le problème, c'est que la zone proposée au départ vers le Pilou n'était pas du tout accessible en voiture et ça a créé un peu d'émoi, explique Christian.
6: Il y avait des personnes naturistes qui avaient des difficultés à se mouvoir et qui disaient, si on nous balade à quelques kilomètres, on va jamais y arriver.
4: Finalement, après discussion, la zone autorisée pour le naturisme, elle se situera entre l'entrée numéro 12 et l'entrée numéro 18, c'est-à-dire accessible depuis le parking. C'est deux fois plus petit que la zone qui existait jusque-là et ça risque d'être un peu serré en pleine saison. La contrepartie demandée par les maires, c'est que les usagers de la plage créent une association reliée à la Fédération française du naturisme et qui sera l'interlocutrice des élus en cas de problème.
0: Bon, ils vont devoir se serrer, les naturistes. C'est dommage, quand même, sur une plage aussi vaste. Mais que voulez-vous ?
1: C'est incompréhensible.
0: Voilà. La météo.
1: C'est dit. Tout se passait bien jusque-là.
0: Vous connaissez bien cette plage ?
1: Alors, je connais bien cette plage, mixte. Ouais. Je vais tout vous dire, je ne suis pas naturiste.
0: Vous avez le droit.
1: Alors d'abord, mais je ne suis pas naturiste et surtout, en fait, elle est très calme, il n'y a jamais eu de problème. Je ne comprends pas pourquoi, on
0: alors,
1: ne laisse pas tranquille.
0: Il y avait des gens qui marchaient nus sur la route derrière.
1: Je n'ai pas vu.
0: C'est l'argument avancé.
1: Ça ne m'est jamais arrivé de le voir. Bref, il faut faire des lois. ça permet d'occuper la journée. La météo dans l'Hérault. Oui, je suis un peu agacé par cette histoire. Du soleil toute la journée dans l'Hérault, peut-être des nuages si vous êtes sur le littoral, justement à Villeneuve-les-Maglones ce matin et en fin d'après-midi, mais ça reste incertain. Et de fortes chaleurs dans les terres. Température cet après-midi comprise entre 25 et 36 degrés. Un gros écart entre 7, 25 degrés et l'intérieur des terres, l'Audève et Ganges avec 36 degrés. Entre les deux, Agde avec 28. Si vous êtes Biterrois ou Montpellier, un 31 degrés pour vous. Dans le Lunellois, 32. À Saint-Pons-de-Thomières, 34 degrés. Pour Clermont-l'Hérault, Bédarieux et Olonzac, 35 degrés. Ce matin sur la page de Facebook d'ici Hérault à Péguérol-du-Buège, chez Jean, 17 degrés. Le ciel est clair et pas de vent. Par contre, France au pied de la Gardiole relève 21 degrés. Ciel couvert et beaucoup d'humidité. Vous voyez qu'effectivement, le littoral peut être concerné par des nuages et de l'humidité. On va suivre ça de près. Demain, des nuages bas sur le littoral, un peu comme aujourd'hui, du soleil en pleine et sur les reliefs. Toujours de fortes chaleurs, jusqu'à 34 degrés à Bédarieux ou Ganges.
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1: Pas trop dur de se réveiller ce matin. Vous avez sans doute regardé le match de l'équipe de France de foot. Le coucher a été tardif. Oh les cœurs, on se réveille de bonne humeur avec votre média local pour démarrer la journée bien informée. Ici Hérault, vos chansons préférées toute la journée aussi pour vous accompagner. Voici Laurent Voulzy avec Les Nuits sans Kim Wilde. Bienvenue.

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1: Des chèvres, des moutons, des poneys, des ânes, des lapins, des cochons, des canards et j'en passe. 70 animaux font leur petite vie au Petit Paradis, le parc animalier et parc de loisirs à Vendargues. Vous y êtes peut-être déjà allé avec vos enfants. Le mantra du patron, un enfant heureux est un enfant qui a toutes les chances de devenir un bon citoyen. J'aime bien cette phrase. Pour autant, est-ce que le parc est rentable? Comment faire pour donner envie aux visiteurs de revenir? Reportage qui fait du bien au Petit Paradis à Vendargues, c'est à 6h20.
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1: 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Le matin, entre 9h et 10h, on papote avec vous sur des sujets légers, sans prise de tête, pour faire connaissance avec vous. Et pour lancer la conversation chaque jour, Vivian Cuguière a une question à vous poser.
3: Quelle est la place du vélo dans votre vie?
4: Dans Paris, à vélo, on dépasse les...
3: La complainte de l'heure de pointe par Joe Dassin. Il fait du vélo dans Paris, mais ça va plus vite que les autos. Christian est avec nous, il est à Lavalou-les-Bains. Bonjour Christian.
5: Bonjour à vous. Bonjour.
3: Comment ça
5: bonjour.
3: Va Comment va Christian?
5: Bah, il va pas trop mal avec le temps qui s'est un peu amélioré. Il fait un peu moins chaud, donc c'est bon, on peut traîner en vélo justement.
3: Est-ce que vous en faites alors du vélo?
5: Alors, je fais toujours du vélo parce que bon, par contre, je suis passé au VAE là depuis quelques années maintenant suite à un petit problème de santé.
3: Alors VAE, mais c'est vélo assistance électrique, hein, ça veut dire ça, hein, c'est ça?
5: Voilà, exactement. Ouais, mais j'évite de l'utiliser parce que sinon il n'y a pas le plaisir de forcer un petit peu sur ses petits muscles. Et j'ai fait pendant, depuis, j'étais, comme on dit, vacciné avec un rayon de bicyclette à ma naissance par mon père. Mon père m'a inculqué cette passion du vélo.
3: Ouais.
5: Et surtout, j'ai pratiqué le vélo pendant des années en compétition. J'ai été organisateur de courses de vélo. Et j'ai été aussi ce qu'on appelle speaker dans les courses de vélo pendant plus de 30 ans.
3: Voilà, le vélo est dans votre vie, il n'y a pas de problème, vous en faites encore et ça m'a fait plaisir de parler un petit peu avec vous. Je vous souhaite une excellente journée à Lavalou-les-Bains, Christian, alors.
5: Eh bien, je vous remercie de votre accueil et à très bientôt.
3: À bientôt.
1: Sébastien, vous parliez tout à l'heure de la plage naturiste de Villeneuve-les-Maglones. La question du jour, quelle est votre plage préférée? Vous nous appelez au 04 67 58 6000 pour témoigner. Votre plage, je crois qu'on en avait déjà parlé.
6: Moi, c'est Villeneuve-les-Maglones.
1: On est deux.
6: Il y a même plusieurs plages à Villeneuve, hein, puisqu'on a le choix.
1: Dominique, qui est au standard, elle, c'est plutôt les Arresquiers.
6: C'est pas mal aussi.
1: Donc, on est du côté de Frontignan. 04.
6: Il y en a de belles dans le Biterrois aussi.
1: Absolument. 04 67 58 6000. Ma préférée dans le Biterrois, ce sont les Orpelières à Sérignan. C'est juste magnifique, les Orpelières. Bon réveil avec Ici Hérault, à 6h17, vous commencez la journée avec Jane Birkin, Di Douda.

0: Journée joyeuse ou humeur grincheuse ce mercredi. Je n'ai pas de boule de cristal, mais l'horoscope d'ici héros à vous faire écouter dans 5 minutes. Avant ça, le reportage d'ici héros dans le quotidien des Héroletais, c'est à 6h20. Virginie Vivès est cette semaine dans un parc animalier et un parc pour enfants. 350 entrées certains mercredis au Petit Paradis à Vendargues. Les enfants se mélangent aux parents et aux grands-parents. Et du côté des animaux, eh bien c'est la même chose.
1: Galoulou, je t'explique. C'est une habitude le Petit Paradis ou c'est la première fois là?
2: Ah non, toutes les semaines.
3: Des cochons de nez. Bon, ils sont petits en taille, mais ils sont...
1: Non mais c'est lourd, c'est de combien?
3: Un peu gros.
1: 80 kilos?
3: Ouais, la gamelle est bonne.
4: Virginie et vous.
5: Chaque matin, Nancy, Cali et les autres employés font le tour du parc pour nettoyer les enclos, les abreuvoirs, donner à manger et vérifier que tout le monde va bien. Daniel Rieusset, le patron, est là aussi. Grand bavard, passionné par le jardin et la politique, il me raconte qu'il était maire de Valergues quand il a créé le Petit Paradis. Les tergiversations de l'administration ont eu raison de sa vocation, mais depuis, il fait de la politique autrement.
6: Pour moi, il n'y a rien de plus révolutionnaire que ça. Tout démarre là. L'enfant heureux est un enfant qui risque de devenir un bon citoyen. Voilà.
5: Économiquement, depuis le début, le Petit Paradis, c'est à l'équilibre tout le temps, ça marche?
6: Ça marche, oui.
5: Ça marche, oui.
6: À nous maintenant de répondre à cette notoriété. Les gens connaissent le Petit Paradis. Bon, et ben, quand ils viennent, il ne faut pas qu'ils soient déçus.
5: Il faut que ce soit pareil, mais il faut que ce soit renouvelable. Il faut que j'ai envie de revenir. Il faut créer des trucs nouveaux et tout ça.
3: Non, puis ce qui est merveilleux, c'est que des fois, on nous arrive d'avoir 4 générations.
5: Et les animaux, c'est pareil? Vous avez les enfants des animaux qui étaient là? Oui. Vous avez le fils du machin du...
3: Oui.
5: C'est
3: génial. Après, voilà, on essaye de renouveler quand même le sang pour éviter la consanguinité. Évidemment.
5: Ah oui, c'est pas bon ça chez les animaux, c'est comme chez nous?
3: Non, non, oui, oui. On fait en sorte d'être en partenariat avec d'autres fermes ou éventuellement des éleveurs. Et après, nous, on revend nos mâles, en fait, et on rachète un nouveau mâle avec un nouveau sang.
5: Pour créer un nouveau...
3: Pour créer, voilà.
5: Ah, très bien.
3: Et après, oui, oui, on a des... Ben, par exemple, là, la chèvre, c'est une fille... D'une chèvre qu'on avait, que malheureusement est décédée, mais du coup on a la fille.
5: Ah, très bien. Il n'y a pas de vache, il pourrait y en avoir?
3: Non, ben, on en avait une.
5: C'est gentil, une vache.
3: On avait Rosalie, qui était une Galloway.
6: Ouais, Rosalie, elle était à l'origine.
5: 98.
3: Elle était 98, là, voilà.
6: Ouais. Et elle m'avait été vendue comme un naine.
5: Ah.
6: Avec son taureau qui s'appelait César.
5: Et elle n'était pas naine, en fait?
6: César, quand il est parti d'ici, il faisait 600 kilos.
5: Oh.
6: Ouais.
5: Il avait pris un peu. On a rejoint Émilie et Léa, la petite stagiaire.
3: Là, ils vont aller faire les alpagas, oui.
6: Les alpagas, c'est très facile parce qu'ils font leur côte toujours au même endroit.
5: Ah bon?
3: Oui.
6: Donc,
5: comme nous.
6: L'enclos des alpagas, il est fait en 3 minutes.
5: C'est génial, ça.
3: Sauf qu'elles, elles ont chacun leur tas. Nous, on partage nos toilettes, mais elles, vous allez voir, elles vont faire neige, elle va faire ses caca dans un coin. Et Bruni, elle va faire ses caca dans un autre coin.
5: Et Bruni, c'est caca noir et Neige, c'est caca blanc?
3: Non, ça change pas la couleur du caca.
5: Émilie, on aimerait bien vous suivre un coup. Vous êtes celle qui, quand même, transpire le plus depuis que je suis arrivée.
3: Et...
5: Oh, c'est quoi ça?
3: Ça, c'est l'âne, parce qu'on prend un peu trop de temps et elle râle.
5: Oh, c'est vrai?
3: Oui, parce qu'elle attend ses granulés, sa gourmandise du matin.
5: Bon, alors attends, dis-moi, Émilie, vas-y, je te suis. Alors,
3: non, mais...
5: là, depuis tout à l'heure, t'es avec ta petite. Le truc que tous les enfants doivent avoir envie de conduire, on est d'accord?
3: La petite golfette, oui.
5: La petite golfette, et du coup, tu traînes des seaux avec une pelle et un râteau.
7: Voilà, c'est ça.
5: Alors,
7: pour faire les enclos, j'ai également les seaux avec la nourriture des animaux.
5: Ok.
7: Les différents grains.
5: Donc là, tu remontes?
7: Ouais,
5: je peux venir avec toi?
7: Oui, bien sûr. Ouais.
5: Je monte dans la golfette. Aïe,
7: oh, pardon.
5: Ah, j'adore.
7: Hop, là on va passer sur le pont, ça passe tout pile.
5: Ah oui, il faut avoir son permis bien. Hein,
7: ouais. Là on peut faire tout le tour du parc.
5: Bon, démarrage un peu brutal, mais comme tout le monde ici, j'ai toujours eu envie de monter dans cette petite voiturette électrique. Alors, je profite. Direction les alpagas.
0: Et justement, Virginie va être saisie par quelque chose dans l'enclos des alpagas. Vous saurez quoi demain à 6h20 et tout de suite en podcast sur ici.fr et sur l'application Ici.

0: Bon mercredi avec Ici Héros. Catherine Viguier nous rejoint à 6h27 pour votre horoscope du jour, où il faut tenir compte de la lune.
1: Pour certains, oui, mais en soirée surtout. Bélier, vous êtes un peu plus vulnérable que d'habitude, plus sensible à ce qui se passe et à ce qui se dit. Et vous, cher Taureau, il vous faudra envisager de vous détendre. Une simple conversation vous fera du bien. Gémeaux, tout ce qui est matériel et d'actualité, y compris l'argent, avec dépenses et économies. Cancer, malgré les tumultes de l'existence, on vous aime en tout cas une personne, c'est sûr. Lion, vous aurez le premier rôle ce soir. Toutefois, ça risque d'être pesant, mais vous êtes fort. Vierge, où que vous soyez, vous n'aurez pas peur d'assumer votre différence. Balance, on vous apprécie pour votre diplomatie, mais aujourd'hui, vous prendrez position. Scorpion, journée lumineuse, en partie grâce à votre force intérieure, et vous en aurez d'ailleurs besoin. Sagittaire, vous êtes sur le bon chemin, super impliqué, et vous donnez le meilleur de vous. Capricorne, ce mercredi nécessite de votre part beaucoup d'énergie, veillez à ce que cela ne nuise pas à votre santé. Verseau, le soir est important avec un ou une autre qui vous sollicite, mais rien n'est simple. Poisson, on a plaisir à vous écouter, vous serez l'un des plus zen du zodiaque. Et pour nous tous, à l'écoute de nos sensations, de nos ressentis.
0: Le réflexe Ici Héros sur la page Facebook le matin pour partager votre météo. Chez Joël à Saint-Brest, 18 degrés, le ciel est clair et bien étoilé. 18 degrés aussi pour Maguelone à Jacou qui nous signalait à 3h du matin du brouillard qui donnait à la Pinède des airs d'Écosse. 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
0: Ravi de vous retrouver au réveil, Ici matin Héros, jusqu'à 9h. Soyez les bienvenus. Bonjour Sébastien Garnier.
3: Bonjour François, bonjour à tous.
0: Julien Doré, M. Pokora et Soprano, voilà les artistes à l'affiche du Lunelos Festival qui se tient à la fin du mois de juin et au début du mois de juillet. Je vous offre ce matin vos invitations pour...
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0: Alors, ça n'est pas Julien Doré, ça n'est pas M. Pokora, donc c'est Soprano. Restez bien avec nous, invitation à remporter pour le concert de Soprano avant 9h. Ce matin, l'info d'ici, Sébastien Garnier.
3: Vous connaissez Sanofi, oui. Au moins de nom,
0: oui. Hein,
3: le site pharmaceutique à Montpellier. Mais savez-vous précisément ce qu'on y fait à l'intérieur?
0: Non.
3: On va pousser la porte. Dans un instant, on vous y emmène avec Guillaume Roulant qui a pu visiter le site hier.
0: Reportage juste après le 90 secondes. L'actu en France et dans le monde avec vous, Audrazo.
5: Premier match et première victoire pour l'équipe de France au Mondial de foot. 3-1 contre le Sénégal, doublé de Kylian Mbappé. Il devient du même coup le meilleur buteur de l'histoire des Bleus. Je suis très content, dit Kylian Mbappé, de rentrer un peu plus dans l'histoire de mon pays. Autre match, autre record. L'Argentine, championne du monde en titre, l'a emporté cette nuit face à l'Algérie. 3-0, triplé de Lionel Messi. Il devient le premier footballeur à disputer 6 Coupes du Monde. Conséquence de la canicule qui se profile, l'oral de français et le grand oral du bac pourront être reportés localement si la température est trop importante. Les épreuves doivent commencer la semaine prochaine. Jusqu'à 40 degrés sont attendus dimanche dans le Poitou-Charentes, le centre-Val de Loire, l'Île-de-France et la vallée du Rhône. Un nouveau procès se profile pour le tueur en série Francis Holmes. La date n'est pas encore connue, mais Francis Holmes est renvoyé devant les assises pour le meurtre de Jean-Joseph Clément en 1989. Retrouvé le crâne fracassé par une pierre dans le Vaucluse. Le Sénat valide le projet de loi pour permettre aux boulangers et aux fleuristes de faire travailler leurs salariés le 1er mai. Le texte part maintenant à l'Assemblée. La CGT dénonce un acharnement du gouvernement contre le 1er mai. La sortie du jour dans les cinémas, c'est Toy Story 5 et le retour sur grand écran de Buzz l'éclair, Woody, Jessie et toute la bande. Toy Story, franchise la plus rentable de Pixar avec plus de 5,5 milliards de dollars de recettes en 30 ans.
3: L'info d'ici pousse donc la porte de l'entreprise pharmaceutique Sanofi à Montpellier. Le site emploie encore environ 1 millier de personnes sur une trentaine d'hectares. Mais ce que l'on y fait désormais, eh bien, ce n'est plus de la fabrication de médicaments comme avant, mais de la recherche et développement. On conçoit, en fait, Guillaume Roulant, les médicaments de demain.
6: Là, ce qu'on va voir ce matin, c'est des équipes qui vont transformer des idées, des traitements, en quelque chose d'utilisable par des patients.
7: C'est parti pour la visite de la Supply Chain Clinic, la structure qui, au sein du site Sanofi de Montpellier, expédie à travers toute la planète ce qui ne sont pas encore tout à fait des médicaments commercialisables, mais des traitements tests destinés à le devenir une fois qu'ils auront passé le cap des essais cliniques.
8: Oui, il faut vous fermer les blouses jusqu'en haut où on est.
7: Pour visiter le site, en effet, les équipements de protection sont obligatoires. Blouses, surchaussures, le moindre microbe, la moindre bactérie. Est traqué, bien évidemment. Arnaud Dourlan est le patron de cette chaîne d'approvisionnement.
6: C'est plutôt de la haute couture que de la grosse industrie standardisée. Dans cette unité de Sanofi, on est capable de faire plus de 2000 configurations produits différentes.
7: Des produits qui revêtent différentes formes, des pilules ou cachets classiques, mais aussi des solutions injectables directement dans le sang, dans le cadre d'immunothérapie, par exemple. Mais quelles sont réellement les différences avec des médicaments classiques ?
6: Le traitement va aller vers un patient, pas vers un stock ou une officine comme un traitement commercial. Et dans ce protocole, il suit un dosage, un produit, et c'est ces résultats-là qui vont être importants ensuite.
7: Sanofi expédie donc depuis Montpellier ses produits tests dans 60 pays à travers le monde, et tout est tracé en cas d'imprévu, et Laura Quin est la directrice des opérations de cette chaîne d'approvisionnement.
8: Si demain, on a un patient qui a une hémophilie rare au Japon, qui perd son traitement, qui ne le retrouve plus, et qu'il faut faire une expédition en urgence, on va être capable en une demi-journée de planifier la production, de la mettre dans ce local, d'affecter du personnel, et de mettre un tag d'urgence. Ça, c'est un local en lumière immaculée.
7: Soudain, au milieu d'un couloir, un local uniquement éclairé d'une lumière orange très inhabituelle.
8: Et donc là, c'est pour les produits qui sont sensibles à la lumière. En plus de ça, vous sentez un petit air frais. C'est pour les produits qui sont sensibles à la température et qui sont sensibles à la lumière. On prend le minimum de risque en attente des résultats.
7: Il y a un mois, le site Montpellier-Rhin de Sanofi a ouvert une autre structure à la pointe de la technologie, le Cryoparc, cryo comme cryogénie. L'on y stocke et manipule des produits conservés à très basse température.
8: Comment on fait avec un glaçon d'eau qu'on met dans une casserole d'eau bouillante pour pas qu'il fonde? Et ben, ça a été tout le process qu'on a dû mettre en place et qu'on a développé.
6: Là, on est sur ce qu'on appelle des thérapies avancées. Donc ici, on est dans l'unité qui va traiter ces thérapies avancées, ARN messager, thérapie génique, thérapie cellulaire. On a beaucoup de pathologies qui redeviennent des options et des possibilités.
7: Ces dernières années, le site de Montpellier, sur lequel planaient des menaces en termes d'emploi, s'est donc définitivement orienté vers la recherche et le développement. Éric Vacarès, le directeur du site.
9: Montpellier, à l'origine, est un des sites piliers de l'histoire de Sanofi. Il y a beaucoup d'écoles d'ingénieurs de qualité. Vous avez l'université, vous avez l'école nationale de chimie, vous avez l'université de pharmacie, et donc on a cette capacité à attirer des talents.
7: Sanofi, et ce sont ses responsables qui le disent, serait aujourd'hui en France le premier investisseur privé en recherche et développement, tout secteur confondu.
0: Ici Héroux, il est 6h34 dans le journal de 7h. Sébastien, on parlera de la zone de fret de l'aéroport de Montpellier.
3: Oui, elle se développe. D'ici 4 ans, une vingtaine d'entreprises y seront installées. On vous dira ce qui les attire. Et puis vous entendrez un représentant des naturistes de Villeneuve-les-Maglones. La commune a pris un arrêté pour réduire considérablement leur plage. La plage, la météo, suite logique.
0: Oui.
3: Ça dit quoi pour aujourd'hui, François ?
0: Du soleil toute la journée, puisque vous parlez de la plage. Je vais vous donner la météo marine. La Méditerranée est belle. Température de la mer qui gagne en petits degrés par rapport à hier, entre 19 et 21 degrés. Aujourd'hui, du soleil sur l'ensemble de l'Hérault. Peut-être des nuages sur le littoral ce matin et en fin d'après-midi. Mais cela reste incertain pour l'instant. Et de fortes chaleurs dans les terres. Cet après-midi, entre 25 et 36 degrés. Ce matin, sur la page Facebook d'ici Hérault, à Marseillan, chez Roseline, 16 degrés. Le ciel est couvert. Confirmation des nuages sur le littoral. Christophe à Saint-Drézyri relève 18 degrés, le ciel est bleu. À Saint-Chinian chez Colette, 19 degrés, le ciel est clair. Tout comme Martine à Saint-Laurent-le-Minier, 19 degrés. Et un ciel bleu, température entre 25 et 36 degrés cet après-midi. 25 degrés, le minimum à 7, à température très agréable. Profitez bien. Laissez-toi, vous êtes chanceux. À Agde, 28, c'est agréable aussi. Et après, on passe au-dessus des 30 degrés. À Béziers-Montpellier, 31 degrés. Dans le Lunet-Lois, 32. Si vous habitez Saint-Pons-d'Automière, 34. À Clermont-l'Hérault, Bédarieux et Olonzac, 35 degrés. Maximal pour Lodève et pour Ganges, avec 36 degrés. C'est effectivement dans l'intérieur des terres que les températures sont les plus élevés encore aujourd'hui. Demain, des nuages bas sur le littoral, un peu comme aujourd'hui, du soleil en plaine et sur le relief, et toujours de fortes chaleurs, jusqu'à 34 degrés à Bédarieux ou Ganges. Même programme pour vendredi avec une petite baisse des températures, 33 degrés la maximale à Ganges pour vendredi.
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0: Milieu de semaine, c'est bon de se le rappeler, le week-end approche doucement mais sûrement. Ici Héro, à vos côtés, au réveil, et vos chansons préférées toute la journée. Trois artistes pour le prix d'un dans les prochaines minutes. Carole Frédérix, Jean-Jacques Goldman et Michael Jones. On écoute À nos actes manqués à 6h37. Bon réveil les héros.

0: Sous les draps ou au petit-déj à la maison, au travail, si vous embauchez tôt ou sur la route, ici Héro, votre média local à vos côtés. Vous roulez bien ce matin sur les routes héraultaises, pas de difficultés, c'est mercredi en plus, le jour des enfants, donc beaucoup moins de monde sur les routes habituellement. Profitez bien de cette journée.
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0: À 7h20, retour dans le passé avec la petite histoire de l'héros Léopoldine Dufour. Vous nous racontez l'incroyable destin de Marc Bloch qui a marqué l'histoire de France.
3: Le 23 juin prochain, Marc Bloch, historien médiéviste et résistant, assassiné par la Gestapo en juin 1944, entrera au Panthéon. Historien et résistant, mais aussi pendant deux périodes de sa vie, enseignant à Montpellier. Marc Bloch, il est né à Lyon en 1886 dans une famille juive alsacienne. Papa universitaire, lui sera un élève brillant qui obtient l'agrégation d'histoire-géographie en 1908. Quatre ans plus tard, il est nommé prof d'histoire à Montpellier, dont il découvre avec enthousiasme l'effervescence intellectuelle. Mais c'est alors qu'il est en poste à Amiens que la guerre le cueille. Le jeune homme va s'illustrer par son courage. À peine remis de la typhoïde, il repart au front. Il est au chemin des Dames en 17. Le soldat sera décoré de la croix de guerre et cité quatre fois à l'ordre de l'armée. La vie reprend son cours. Voici bientôt Marc Bloch, titulaire de la chaire d'histoire du Moyen-Âge à l'université de Strasbourg, et marié à Simone Vidal qui lui donnera 6 enfants. C'est dans cette période qu'il fonde, avec Lucien Febvre, la célèbre revue Les Annales, qui va révolutionner la manière d'écrire l'histoire, en y intégrant l'économie et la sociologie. Lorsque survient la Seconde Guerre mondiale, Marc Bloch, bien que père de famille nombreuse et souffrant de polyarthrite, décide de s'engager de nouveau. C'est en 1940 qu'il écrit cet essai devenu incontournable, L'étrange défaite, qui ne sera publié qu'après sa mort. L'intellectuel, en fait, est au cœur de l'histoire en train de s'écrire. Comme il l'avait fait dans Les Tranchées, il analyse le pourquoi du comment de la débâcle française. Lorsque le régime de Vichy exclut les Juifs de la fonction publique, Bloch envisage un temps de s'exiler aux États-Unis. Il finit par obtenir au printemps 41 un poste à la faculté des lettres de Montpellier. Mais son arrivée est très mal acceptée par le doyen Augustin Flich, pétainiste et antisémite convaincu, qui lui refuse l'accès à la bibliothèque et qui annule plusieurs de ses cours. Qu'importe, avec deux jeunes collègues, Pierre-Henri Telgen et René Courtin, un intellectuel protestant qui deviendra bientôt le chef du mouvement Combat à Montpellier, Marc Bloch participe au Cahier politique, la revue clandestine du Comité général d'études, mise en place par Jean Moulin. Lorsque les Allemands envahissent la zone libre, l'historien rejoint la résistance à Lyon. Il devient arpajon, il sera aussi chevreuse ou encore marbonne. Mais dans le civil, le représentant de franc-tireur est Maurice Blanchard, voyageur de commerce. Le 8 mars 1944, la Gestapo lui tombe dessus. Soumis à la torture, il ne livrera pas d'informations. Le 16 juin 1944, Marc Bloch est exécuté, abattu d'une rafale dans le dos avec 29 autres résistants. À Montpellier, aujourd'hui, le parvis de la faculté des lettres porte le nom de celui qui écrivait « Je ne revendique jamais mon origine que dans un cas, en face d'un antisémite ».
0: Et il y a aussi le lycée de Sérignan qui porte le nom de Marc Bloch. Notez que mardi prochain, France 2 proposera donc une soirée spéciale pour suivre l'entrée au Panthéon de Marc Bloch et de sa femme Simone. Vous découvrirez aussi un documentaire inédit « Marc Bloch au nom de la France ». Rendez-vous mardi soir prochain sur France 2.
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0: À 7h moins le quart, c'est le docteur Pierre Fabin, le veto d'Ici Héros, qui nous rejoint pour vous éclairer sur vos animaux de compagnie. Docteur, on parle ce matin de la tortue, pas la tortue chinoise que l'on a découverte récemment au bord du Lez, mais la tortue de Floride. Comment est-elle arrivée chez nous d'abord ?
5: En fait, dans les années 90, c'était l'animal de compagnie à la mode. À la chasse, c'était adorable. Un petit bébé grand comme une pièce de 2 euros, avec des jolies taches rouges sur les tempes. On pensait la garder dans un petit bocal en plastique, avec un faux palmier. Mais ce minuscule reptile grandit très vite. En quelques années, la petite tortue de 5 cm atteint la taille d'une grosse assiette à pizza et pèse près de 3 kilos. Le petit bocal ne suffit plus. Elle a besoin d'un immense aquarium avec une filtration très puissante car elle pollue beaucoup l'eau. Et surtout, son alimentation change. Elle devient vorace et carnivore, et ça devient souvent ingérable pour les propriétaires, et certains ont du coup fait le choix de la relâcher dans la nature.
0: Et elles peuvent survivre seules dans la nature ?
5: En fait, c'est un redoutable prédateur. En la relâchant, on crée une catastrophe écologique majeure. La tortue de Floride s'adapte à tout, elle survit à nos hivers en s'enfouissant dans la vase. Au printemps, elle dévore tout, têtards, petits poissons, insectes et les œufs d'oiseaux nichant sur les berges. Elle détruit la chaîne alimentaire complètement. Le pire, c'est son impact sur notre tortue locale, la cistude d'Europe. La Floride est beaucoup plus grosse, plus agressive et plus rapide. Elle vole la nourriture de la cistude et la pousse de ses branches en été où elle bronze. Résultat, notre tortue locale meurt à petit feu et frôle aujourd'hui l'extinction.
0: Si on a cette tortue à la maison et qu'on ne peut plus s'en occuper, quelle est donc la solution ?
5: Alors, la règle d'or, c'est zéro abandon dans la nature. C'est d'ailleurs un délit pénal. Si vous êtes dépassé, vous devez impérativement vous tourner vers des structures spécialisées. Il existe en France des refuges pour reptiles et des parcs zoologiques qui ont aménagé des bassins de récupération totalement sécurisés. Les tortues y vivent sans pouvoir s'échapper ni se reproduire. Vous pouvez les retrouver assez facilement en tapant « refuge pour reptiles » sur Internet. Et si vous la gardez, clôturez solidement votre bassin de jardin. Elle est experte en évasion et creuse très bien pour rejoindre les rivières.
0: Et après les tortues, je vous parle d'insectes sur votre radio locale ici, Hérault. Papillons, fourmis, abeilles, mygales et scorpions. Voilà les bestioles plus ou moins sympas que vous allez découvrir à Micropolis, la cité des insectes à 2 pas de mi ou dans l'Aveyron. 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Micropolis, la cité des insectes, c'est la sortie sympa à faire en famille, en particulier pendant les vacances. 04 67 58 6000, ici Hérault, vous offre vos invitations. Voici Michael Jackson. Je ne sais pas si vous avez regardé le documentaire sur le procès de Michael Jackson sur Netflix. Je vous le conseille.
6: Oui,
0: je ne dis rien, je ne spoile pas. Si vous avez Netflix, regardez donc le documentaire sur Michael Jackson, sur son procès. Michael Jackson, que l'on écoute avec Rock With You.

0: Un souvenir bien sympa de la fin des années 70. Rock With You, c'était Michael Jackson. Et on retourne dans les années 80 avant 7h avec Maxime Le Forestier.
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0: Quels sont les événements à ne pas rater dans l'Hérault? Réponse le matin à 7h-10. Je vous emmène pour commencer à l'Agora du Crès qui vient de dévoiler sa programmation pour la rentrée. Parmi les moments forts de la saison, le spectacle de Fabien Olicard le 25 novembre. Fabien Olicard, c'est le mentaliste qui cartonne partout où il passe, mentaliste et aussi humoriste. L'idée de son nouveau spectacle est de proposer une expérience inédite à chaque représentation, comme un spectacle qui serait en rodage en permanence. Fabien Olicard dans l'Hérault, c'est le mercredi 25 novembre à l'Agora du Crès. La billetterie vient tout juste d'ouvrir, dépêchez-vous. Ici.fr, c'est le site internet de votre radio pour nous envoyer les événements que vous organisez dans l'Hérault. Parmi les messages reçus cette semaine, la nuit des forêts ce vendredi à Pézennes-les-Mines près de Bédarieux. Ça se passe au domaine de Pouze. Au programme, un apéro au soleil couchant, une balade nocturne à l'écoute des chauves-souris et des oiseaux de nuit, et un concert voix-guitare dans les arbres, parfait pour commencer le week-end. La nuit des forêts, c'est vendredi soir au domaine de Pouze à Pézennes-les-Mines. Tout est gratuit. Enfin, comme les vacances d'été approchent, je vous invite à une virée dans l'Aveyron pour visiter Micropolis, la cité des insectes près de Millau. Vous nous appelez 04 67 58 6000 pour emporter vos invitations. 6h52, ravi de vous retrouver. Vous venez peut-être d'allumer la radio ou la télé à cette heure-ci. Bonjour à vous, on commence la journée ensemble avec Maxime Le Forestier, être né quelque part.

0: Dans l'actu de l'Hérault ce mercredi, du nouveau à l'aéroport de Montpellier. Que se passe-t-il? Réponse dans le journal de 7h dans 4 minutes.
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0: Chaque jour avant 7h, deux humoristes pour commencer la journée avec le sourire. Ce mercredi, Fred Ballard a choisi Pierre Desproges et Joseph Anjou. On s'amuse de nos proverbes.
4: Eh bien oui, le vieux dicton a raison. Chihuahua bouillu, chihuahua foutu.
5: Oui, alors faut faire gaffe avec les proverbes. Hein. Ce qui est valable pour le café n'est pas valable pour les chihuahuas. Donc on les laisse tranquilles. Hein. Chat échaudé craint l'eau froide, mais chihuahua ébouillanté craint l'eau chaude. Et puis proverbe éculé craint le Pierre Desproges aussi.
6: Quoi de plus réconfortant en ce siècle glacé, figé, engoncé dans son froid rigorisme, que de constater encore l'exquise sagesse de ces vieux dictons populaires que nos ancêtres, gorgés de vin rouge et boursouflés

0: avant les bœufs, ou mieux vaut prévenir que guérir, l'image est plus sage, mais le résultat est beaucoup moins marrant que les fameux dictons africains dénichés par Joseph Anjou. Donc, au jeu des dictons, rira bien qui rira le dernier.
1: 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Tous les matins, vous partagez votre météo sur la page Facebook d'Ici Héros et aussi sur WhatsApp 04 67 58 6000. C'est ce qu'a fait Annick à Poussan qui relève 18 degrés ce matin. Le ciel est voilé, l'humidité remonte, il y a un peu d'air. On va profiter de cette petite fraîcheur du matin. La page WhatsApp 04 67 58 6000 où vous nous envoyez aussi vos événements. Écoutez.
2: Bonjour, ici Héros, c'est Damien de Murlan. Charmant petit village niché au cœur de la Garrigue aux portes de Montpellier. Ce petit message pour vous informer que l'association Expression Murloise organise son vide-grenier annuel le 28 juin 2026 de 7h à 14h30 sur l'esplanade de Murle. Ambiance conviviale, soleil, cigales, café et viennoiserie offerts aux exposants. L'emplacement est à 10 euros et les inscriptions sont possibles par téléphone au 07 67 33 45 27. Bonne journée à tous et rendez-vous au 28 juin.
1: C'est aussi simple que ça. Un petit vocal sur WhatsApp 04 67 58 6000. Vous nous annoncez les événements que vous organisez et votre météo tous les jours.
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1: C'est mercredi aujourd'hui, le jour des enfants. Bienvenue à vous. Il est 7h. Le journal de Sébastien Garnier. La zone de fret autour de l'aéroport de Montpellier va encore s'agrandir.
4: Oui, un plan pour attirer les entreprises a été lancé il y a quelques années et les constructions se poursuivent d'ici 2030. 100 000 mètres carrés de bâtiments auront été livrés. Il y aura dans la zone une vingtaine d'entreprises, 2 000 emplois créés. Alors pourquoi ces terrains autour de l'aéroport sont-ils si convoités, Mathias Kern ?
5: Parce qu'ils deviennent rares, ces terrains bien desservis et aussi proches de la ville de Montpellier. Ça n'existe presque plus. Il y avait ici 45 hectares de friches, il en reste 4 de disponibles. Deux parcelles qui seront commercialisées a priori rapidement. Autant le dire, le paysage est en train de changer. De grands hangars et à terme 20 nouveaux bâtiments. Pour les entreprises, le lieu est stratégique. Il faut bien imaginer le secteur de l'aéroport comme un nœud hyper accessible. Et ce n'est pas un hasard si on retrouve dans ce projet les grands noms de la livraison, Chronopost, FedEx, UPS, DPD et j'en passe. Sauf qu'il y a un hic, les routes sont déjà saturées et pas dimensionnées pour des poids lourds supplémentaires. Un barreau routier va voir le jour pour que les camions sortent mieux de la zone. À terme, un projet d'élargissement de la départementale qui va à Moggio est aussi prévu, mais le financement n'est pas encore arrêté.
4: Et lors de cette présentation hier, il a aussi été question d'une étude pour faire venir le tramway jusqu'à l'aéroport, prolongement de la ligne 1 ou de la numéro 3. La volonté politique est là, en tout cas, a dit Stéphane Rossignol, le président de l'agglo du Pays de l'Or, qu'on entendra dans le journal de 8h. Soramps, placé en redressement judiciaire, l'emblématique librairie montpelliéraine qui fête ses 80 ans cette année. D'ici 3 semaines, le tribunal dira si elle peut être redressée ou reprise, sinon ce sera la liquidation. Les salariés, ils sont une cinquantaine, n'ont pas d'autre choix que d'attendre. La présidente de la région Occitanie et le maire de Montpellier ont tous les deux fait savoir dans un communiqué publié hier soir qu'ils comptaient accompagner au mieux la suite de l'histoire de Soramps. Les magistrats du siège de la Cour d'appel de Montpellier ont adopté une motion suite à l'affaire Liana. Dans ce texte, ils rappellent qu'ils sont quotidiennement engagés dans la lutte contre toutes les formes de violence, en particulier celles commises à l'encontre des enfants. Ils déplorent que le gouvernement ne cherche que des responsabilités individuelles dans ce drame, plutôt que de reconnaître que la justice souffre d'un manque de moyens. Fin de citation.
1: La région Occitanie lance une cartographie unique en Europe de ces milieux naturels.
4: Il s'agit de combiner images satellites relevées sur le terrain et intelligence artificielle pour suivre d'année en année la biodiversité végétale et animale. L'objectif, Sophie Becherel, c'est de mieux la protéger du changement climatique et des pressions humaines.
6: Chaînes de montagnes, causses, plaines, garrigues, bord de mer, l'Occitanie est remarquable pour la diversité de ses milieux naturels. Mais la nature est sous pression. Sécheresse, tempête, étalement urbain, construction de routes, comment y répond-elle ? Exemple avec les zones humides, extrêmement menacées aujourd'hui, explique Aurélie Gournay, directrice régionale chez Biotope.
7: On a très longtemps asséché les zones humides, c'est plus du tout autorisé, mais il n'empêche que c'est très important de les avoir bien.

0: bien localisés et de suivre leur évolution. Comment est-ce que ces habitats naturels vont pouvoir évoluer puisqu'ils abritent des espèces de libellules, de crapauds, de grenouilles qui ont besoin de ces habitats-là pour faire leur cycle de vie.
1: L'objectif est donc d'avoir une carte de référence. Pour cela, 38 botanistes sont en ce moment déployés sur le terrain. Les informations relevées seront ensuite confrontées aux images satellites. Ces taches vertes que l'on voit de l'espace, ce sont des forêts de chênes ou de hêtres. Cette haie, quelle hauteur fait-elle? Cette carte sera un outil d'information et d'aide à la décision, explique Karim Mea, responsable du pôle observation de la Terre chez CLS.
2: Ça va servir à tout le monde, à vous, simples citoyennes, aux experts scientifiques, aux politiques, puisque ça va leur permettre d'avoir une vision plus globale des projets de protection de biodiversité ou même d'urbanisme qui pourraient avoir des impacts sur cette biodiversité. Ça peut être aussi sur des grands projets d'infrastructure.
1: Une fois achevée, la carte sera actualisable chaque année.
3: C'est un rendez-vous annuel consacré aux innovations sur l'analyse, l'anticipation et la gestion des risques météo et climatiques. Predictinov est organisé aujourd'hui à Castelnau-le-Lez. C'est là que se trouve le siège de l'entreprise Predict, filiale de Météo France. Son président, Alix Roumaniac, sera notre invité tout à l'heure à 8h moins le quart.
4: Vous écoutez ici, Héro, il est 7h04. C'est la plage de la métropole de Montpellier, l'une des plus grandes et des plus sauvages de l'Hérault, située à Villeneuve-les-Maglones. Elle est depuis quelques jours au cœur d'une polémique.
3: Depuis les années 70, sur la partie côté Palavas, la zone qui part du parking du Prévost jusqu'au poste de secours du Pilou, naturiste et gens en maillot de bain, se mélange. Mais suite à quelques dérapages, les nouveaux maires de Villeneuve ont pris un arrêté pour interdire les tout nus. Ces derniers mécontents ont lancé une pétition qui a récolté près de 2000 signatures et lundi soir, la mairie les a reçus pour discuter. Dominique Clément, secrétaire du club Soleil Languedoc, affilié à la Fédération française de naturisme.
5: On a eu une proposition qui, moi, ne me satisfait pas complètement parce qu'on va perdre la moitié de la plage, mais qui reste totalement acceptable. C'est assez précis, c'est de l'entrée 18 à l'entrée 12. C'est donc juste après le poste de secours jusqu'à la zone de kitesurf, qui est à peu près, qui est donc à la moitié de la plage. Voilà, donc hors saison, ça pose aucun problème qu'on soit limité à ça. En pleine saison, si c'est vraiment respecté, ça va être très, très kiffé, quoi. Mais c'est toujours ça, quoi. C'est toujours ça. Et surtout, on aura des panneaux où il y aura, enfin, a priori, où il y aura marqué naturisme autorisé. Et ça, c'est important, parce que justement, personne ne peut nous dire qu'est-ce que vous foutez là, les cunus, pour parler vulgairement. Non, on est autorisé à être là, sachant que nous, la contrepartie, les naturistes, doivent donc créer une association de plage qui soit affiliée à la Fédération française de naturisme et qui sera référente auprès de la mairie pour tous les problèmes qu'il peut y avoir, pour qu'il y ait une communication entre la plage et la mairie.
3: Et à 7h30 dans l'info d'ici, nous irons sur le sable voir ce qu'en disent les intéressés. L'équipe de France a réussi son entrée dans le mondial de foot avec une victoire 3-1 face au Sénégal hier soir. Les Bleus ont toutefois vécu une première période compliquée avant de retrouver l'efficacité. Doublé de Mbappé, but de Barcola. Prochain match pour les Bleus, ce sera lundi à 23h face à l'Irak. Et l'Irak qui a été battu par la Norvège, 4-1. Enfin, cette bonne nouvelle, si vous avez prévu de faire les soldes à Montpellier pour soutenir le commerce local, la ville, en partenariat avec la CCI, met en place 2 heures de stationnement gratuit dans les parkings Comédie et Gambetta. Ce sera du 24 juin au 21 juillet pendant la période de solde. La météo, François-Nicolas, on va vers la canicule?
4: Oui, on peut le dire, 36 degrés pour l'instant à l'Audave et Ganges. C'est pas vraiment la canicule, on peut parler de canicule sans doute à partir de la semaine prochaine puisqu'on parle de température autour des 40 degrés. Mais en tout cas, c'est très chaud aujourd'hui. 36 degrés la maximale à l'Audave et à Ganges. 35 si vous êtes à Clermont-Lérault, Bédarieux et au Lonzac. 34 pour Saint-Pons-de-Thomières. Si vous êtes dans le Lunellois, 32 pour vous à Béziers et Montpellier, 31 degrés. Et là, on passe sous les 30 degrés. Température agréable à Agde, 28 degrés. Et encore plus agréable à Sète, avec 25 degrés. Du soleil toute la journée. Peut-être des nuages sur le littoral. Vous nous le confirmez ce matin sur la page Facebook d'ICI Héro. À Saint-Martin-de-Londres, chez Brigitte, 14 degrés avec un ciel clair. C'est normal. Nous sommes dans l'intérieur des terres. Pour Christiane à Mudaison, 18 degrés, c'est nuageux. Catherine est à la Grande Motte, il fait 19 degrés, c'est poisseux en raison des entrées maritimes. Et oui, ça pègue, c'est le classique avec les entrées maritimes sur le littoral, qui est donc sous les nuages aujourd'hui. Yvonne à Metz relève 22 degrés avec un soleil voilé ce matin. Demain, des nuages bas toujours sur le littoral, comme aujourd'hui. Du soleil si vous êtes sur les plaines et les reliefs de l'Hérault. Toujours de fortes chaleurs. Petite baisse jusqu'à 34 degrés à Bédarieux ou Ganges demain. C'est 36 degrés la maximale aujourd'hui. Et petite baisse aussi vendredi, 33 degrés au maximum à Ganges.
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0: Vos chansons préférées toute la journée, merci de commencer la journée avec Ici Héros. On écoute Supertramp et Michel Berger avant 7h30.
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0: Ici ça marche, c'est le rendez-vous de l'économie dans l'Hérault à 7h20. Ce matin, vous allez faire connaissance avec Frédéric qui a créé la société Biotope à Metz. Biotope, c'est le leader mondial de l'ingénierie environnementale. En gros, la boîte évalue l'impact des travaux sur l'environnement avant de les réaliser. C'est une vraie success story. 1100 salariés dans le monde. Ici Hérault, votre radio partout dans l'Hérault et à Metz dans 5 minutes.
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0: David Ossiou nous rejoint à bientôt 7h15 pour l'édito d'Ici Héros. Après le jambon trop rose, le sirop de menthe trop vert devient suspect. L'application Yuka appelle les industriels à retirer un colorant jugé trop dangereux pour notre santé.
7: Alors ce vert-là, vous le connaissez, vert fluo qui fait penser à la fraîcheur, à la menthe, à l'été. Sauf que la menthe dans la nature, elle est grise-verte, un peu terne. Ce vert vif vient d'un colorant artificiel, E133, qui est présent dans 65% des sirops de menthe vendus en France. À quoi ça sert ? À rien, ni pour le goût, ni pour la conservation, uniquement pour que le produit soit beau, vendable. Sauf que cet additif est suspecté aujourd'hui de favoriser l'hyperactivité et les troubles de l'attention chez l'enfant. Et il se trouve que, évidemment, c'est une boisson d'enfant par excellence. C'est un peu la même histoire vécue avec le jambon qui était trop rose grâce au nitrite pour simuler la fraîcheur, comme le saumon trop orangé. Je vais pas vous faire toutes les couleurs, d'autant que les industriels ne mentent pas toujours pour nous tromper. Le beurre, par exemple, il est naturellement plus jaune en été quand les vaches broutent de l'herbe fraîche et plus pâle en hiver sous la paille et le foin. Alors, on ajoute là de l'annatto, qui est un colorant végétal, pour que votre plaquette ait toujours la même couleur dans le rayon. Pour le sirop à la menthe, Yuka fait donc pression sur les industriels, 60 millions d'utilisateurs quand même en Europe, des gens qui pointent leur téléphone sur un code-barre avant de mettre un produit dans leur caddie et qui reposent la bouteille si le score est mauvais. Yuka a gagné des batailles dans le passé, notamment contre les nitrites dans le jambon. Conclusion de l'histoire, méfiez-vous, c'est parfois trop vert pour être vrai. Il y a des industriels, comme le chantait Eddy, qui en font un peu trop.
0: Il se trouve que j'ai dans mon placard du sirop de menthe, mais effectivement plutôt gris, presque transparent. On évite effectivement ce colorant qui n'est pas très utile, sauf pour le plaisir des yeux. Mais ça n'est pas très utile et ça cause quelques soucis de santé, donc on oublie. Le colorant vert, merci David Ossiou pour ces infos. 7h15, vous écoutez Ici Héros, voici Michel Berger avec la groupie du pianiste. Bon mercredi les Héroltés.

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1: Saviez-vous qu'à Metz, au bord de la lagune, nous avons le siège du leader mondial dans le secteur de l'ingénierie environnementale ?
2: Wow !
1: L'entreprise s'appelle Biotop, au top du bio. C'est pas vrai, c'est pas leur slogan, je l'ai inventé. Plus de 1000 salariés à travers le monde, 21 implantations en France métropolitaine, 4 en Outre-mer, une dizaine de filiales et à peu près 50 millions de chiffres d'affaires. Et Frédéric Melki est le président de Biotop. Bonjour.
3: Bonjour.
1: Frédéric est passionné de nature depuis qu'il est enfant.
3: En fait, l'écologie, je suis plutôt tombé dedans quand j'étais petit. J'étais passionné par les fourmis, les grenouilles, les fleurs, depuis tout petit.
1: Mais au fil des années, il s'oriente vers des études de pharmacien.
3: C'était pas une option de travailler comme botaniste ou comme ornithologue. C'était pas une option, ça n'existait pas.
1: En 1993, après 7 années derrière le comptoir de son officine, lui vient une idée.
3: Et puis un jour, avec quelques amis, on s'est dit que on avait des réglementations environnementales qui dataient de 1976, donc quelques années avant, mais que ces réglementations n'étaient à peu près pas appliquées. Et l'idée qui m'est venue, c'est que c'était pas appliqué, peut-être parce qu'il n'y avait pas de praticiens. Il n'y avait personne pour faire ces études, et notamment les études d'impact sur la biodiversité.
1: Et c'est ainsi qu'est né Biotop. Mais alors, concrètement, Frédéric Melki, qui sont vos clients ? Quand est-ce qu'on fait appel à vous ?
3: Ça s'adresse à des questions d'aménagement du territoire, donc avec des clients privés ou publics. Par exemple, lorsqu'on veut construire une infrastructure de transport, une route, une autoroute, une ligne à grande vitesse, ou des infrastructures énergétiques, ou de la construction d'habitat, etc. Il y a besoin d'études environnementales, qu'on appelle des études d'impact sur l'environnement. Ça nécessite des experts assez pointus aujourd'hui pour mener à bien ces études.
1: Et ils sont nombreux, ces experts, partout dans le monde, employés par Biotop, avec plus de 1000 salariés, je vous le rappelle. Et ça vous change de la gestion d'une pharmacie, Frédéric ?
3: Au départ, je vous cache pas que ma famille m'a un peu pris pour un fou de laisser tomber un bon métier, comme on disait à l'époque, pour une passion improbable et essayer de transformer en entreprise quelque chose qui, à l'époque, n'intéressait que quelques uluberlus. Et c'est vrai que je suis un peu fier d'avoir été un des pionniers de ces métiers.
1: Et après tout ce temps, et avec cette réussite, on ne va pas à Paris, le siège reste dans l'Hérault, à Metz.
3: Ça, pour moi, c'est assez important. Alors, on a évidemment un bureau à Paris, hein. On aime beaucoup cette région, on y est bien. Metz, c'est au bord de la lagune de Thau, qui est un site absolument magnifique. Et aujourd'hui, on peut travailler dans le monde entier depuis n'importe où, en fait.
1: Frédéric Melki, président de Biotop à Metz, l'exemple que faire de l'écologie un métier, ici,
3: ça marche.
0: Bon mercredi avec Ici Hérault, il est 7h23. Benjamin Biolay, Julien Clerc, Jeanne Chiral, Sam Sauvage et Sébastien Tellier. Vous me voyez arriver, Ici Hérault vous emmène au festival Quand je pense à Fernande à 7 pour votre jeu de 7h23. Pour quel concert je vous invite tout de suite ? La réponse. Sébastien, justement.
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0: Oui.
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0: Sébastien Tellier. Cette chanson vous dit quelque chose, j'imagine ?
4: Alors, vaguement.
0: Oui.
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0: Pour moi, c'est la plus connue, celle-là de Sébastien Tellier. La chanson s'appelle Divine. C'est avec elle que Sébastien Tellier avait participé à l'Eurovision en 2008. Bon, on avait fini 18e sur les 25 pays participants cette année-là. Sébastien Tellier, c'est aussi ça. Et je sais que vous adorez.
4: La ritournelle.
0: La ritournelle. Vous reconnaissez sûrement cet air, il a servi de musique pour une pub d'un site de rencontre. Hermétique. Et pour une marque de cosmétiques, parce que je le vaux bien. 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

0: Rêvasse un peu, à l'instant avec Supertramp, c'était Dreamer sur votre radio locale ici, Hero, 7h27. 7h27, c'est l'heure de retrouver Stéphanie Assette. Bonjour Stéphanie.
1: Bonjour.
0: Est-ce que ça va bien, Stéphanie?
1: Oui, tout va bien, oui.
0: Quand on a échangé il y a quelques instants, vous m'avez fait un bonjour en sent que vous êtes d'humeur guillerette aujourd'hui, Stéphanie.
1: Ah oui, tout va bien, à la retraite, tout va bien.
0: Oui, c'est ça. C'est la belle vie.
1: Oui, c'est ça.
0: C'est Stéphanie, alors c'est parfait. Parce que vous êtes pas très loin du théâtre de la Mer à 7 et qui accueille le festival quand je pense à Fernande, vous irez à pied.
1: Oui.
0: Et Sébastien Tellier, c'est une découverte pour vous. Vous ne connaissez pas bien, mais vous vous êtes dit, c'est l'occasion de voir ce que ça donne.
1: Voilà, exactement. Oui.
0: Vous savez
1: et
0: que.
1: D'ailleurs.
0: Oui. Allez-y.
1: Oui. Eh ben, au théâtre de la Mer, tous les concerts sont vraiment extraordinaires. Oui.
0: Vous vous souvenez du dernier concert que vous êtes allé voir, Stéphanie, au Théâtre de la Mer?
1: Ah ben, je voulais aller voir Benjamin Biolay, mais à chaque fois c'est complet, vous voyez. Alors, oui, ça devait être des chorales, des choses, un truc comme ça, oui.
0: Il y a de tout au Théâtre de la Mer, à 7.
1: Ah, de tout, oui.
0: Et donc Sébastien Tellier qui sera en concert jeudi prochain au Théâtre de la Mer à 7 pour le festival. Quand je pense à Fernande. Stéphanie, vous allez vous occuper de votre toutou aujourd'hui.
1: Oui, je vais l'emmener chez la toiletteuse.
0: Bon, oui. C'est un passage obligatoire pour votre toutou. C'est un peu la cata en ce moment.
1: Oui, tout à fait.
0: Stéphanie, je vous souhaite une bonne journée à 7. À très bientôt.
1: À très bientôt.
0: Et bon concert. Au revoir. À suivre l'info d'ici, Sébastien Garnier.
2: Je vous propose de mettre votre maillot de bain, François, ou plutôt de l'enlever. Enfin, vous choisissez. Je vous emmène sur la plage de Villeneuve-les-Maglones, où il y a un conflit ces temps-ci avec les naturistes.
0: Reportage juste après le 90 secondes. L'actu en France et dans le monde. C'est avec vous, Aude Razzo. Il est 7h30.
3: L'équipe de France a tremblé, mais l'équipe de France a gagné pour son entrée en lice au Mondial de foot. 3-1 face au Sénégal, doublé de Kylian Mbappé. Et record, Kylian Mbappé devient le meilleur buteur de l'histoire des Bleus.
4: Je suis très content de pouvoir rentrer un peu plus dans l'histoire de mon pays. C'est toujours quelque chose que j'ai voulu faire. J'ai toujours placé ça au-dessus de tout.
3: Kylian Mbappé qui reste concentré. Le chemin sera très long, dit-il, pour atteindre la finale de ce mondial. Lionel Messi, lui, s'offre un triplé. Victoire 3-0 des champions du monde argentins cette nuit face à l'Algérie. Messi devient le premier footballeur de l'histoire à disputer 6 Coupes du Monde. Conséquence de la canicule qui se profile, l'oral du bac de français et le grand oral du bac pourront être reportés localement si la température est trop importante. Les écoles, collèges et lycées pourront aussi fermer, mais ce sera en dernier recours, précise le ministre de l'Éducation. Jusqu'à 40 degrés sont attendus dimanche dans le Poitou-Charentes, le Centre-Val de Loire, l'Île-de-France et la Vallée du Rhône. Météo France prévient que la vague de chaleur sera plus intense que celle du mois dernier. Un enfant de 8 ans est mort noyé hier après-midi dans l'Eure, dans une piscine. Le garçon participait à une séance de natation scolaire, encadrée par plusieurs maîtres nageurs. Les circonstances de cette noyade ne sont pas encore connues. À suivre, aujourd'hui, la venue de Donald Trump au château de Versailles. Le président américain doit dîner avec Emmanuel Macron pour célébrer les 250 ans de l'indépendance des États-Unis.
2: L'info d'ici, direction la plage de Villeneuve-les-Maglones, dans la métropole de Montpellier, avec cet arrêté antinaturiste, on va dire, qui a été pris au début du mois. La nouvelle équipe municipale a décidé d'interdire les tout-nus dans une zone qui va du poste de secours du Pilou jusqu'au parking du Prévost, côté Palavas. Certains naturistes qui viennent là depuis des dizaines d'années ont lancé une pétition pour protester, et un compromis vient d'être trouvé, Anne Pinxon-Dussel, mais on peut dire que ça fait causer cette affaire.
5: S'il y a quelques baigneurs pas tout à fait au courant, les autres sourient quand on aborde le sujet.
6: On va nous dire déjà ça cause bien. Mais...
7: c'est le gros sujet.
5: Annick vient sur cette plage juste à droite du poste de secours du Prévost depuis qu'elle est toute petite et quand elle a appris l'interdiction, elle n'a pas compris.
6: Il n'y a pas de dérive, il n'y a rien. Il y a des... Là, ben, tout à l'heure, vous l'avez loupé, il y a un papa avec ses 4 enfants qui viennent. Je veux dire, il y a autant de textiles que de... C'est un mélange, tout se passe bien et il n'y a rien qui gêne en fait en soi. Je crois que c'est les plages les plus respectueuses en fait.
5: Hugo, on l'a rencontré côté textile, donc à gauche du poste de secours, et il vient là depuis longtemps lui aussi.
7: Une vingtaine d'années, ouais, quand même. Et des fois au cul nu, des fois au pas cul nu, des fois on a envie, des fois on n'a pas envie, on est libre quoi. Nous on vient là, je vais vous dire pourquoi exactement là, parce qu'il n'y a plus de resto qu'il y avait là pendant des années. On se gare là, on arrive là, il n'y a personne. Il n'y a pas ce gros flux de touristes qu'on peut avoir. Vous venez en plein mois d'août, vous venez ici, ou vous allez à la plage sur Palavas, c'est pas le même monde. Hein. Les naturistes, ils ont un peu réputation, c'est la plage où ça peut aller derrière les dunes faire des trucs, là c'est pas du tout le cas. Hein.
5: Mais la mairie affirme qu'elle a eu des plaintes parce que certains se baladaient tout nus sur la route derrière la plage, qui n'est pas faite pour ça. C'est pour cette raison que les maires ont décidé d'encadrer la pratique. Le problème, c'est que la zone proposée au départ vers le Pilou n'était pas du tout accessible en voiture et ça a créé un peu d'émoi, explique Christian.
8: Il y avait des personnes naturistes qui avaient des difficultés à se mouvoir et qui disaient, ben voilà, si on nous balade à quelques kilomètres, ben on va jamais y arriver. Donc, on disait, ça y est, la police va venir, verbaliser. Donc, on se retrouve avec les naturistes à Saint-Tropez, quoi. C'était exactement ça, la chasse. Donc, les naturistes vont organiser des tours de garde et puis, voilà, on va se rhabiller 5 minutes avant qu'ils arrivent.
5: Pas besoin d'en arriver là. Finalement, après discussion, la zone autorisée pour le naturisme, elle se situera entre l'entrée numéro 12 et l'entrée numéro 18, c'est-à-dire accessible depuis le parking. C'est deux fois plus petit que la zone qui existait jusque-là et ça risque d'être un peu serré en pleine saison. Mais ça permet peut-être d'éviter certains problèmes, reconnaît Dominique Clément, président d'un club naturiste de l'Hérault qui est allé discuter avec la mairie.
9: Et après, avec la partie du fond, on a justement une problématique vers la cathédrale de Maglone, c'est qu'en été, il y a un centre de secours qui est tenu par des policiers, mais c'est pour accueillir des jeunes en difficulté. Et donc là, effectivement, les jeunes en difficulté peuvent venir des quartiers, on va dire, sensibles, comme on dit, de façon politiquement correct, c'est pas sain de rajouter des tensions. Quoi.
5: La contrepartie demandée par les maires, c'est que les usagers de la plage créent une association reliée à la Fédération française du naturisme et qui sera l'interlocutrice des élus en cas de problème.
0: Ici Hiro, il est 7h34. Dans le journal de 8h, Sébastien, une question. Quel avenir pour Soramps?
2: La librairie Montpellier-Rennes qui fête ses 80 ans cette année et qui vient d'être placée hier en redressement judiciaire. On vous expliquera ce que ça veut dire très concrètement. La région et le maire de Montpellier ont promis leur soutien. Et puis on ira aussi à l'aéroport de Montpellier où a été évoqué hier le prolongement de la ligne 1 ou de la ligne 3 pour y faire venir donc le tramway. Pour l'instant, coup d'œil au ciel, François-Nicolas.
0: Du soleil toute la journée, des nuages aussi sur le littoral. Vous êtes assez nombreux sur la page Facebook à nous signaler effectivement des entrées maritimes sur le littoral et sur l'ensemble du littoral héraulté. Ce sera le cas ce matin et aussi, a priori, en fin d'après-midi. De fortes chaleurs dans les terres, toujours, un peu comme hier, jusqu'à 36 degrés la maximale à Lodève-et-Ganges. Si vous habitez 7, la minimale pour vous, 25 degrés, c'est respirable, comme souvent à 7 d'ailleurs. À Agde, 28 degrés, pour Béziers et Montpellier, 31. Dans le Lunellois, 32. À Saint-Pons-de-Thomières, 34. 35 pour Clermont-l'Hérault, Bédarieux et Olonzac. Ce matin, sur la page Facebook d'ici Hérault, Marie-Hélène à Boisseron relève 17 degrés, le ciel est tout bleu. À 7 chez Arlette, 19 degrés, le ciel est voilé. Confirmation que le littoral est encombré aujourd'hui. 19 aussi chez Joël à Montpellier, où le ciel est légèrement brumeux, tout comme chez Geneviève à Vias et chez Julien à Cessenon-sur-Orbe, 19 degrés. Pour Darma à Agde et pour Christophe à Lunel, 20 degrés. Ciel à moitié nuageux. Demain, toujours des nuages sur le littoral, du soleil en pleine et sur les reliefs, toujours de fortes chaleurs, et oui, 34 degrés, un petit peu moins qu'aujourd'hui, 34 degrés à Bédarieux ou Ganges, et ça baissera encore pour la journée de vendredi, mais très légèrement évidemment, on n'est pas sur une forte baisse des températures, 33 degrés, la maximale pour la journée de vendredi.
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0: La Méditerranée est belle ce mercredi. Température de l'eau entre 19 et 21 degrés. On gagne un petit degré par rapport à ces derniers jours. C'est une bonne nouvelle. 7h36, je vous propose de prendre le large dès que le vent soufflera, évidemment.
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1: 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On vient de l'apprendre il y a quelques minutes, il y a deux minutes. Le giratoire au niveau de la sortie de Gignac sur la 75 est fermé, précisément entre le giratoire de la sortie Gignac devant le lycée et le giratoire de Pouzol. Des agents sur place sont sur place pour activer la déviation. Je rappelle donc la route départementale 32 fermée entre le giratoire de la sortie de Gignac de la 75 au niveau du lycée et le giratoire de Pouzol. Bonne route avec Ici Héro.
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3: Dans les écrans d'ici aujourd'hui, une comédienne de chez nous qui joue dans une fiction qui s'appelle Danse ta vie et qui est diffusée ce soir à 21h10 sur France 2. Bonjour Yael Chanchila.
4: Bonjour.
3: Ça va, j'ai bien prononcé avec les gestes qui vont avec.
4: Oui, c'est parfait.
5: Que ça tourne.
6: Action.
3: Bon, on va vous voir à la télé ce soir dans un film qui s'appelle Danse ta vie. C'est l'histoire de Lucie qui a 25 ans, qui rêve de devenir danseuse professionnelle malgré son handicap de naissance qui la cloue dans un fauteuil roulant. Et vous, alors, c'est quoi votre rôle dans ce film-là?
4: Moi, j'ai un second rôle, celui de Aya. En fait, je suis dans une espèce de duo avec Sam. Et voilà, on est les copains de Lucie dans son centre. Et on fait des blagues et on... Voilà, c'est un peu la vie... Dans le centre, la vie est joyeuse avec les hauts et les bas.
3: Est-ce que c'était joyeux aussi à tourner?
4: Ah, c'était génial à tourner, ouais. Il y avait une vraie camaraderie et on a eu beaucoup de chance parce que Jean-Pierre Améris nous a laissé la place à l'improvisation et ça, c'est fabuleux.
3: Alors ça s'est fait à quel endroit? Où est-ce que vous avez tourné?
4: On a tourné à Lille.
3: On va voir ça donc à la télévision. Vous avez fait des kilomètres parce que si vous êtes dans les écrans d'ici, c'est parce que vous êtes de chez nous, de Montpellier, c'est ça?
4: Oui, je suis montpelliéraine. En tout cas, j'y habite depuis plusieurs années maintenant. On est venu me chercher. J'en étais ravie. Là où j'étais contente aussi, c'est que comme mon personnage Aya, je suis en fauteuil roulant, donc ça fait plaisir de voir de plus en plus que des acteurs et actrices handicapés sont castés pour des personnages handicapés.
3: Bon, en tout cas, on va voir ce que ça donne ce soir à la télévision. On va vous voir. Vous allez regarder ou pas?
4: Ah mais oui, mais j'ai trop hâte. Je l'ai vu qu'une fois en avant-première, donc j'ai vraiment, vraiment hâte de le revoir avec mes amis. Ça va être génial.
3: Est-ce que vous aimez vous regarder? C'est difficile en général.
4: Je dirais pas que j'aime regarder. Parce que je suis toujours assez critique avec moi, mais en tout cas, avec le temps, avec les années d'expérience, j'ai appris à prendre du recul aussi, à être un peu plus douce avec moi-même. Vous savez, moi, j'ai commencé le théâtre quand j'avais 12 ans. J'ai commencé la télé à 23 ans, donc il y a des années un petit peu de difficulté à se regarder effectivement, mais au bout d'un moment, on finit par s'y habituer.
3: Danse ta vie, c'est ce soir sur France 2 à 21h10, film de Jean-Pierre Améris avec deux comédiens de chez nous, Moïse Santamaria et vous. Merci Yael Chanchila.
4: Merci à vous.
1: 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Merci de commencer la journée avec Ici Héro, il est 7h44. C'est le rendez-vous annuel des innovations en matière de prévision d'événements climatiques intenses. Prédict Innove, c'est aujourd'hui à Castelnau-le-Lez, organisé par Prédict Service, la filiale risque de Météo France, installée chez nous dans l'Hérault. Quels sont les nouveaux outils, les innovations pour prévoir au mieux les événements climatiques de demain? Le président de Prédict Service est notre invité dans 5 minutes.
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1: Le vent de sud souffle autour des 30 km par heure en rafale cet après-midi. Tiens, je t'emmène au vent avec Louise Attaque à 7h45. Bon mercredi les Héroletés.
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0: Yuri Bonaventura, San Severino, Suzanne, les têtes raides, voilà quelques-unes des têtes d'affiche du Festival de Tau, courant juillet à Metz. Mais il y a aussi d'autres concerts plus confidentiels qui sont proposés pendant le festival à Metz et dans les communes du bassin de Tau. Frédéric Leternier nous en dévoile un sympa dans 5 minutes.
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0: Quelles sont les innovations en matière de prévision et de gestion des risques météorologiques et climatiques? La 9e édition de Predict Innov est organisée aujourd'hui à Castelnau-le-Lez. C'est là que se trouve le siège de l'entreprise Predict Service, filiale de Météo France. Son président et votre invité Sébastien Garnier.
3: Alix Roumaniac, bonjour.
4: Oui, bonjour.
3: Merci d'être en studio ce matin. On innove beaucoup, j'imagine, dans votre domaine. Est-ce que vous avez un exemple d'un outil, d'une technique qui existe aujourd'hui et qui n'existait pas il y a quelques mois ou quelques années en arrière?
4: On va avoir 20 ans cette année, en fait, hein, et ça fait 20 ans qu'on est sur vos antennes et ici Hérault, ex-France Bleu Hérault.
3: Dans les moments difficiles.
4: Voilà, France Bleu Hérault, dans les moments difficiles, on était avec vous. Quand on a démarré à travailler, les smartphones n'existaient pas. Et donc, par exemple, MyPredict, qui est l'application gratuite pour tous les citoyens qui avertit quand il y a un risque, ça n'existait pas. Voilà, c'est le genre d'innovation. Et en fait, depuis 20 ans, tous les ans, on travaille différemment de l'année précédente. C'est pour ça qu'on a lancé ce concept de Predictinov, où on discute avec nos usagers, avec les scientifiques, avec les services de secours, avec les entreprises, pour travailler ensemble les innovations.
3: Est-ce que vous utilisez, on en parle beaucoup aujourd'hui, par exemple, l'intelligence artificielle, est-ce que ça a changé beaucoup de choses en matière de prévision?
4: Alors, on utilise bien sûr l'intelligence artificielle, mais on l'utilise d'une certaine manière, c'est-à-dire que on l'utilise au profit des ingénieurs qui sont là jour et nuit et qui aident à prendre leurs décisions. C'est pas quelque chose d'automatique. Les événements extrêmes sont des événements qui sont très rares, et donc l'intelligence artificielle ne peut pas apprendre sur des événements rares. Donc il faut s'en méfier, mais on s'en sert pour améliorer nos façons de travailler.
3: Alors, ce rendez-vous aujourd'hui, il s'adresse pas au grand public. Vous recevez quoi, des collectivités, des assureurs qui viennent donc aujourd'hui à Castelnau?
4: Oui, c'est plus de 200 personnes cet après-midi qui seront dans nos bureaux, vous l'avez dit, collectivités, chercheurs, assureurs, entreprises, services de secours. Et en fait, l'idée, c'est de passer de la recherche à l'opérationnel le plus rapidement possible. Et pour ça, c'est faire discuter ces gens ensemble, voir les besoins, affiner un certain nombre de choses, tester des innovations, de manière à travailler ensemble toujours la meilleure façon pour répondre à ces événements climatiques qui nous touchent.
3: Et les invités sont français uniquement ou ils viennent d'ailleurs? Je sais que vous travaillez avec le Maroc, c'est assez récent par exemple.
4: Oui, en fait on travaille beaucoup en Méditerranée. On a transféré le concept de Predict au Maroc, on le fait en Côte d'Ivoire, au Sénégal. Voilà, hier on avait une pensée particulière hier soir parce qu'on a des partenaires sénégalais, tunisiens, jordaniens. Ils interviennent de manière directe ou en visio dans nos Predictinov parce qu'effectivement le risque n'a pas de frontières et on doit travailler à toute échelle.
3: La Méditerranée, c'est une mer fermée. On savait depuis longtemps qu'il y aurait des événements majeurs, mais peut-être pas aussi intenses, aussi rapprochés en tout cas qu'on peut le connaître aujourd'hui.
4: Ouais. Tout à fait, Sébastien, et on a tous en tête encore la terrible catastrophe qui a touché nos voisins à Valencia, en Espagne, il y a quelques temps. C'est un phénomène méditerranéen. J'ose pas dire cévenol, parce qu'à Valencia, il n'y a pas des Cévennes, mais c'est exactement le même type d'événement. Et on voit les conséquences que ça peut avoir. Ça a été en Libye un an avant, avec plus de 25 000 morts. On se rappelle la tempête Alex, Trèbes. Il y a tous ces événements-là. Effectivement, la Méditerranée est une mer fermée. Chaque fois qu'on a une canicule, la canicule qu'on a en ce moment, elle est aussi sur la mer, et donc la Méditerranée, de manière inexorable, continue à monter en température. Elle a frôlé les 30 degrés en moyenne l'été dernier. Il se peut qu'elle le dépasse cette année. Et du coup, quand les événements sont là, ils prennent de l'énergie et c'est comme si c'est dans le golfe du Mexique. Quoi. Ça fait des mini-cyclones, ça s'appelle ça des Medicane, avec des événements extrêmes. Et c'est beaucoup plus rapide, l'évolution, que ce que tous les scientifiques craignaient, on va dire.
3: Et là, pour les prochaines semaines et pour cet été, qu'est-ce que vous prévoyez? On parle d'une canicule déjà dans les prochains jours. Ça, c'est confirmé.
4: Oui, on a aujourd'hui une vision par les modèles à une dizaine de jours. Pour le moment, dans les 10 jours à venir, on ne voit pas sortir de cette situation estivale. Elle avait déjà commencé au mois de mai. C'était la première fois qu'on avait une canicule au mois de mai. Et ces événements, malheureusement, tous les rapports du GIEC, etc., annoncent qu'ils vont être plus fréquents, plus intenses, plus longs. c'est compliqué à dire, de savoir si avec deux canicules à mai, en juin, ça va être ça tout l'été. Il n'y a pas forcément de lien, mais on sait que statistiquement, il va y en avoir. Il faut s'y préparer. Et aujourd'hui, s'y préparer, c'est pas simplement alerter, c'est prévoir ce qu'il faut faire avant, s'entraîner, prendre les bonnes dispositions à tout niveau, les citoyens, les entreprises et les collectivités. C'est tout ça que l'on va faire aujourd'hui.
3: Merci beaucoup Alix Roumagnac, président de Predict Service, filiale de Météo France, à l'occasion donc aujourd'hui de la 9e édition de Predict Innove. Et j'invite tous les auditeurs qui nous écoutent à télécharger l'application dont vous parliez en préambule.
4: My Predict.
3: Voilà, c'est très simple. Vous pouvez mettre des photos, vous avez des infos, vous êtes alerté en temps réel.
0: Il y a des notifications. On a tout ça à la radio pour savoir ce qui se passe,
3: c'est
0: pour vous tenir.
3: C'est très pratique, presque ludique.
4: Oui. Et un scoop. Une des innovations de l'année 2026, ça va être la nouvelle version de My Predict. Voilà, ce matin, en première mondiale.
3: Il faudra mettre à jour alors nos téléphones.
4: Voilà.
3: Merci Alix, bonne journée à vous.
0: L'application s'appelle My Predict. Ici Héros, au plus près de vos conditions météo, on fait justement le point sur la canicule qui est annoncée la semaine prochaine avec notre expert Loïc Spadafora dans le Plus Météo tout à l'heure à 8h10.
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0: Théâtre, danse ou concert le matin à 8h05, on s'intéresse au festival à venir dans l'Hérault, Frédéric Le Tournier.
5: Salut tout le monde. Aujourd'hui, lors de notre saison des festivals, nous prenons la direction du port de Metz pour une soirée concert à vivre lors du festival de l'Étanto. Alors notez bien cette date, le 23 juillet. Pourquoi ? Mais parce que ce sera une nuit solaire, c'est ce qu'on nous annonce avec deux concerts au programme. Et c'est la Dame Blanche qui ouvrira le bal. Dans le civil, elle s'appelle Yaite Ramos Rodriguez. Elle est d'origine cubaine et elle est à la fois chanteuse, flûtiste et percussionniste et surtout bourrée de talent. Sa musique, c'est un mélange de ses racines afro-cubaines, du hip-hop et du reggae dancehall. Elle chante la mémoire de l'exil ainsi que les luttes de notre époque. Écoutez, ça décoiffe.

suite, elle cédera sa place sur scène à Generation avec un J, un duo de musiciens Théo et Ogache qui depuis leur enfance composent, écrivent et chantent dans un anglais mêlé à du patois jamaïcain. Et d'ailleurs, ils enchaînent les collaborations avec les artistes de la mouvance reggae. Mais les codes du hip-hop et les touches d'électro font aussi partie de leur univers. Alors si vous voulez entendre le renouveau du reggae français avec une énergie urbaine, c'est à l'étant de Toxas.

0: La soirée La Dame Blanche et Generation, c'est lors du festival de l'Étanto. C'est la soirée du 23 juillet. Et surtout, profitez-en parce que jusqu'au 30 juin, vous aurez des tarifs réduits. Après, ce sera plus cher. Donc rendez-vous sur le site internet du festival.
1: Dans l'actu de l'Hérault, ce mercredi, l'inquiétude pour les salariés de Sorambs. L'emblématique librairie Montpellier-Rennes a été placée hier en redressement judiciaire. Le tribunal se prononcera d'ici 3 semaines. Dans quelques instants, on vous présente les options possibles. Le journal d'ici Hérault dans 3 minutes.
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1: Dans 2 minutes, le journal de 8h avance un peu d'histoire. Bonjour Stéphane Bern.
5: Bonjour François.
1: Ce matin, Stéphane, on file dans le Nord.
5: Dans le vieux Lille, certaines décorations sur les façades ne sont pas de simples ornements. Ce sont des souvenirs d'une guerre victorieuse. En 1792, en pleine Révolution française, l'Assemblée législative déclare la guerre à l'archiduc d'Autriche. Rapidement, ses troupes vont avancer vers le nord de la France et finir par assiéger Lille. Les soldats encerclent la ville.

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1: Les dégâts sont considérables, mais on tient à garder une trace de cette résistance victorieuse. Alors, sur plusieurs façades, on décide d'intégrer des boulets de canon autrichiens directement dans la pierre, comme autant de cicatrices visibles. Ce que les agents immobiliers locaux appellent aussi un petit cachet historique, donc 1000 euros de plus au mètre carré.
2: Il faut vraiment susciter leur curiosité, parce que là, je ne leur vends pas une maison d'architecte, mais de l'authenticité à 1000%.
1: Ces projectiles d'artillerie, destinés à tout détruire sur leur passage, sont transformés en autant d'éléments décoratifs pour donner du relief aux mêmes façades. On les remarque à peine, sauf quand on connaît leur histoire. Aujourd'hui, on paye cher pour donner du cachet à une façade. À Lille, on a opté pour la version siège militaire, pour un diagnostic énergétique déplorable.
3: Une bonne nouvelle ce mercredi, le risque incendie est modéré sur l'ensemble de l'Hérault. Il était élevé ces derniers jours, notamment sur le Minervois et le Saint-Chinanais. Aujourd'hui, la préfecture vous autorise de vous balader partout dans l'Hérault, dans tous les massifs forestiers. Le pire, c'est le risque modéré pour l'instant en tout cas. Et donc, pas de difficulté pour se balader aujourd'hui.
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3: 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Il est 8h. Le journal de Sébastien Garnier. Sorams fait rayonner la culture et le débat d'idées sur la métropole montpellierenne depuis 80 ans. Nous avons besoin dans nos villes de ces véritables commerces de pensée. Les mots respectifs de Carole Delga et Mickaël Delafosse.
5: Oui, dans un communiqué publié hier en fin de journée, suite au placement en redressement judiciaire de l'emblématique librairie montpelliéraine, on la savait en difficulté. Les syndicats parlaient au mois de mars de 5 millions d'euros de pertes. Ça se confirme donc. Anne Pinxon-Ducel, redressement judiciaire, qu'est-ce que ça veut dire au juste ?
6: La première étape, c'est une période d'observation qui va durer 3 semaines, le temps de voir si l'activité est encore viable. Ça veut dire que la librairie reste ouverte, même si les rayons ne sont plus très fournis, mais elle est sous surveillance et sous assistance. Au bout des 3 semaines, si le tribunal estime que la librairie peut être redressée ou reprise, il y a un plan mis en place. Ça peut entraîner des licenciements ou un plan de sauvegarde de l'emploi, ainsi que la fin, éventuellement, de certaines activités. Si le tribunal estime que rien n'est possible. Là, c'est la liquidation judiciaire, mais pour l'instant, on n'en est pas là. Les 54 salariés, ils sont 47 à Montpellier et 7 à Alès, n'ont pas d'autre choix que d'attendre. Carole Delga, la présidente de la région Occitanie, et Mickaël Delafosse, le maire de Montpellier, ont tous les deux fait savoir qu'ils comptaient accompagner au mieux la suite de l'histoire de Sorams.
5: Voilà, l'avenir de Sorams en suspens. Pourra-t-on un jour aller à l'aéroport de Montpellier en tramway? Une étude va être lancée, c'est ce qu'a annoncé hier le président de l'agglomération du Pays de l'Or, Stéphane Rossignol, présent à l'aéroport à l'occasion d'un bilan sur le développement de la zone de fret.
7: Il manque pas grand-chose, hein. Selon d'où l'on part, en effet, certains vont de la ligne de tramway à pied à l'aéroport. On peut pas continuer comme ça. Et donc, on a convenu avec Mickaël Delafosse qu'il fallait, et avec le nouveau maire de Mouguio-Carnon, qu'il fallait effectivement travailler pour faciliter cet accès par transport collectif. Aujourd'hui, on peut, et bien entendu, sortir le tram de la métropole de Montpellier sur une distance qui sera envisagée en fonction du montant du financement de l'opération, soit la ligne 1, soit la ligne 3, pour accéder à l'aéroport. En effet, je crois qu'il y a une volonté politique de part et d'autre. Après, c'est le financement, c'est toujours le nerf de la guerre, le financement à trouver, mais il y a cette volonté.
5: Et concernant la zone de fret, 100 000 mètres carrés de bâtiments seront livrés d'ici 2030, une vingtaine d'entreprises, 2 000 emplois créés. L'aéroport va ainsi récupérer 1 million d'euros de recettes annuelles, de l'argent qui permettra de soutenir l'ouverture de nouvelles lignes aériennes.
3: Dans l'info d'ici à 8h30, on vous emmène dans les coulisses de l'entreprise Sanofi à Montpellier.
5: Oui, Sanofi, entreprise française qui occupe le 3e rang mondial dans le secteur de la santé, qui emploie à travers le monde, plus de 100 000 personnes, environ 1 000 000 à Montpellier, où pendant longtemps, on a fabriqué des médicaments. Eh bien, ce n'est plus le cas aujourd'hui. Le site se consacre à la recherche et développement. On y conçoit, en fait, les médicaments de demain. Sanofi à Montpellier a de l'avenir, nous dit le directeur Eric Vacarès.
8: Sur le centre de Montpellier, se sont développées des activités qui ne se font qu'ici au plan mondial pour Sanofi. Aujourd'hui, on est un centre qui peut travailler sur toutes les modalités thérapeutiques. On entend parler de thérapie génique, on entend parler de culture cellulaire, on entend parler d'anticorps modifiés, on entend parler...

0: et de petites molécules chimiques, et on entend parler de vaccins. Et sur ce site, on prend toutes les modalités thérapeutiques, on a cette capacité de pouvoir être agile et s'adapter aux besoins des patients du portefeuille.
1: Ces dernières années, il y a pu avoir un petit peu d'émotion, d'inquiétude autour du site de Montpellier, alors, les syndicats ont pu s'en émouvoir.
0: Oui, tout à fait, mais vous avez raison. C'est un site qui a évolué, c'est un site où à un moment donné, on aurait pu faire des choix différents. Il y a des activités qui ont été arrêtées. On a pris des décisions il y a à peine un an de réinternaliser notamment des chimistes sur le site. Donc on voit que petit à petit, on s'adapte de manière très agile ici.
2: Oui, les syndicats qui restent méfiants, hein, on l'a entendu tout à l'heure, car, disent-ils, il y a de moins en moins de salariés en CDI. Et donc, dans une demi-heure, on ira avec Guillaume Roulant visiter la chaîne d'approvisionnement qui expédie dans une soixantaine de pays toutes sortes de produits et de molécules destinés à différents essais cliniques. Si vous avez prévu de faire les soldes à Montpellier, sachez que vous aurez 2 heures de stationnement gratuit dans les parkings Comédie et Gambetta. La ville de Montpellier met ça en place en partenariat avec la Chambre de commerce. Ce sera du 24 juin au 21 juillet pour soutenir donc le commerce local. Un accord conclu à Villeneuve-les-Maglones pour calmer la colère des naturistes qui étaient bannis de la plage entre le poste de secours du Pilou et le parking du Prévost côté Palavas suite à un arrêté pris par les nouveaux maires. Suite à leur pétition, les naturistes ont été reçus en mairie de Villeneuve. Une petite zone leur est réattribuée. Reportage dans le journal de 9h.
3: Ici Héro, il est 8h05, entrée réussie pour l'équipe de France au Mondial de foot.
2: On peut le dire, les Bleus ont battu le Sénégal 3 buts à 1 hier soir, un but de Barcola et un doublé du capitaine Kylian Mbappé.
4: C'est qu'en premier match, on va devoir progresser parce que je pense qu'il y a une marge de progression avec cette équipe. On a beaucoup de joueurs qui sont très jeunes, c'est la première fois qu'ils jouent une Coupe du Monde, donc je pense qu'il y a eu aussi un peu de crispation au niveau émotionnel. Je pense que ça va faire du bien à beaucoup de gens. Ça va amener un peu de tranquillité de gagner ce premier match et on va se préparer pour le match d'Irak et essayer de gagner parce que si on gagne, je pense qu'on pourra se qualifier.
2: Ouais, l'Irak, prochain adversaire des Bleus, qui a été dominé par la Norvège 4 buts à 1. Avec 58 buts, Mbappé dépasse désormais l'ancien Montpelliérain Olivier Giroud au nombre de buts en sélection. Notez aussi cette nuit la victoire de l'Argentine face à l'Algérie avec un triplé de Messi. Messi qui a donc marqué 16 buts au total en Coupe du Monde et qui égale le record de Miroslav Klose, à mon avis, c'est pas terminé, il devrait le dépasser. Et puis, puisqu'on parle de foot, sachez que la campagne d'abonnement pour la prochaine saison du Montpellier Hérault a rouvert hier. Soit vous faites ça sur Internet, soit vous allez à Gramont. Aujourd'hui, toute la journée, également les mardis, jeudi et vendredi, mais seulement l'après-midi. Et puis, sachez que c'est fermé les week-ends et le lundi.
3: Faut s'y retrouver, quoi. C'est... Les années bissextiles,
2: le plus simple,
3: les jours
2: c'est Internet.
3: Et tout
2: le
3: ça.
2: Plus simple, c'est Internet.
3: Le plus simple, c'est effectivement Internet.
2: Mais bon, il y a des gens qui ne sont pas encore familiers d'Internet, hein, donc qui préfèrent se déplacer.
3: C'est l'occasion d'aller faire un tour à Gramont, de voir peut-être les joueurs qui vont commencer à s'entraîner, sans doute, courant du mois de juillet.
2: La météo, François.
3: Du soleil sur l'ensemble de l'Hérault aujourd'hui, mais aussi des nuages si vous êtes sur le littoral. Des nuages bien présents ce matin, des entrées maritimes, c'est ce que vous nous dites sur la page Facebook d'ici Hérault, et de fortes chaleurs comme ces derniers jours, notamment dans l'intérieur des terres. Écoutez plutôt, 36 degrés la maximale dans l'Olot des Voies et en Pays Gangeois, 35 si vous êtes dans le Clermontais, à Bédarieux ou au Lansac, à Saint-Pons-de-Thomières 34, dans le Lunet-Loire 32. Pour les Biterrois et les Montpellierains, 31 pour vous. Ce sera plus respirable à Agde avec 28 degrés et encore plus respirable à Sète avec 25 degrés. Sur la page Facebook d'ici Hérault ce matin, au Gros d'Agde, Mamillette relève 17 degrés. Le ciel est tout gris, confirmation que le littoral est encombré ce matin. Chez Mariabé, 119 degrés avec là aussi un ciel légèrement voilé. Virginie à Juvignac relève 20 degrés. Demain, on prend les mêmes et on recommence, c'est-à-dire de fortes chaleurs, des nuages sur le littoral et du soleil partout ailleurs, notamment en plaine et sur les reliefs. Même programme pour la journée de vendredi avec du soleil et petite baisse du mercure, 33 degrés. Avant peut-être le retour d'une canicule dans l'Hérault, on va poser la question à notre expert météo dans 3 minutes.
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3: À Saint-Félix-de-l'Hérasse, près du pas de l'Escalette, au col de la Cardonille à Saint-Martin-de-Londres, au col du Cabaretou entre le Soulier et Riols dans le parc du Haut-Languedoc. Bonne route avec ici Hérault, Joe Dassin à vos côtés avec Il était une fois nous deux. Bon mercredi.

0: Ici Hérault, à vos côtés sur la route. Une difficulté ce matin dans l'Hérault, dans le secteur de Gignac. La route départementale 32 est fermée entre le rond-point du lycée de Gignac à la sortie de la ville et le rond-point de Pouzolles en raison d'un accident. Rassurez-vous, une déviation a été mise en place. Soleil, température élevée, voire canicule. Un seul média vous propose un décryptage quotidien de la météo de l'Hérault. C'est bien sûr ici Hérault. Bonjour Loïc Spadafora.
1: Bonjour François, bonjour à tous.
0: Petite baisse des températures aujourd'hui, avant une canicule, la semaine prochaine dans l'Hérault.
1: Oui, effectivement, on perd quelques degrés aujourd'hui, surtout sur le bord de mer d'ailleurs. Il va y avoir une différence de température entre le littoral et les plaines intérieures, plutôt autour des 28 degrés sur les plages cet après-midi, et jusqu'à 33 ou 34 degrés dans l'intérieur des terres du côté de l'Odève et de Bédarieux. Cette baisse de température, elle se confirme également demain jeudi ainsi que vendredi. Et puis à partir de samedi, les températures vont repartir à la hausse. Et effectivement, on surveille une forte probabilité de canicule la semaine prochaine sur une grande partie de la France, et le département de l'Hérault ne devrait pas y échapper.
0: On rappelle ce qu'est une canicule, quelles sont les conditions quand on parle de canicule ?
1: Oui, c'est quand les températures en fait atteignent certains seuils pendant plusieurs jours consécutifs. Par exemple, dans le département de l'Hérault, il faut que les températures moyennes la nuit ne baissent pas en dessous de 23 degrés et atteignent 35 degrés en cours de journée. Et il faut que ces seuils soient atteints pendant au moins 3 jours consécutifs. Et a priori, ça devrait être le cas la semaine prochaine.
0: Oui, je regardais la carte du risque incendie de la préfecture de l'Hérault. J'ai été étonné pour tout vous dire, puisque le risque est modéré aujourd'hui. Il n'y a pas d'accès déconseillé sur l'ensemble des massifs forestiers de l'Hérault, alors que les températures sont élevées. On l'explique comment cette histoire ?
1: Eh bien, c'est justement en fait le vent marin qui se lève cet après-midi, qui souffle et qui du coup vient tempérer un petit peu l'atmosphère et qui apporte aussi de l'humidité dans la masse d'air. À l'inverse, quand on est dans un vent de secteur nord-nord-ouest comme la Tramontane, là ça assèche la masse d'air et le risque incendie est beaucoup plus élevé. Donc c'est le vent marin qui limite, on va dire, le risque incendie aujourd'hui, et ça sera encore le cas également demain.
0: Vous êtes parfait Loïc Spadafora, on a tout compris. Belle journée Loïc, le plus météo tous les jours à 8h10. Des chèvres, des moutons, des poneys, des ânes, des lapins, des cochons, des canards et j'en passe. 70 animaux font leur petite vie au petit paradis, le parc animalier et parc de loisirs à Vendargues. Vous y êtes peut-être déjà allé avec vos enfants. Le mantra du patron, un enfant heureux est un enfant qui a toutes les chances de devenir un bon citoyen. Je suis assez d'accord, j'adore cette phrase. Pour autant, est-ce que le parc est rentable ? Comment faire pour donner envie aux visiteurs de revenir ? Reportage qui fait du bien au petit paradis de Vendargues et c'est dans 5 minutes.
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0: Les escrocs ne manquent pas d'imagination pour nous pigeonner. L'actu des arnaques, c'est à 8h15, Sébastien Garnier. Attention si vous vendez des vêtements ou des objets sur Internet.
10: Oui, sur Facebook ou Le Bon Coin, Aude Razo, un nouveau piège vient d'apparaître pour nous piquer de l'argent.
11: Oui, des internautes partagent leurs mésaventures depuis quelques semaines. Cette femme, par exemple, elle vend des couches pour bébés sur la marketplace de Facebook, plateforme très utilisée. Un certain Clément la contacte, il est intéressé, il propose de payer tout de suite et de passer chez elle ensuite pour récupérer les couches. J'ai l'habitude, dit-il, de payer en avance. Il veut payer avec Wero. Alors, Wero, W-E-R-O, tendez l'oreille si vous ne connaissez pas, parce que ce système est de plus en plus utilisé justement par ceux qui achètent ou qui vendent ici ou là sur Internet. En fait, c'est un système de paiement instantané qui permet d'envoyer de l'argent directement via un simple numéro de téléphone sans avoir à donner son RIB. C'est très rapide et c'est très pratique.
10: Donc, rien d'alarmant jusqu'ici, mais Aude, notre vendeuse est quand même en train de se faire piéger.
11: Et oui, parce que cet acheteur, en fait, est un gros menteur. Notre vendeuse de couches donne son numéro de téléphone, ça c'est normal, et elle reçoit un texto. On lui demande de cliquer sur un lien pour récupérer les 20 euros. Stop, pause, retenez bien. Wero n'envoie jamais de SMS ou de mail à ses utilisateurs pour valider une transaction. Jamais. Tout se passe via l'application Wero ou via votre appli bancaire. Là, le lien dans le texto renvoie en fait vers un faux site qui essaye de piquer à sa victime des données confidentielles, des données bancaires notamment. Pour sécuriser vos transactions sur Internet, restez sur les plateformes de vente, n'en sortez pas. Et si vous le pouvez, demandez de l'argent liquide que l'acheteur vous remettra en main propre quand il viendra chercher l'article.
0: Un nouveau conseil pour éviter de se faire piéger, c'est pas vrai tous les matins à 8h15 en podcast sur ici.fr et l'application ici. Cosmo roule à nos héros du quotidien. Clown, ce sont des titres d'un artiste que vous connaissez à coup sûr. Cet artiste, c'est Soprano qui est en concert dans le cadre du Lunelos Festival. Je vous offre vos invitations juste après Youdou.

Une bonne nouvelle sur la route, la départementale 32 vient de rouvrir à la circulation entre Gignac et le rond-point de Poupian. Par contre, elle reste fermée entre le rond-point de Poupian et le rond-point de Pouzolles. Info donnée à l'instant par le service route du département. L'inforoute en temps réel sur votre radio locale, ici Hérault. Dites-le autour de vous, ici Hérault, c'est la radio qui vous offre toute la journée, vous invite pour les concerts hyper attendus dans l'Hérault. Je vous emmène tout de suite dans les arènes de Lunel pour le concert de cet artiste.

0: Cet artiste, c'est bien sûr Soprano, à l'affiche du Lunelos Festival, le mardi 30 juin dans les arènes. Soprano, l'un des rares chanteurs à avoir rempli le Stade de France et le Stade Vélodrome à Marseille. Toutes les générations s'y retrouvent, les parents et les enfants. 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Et vous êtes nombreux, je suis en train de le voir. 04 67 58 6000.
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0: Le reportage d'Ici Héro dans le quotidien des Héroltais, c'est à 8h20. Virginie Vives est cette semaine dans un parc animalier et un parc pour enfants. 350 entrées certains mercredis au Petit Paradis à Vendargues. Les enfants se mélangent aux parents et aux grands-parents. Et du côté des animaux, eh bien c'est la même chose.
2: Galoulou, je t'explique. C'est une habitude le Petit Paradis ou c'est la première fois là?
3: Ah non, toutes les semaines.
4: Des cochons de nain? Bon, ils sont petits en taille, mais ils sont...
2: Non mais c'est lourd, c'est de combien?
4: Un peu gros.
2: 80 kilos?
4: Ouais, la gamelle est bonne.
1: Virginie et vous?
5: Chaque matin, Nancy, Cali et les autres employés font le tour du parc pour nettoyer les enclos, les abreuvoirs, donner à manger et vérifier que tout le monde va bien. Daniel Rieusset, le patron, est là aussi. Grand bavard, passionné par le jardin et la politique, il me raconte qu'il était maire de Valergues quand il a créé le Petit Paradis. Les tergiversations de l'administration ont eu raison de sa vocation, mais depuis, il fait de la politique autrement.
6: Pour moi, il n'y a rien de plus révolutionnaire que ça. Tout démarre là. L'enfant heureux est un enfant qui risque de devenir un bon citoyen. Voilà.
5: Économiquement, depuis le début, le Petit Paradis, c'est à l'équilibre tout le temps, ça marche?
6: Ça marche, oui.
5: Ça marche, oui.
6: À nous maintenant de répondre à cette notoriété. Les gens connaissent le Petit Paradis. Bon, et ben, quand ils viennent, il ne faut pas qu'ils soient déçus.
5: Il faut que ce soit pareil, mais il faut que ce soit renouvelable. Il faut que j'ai envie de revenir. Il faut créer des trucs nouveaux et tout ça.
4: Non, puis ce qui est merveilleux, c'est que des fois, on nous arrive d'avoir 4 générations.
5: Et les animaux, c'est pareil? Vous avez les enfants des animaux qui étaient là? Oui. Vous avez le fils du machin du...
4: Oui.
5: Fils.
4: C'est génial. Après, voilà, on essaye de renouveler quand même le sang pour éviter la consanguinité. Évidemment.
5: Ah oui, c'est pas bon ça chez les animaux, c'est comme
4: non.
5: chez nous?
4: Non, oui. On fait en sorte d'être en partenariat avec d'autres fermes ou éventuellement des éleveurs. Et après, nous, on revend nos mâles, en fait, et on rachète un nouveau mâle avec un nouveau sang.
5: Pour créer un nouveau.
4: Pour créer, voilà.
5: Ah, très bien.
4: Et après, oui, on a des... Ben, par exemple, là, la chèvre, c'est une fille... D'une chèvre qu'on avait, que malheureusement est décédée, mais du coup on a la fille.
5: Ah, très bien. Il y a pas de vache, il pourrait y en avoir?
4: Non, ben on en avait une.
5: C'est gentil, une vache.
4: On avait Rosalie, qui était une Galloway.
6: Ouais, Rosalie, elle était à l'origine.
5: 98.
4: Elle était
6: 98,
4: là, voilà.
6: Ouais. Et elle m'avait été vendue comme un naine.
5: Ah.
6: Avec son taureau qui s'appelait César.
5: Et elle n'était pas naine, en fait?
6: César, quand il est parti d'ici, il faisait 600 kilos.
5: Oh.
6: Ouais.
5: Il avait pris un peu. On a rejoint Émilie et Léa, la petite stagiaire.
4: Là, ils vont aller faire les alpagas, oui.
6: Les alpagas, c'est très facile parce qu'il faut leur compter toujours au même endroit.
5: Ah bon?
4: Oui.
6: Donc,
5: comme nous.
6: L'enclos des alpagas, il est fait en 3 minutes.
5: C'est génial, ça.
4: Sauf que elles ont chacun leur tas. Nous, on partage nos toilettes, mais elles, vous allez voir, elles vont faire neige, elle va faire ses caca dans un coin. Et Bruni, elle va faire ses caca dans un autre.
5: Et Bruni, c'est caca noir et Neige, c'est caca blanc?
4: Non, ça change pas la couleur du caca.
5: Émilie, on aimerait bien vous suivre un coup. Vous êtes celle qui, quand même, transpire le plus depuis que je suis arrivée.
4: Et...
5: Oh, c'est quoi ça?
4: Ça, c'est l'âne, parce qu'on prend un peu trop de temps et elle râle.
5: Oh, c'est vrai?
4: Oui, parce qu'elle attend ses granulés, sa gourmandise du matin.
5: Bon, alors attends, dis-moi, Émilie, vas-y, je te suis. Alors, là, depuis tout à l'heure, t'es avec ta petite. Le truc que tous les enfants doivent avoir envie de conduire, on est d'accord?
4: La petite golfette, oui.
5: La petite golfette, et du coup, tu traînes des seaux avec une pelle et un râteau.
4: Voilà, c'est ça. Alors, pour faire les enclos, j'ai également les seaux avec la nourriture des animaux.
5: Ok.
4: Les différents grains.
5: Donc là, tu remontes?
4: Ouais.
5: Je peux venir avec toi?
4: Oui, bien sûr. Ouais.
5: Je monte dans la golfette.
4: Aïe. Oh, pardon.
5: Ah, j'adore.
4: Hop. Là, on va passer sur le pont. Ça passe tout pile.
5: Ah oui, il faut avoir son permis bien. Hein,
4: ouais. Là, on peut faire tout le tour du parc.
5: Bon, démarrage un peu brutal, mais comme tout le monde ici, j'ai toujours eu envie de monter dans cette petite voiturette électrique. Alors, je profite. Direction les alpagas.
0: Virginie qui va être saisie par quelque chose avec les alpagas, mais par quoi? Rendez-vous demain à 8h20 et quand vous le voulez, en podcast sur ici.fr et l'application Ici.
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0: Rendez-vous le mardi 30 juin dans les arènes de Lunel pour le concert de soprano dans le cadre du festival Lunelos Festival. Johan à Saint-Martin de Londres, quelle est la radio qui vous invite aux grands événements de l'Hérault ?
9: Ici Héros.
0: On n'a pas pouté il y a un instant, Johan. Je vous ai demandé si c'était pour un de vos enfants. Vous m'avez répondu que oui.
9: Oui.
0: Et je crois qu'il est à vos côtés.
9: Tout à fait.
0: Bonjour Maëlle.
10: Bonjour.
0: Comment ça va ce matin ?
10: Très bien.
0: Ça va très bien parce qu'il n'y a pas école aujourd'hui.
10: Oui.
0: Ouais, c'est plutôt pas mal. On passe la journée avec papa ?
10: Pas toute la journée, mais oui, en grande partie.
0: Parce que papa travaille peut-être, Johan ?
10: Oui.
9: Oui, tout à fait, je vais travailler à midi.
0: Vous allez bosser à midi, donc cet après-midi. Bon, Maëlle, ta chanson préférée de soprano, c'est laquelle ?
10: En feu. Car moi ce soir, je
0: suis en feu, Alors Maëlle, je t'autorise, je sais pas si ton père te l'autorise habituellement, mais tu peux chanter autant que tu veux. À la radio, pendant 30 secondes, tu peux chanter en feu. Allez. On t'écoute.
9: Ah, il veut pas.
0: Il est un peu timide. En même temps, je l'ai un peu surpris. Maëlle, en tout cas, tu vas profiter de cette belle soirée avec donc vous, Johan. Vous allez l'accompagner ?
9: Oui, oui. Oui, tout à fait.
0: Bon, soprano, vous aimez bien quand même.
9: Oui, ah, oui, oui.
0: Et puis des
9: oui,
0: fois, il faut se sacrifier aussi pour ses enfants.
9: C'est ça.
0: Bravo, Johan, de votre investissement et de votre implication. Johan, je vous souhaite... Beaucoup. Une belle journée, profitez bien du concert de soprano le 30 juin dans les arènes de Lunel. À bientôt.
9: À bientôt.
0: Au revoir.
9: Merci beaucoup. Au revoir.
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0: À suivre l'info d'ici, on part à Sanofi, Sébastien Garnier.
11: Oui, on pousse la porte de cette entreprise pharmaceutique installée à Montpellier qui conçoit, qui réfléchit aux médicaments du futur.
0: Reportage juste après le 90 secondes. L'actu en France et dans le monde. C'est avec vous, Audrey Azo, 8h30.
12: Premier match et première victoire pour l'équipe de France au Mondial de foot. 3-1 contre le Sénégal, doublé de Kylian Mbappé. Il devient du même coup le meilleur buteur de l'histoire des Bleus. Je suis très content, dit Kylian Mbappé, de rentrer un peu plus dans l'histoire de mon pays. Autre match, autre record, l'Argentine, championne du monde en titre, l'a emporté cette nuit face à l'Algérie, 3-0. Triplé de Lionel Messi, il devient le premier footballeur à disputer 6 Coupes du Monde. Conséquence de la canicule qui se profile, l'oral de français et le grand oral du bac pourront être reportés localement si la température est trop importante. Les épreuves doivent commencer la semaine prochaine. Jusqu'à 40 degrés sont attendus dimanche dans le Poitou-Charentes, le Centre-Val-de-Loire, l'Île-de-France et la vallée du Rhône. Le Sénat valide le projet de loi pour permettre aux boulangers et aux fleuristes de faire travailler leurs salariés le 1er mai. Le texte part maintenant à l'Assemblée. La CGT dénonce un acharnement du gouvernement contre le 1er mai. À quand la reprise du trafic maritime dans le détroit d'Ormuz ? Pas tout de suite, répond l'Organisation maritime internationale. Elle appelle à la patience et elle souligne la probable présence de mines dans le détroit. La sortie du jour dans les cinémas, c'est Toy Story 5 et le retour sur grand écran de Buzz l'éclair, Woody, Jessie et toute la bande. Toy Story, franchise la plus rentable de Pixar depuis 30 ans avec plus de 5,5 milliards de dollars de recettes au box-office mondial.
11: L'info d'ici pousse donc la porte de l'entreprise pharmaceutique Sanofi à Montpellier. Le site emploie environ 1 millier de personnes encore, hein, il y en a eu beaucoup plus, sur une trentaine d'hectares. Mais ce que l'on y fait désormais, eh bien, ce n'est plus de la fabrication de médicaments, mais de la recherche et développement. On conçoit, Guillaume Roulant, les médicaments du futur.
13: Là, ce qu'on va voir ce matin, c'est des équipes qui vont transformer des idées, des traitements, en quelque chose d'utilisable par des patients.
14: C'est parti pour la visite de la Supply Chain Clinic, la structure qui, au sein du site Sanofi de Montpellier, expédie à travers toute la planète ce qui ne sont pas encore tout à fait des médicaments commercialisables, mais des traitements tests destinés à le devenir une fois qu'ils auront passé le cap des essais cliniques.
15: Oui, il faut vous fermer les blouses jusqu'en haut où on est.
14: Pour visiter le site, en effet, les équipements de protection sont obligatoires. Blouses, surchaussures, le moindre microbe, la moindre bactérie. bactéries est traqué, bien évidemment. Arnaud Dourlan est le patron de cette chaîne d'approvisionnement.
13: C'est plutôt de la haute couture que de la grosse industrie standardisée. Dans cette unité de Sanofi, on est capable de faire plus de 2000 configurations produits différentes.
14: Des produits qui revêtent différentes formes, des pilules ou cachets classiques, mais aussi des solutions injectables directement dans le sang, dans le cadre d'immunothérapie par exemple. Mais quelles sont réellement les différences avec des médicaments classiques ?
13: Le traitement va aller vers un patient, pas vers un stock ou une officine comme un traitement commercial. Et dans ce protocole, il suit un dosage, un produit, et c'est ces résultats-là qui vont être importants ensuite.
14: Sanofi expédie donc depuis Montpellier ses produits tests dans 60 pays à travers le monde, et tout est tracé en cas d'imprévu. Et Laura Quin est la directrice des opérations de cette chaîne d'approvisionnement.
15: Si demain on a un patient qui a une hémophilie rare au Japon qui perd son traitement, qui ne le retrouve plus et qu'il faut faire une expédition en urgence, on va être capable en une demi-journée de planifier la production, de la mettre dans ce local, d'affecter du personnel et de mettre un tag d'urgence. Ça, c'est un local en lumière immaculée.
14: Soudain, au milieu d'un couloir, un local uniquement éclairé d'une lumière orange très inhabituelle.
15: Et donc là, c'est pour les produits qui sont sensibles à la lumière. En plus de ça, vous sentez un petit air frais. C'est pour les produits qui sont sensibles à la température et qui sont sensibles à la lumière. On prend le minimum de risque en attente des résultats.
14: Il y a un mois, le site montpelliérain de Sanofi a ouvert une autre structure à la pointe de la technologie, le Cryoparc, cryo comme cryogénie. L'on y stocke et manipule des produits conservés à très basse température.
15: Comment on fait avec un glaçon d'eau qu'on met dans une casserole d'eau bouillante pour pas qu'il fonde? Et ben, ça a été tout le process qu'on a dû mettre en place et qu'on a développé.
13: Là, on est sur ce qu'on appelle des thérapies avancées. Donc ici, on est dans l'unité qui va traiter ces thérapies avancées, ARN messager, thérapie génique, thérapie cellulaire. On a beaucoup de pathologies qui redeviennent des options et des possibilités.
14: Ces dernières années, le site de Montpellier, sur lequel planaient des menaces en termes d'emploi, s'est donc définitivement orienté vers la recherche et le développement. Éric Vacarès, le directeur du site.
16: Montpellier, à l'origine, est un des sites piliers de l'histoire de Sanofi. Il y a beaucoup d'écoles d'ingénieurs de qualité. Vous avez l'université, vous avez l'école nationale de chimie, vous avez l'université de pharmacie, et donc on a cette capacité à attirer des talents.
14: Sanofi, et ce sont ses responsables qui le disent, serait aujourd'hui en France le premier investisseur privé en recherche et développement, tout secteur confondu.
0: Ici Hérault, il est 8h34, dans le journal de 9h Sébastien, on parlera de la zone de fret à l'aéroport de Montpellier.
11: Oui, elle se développe. D'ici 4 ans, une vingtaine d'entreprises y seront installées. L'argent récolté va permettre de soutenir l'ouverture de nouvelles lignes, nous dira dans le journal de 9h donc le directeur de l'aéroport. Et puis on reviendra aussi sur le bisbille autour des naturistes sur la plage de Villeneuve-les-Maguelones. C'est en train de s'arranger.
0: Ça vous fait rire?
11: Ben oui, parce que je sais que ce sujet vous agace.
0: Oui, particulièrement.
11: Vous met en colère.
0: Oui.
11: Et pourtant, vous n'êtes pas naturiste.
0: Alors, je ne suis pas naturiste, mais même si je suis textile...
11: Vous fréquentez cette plage?
0: Oui, c'est ça. Et puis, ça se passe très bien. La cohabitation se passe très bien. Je ne vois pas pourquoi on met de la difficulté dans des endroits où il n'y a pas de difficulté.
11: Voilà. On pourra toujours enlever le maillot, mais sur un espace plus réduit. Il va falloir coller les serviettes.
0: Mais ça ne me touche pas donc. Pas de souci, mais je ne comprends pas pourquoi on embête les gens. Bref, 8h35. La météo aujourd'hui dans les rossets du soleil. Vous allez pouvoir vous baigner à Villeneuve-les-Maguelones ou partout ailleurs sur le littoral héraultais. Du soleil, peut-être des nuages en même temps sur le littoral ce matin et en fin d'après-midi. Cela reste incertain, mais ce matin, vous avez été nombreux à nous dire qu'il y a pas mal de nuages d'entrée maritime en réalité sur le bord du littoral héraultais. Et toujours de fortes chaleurs. Ça, par contre, on en est sûr. Un petit peu de vent qui rafraîchit l'atmosphère, mais des températures élevées. 25 degrés, c'est très agréable à 7 et c'est à peu près le seul endroit où c'est respirable. À Hague de 28 degrés, ça passe encore. Par contre, juste après, on passe au-dessus des 30 degrés pour Béziers, Montpellier 31, dans le Lunel-Loire 32, à Saint-Pons-de-Thomières 34. Si vous êtes clermontais ou bédaricien, 35 degrés pour vous. La maximale pour Lodève et pour Ganges cet après-midi avec 36 degrés. Demain, petite baisse des températures, toujours du soleil et des nuages sur le littoral. Baisse des températures mais relative, 34 degrés la maximale demain, 33 pour la journée de vendredi. Et ce week-end, c'est reparti pour une hausse des températures. J'ai pas mieux à vous proposer.
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0: Quelle météo intérieure pour vous aujourd'hui? Vous êtes de bonne ou de mauvaise humeur? Une chose est sûre, idée noire interdite avec Ici Héros, même si on écoute Bernard Lavillier et Nicoletta à 8h37.

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0: Conduire, c'est peut-être ce que vous êtes en train de faire en ce moment. Je vous rappelle que la départementale 32 reste fermée ce matin entre le rond-point de Paupian et le rond-point de Pouzol dans le secteur de Gignac en raison d'un accident. Pas de gros bouchons a priori. Conduire, c'est aussi le titre de Louane que l'on écoute dans 3 minutes.
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0: À 9h20, retour dans le passé avec la petite histoire de l'héros Léopoldine Dufour. Vous nous racontez l'histoire du destin de Marc Bloch qui a marqué l'histoire de France.
2: Le 23 juin prochain, Marc Bloch, historien médiéviste et résistant, assassiné par la Gestapo en juin 1944, entrera au Panthéon. Historien et résistant, mais aussi pendant deux périodes de sa vie, enseignant à Montpellier. Marc Bloch, il est né à Lyon en 1886 dans une famille juive alsacienne. Papa universitaire, lui sera un élève brillant qui obtient l'agrégation d'histoire-géographie en 1908. 4 ans plus tard, il est nommé prof d'histoire à Montpellier, dont il découvre avec enthousiasme l'effervescence intellectuelle. Mais c'est alors qu'il est en poste à Amiens que la guerre le cueille. Le jeune homme va s'illustrer par son courage. À peine remis de la typhoïde, il repart au front. Il est au chemin des Dames en 17. Le soldat sera décoré de la croix de guerre et cité 4 fois à l'ordre de l'armée. La vie reprend son cours. Voici bientôt Marc Bloch, titulaire de la chaire d'histoire du Moyen-Âge à l'université de Strasbourg, et marié à Simone Vidal qui lui donnera 6 enfants. C'est dans cette période qu'il fonde avec Lucien Febvre la célèbre revue Les Annales qui va révolutionner la manière d'écrire l'histoire en y intégrant l'économie et la sociologie. Lorsque survient la Seconde Guerre mondiale, Marc Bloch, bien que père de famille nombreuse et souffrant de polyarthrite, décide de s'engager de nouveau. C'est en 1940 qu'il écrit cet essai devenu incontournable, L'étrange défaite, qui ne sera publié qu'après sa mort. L'intellectuel, en fait, est au cœur de l'histoire en train de s'écrire. Comme il l'avait fait dans Les Tranchées, il analyse le pourquoi du comment de la débâcle française. Lorsque le régime de Vichy exclut les Juifs de la fonction publique, Bloch envisage un temps de s'exiler aux États-Unis. Il finit par obtenir au printemps 41 un poste à la faculté des lettres de Montpellier. Mais son arrivée est très mal acceptée par le doyen Augustin Flich, pétainiste et antisémite convaincu, qui lui refuse l'accès à la bibliothèque et qui annule plusieurs de ses cours. Qu'importe, avec 2 jeunes collègues, Pierre-Henri Telgen et René Courtin, un intellectuel protestant qui deviendra bientôt le chef du mouvement Combat à Montpellier, Marc Bloch participe au Cahier politique, la revue clandestine du Comité général d'études mise en place par Jean Moulin. Lorsque les Allemands envahissent la zone libre, l'historien rejoint la résistance à Lyon. Il devient Arpajon, il sera aussi Chevreuse ou encore Narbonne. Mais dans le civil, le représentant de Franc-Tireur est Maurice Blanchard, voyageur de commerce. Le 8 mars 1944, la Gestapo lui tombe dessus. Soumis à la torture, il ne livrera pas d'informations. Le 16 juin 1944, Marc Bloch est exécuté, abattu d'une rafale dans le dos avec 29 autres résistants. À Montpellier, aujourd'hui, le parvis de la faculté des lettres porte le nom de celui qui écrivait « Je ne revendique jamais mon origine que dans un cas, en face d'un antisémite ».
0: L'historien et résistant Marc Bloch, qui a été prof à Montpellier, la petite histoire du jour de l'héros, à retrouver en podcast comme toutes les autres sur ici.fr et l'application Ici. Je vous donne une actu bouquin ce matin. C'est aujourd'hui que sort le 9e tome des aventures d'Idéfix, dessiné par Philippe Fenech, qui est Hérolté. Idéfix, c'est l'univers d'Astérix, mais avec des animaux. Comment Philippe Fenech s'est retrouvé dessinateur dans l'univers d'Astérix? Il est notre invité juste après Louane.
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1: Une routine anti-stress quand vous rentrez du travail, ça vous dit? Le conseil Zen Santé du docteur Kirzek à suivre avant 9h. C'est une certitude, l'héros est the place to be en matière de bande dessinée. Il y a Fab Caro qui habite Bédarieux et qui a signé le scénario du dernier Astérix. Je pense aussi au Montpellierin Lewis Trondheim qui a signé le scénario du dernier Spiro et Fantasio. Lewis Trondheim qui sera aussi au scénario du prochain Gaston Lagaffe qui sort cet automne. Et je pense enfin au dessinateur héroleté Philippe Fenech, auteur des dessins du 9e tome des aventures d'Idéfix, qui sort aujourd'hui dans les librairies. Bonjour Philippe Fenech.
2: Bonjour François.
1: Idéfix, c'est l'univers d'Astérix, mais uniquement, on va dire, quasiment avec des animaux. Pas d'Astérix, d'Obélix et de Panoramix dans les albums.
2: Alors, il n'y a pas d'Astérix, pas d'Obélix, effectivement. Panoramix fait une petite apparition dans le tome 5.
1: Ok, mais je ne l'ai pas vu dans le 9e en tout cas.
2: Non, dans le 9e, il n'est pas là. De temps en temps, il y a des petits guests qui viennent du village comme ça, mais c'est de façon sporadique. Effectivement, c'est recentré sur les chiens, sur les toutous gaulois.
1: Dans ce 9e tome, on retrouve trois histoires. Goudurix fait le mur, un arquebus, ça va. La pomme dauphine de la discorde, parmi les personnages Idéfix bien sûr, la chatte maligne Baratine, la chienne Turbine, le chien goulu Patgachix et le hibou Voldenix. Ça s'adresse plutôt aux petits Idéfix en fait.
2: C'est ça, c'est pour les premiers lecteurs. Alors, c'est les petits et c'est les grands-petits aussi, parce qu'il ne faut pas se leurrer, mais il y a aussi des lecteurs adultes qui lisent Idéfix. Mais oui, la base, c'est vraiment pour les petits, c'est pour les introduire à l'univers d'Astérix.
1: Ouais, c'est vrai qu'on a plaisir à le lire, c'est ce qui m'est arrivé. Je pense que si on a un enfant, on lit ça et on se régale parce que c'est l'univers d'Astérix. C'est la 7e fois que vous dessinez pour un album d'Idéfix. Comment vous vous êtes retrouvé dessinateur dans l'univers d'Astérix ?
2: Alors moi j'ai toujours aimé Astérix, c'est un peu ce qui m'était reproché au début, on me disait que mon trait était trop proche du Derzo, j'ai dû m'en éloigner un petit peu pour faire mes projets personnels, mais régulièrement sur les réseaux sociaux je postais des petits hommages comme ça à Astérix, et notamment pour les 60 ans d'Astérix j'avais fait une page de BD qui s'est retrouvée partagée des milliers de fois, et c'est arrivé au bon moment puisqu'ils étaient en train de chercher un illustrateur pour la série Idéfix, et grâce aux réseaux sociaux je suis arrivé sur la table de l'éditeur.
1: Les réseaux sociaux c'est pas mal, hein, ça marche assez bien. Astérix, Obélix, Idéfix, ça vous inspire quoi sur un plan personnel ?
2: Alors moi, ça a toujours été un refuge pour moi. Quand j'étais petit, en fait, quand j'allais pas bien ou quand j'étais un peu triste, je me suis toujours retrouvé dans Astérix, Obélix. C'est les fondamentaux, c'est l'amitié, c'est les bagarres, c'est les disputes, mais on revient toujours au fait que être copain, c'est bien, en fait.
1: C'est la réconciliation, c'est évidemment. Ça, c'est la réconciliation. On se brouille, mais on se réconcilie. Donc plutôt un souvenir d'enfance, en fait.
2: Ah oui, ouais. C'est souvenir d'enfance, d'adolescence, d'adulte. En fait, Astérix m'a toujours accompagné. C'est quelque chose que je relis régulièrement. Oui, je suis dans mon univers, sans problème.
1: Comme un refuge. Comment vous travaillez avec les différents auteurs ? Vous recevez les textes et vous dessinez ensuite ? Ou est-ce que ça se fait au fur et à mesure, avec une collaboration étroite avec les auteurs ?
2: C'est un peu particulier parce que c'est les adaptations du dessin animé, parce qu'il y a un dessin animé qui existe de plus de 100 épisodes, sauf sur certains tomes, notamment le tome 5 dont je parlais tout à l'heure avec Panoramix, où là j'ai travaillé en collaboration avec le scénariste. Donc oui, c'est des échanges, il m'envoie son scénario, on en discute, et après moi je place des dessins sur ces histoires.
1: Oui, je pense que vous connaissez Fab Caro qui a signé le scénario d'Astérix en Lusitanie. Vous avez forcément eu des liens à un moment donné, j'imagine.
2: Oh oui, on se suit depuis un moment. On a même travaillé sur des projets ensemble. Alors c'était avec des pseudos. Je ne révélerai pas ce que c'était comme projet. Mais oui, j'adore Fab. C'est une des rares personnes qui arrive à me faire rire à la fois intérieurement et extérieurement. C'est Astérix. En fait, je les ai lus et j'ai rigolé à haute voix. Et ça ne m'était pas arrivé depuis très très très longtemps. C'est quelqu'un que j'aime en plus beaucoup personnellement.
1: Devenir le prochain dessinateur d'Astérix, c'est la suite logique après être dessinateur d'Idéfix ?
2: Alors forcément, c'est un rêve de gosse, donc pourquoi pas, mais pour l'instant, Corrad est au pinceau, il le fait très bien, donc tant qu'il est là, moi j'essaye de pas trop y penser. Si un jour il décide d'arrêter et que Albert René décide de me proposer Astérix, bien sûr, je ferai les essais et ça sera avec un grand, grand, grand plaisir.
1: Ouais, c'est rigolo parce que vous disiez que vous avez dû vous éloigner un peu de la patte du Derzo. Je l'ai pas trouvé, moi j'ai l'impression vraiment de lire du Astérix, sauf que c'est pour les plus petits en fait.
2: Ah ben merci, ça fait plaisir. Alors en fait, j'ai dû réapprendre ce que j'avais désappris pendant 20 ans. C'était là quelque part derrière dans ma tête, donc c'est revenu assez facilement. J'espère que je progresse encore au fil des albums et j'ai encore une marge de protection d'amélioration énorme pour arriver de toute façon au niveau d'Astérix. Et encore, enfin, je suis à un centième d'y arriver.
1: Ouais, c'est un, à mon avis, effectivement, des petits détails parce que on a l'impression de voir donc du Astérix. Le 9e tome est donc sorti. C'est aujourd'hui. Ça s'appelle Idéfix et les Irréductibles avec donc 3 scénarios. Je précise d'ailleurs que vous allez remporter l'intégrale, les 9 tomes, la semaine prochaine entre 9h et 10h pour vous amuser, passer des bons moments avec vos enfants, vos petits-enfants. Ça fait toujours du bien de retomber en enfance avec Idéfix. Merci à vous d'avoir passé ces quelques minutes avec nous.
2: Merci François.
1: Bonne continuation.
2: Merci beaucoup.
1: Au revoir.

0: Bonne matinée avec Ici Hero. Avant le journal de 9h, c'est le Conseil Santé. Ce mercredi, Dr Kirzek, vous nous partagez une méthode anti-stress à suivre le soir.
1: Bonjour à toutes et à tous. Vous voulez une petite habitude qui change tout? Vous connaissez cette sensation le soir quand vous rentrez du travail, vous êtes tendu, la tête pleine de mails, de réunions, de bouchons. Vous dites, je vais me poser 5 minutes, et finalement vous passez la soirée à ruminer ou à scroller sur votre téléphone. Eh bien, il existe une astuce simple, gratuite, rapide, qui peut littéralement décompresser votre stress en quelques minutes. Et non, ce n'est pas le verre de vin, même si je ne juge pas. Mais avant de vous dévoiler cette astuce, reconnaissons que les symptômes du stress accumulés dans la journée, vous en avez sûrement fait l'expérience. Les épaules qui remontent vers les oreilles, une nuque raide, une respiration courte, la mâchoire serrée, les pensées qui tournent en boucle dans la tête, impossible de décrocher, et puis une fatigue étrange à la fois physique et mentale, mais sans réussir à dormir. Tout ça va être un véritable cercle vicieux, et ce n'est pas juste dans la tête. C'est votre système nerveux sympathique, celui de la lutte et de la fuite, qui reste activé des heures après la fin du travail. Et si on ne lui donne pas le signal d'arrêt, le stress s'installe durablement avec des risques pour le sommeil, pour la tension artérielle, pour l'humeur et même pour le système immunitaire.
0: Quels sont les gestes à faire dès qu'on franchit la porte pour décompresser et ne pas emporter son stress en soirée ?
1: Alors, il n'y a pas une habitude, mais il y a 4 habitudes minutes. Littéralement, vous n'en avez que pour 2 à 5 minutes au total à tester dès ce soir. Habitude numéro 1, la pause des pauses en rentrant. Avant même d'ouvrir la porte, arrêtez-vous 1 minute. Posez votre sac. Coupez le moteur, fermez les yeux, respirez 3 fois lentement. Vous inspirez par le nez et vous expirez par la bouche. Cette simple respiration ventrale envoie un signal clair à votre nerf vague. On arrête le combat, on passe en mode repos. Habitude numéro 2, il faut un petit rituel de transition. Quand vous entrez chez vous, faites un geste symbolique. Changez de vêtements, lavez-vous les mains, buvez un verre d'eau froide. Ce petit rituel, c'est un marqueur temporel. Maintenant, je suis chez moi, en sécurité. Plus de pression. Habitude numéro 3, le balayage corporel express. Debout ou assis, vous fermez les yeux et vous portez votre attention de la tête aux pieds sur votre corps. Et habitude numéro 4, la déconnexion numérique. Pendant 30 minutes, les 30 premières minutes après votre retour, pas d'écran, vous allez voir, ça fait un bien fou. Allez, on retient respiration, changement de vêtements, balayage corporel et surtout pas d'écran. D'ici là, portez-vous bien.
0: Zen, restons zen avec le conseil santé du jour du Dr Kirzek. Tous ces conseils à retrouver en podcast sur ici.fr et l'application Ici. Bon mercredi, avec du soleil et des nuages sur le littoral. À demain, Sébastien Garnier.
2: À demain.
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0: Bonjour François, bonjour Sébastien. C'est une idée de question de François Nicolas qui doit avoir envie d'aller à la plage, puisque j'ai dit tiens, qu'est-ce qu'on pourrait faire demain? Bah t'as qu'à demander la plage préférée. Bah oui, pourquoi pas. C'est vrai qu'il y en a plein des plages, la plage du Bosquet à Portiragne, la plage de la Grande Conque au Cap d'Agde. Voilà, j'arrive pas à le dire. La plage de Vindre aussi, le petit travers, le grand travers, les Arresquiers,
1: les Orpelières, c'est rien. Voilà. Ah bah voilà, alors ma plage préférée, alors c'est un sujet, faut pas trop me lancer dessus parce que si vous étiez avec nous, ça m'agace un peu, mais c'est la plage de Villeneuve-les-Maguelones. Oui. Mixte, donc à la fois maillot et pas maillot, ouais. Et je trouve ça pénible qu'on vienne embêter cette plage qui allait très bien, puisque du coup on est en train de la décaler. Voilà.
0: D'accord. Et Sébastien, vous êtes quelle plage?
2: Bah, Villeneuve-les-Maguelones aussi. Hein.
0: Avec François, donc visiblement.
2: Non, pas avec François, de l'autre côté, moi.
0: Ah oui,
2: plus
1: côté. Cathédrale?
2: Voilà, plus en allant vers Frontignan.
1: Vers les Arresquiers.
2: Vers les Arresquiers, et vous, vous êtes plutôt vers Palavas.
1: Vers la plage
2: et
1: du Prévost.
2: C'est ça qui est bien à Palavas, c'est. Plusieurs plages en une.
0: Ouais, ouais.
2: Enfin, à Villeneuve, pardon.
1: D'accord. Alors, pourquoi nous embêter? C'est la vraie question.
0: Oh là là, calmez-vous, c'est pas grave. Bon, on va parler de tout ça juste après les infos de 9h. Voilà. C'est le thème du jour. Quelle est votre plage préférée dans l'Hérault? On a 87 km de plage, je crois, dans le département. Donc, il y a de quoi faire. On en parle dans un instant.
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1: Bienvenue chez vous avec Vivian Cuguière, juste après le journal de 9h. Sébastien, la zone de fret autour de l'aéroport de Montpellier va encore s'agrandir.
2: Oui, un plan pour attirer les entreprises a été lancé il y a quelques années. Les constructions se poursuivent. D'ici 2030, 100 000 mètres carrés de bâtiments auront été livrés. Il y aura dans la zone une vingtaine d'entreprises, 2 000 emplois créés. Pour l'aéroport, c'est le jackpot, puisqu'il va récupérer 1 million d'euros de recettes. De l'argent qui sera réinjecté pour soutenir l'ouverture de nouvelles lignes, explique le président du directoire de l'aéroport, Emmanuel Bremer.
4: En réalité, en 20 ans, l'économie des aéroports s'est renversée. Il y a 20 ans, un aéroport vivait vraiment du trafic aérien. La compétitivité qui existe aujourd'hui pour être en capacité de se développer, elle nécessite qu'on vive d'autre chose. On a gelé nos tarifs, nos redevances aéronautiques, ce qu'on facture aux compagnies aériennes depuis 15 ans. Donc, comment on fait ça? On le fait en développement. Tout ce qui n'est pas directement payé par la compagnie aérienne et les passagers. Donc, c'est tout ce qu'on appelle les recettes extra-aéronautiques. Le domanial, par exemple. On loue des terrains, on loue des hangars. C'est le commercial. On prend un pourcentage sur le chiffre d'affaires des commerces. Ce sont nos parkings voitures. Donc, tout ce qu'on peut développer à côté de l'aérien pour être en capacité de proposer des deals aux compagnies aériennes qui, elles, regardent ce que ça coûte et la profitabilité de la ligne à court terme.
2: L'aéroport qui compte actuellement 44 destinations. Lors de la présentation hier, il a aussi été question d'une étude pour faire venir le tramway jusqu'à l'aéroport, prolongement de la ligne 1 ou de la ligne 3. Soramps placé en redressement judiciaire, l'emblématique librairie montpelliéraine qui fête cette année ses 80 ans. D'ici 3 semaines, le tribunal dira si elle peut être redressée ou reprise, sinon ce sera la liquidation. Les 54 salariés n'ont pas d'autre choix que d'attendre. La présidente de la région Occitanie et le maire de Montpellier ont tous les deux fait savoir dans un communiqué qu'ils comptaient accompagner au mieux la suite de l'histoire de Soramps. La région Occitanie qui lance une cartographie unique en Europe de ces milieux naturels. Il s'agit de combiner images satellites relevées sur le terrain, intelligence artificielle pour suivre année après année la biodiversité végétale et animale. L'objectif, Sophie Bécherel, c'est de mieux la protéger du changement climatique et des pressions humaines.
5: Chaîne de montagnes, causses, plaines, garrigues, bord de mer, l'Occitanie est remarquable pour la diversité de ses milieux naturels. Mais la nature est sous pression. Sécheresse, tempête, étalement urbain, construction de routes, comment y répond-elle? Exemple avec les zones humides extrêmement menacées aujourd'hui, explique Aurélie Gournay, directrice régionale chez Biotope.
6: On a très longtemps asséché les zones humides, c'est plus du tout autorisé. Mais il n'empêche que c'est très important de les avoir bien localisés et de suivre leur évolution. Comment est-ce que ces habitats naturels vont pouvoir évoluer puisqu'ils abritent des espèces de libellules, de crapauds, de grenouilles qui ont besoin de ces habitats-là pour faire leur cycle de vie.
5: L'objectif est donc d'avoir une carte de référence. Pour cela, 38 botanistes sont en ce moment déployés sur le terrain. Les informations relevées seront ensuite confrontées aux images satellites. Ces taches vertes que l'on voit de l'espace, ce sont des forêts de chênes ou de hêtres? Cette haie, quelle hauteur fait-elle? Cette carte sera un outil d'information et d'aide à la décision, explique Karim Mea, responsable du pôle observation de la Terre chez CLS.
7: Ça va servir à tout le monde, à vous, simples citoyennes, aux experts scientifiques, aux politiques, puisque ça va leur permettre d'avoir une vision plus globale des

0: projets de protection de biodiversité ou même d'urbanisme qui pourraient avoir des impacts sur cette biodiversité. Ça peut être aussi sur les grands projets d'infrastructure.
1: Une fois achevée, la carte sera actualisable chaque année.
2: C'est un rendez-vous annuel consacré aux innovations sur l'analyse, l'anticipation et la gestion des risques météo et climatiques. Predictinov est organisé aujourd'hui à Castelnau-le-Lez, près de Montpellier. C'est là que se trouve le siège de l'entreprise Predict, filiale de Météo France, qui présentera notamment la nouvelle version de son appli MyPredict. C'est le scoop que nous révélait ce matin son président Alix Romagnac, qui était notre invité à 8h moins le quart. Interview à réécouter sur ici.fr et sur l'appli ICI. Des naturistes en colère à Villeneuve-les-Maglones, on l'évoquait juste avant ce journal, suite à un arrêté pris par les deux nouveaux maires de la commune, puisque je rappelle qu'ils ont fait le choix de co-diriger, un arrêté interdisant d'enlever le maillot de bain entre le poste de secours du Pilou et le parking du Prévost, côté Palavas, là où se trouve la paillote Bonaventure. Alors jusqu'à présent, depuis des dizaines d'années, on trouvait sur cette grande plage des textiles, comme on dit, et des tout nus. Mais ces derniers ont lancé une pétition qui a récolté près de 2000 signatures. Et lundi soir, la mairie a finalement reçu des naturistes pour discuter, Anne Pinkson-Ussel.
1: Annick vient sur cette plage juste à droite du poste de secours du Prévost depuis qu'elle est toute petite et quand elle a appris l'interdiction, elle n'a pas compris.
3: Il n'y a pas de dérive, il n'y a rien. Il y a des... Là, ben, tout à l'heure, vous l'avez loupé, il y a un papa avec ses quatre enfants qui viennent. Je veux dire, je crois que c'est les plages les plus respectueuses en fait.
1: Mais la mairie affirme qu'elle a eu des plaintes parce que certains se baladaient tout nus sur la route derrière la plage, qui n'est pas faite pour ça. C'est pour cette raison que les maires ont décidé d'encadrer la pratique. Le problème, c'est que la zone proposée au départ vers le Pilou n'était pas du tout accessible en voiture et ça a créé un peu d'émoi, explique Christian.
4: Il y avait des personnes naturistes qui avaient des difficultés à se mouvoir et qui disaient, ben voilà, si on nous balade à quelques kilomètres, ben on va jamais y arriver.
1: Finalement, après discussion, la zone autorisée pour le naturisme, elle se situera entre l'entrée numéro 12 et l'entrée numéro 18, c'est-à-dire accessible depuis le parking. C'est deux fois plus petit que la zone qui existait jusque-là et ça risque d'être un peu serré en pleine saison. La contrepartie demandée par les maires, c'est que les usagers de la plage créent une association reliée à la Fédération française du naturisme et qui sera l'interlocutrice des élus en cas de problème.
2: L'équipe de France a réussi son entrée dans le mondial de foot hier soir avec une victoire face au Sénégal, 3-1. Les Bleus ont toutefois vécu une première période compliquée avant de retrouver l'efficacité, doublé de Mbappé. Un but également de Barcola. Prochain match pour les Bleus, ce sera lundi face à l'Irak. Et cette fois, ce sera à 23h. L'Irak battu par la Norvège. 4 buts à 1. Et puis cette bonne nouvelle, si vous avez prévu de faire les soldes à Montpellier pour soutenir le commerce local, la ville, en partenariat avec la CCI, met en place 2 heures de stationnement gratuit dans les parkings Comédie et Gambetta du 24 juin au 21 juillet pendant la période de soldes. La météo, quel est le temps prévu aujourd'hui dans notre département Vivian Cuguière?
5: Du soleil, ça brille. Dans les plaines et sur les reliefs, peut-être que sur le littoral on aura des petits nuages bas en fin d'après-midi et soirée, mais sinon c'est le soleil. Soleil. Le vent de sud souffle autour des 30 km/h et puis les fortes chaleurs sont toujours là dans les terres. Avec 25 degrés à Palavas et 7, ça va encore, mais 28 à Agde, 30 à Montpellier et Béziers, 32 à Lunel-et-Loquelard. 34 degrés à Saint-Pons-de-Thomières, 35 degrés à Clermont-Léron, à Lacoste. Bon, il y a un petit peu de vent à Lacoste. 35 degrés aussi à Bédarieux et au Lonzac. 36 à Lodève et Ganges. Voilà, c'est le maximum pour aujourd'hui. Ça devrait encore monter en plus. Oh là là, ouh, la circulation des trains. Il y a quelques retards, hein, 5, 10 minutes, un quart d'heure, ça dépend des fois. Allez voir sur le site de la SNCF si vous devez vous déplacer en train dans les minutes à venir. Et si vous êtes en voiture, ça semble normal pour l'instant. Bien sûr qu'il y a des embouteillages, mais bien sûr, il y en a quelques-uns. Vous êtes peut-être coincé en ce moment. Patience, mais c'est plutôt vers Montpellier et Béziers. Ailleurs, ça semble tout à fait correct au niveau de la circulation. Vous avez des infos à partager? 04 67 58 6000.
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5: Ce qu'on va faire, ce que je vous propose, c'est de passer la matinée ensemble. Ça devient une habitude et ça nous plaît bien. Entre 9h et midi, l'émission s'appelle Bienvenue chez vous. Pour la musique, on va commencer avec Philippe Lafontaine. Ça vous va? Parfait. Cœur de loup.

0: La Fontaine avec Cœur de Loup sur la radio ici Héro. Dans quelques instants, on va écouter Le Petit Pêcheur. Ça, c'est la chanson de Manon Lisa.
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0: Allez. J'ai peut-être un peu exagéré, on n'est peut-être pas à Tahiti dans notre département de l'Hérault, mais enfin, on a quand même une chance folle, celle d'avoir des kilomètres de belles plages. Voilà. Et avec ces chaleurs, là, avec ce soleil déjà depuis quelques jours, on a envie de poser notre serviette pour faire un petit peu bronzette, pour marcher, pour nager aussi, pour voilà, se promener sur le sable fin ou sur les galets aussi, à proximité d'un bois ou pas. Bref, il y a plein de possibilités dans le département de l'Hérault. Ambiance, s'il vous plaît. Allons à la plage, donc, avec cette question aujourd'hui. Quelle est votre plage préférée? Où est-ce que vous aimez aller bronzer, vous poser sur la plage dans le département de l'Hérault? On a l'embarras du choix avec la plage du Lazaret à 7, la plage du Petit du Grand Travers entre la Grande Motte et Carnon, la plage du Bosquet à Port-Iragne, la plage Richelieu au Cap d'Agde, la plage du Pilou à Villeneuve-les-Maguelones. Peut-être que vous préférez la plage des Arresquis avec la Gardiole, avec son long corridor sablonneux, là, qui sépare la Méditerranée et l'étang d'Ingril. Je sais pas où vous aimez aller. 04 67 58 6000, prenez la parole et vous aurez peut-être la possibilité de repartir avec deux cadeaux cette semaine. Déjà un bon cadeau de 100 euros à dépenser sur le marché des potis de Marseillan. 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Pas forcément une poterie, voyez. Voilà. Eh bien, on n'attend plus que votre appel alors. C'est quoi le numéro?
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0: Le numéro n'a pas changé, c'est déjà une bonne nouvelle ça. Allez, c'est parti. Bonjour à tous, bienvenue, on parle plage juste après Manon Lisa. C'est l'histoire.

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1: Et si on accueillait Damien, qui est à Cazillac. Bonjour Damien.
4: Oui, bonjour, bonjour.
1: Comment ça va?
4: Ça va, je suis en route pour le travail, ça va, avec ce super soleil, on a gagné 3-1, magnifique, pour une fois qu'ils nous font plaisir, ah ouais, c'est incroyable.
1: Donc tout va bien quoi, vous avez le sourire, vous avez la forme, vous avez
4: Voilà, j'ai la pêche ce matin.
1: Ah ben ça c'est bien, le travail est un travail sympa en plus ou pas?
4: Oui, ça va, tranquille, bon. C'est impeccable.
1: Bon, mais
4: ça
1: vous
4: va,
1: avez quand même déjà...
4: Dans
1: service
4: technique dans l'hôtel.
1: Voilà. D'accord, ok, ça marche. Et vous avez quand même un petit peu la tête déjà alors en vacances et prêt à aller à la plage alors dans notre département?
4: Oui.
1: Alors, où est-ce que vous aimez aller lorsque vous allez à la plage, vous allez où vous?
4: Aux Arresquiers.
1: Aux Arresquiers, d'accord, ok. Qu'est-ce qui vous plaît donc aux Arresquiers?
4: Ben, ça fait un peu nature, sauvage, et j'aime bien. Bon, il y a moins de... Voilà, c'est, j'aime bien.
1: D'accord.
4: Je préfère ces plages-là que les plages Grandement, Palava, j'y vais aussi, mais... Mon premier choix, c'est les Arresquiers.
1: Ah ouais. Parce que vous êtes où? Vous êtes à Cazillac, c'est ça?
4: Je suis à Cazillac, ouais. Ça me fait des bornes, mais pour le plaisir, ça vaut le coup.
1: Ouais. Bah, c'est vrai que c'est joli, hein. C'est beau et c'est magnifique. C'est relaxant, ah, oui. Ça coupe un petit peu voilà, du bruit que nous avons envie et tout.
4: Ouais, c'est ça.
1: Qu'est-ce que vous aimez alors? Vous aimez vous poser, et puis alors là, vous lézardez, là, et puis vous bronzez? Ou alors, est-ce que vous êtes un petit peu actif, vous allez nager? Quelles sont les activités?
4: Un peu bronzé, après j'aime bien nager, après j'aime bien promener mon chien, un peu, voilà, tout ça.
1: Ah ouais, tranquille. Voilà. Ouais, d'accord.
4: Tranquille.
1: D'accord, bah c'est nickel. Bien. Bon. Et vous y avez déjà été là cette année ou pas encore? Vous avez déjà fait cette année?
4: J'étais au début juin.
1: Ouais.
4: J'étais.
1: Quand il y avait les fortes chaleurs.
4: Au mois de mai, j'étais. J'étais au mois de mai quand on a eu des beaux jours, parce que là, on a mangé beaucoup de pluie. Mais j'étais.
1: D'accord, bon, ben c'est bien. Et vous y allez à peu près combien de fois là? C'est souvent? Vous êtes un gros amateur de pêche?
4: Je vais aller dans l'été, je vais aller, si tout va bien, je vais au moins 5-6 fois.
1: D'accord, voilà, ouais, c'est bien.
4: Après, je change un peu, voilà. Après, je dépose à Grandement, pas là-bas, tout Pernon, voilà.
1: Ouais, ça dépend, d'accord, ok.
4: Après, j'ai les rivières à côté de chez moi, mais après, quand on habite à côté des rivières, c'est comme quelqu'un qui habite à côté de la plage.
1: Oui.
4: Je préfère aller à la rivière, moi je préfère aller à la plage, voilà.
1: Eh ben c'est ça, c'est toujours pareil, c'est lorsqu'on l'a en permanence.
4: Nous sommes gourés à la piscine chez moi, ouais.
1: Ouais, vous avez raison, ok, c'est bien. On varie les plaisirs, j'ai bien compris le truc. Ok, c'est parfait.
4: Voilà.
1: Bon, eh ben, bon courage, travaillez bien, bon été avec un petit peu d'avance. Et puis.
4: Bisous à ma femme, mon épouse et aux habitants de Cazillac.
1: Eh bien, ça marche. On embrasse tout le monde. À très vite. Merci de nous avoir appelés, Damien. Merci. Je vous souhaite une excellente journée. Peut-être qu'on vous rappellera d'ailleurs vendredi, après-demain, à 10h-10, vous repartirez avec la carte cadeau. Et puis, le bon de 100 euros aussi à dépenser sur le marché des potiers de Marseillan. Vous aussi, vous pouvez prendre la parole au 04 67 58 6000. On parle de plage aujourd'hui. Quelle est la plage qui vous plaît le plus dans le département de l'Hérault? Votre plage préférée, là où vous allez vous baigner. Voilà, on a déjà la tête en vacances. Et puis, écoutez cette musique en plus. Là, on rajoute encore un petit peu de soleil. Bienvenue chez vous.

0: On est pas mal là avec le soleil de l'Héron, avec la musique de Chico Buarque qui est sur votre radio. 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
0: Quelle est votre plage préférée dans l'Héron? Où est-ce que vous aimez vous baigner? Bonjour Marie-Vonne.
3: Bonjour Vivien.
0: Comment ça va?
3: L'équipe, ça va. Hein,
0: ouais,
3: ça va.
0: Bon, vous êtes à Rougen. Où est-ce que vous allez vous baigner? Où est-ce que vous allez à la plage? C'est quoi votre plage préférée?
3: À Vias Plage. Ben, elle est pas trop loin de chez nous et puis elle est bien.
0: Sable fin et tout, la plage est assez grande et tout?
3: Voilà, oui. On y va le soir pour se promener dans la ville, manger un morceau, enfin voilà quoi.
0: Françoise qui est là aussi, qui est à Palavas-les-Flots. Bonjour Françoise.
4: Oui, bonjour.
0: Alors comment ça va Françoise?
4: Eh bien très très bien.
0: Ah ouais, j'ai l'impression. Vous avez une voix de vacancière, c'est ça?
4: Exactement, oui, je suis en vacances ici à Palavas. J'habite à Nice.
0: Ah, vous habitez à Nice et vous venez donc en vacances dans le département de l'Hérault, vous alors?
4: Oui, mais nous on a les galets. Ici c'est différent, il y a le sable. C'est magnifique, ouais. Il y a le soleil, la mer, voilà, c'est très beau. Puis j'adore la Camargue, Montpellier, là, ouais, j'adore tout.
0: Eh ben, faut venir habiter ici. Pourquoi vous déménagez pas alors, Françoise?
4: Je suis 50% les deux. Enfin, j'adore les deux. Donc, voilà. J'ai de la famille à Nice. Donc, voilà.
0: Vanessa est au Cap d'Agde. Elle est avec nous. Bonjour, Vanessa.
5: Allô, bonjour.
0: Vous habitez au Cap d'Agde ou vous êtes de passage parce que vous êtes en vacances?
5: Ah non, nous habitons sur le Cap d'Agde, ça fait 5 ans maintenant.
0: D'accord. Alors, il y a plein de plages au Cap d'Agde, en tout cas dans les environs. Quel est votre préféré à vous, dites-moi?
5: À votre avis, c'est la plage naturiste.
0: Vous êtes naturiste, Vanessa, alors?
5: Oui, c'est la baie des cochons.
6: Sur la plage abandonnée.
0: Bonjour Claudio.
7: Oui, bonjour.
0: Alors, est-ce que vous baignez tout nu aussi?
7: Non. Ah. Je m'habille un tout petit peu plus, à peine.
0: Un petit maillot, quoi.
7: Un petit maillot, et ça suffit. Il n'y a pas une grande différence. Et je profite de Palavas l'hiver, surtout, que j'adore ça. C'est calme. Il n'y a pas beaucoup de monde.
0: Oui, alors pour vous, la plage, c'est pas forcément pour aller vous baigner bronzer, alors, si je comprends bien.
7: Ah, je me baigne même en hiver.
0: Ah ouais, non, d'accord.
7: Ah ouais, on peut rentrer, il n'y a pas de problème.
0: Avec le petit maillot?
7: Ah, et le petit maillot, ouais.
0: Même pas de combinaison, juste un petit maillot comme ça?
7: Non, juste on rentre, on plonge et on sort, bien sûr.
0: Ah ouais, ah ben ça raffermit la peau, alors.
7: Ah oui, les fesses, ça crame tout là.
0: Ouais.
7: Ça y est, la crème et la graisse.
0: Bon allez, bon été à tous, bonne baignade, en maillot ou non, mais soyez prudents, c'est important.
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0: Ah ou tcha tcha tcha, alors l'amour à la plage ou bronzette à la plage ou pour marcher sur la plage aussi. Ah, la plage, on en a plein dans notre département de l'Hérault. Et la question, elle est toute simple aujourd'hui. Quelle est la plus belle plage de l'Hérault, celle que vous préférez? Quelle est votre plage préférée dans notre département? 04 67 58 6000 à gagner. 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Et puis une carte cadeau de 50 euros que vous dépenserez là où vous voulez, pour vous faire plaisir. Eh bien, on vous attend, 04 67 58 6000.

0: Alain Souchon avec Full Sentimental, la musique de votre radio ici, Hérault. Tiens, justement, en parlant de musique, on a plein de choses à faire dans le département de l'Hérault. Et puis, c'est souvent nous qui nous avertissons des événements qu'il ne faut pas manquer. Désormais, vous pouvez envoyer un message vocal pour nous dire attention, il y a voilà, tel événement, il y a tel concert. Vous laissez un petit message vocal et comme ça, on vous écoute à la radio. Comment faire? C'est via WhatsApp. Alors, vous enregistrez notre numéro de téléphone dans votre téléphone à vous, 04 67 58 6000. Et puis, via WhatsApp, vous nous envoyez un petit message vocal comme a pu le faire par exemple Patricia.
1: Bonjour, ici Hérault, c'est Patricia de Clapier. Je fais partie d'une chorale de gospel rhythm and blues qui s'appelle Clapiès. Et c'était pour vous dire que nous faisions un concert à Clapier le vendredi 19 juin à 20h30 à l'espace culturel Jean Pinceau. Voilà, la participation est libre, il y aura une buvette sur place. Venez nombreux. À bientôt.
0: Ah ben merci Patricia, voilà, ça c'est cool ce message, il est clair, il est concis, on a tout compris. Et évidemment, on va fêter la fête de la musique. Alors si vous aussi, vous voulez laisser un petit message vocal via WhatsApp, faut pas hésiter. Vous pouvez aussi nous envoyer des messages par la boîte mail, hein, y a pas de problème. Ici Hérault@radiofrance.com. Fête de la musique à Juvignac, avec dimanche, tiens, Place du Soleil à partir de 20h, la musique pop rock de Noiseless, The Outsiders, Flying Bananas et The Garage Crew. Donc ça c'est pour ceux qui aiment la musique rock. C'est ce week-end, c'est dimanche à Juvignac.
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0: Écoutez le bruit de la mer. Ah voilà, on va être bien là cet été sur les plages héraultaises. Il y en a tellement dans notre département. Quelle est votre plage préférée? Ah bah tout à l'heure c'était la plage des Arresquiers. Pour certains d'entre vous, c'est plutôt la plage de la Grande Conque au Cap d'Agde, avec le sable de roches volcaniques, avec les petites falaises autour, la plage du Pilou, la plage de Vindre, la plage de la Grande Maire aussi à Sérignan. Ça marche bien, c'est joli, ça plaît ça en général. Quelle est votre plage préférée? Vous pouvez prendre la parole au 04 67 58 6000. On en parle dans quelques instants. Vous avez déjà peut-être prévu de vous faire une petite plage là avec ces températures. Oh là là, l'eau est pas très très chaude. Mais bon, sur le sable, qu'est-ce qu'il fait chaud en ce moment. Et puis en prenant la parole tous les jours entre 9h et 10h, vous pouvez repartir avec un beau cadeau. Cette semaine, c'est même deux cadeaux. Ouais, vous avez d'abord une carte cadeau de 50€ pour vous faire plaisir. Vous irez acheter ce que vous voulez. Voilà, où vous faites plaisir. Et puis on a aussi 100€ à dépenser sur le marché des potiers de Marseillan ce week-end. 04 67 58 6000.

0: Bobby McFerrin avec Don't Worry, Be Happy. Oui, soyez heureux en écoutant la radio ici. Appelez-nous lorsqu'il y a un problème sur la route. 04 67 58 6000. Cyril, bonjour.
1: Oui, bonjour.
0: Visiblement, si vous nous avez pris le téléphone pour nous appeler, c'est qu'il y a un problème sur la route. À quel endroit? Que se passe-t-il?
1: Alors, en fait, la route est coupée sur la D32 dans les deux sens, entre le rond-point de Pouzol et Gignac.
0: Qu'est-ce qui se passe?
1: Alors, a priori, d'après mes informations, il y a eu un souci avec la gendarmerie cette nuit. Il y a eu un accident avec la gendarmerie. Et la route est coupée. Et j'ai demandé donc aux personnes qui ont coupé la route, ça serait très certainement jusqu'à midi.
0: D'accord, ok.
1: Donc voilà, pour accéder à Gignac ou à Canet dans les deux sens, c'est compliqué. Les gens sont obligés de faire demi-tour.
0: Ouais.
1: La route est vraiment, vraiment coupée, quoi.
0: Ouais, d'accord, je vois. Oui, ça y est, je le vois sur la carte, effectivement. Oui, oui, c'est coupé, d'accord. Ouais, vous êtes obligé en fait de tourner lorsque vous arrivez de Gignac et vous êtes sur la D32. Au bout d'un moment, vous êtes obligé de tourner vers Popian, quoi, à gauche, ou alors partir à droite. Ouais, d'accord.
1: Voilà.
0: Et puis c'est comme ça jusqu'à Pouzol. Bon, d'accord. Ben c'est très bien. Merci d'avoir pris la parole pour nous avertir. Comme ça, ça va nous éviter une belle galère pour ceux qui doivent prendre la route. Sinon, ça va faire un gros détour. Merci Cyril. Merci beaucoup. 04 67 58 6000. Vous arrivez sur une difficulté, vous nous appelez. Dans un instant, on part à la plage avec Cathy.
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0: Quelle est votre plage préférée dans notre département de l'Hérault pour marcher un petit peu, pour nager, pour faire bronzette aussi? On a quasiment 100 km de belles plages dans le département, il y a de quoi faire. Ça peut être la plage du Bosquet de Portiragne ou celle de la Baleine à 7, la plage Richelieu au Cap d'Agde. Quel est votre préféré? 04 67 58 6000. Si vous avez un petit peu de temps pour nous appeler, moi ça me fera plaisir de parler un petit peu avec vous. Tiens, il y a Cathy qui est à Marciargues. Bonjour Cathy.
6: Bonjour Vivien.
0: Alors Cathy, ça va
6: et vous? Ça va très bien.
0: Ouais, alors, c'est vrai.
6: C'est très chaud, c'est beau.
0: Ah oui. Voilà. Oui, oui. Vous aimez quand il fait chaud, vous préférez?
6: Un peu, oui, parce que quand même, on a eu assez de pluie. On a eu assez de pluie. Hein,
0: on en a eu beaucoup. On en a eu beaucoup, mais je pense qu'on va rapidement en manquer quand même, avec ces grosses chaleurs que nous avons. Mais bon, c'est comme ça.
6: C'est comme ça.
0: Bon. Bon, alors vous êtes à Marciargues. Lorsque vous allez à la plage, vous allez plutôt vers où? Qu'est-ce que vous aimez?
6: Eh bien, je vais vous dire franchement, je vais vous dire les Arresquiers, parce que j'ai passé mon enfance aux Arresquiers, j'avais un cabanon au bord du canal.
0: Ouais, d'accord.
6: Je passais les 2 mois avec mes parents, on allait aux Arresquiers, je faisais de la barque sur le canal, vraiment, et puis j'allais à la mer aux Arresquiers, ça c'était mon dada.
0: Ouais.
6: J'adorais.
0: C'est resté une habitude, quoi, c'est un réflexe et c'est une évidence même pour vous.
6: Oui. De temps en temps, bon, je vais au Gros du Roi, mais le plus, maintenant, en vieillissant, on va au plus près.
0: Ouais. Bah, c'est-à-dire que oui, vous, en étant à Marciargues, le plus près, c'est Grande Motte, Gros du Roi et Spiguette, quoi, en gros, hein, c'est ça. Hein.
6: Le Gros du Roi, quand même.
0: Ouais.
6: Voilà.
0: Ouais, parce que comme ça, après, on peut manger une petite glace ou une gaufre, quoi, c'est ça.
6: Voilà.
0: Oui. Eh bien, oui, j'ai compris.
6: Vous avez tout trouvé, le Lunellois. Il a tout trouvé, le Lunellois.
0: C'est ça. J'ai tout compris. Hein. Vous savez, je ne suis pas idiot. Hein. Au bout d'un moment, je sais très bien que la plage, ça va bien 2 minutes. Mais une fois qu'on a bien chaud, hein, une glace, c'est pas mal non plus. Quoi. Et puis, il faut se restaurer.
6: Et puis, il faut y aller de bonne heure le matin. 9h, il faut y aller.
0: Hein. Ou tard l'après-midi. L'après-midi tard aussi, c'est sympa.
6: Propos, l'après-midi, sur le soir après.
0: Sur le soir, tard l'après-midi, parce que l'après-midi, en début d'après-midi, là, à midi, entre midi et 15h, mais là, ça cogne beaucoup trop, il faut pas, non.
6: Il faut beaucoup boire,
0: exactement. Ouais. Alors du coup, vous êtes déjà toute bronzée ou pas, Cathy?
6: Demi.
0: Ah, c'est-à-dire à moitié, oui, c'est-à-dire que mi-bras, quoi.
6: Ouais, parce que je suis très blanche, voilà, il faut faire attention.
0: Bon, ouais. C'est bien. Alors, écoutez, vous avez appelé, ça me fait plaisir. Cathy, je vous souhaite un excellent mercredi, et puis une bonne journée, voilà, et puis je vous dis un bel été, à bientôt, rappelez-nous quand vous voulez.
6: Nous, on est au milieu des taureaux, alors vous savez, on est souvent au milieu des taureaux, on fait des courses et tout, alors on se régale, voilà.
0: Ah, ça c'est votre truc, ça c'est les taureaux, vous? D'accord.
6: Oui, la Grande Motte, là, ce week-end, alors on va se régaler.
0: Voilà. Ouais, vous avez raison, c'est bien.
6: Bon, il y aura du monde,
0: ouais,
6: il faut changer.
0: C'est cool. Bisous, à bientôt, Cathy, merci de nous avoir appelés. À bientôt.
6: À bientôt.
0: Allez, 04 67 58 6000. Là, on a parlé des arrêts skiés. On était plutôt côté est du département avec Cathy à Marciargues. Et vous, alors, vous allez où? Vous allez où à la plage? Quelles sont les plages qui vous plaisent dans notre département Néro? Vous pouvez prendre la parole au 04 67 58 6000. On en parle juste après Indochine, qu'on écoute avec le chant des cygnes sur votre radio ici, Héros.

0: Le chant des cygnes, le titre d'Indochine.
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0: Partons à la plage, après Vias Plage, après Palavas, où allons-nous aller? Avec Marie-Denise Ducresse. Bonjour Marie-Denise.
3: C'est Marie-Denise. Oh, excusez-moi.
0: Mais c'est bien écrit en plus. Hélène m'a dit, c'est bien Marie-Denise, mais moi j'ai mal lu parce que je ne sais pas bien lire. Il faut que je change ses lunettes, je vois pas bien enfin.
3: C'est pas grave.
0: Marie-Denise, alors c'est la première Marie-Denise que je rencontre.
3: Voilà, ben
0: ouais. Écoutez. Ben oui, c'est joli comme prénom, c'est bien, c'est joli. Qu'est-ce que vous aimez alors, vous, comme plage, Marie-Désy, dites-moi.
3: Ben, moi, j'aime bien les spiquettes, je trouve qu'elle est très jolie avec ses dunes, cette notion de liberté, d'horizon lointain et son joli phare. Là.
0: Ouais, alors c'est vrai que c'est pas la plage la plus héraultaise que je connaisse, puisqu'elle est dans le Gard, mais c'est pas très grave, on va dire que les spiquettes, c'est quand même un peu chez nous, il n'y a pas de souci. Et c'est vrai que c'est celle qui paraît la plus sauvage, peut-être avec la plage des Areskiers aussi. À Frontignan, mais sinon, oui, les spiguettes, c'est vrai que pour ça, c'est sauvage.
3: Bien, avec les cailloux, il n'y a pas de souci. J'aime toutes les plages, en fait. Hein. Je suis des îles, donc j'adore les plages.
0: Et vous venez de quelle île, alors?
3: De Madagascar.
0: Donc, ah, d'accord, ok. Il y a des jolies plages à Madagascar aussi?
3: Oh oui, il y a des jolies plages, mais pas aussi chaotiques comme vous, avec les cailloux, quoi. C'est plutôt autre.
0: D'accord.
3: Voilà. Donc, ça change.
0: Est-ce que vous y retournez régulièrement à Madagascar ou pas?
3: Oui, tous les ans.
0: D'accord.
3: Vers décembre pour les fruits exotiques, les litchis et les mangues.
0: Ah ouais, d'accord. Et comme ça, voilà, vous partagez un petit peu la vie en deux, et ça permet d'avoir tous les plaisirs de Madagascar donc pendant l'été, et puis ici, notre été à nous, quoi, en fait.
3: Exactement. Ouais. J'ai tout compris.
0: Bien compris. Eh, hey, Maline, Marie-Désy, en fait, vous vivez toujours en été, vous, alors?
3: Voilà, c'est ça, monsieur.
0: Bon, est-ce que vous êtes du coup adepte de la plage à vous poser sur une serviette et vous bronzer aussi, ou c'est juste pour la beauté du paysage?
3: Non, c'est la beauté du paysage et puis lire, parce que être bronzette, c'est un peu compliqué de rester longtemps sur la serviette, en fait.
0: Bah ouais, parce qu'il fait trop chaud, bah oui.
3: Voilà.
0: Il faut se protéger, évidemment. Bon, quand est-ce que vous avez prévu d'y aller, donc du coup, à l'Espiguette, là, c'est prévu ces jours-ci?
3: La semaine prochaine, en semaine, un mercredi.
0: D'accord, ok, bah très bien. Bon, c'est noté. L'Espiguette pour Marie-Désy, ça fait partie de ses plages préférées. Elle habite au Crest, donc fait quelques kilomètres pour aller se promener et apprécier la nature du côté de l'Espiguette dans le département du Gard. Merci Marie-Désy, je vous fais un bisou.
3: Merci.
0: À bientôt, merci. Vous pouvez aussi nous appeler, hein, 04 67 58 6000.

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7: La bonne humeur, il y en a toute la journée sur votre radio ici. On les actus locales, c'est dans quelques instants. Les infos de 10h arrivent avec Sébastien Garnier. Juste après, il était une fois, j'ai encore rêvé d'elle.

0: sera la liquidation. La cinquantaine de salariés n'a pas d'autre choix que d'attendre. La région Occitanie et la ville de Montpellier ont fait savoir qu'elle comptait accompagner au mieux la suite de l'histoire de Soramps. Justement, pour soutenir le commerce local, la ville de Montpellier met en place un partenariat avec la CCI. En partenariat avec la CCI, 2 heures de stationnement gratuit dans les parkings Comédie et Gambetta. Ce sera du 24 juin au 21 juillet pendant la période des soldes. Pourra-t-on un jour aller à l'aéroport de Montpellier en tramway ? Une étude va être lancée pour un prolongement de la ligne 1 ou de la ligne 3. C'est ce qu'a annoncé hier le président de l'agglo du Pays de l'Or. C'est un rendez-vous annuel consacré aux innovations sur l'analyse, l'anticipation et la gestion des risques météo et climatiques. Predictinov est organisé aujourd'hui à Castelnau. C'est là que se trouve le siège de l'entreprise Predict, filiale de Météo France, qui présentera à cette occasion la nouvelle version de son appli MyPredict. Et puis l'entrée réussie pour l'équipe de France au Mondial de foot. Les Bleus ont battu le Sénégal hier soir 3-1. Un but de Barcola, un doublé du capitaine Kylian Mbappé qui, avec 58 buts, dépasse désormais l'ancien Montpelliérain Olivier Giroud au nombre de buts en sélection. Et la météo, Vivian ?
1: Alors la météo pour aujourd'hui, c'est assez simple, c'est du soleil. Soleil pour tout le monde, toute la journée, dans les plaines, sur les reliefs, sur le littoral aussi. Peut-être qu'en fin de journée, début de soirée, là, on aura un petit peu de nuages bas. Mais enfin bon, dans l'ensemble, c'est une belle journée. Surtout qu'en plus, c'est même pas sûr pour ces nuages. Donc voilà, le vent de sud souffle autour des 30 km/h. Et puis on note les fortes chaleurs hein, sur tout le département, là, avec Palavas, 7, ça va encore. On est au bord de la mer, il y a 25 degrés. Au Cap d'Agde, on est à 28. À Montpellier et Béziers, déjà, on passe la barre des 30. À Lunel et le Quélard, 32 degrés. À Saint-Pons-de-Thomières, dans les Hauts-Cantons, il fera 34 degrés à Saint-Pons-de-Thomières. Je peux vous dire qu'il fait chaud. Hein. 35 à Clermont-Léron, à Bédarieux, à Oulonzac. Et 36 à Lodève et Ganges. Voilà. Si vous avez des infos à partager concernant la circulation, vous pouvez bien sûr nous passer un petit coup de téléphone. On l'a entendu tout à l'heure, la D32. La D32, c'est la route qui va de Gignac jusqu'à Pouzolles. Elle est... Voilà, et fermer la circulation à partir du moment où il y a l'embranchement pour aller vers Saint-Bosile-de-la-Sylve et Popian, là, vous voyez. À partir de là, donc, c'est fermé pour l'instant. Donc, apparemment, jusqu'à midi. Sinon, ailleurs, ça a l'air de circuler plutôt correctement. On n'a pas de gros soucis. Tout à l'heure, il y avait un ralentissement sur l'autoroute A9. Je vais regarder si c'est toujours le cas, mais c'était plutôt dans le Gard. Mais c'est lorsque vous arrivez de Nîmes, ouais, voilà, lorsque vous arrivez de Nîmes pour revenir vers le département de l'Hérault, à Galargues-le-Montueux, visiblement, il y a un problème. Donc, ça bouchonne entre Nîmes et Galargues-le-Montueux. Peut-être que vous êtes déjà en train de nous capter, vous écoutez ici Héron, voilà, vous allez vous retrouver dans un embouteillage a priori, c'est dans le sens de la descente. Et puis pour les trains, qu'est-ce qu'on a ? On a quelques retards ? Non, c'est bon, c'est rentré dans l'ordre. Eh ben parfait alors.
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1: Bienvenue chez vous. Vous avez choisi ici Héron pour passer la matinée. Alors ça, franchement, merci beaucoup. Hein. Vous soyez héroleté ou pas, tout le monde est accepté, bien sûr. Vous avez fait le bon choix, croyez-moi. Il y a la Dame de Haute-Savoie qui est là aussi. Ça, c'est la chanson de Francis Cabrel.

0: La Dame de Haute-Savoie, la chanson de Francis Cabrel sur votre radio Ici Héros. On va écouter Zazie dans un instant.
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0: Mathilde Julien est revenue. Bonjour Mathilde.
3: Bonjour Vivien.
0: Comment ça va aujourd'hui?
3: Bah super, après une victoire de la France, ça ne peut qu'aller, non?
0: Ah bah c'est le foot, hein, ça vraiment.
3: Il n'y en a que pour le foot. Il va falloir s'habituer.
0: Bah
3: c'est
0: oui,
3: parti
0: bah
3: pour
0: oui,
3: un
0: bah
3: moment.
0: Oui. Bon, bah c'est parfait. Aujourd'hui, de quoi allons-nous parler dans un instant avec notre invité gourmand?
3: Bien, on va parler de cueillettes en zone sauvage, de plantes aromatiques, de safran avec Véronique Française qui a lancé les 13 ors de Gaïa à Cessenon-sur-Orbe.
0: Ah d'accord, c'est joli en plus cet endroit, c'est parfait. On sera avec elle donc dans un instant. On va se connecter donc avec Cessenon-sur-Orbe, ça va être très bien. On va aussi aller faire un petit tour vers l'étang de Thau. Mais alors à vélo, vous faites du vélo ou pas?
3: Oui, bien sûr, je fais du vélo musculaire même.
0: Ouais, d'accord, ben voilà. c'est bien.
3: J'ai déjà fait de belles randonnées autour de cette, mais on en parlera plus tard.
0: D'accord, ok. Bon, ça c'est tout à l'heure, c'est l'escapade, c'est à 10h45, vacances d'été. N'oubliez pas de vérifier votre carte bancaire, ça c'est le petit message pour tous ceux qui vont partir en vacances. Avec Valère Coréard, lui, sa spécialité, c'est les économies. Il aime bien faire les économies et de nous donner des bons plans aussi pour qu'on puisse en faire des économies et remonter notre pouvoir d'achat. Donc rendez-vous tout à l'heure à 10h30 et 10h35. Et puis les vieux tubes de l'été, on va parler de ça avec Muriel Jordan, puisque l'été approche. Je sais pas quel est le tube de l'été là cette année, on sait peut-être pas encore, mais en tout cas, les vieux tubes de l'été, on le vend en poupe auprès des ados. Figurez-vous que les jeunes, ils écoutent les anciens tubes de l'été, ils adorent ça apparemment.
3: C'est les meilleurs, la Macarena, la Lambada.
0: Ah,
3: on
0: n'a
3: pas fait mieux depuis, non?
0: Je suis pas un ado, donc j'arrive pas à me rendre compte. Chez moi, ça a pas le vent en poupe, mais enfin, bon, je déteste pas non plus. Enfin, c'est passé, c'est.
3: Allez, un petit déhanché sur la Lambada.
0: On va voir. Allez, Zazie pour la musique pour l'instant.

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1: Peu importe, nouvelle chanson pour Zazie sur la radio Ici Héros.
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1: Ce matin, Mathilde, Julien, on est avec Véronique Française qui est située à Cessenon-sur-Orb. Connexion avec Cessenon, alors du coup.
3: Exactement. Bonjour Véronique Française.
4: Bonjour Mathilde. Bonjour Vivian.
1: Bonjour.
3: Bonjour et bienvenue en studio avec nous. Vous êtes basée à Cessenon-sur-Orb et depuis 3 ans, vous produisez des plantes aromatiques et à parfum. Vous êtes agricultrice et vous cultivez aussi la plus ancienne et la plus convoitée des épices au monde, le safran. Vous transformez tout ça en bonbons, en sirops, en crackers, en plein de produits différents, Vivian.
1: Ouais.
3: Véronique, comment vous êtes lancée dans cette aventure de la production de plantes et l'agriculture en bio?
4: Eh bien déjà, j'ai l'immense bonheur d'avoir grandi auprès de parents qui m'ont appris le respect et la valeur des choses simples, déjà. Un papa qui était issu d'une famille de terrain, de père en fils, de terrien, de père en fils, viticulteur. Et donc, voilà, moi j'ai grandi dans les vignes, dans les champs et en campagne, on va dire ça. Et j'avais une maman aussi qui était, enfin qui est artiste, musicienne. Donc c'est, ça fait un petit mélange intéressant. Et même si j'ai choisi pendant plus de 30 ans de partir un petit peu loin en choisissant un autre métier, j'étais éducatrice spécialisée hein, pendant plus de 30 ans. Je me suis toujours débrouillée pour développer des ateliers de jardin partagé, de soins au niveau de la nature avec les enfants hyperactifs.
3: Vous êtes toujours restée en lien avec la nature.
4: Voilà, c'est ça. Et le Covid est passé par là. Et puis, comme beaucoup d'autres personnes, ça a été l'occasion pour moi de revenir aux sources, de revenir un petit peu aux racines.
3: Vous êtes revenu aux terres, les terres viticoles héritées de vos parents, mais sur lesquelles il n'y avait plus de vignes, c'est ça, elles ont été arrachées.
4: Voilà.
3: Il était temps d'accueillir de nouvelles cultures sur ces parcelles.
4: Tout à fait. Et on a fait ce choix d'arracher qui m'avait un petit peu crevé le cœur à l'époque, mais qui a été bénéfique parce que ces terres, elles ont pu se reposer et puis on a pu les garder surtout. Et là, on a pu replanter dessus, en bio en plus. Donc ça, c'est la cerise sur le gâteau.
3: C'était une forme de jachère hein, quand on pose on laisse les terres poser comme ça, elles ont longtemps de se renourrir, de s'enrichir au niveau du sol. Et ça permet aussi de faire de la culture bio, c'est ça?
4: C'est ça, tout à fait. Ouais.
3: Alors donc, avec ces belles parcelles, vous vous êtes lancé, vous dites, allez, je vais faire pousser des plantes aromatiques, à parfum. Quelles plantes vous faites pousser sur vos parcelles, Véronique Française?
4: Eh ben, j'ai commencé par le safran. J'étais assez fascinée par cette petite fleur alchimique, un peu qui a l'air fragile mais qui est super forte. Et voilà. Et puis j'aimais beaucoup le goût du safran, donc je me suis lancée là-dedans. On a commencé par faire les clôtures parce que les sangliers ils aiment beaucoup aussi les cormets. Voilà. Et puis ensuite, j'ai toujours travaillé en équipe, donc j'ai cherché un collectif pour pas être toute seule non plus face à tout ça. J'avais envie de développer des cultures de lavande, de romarin, de thym, et j'ai rencontré une équipe super géniale qui travaille au sein de la SIC BioHerb PAM, qui est basée à Mont-la-Trival avec un alambic. Et grâce à cette petite équipe là, j'ai développé. Enfin, il y a une entraide qui est développée. Il y a un savoir-faire. Outre toutes les autres formations que j'ai pu faire, parce que c'est pas un métier, c'est 10 métiers en un qu'il a fallu que j'apprenne après 35 ans de.
3: Vous avez été épaulée. Vous avez été épaulée pour vous lancer dans le safran.
4: Voilà. Du coup, j'ai pu planter de la lavande aspic, du romarin verbenone, de la marjolaine à coquille. On a une parcelle où on fait des petits essais. J'ai pu faire du bleuet, ce sont des annuels, j'ai pu faire d'autres petits essais comme ça. Et donc, avec ces parcelles-là, je fais de l'huile essentielle et de l'hydrolat avec eux. Mais également,
3: L'hydrolat, c'est de l'eau florale, c'est ça?
4: Oui, c'est ça, c'est de l'eau florale. C'est l'eau qui transporte l'huile essentielle des fleurs.
3: On peut l'utiliser en cuisine, en cosmétique.
4: Ou des feuilles, oui.
3: En cuisine, s'utilise l'hydrolat?
4: Oui, nous on est essentiellement, oui, tout à fait. En cuisine, oui, on peut faire des crêpes avec, on peut faire plein de choses. On met dans les gâteaux, on peut...
3: Et toutes vos plantes, toutes vos récoltes, vous les transformez en fait. Vous avez un laboratoire et vous fabriquez toutes plein de bonnes choses très gourmandes. Vivian, je ne sais pas si vous aimez les bons becs, les bonbons, les sirops, les petites choses sucrées. Voilà, c'est ce que produit Véronique avec, avec ses récoltes.
4: Oui.
3: Qu'est-ce que vous fabriquez comme produit?
4: L'année qui a suivi mon installation, j'ai construit mon labo de transformation dans la maison familiale. J'avais vendu ma maison parce que mes enfants étaient grands. Et du coup, je transforme le safran, je transforme les plantes aromatiques. Et donc, avec le safran, je fais du sirop, des meringues, des sels, des sucres, des fleurs de sel aussi, des crackers. Je peux faire des sorbets ou des glaces végétales, mais ça pour l'instant c'est pour ma famille. Et quand j'aurai le point de vente direct à la ferme, peut-être que je le proposerai aux personnes. C'est délicieux, le sirop de safran avec le lait végétal.
3: Ça donne envie de goûter.
4: Coco, c'est très très bon. Et puis avec les plantes aromatiques, la lavande, le mimosa également, le fenouil sauvage, le thym, la marjolaine, etc. Je fais également des sirops, je fais des meringues également, voilà.
3: Tout plein de bonnes choses.
4: Oui.
3: Mettre sur la table.
4: J'ai la chance aussi d'avoir un beau-frère qui est apiculteur et je fais le miel au safran. Ça c'est très très bon. Et avec le miel au safran, je fais les bonbons au safran et les bonbons au miel safran. Voilà, ça beaucoup de succès.
1: Véronique Française, on va vous retrouver dans un instant, on va faire une petite pause. Vous êtes notre invitée aujourd'hui, vous êtes à Cessenon-sur-Orb, je le rappelle pour ceux qui viennent de nous rejoindre, on parle du safran et de tout ce que vous cultivez. On vous retrouve dans quelques minutes.
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0: Julien Doré sera en concert dans les arènes de Lunel, chez lui, ouais. Ce sera le vendredi 3 juillet à 20h. Ah ben, on est impatients, ça va être chouette, ça va être un bon moment, ça. 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
0: Et hop, on repart de l'autre côté du département. On va à Cesnon-sur-Orbe retrouver Véronique Française, Mathilde.
3: Oui, Véronique qui est basée, comme je vous l'avais dit, vivant à Cesnon-sur-Orbe et qui depuis 3 ans produit des plantes aromatiques à parfum et notamment du safran, hein, l'épice la plus convoitée, la plus ancienne au monde. Alors Véronique, le safran, à quoi ça ressemble en fait? Ça vient, nous on le connaît sous forme de filament en cuisine, mais ça provient d'une plante bulbeuse, le Crocus sativus. À quoi ça ressemble le safran avant qu'on le récolte?
4: Bah écoutez, c'est une fleur alchimique, la fleur du Crocus sativus. Elle est magnifique, elle est d'un mauve hypnotique, elle a des étamines d'un jaune presque fluo et des stigmates d'un rouge profond.
3: Les stigmates, c'est ce qu'on va utiliser en cuisine, c'est ça à la fin,
4: voilà,
3: ces petits filaments
4: rouges. Voilà, c'est ce qu'on appelle les filaments. Elle en produit 3 en principe par fleur. Il y a trois filaments. Non, c'est pour ça qu'il faut à peu près entre 200 et 250 fleurs pour faire 1 gramme de safran. C'est pour ça que c'est si cher.
3: Ouais. 1 gramme de safran, c'est 250 fleurs.
4: Ouais, entre 200 et 250.
3: Et vous en avez combien, vous, des fleurs sur votre parcelle?
4: Eh ben, moi, j'essaye d'avoir une parcelle à échelle humaine que je puisse, moi, gérer toute seule. Donc, elle est encore en train de monter en puissance. Tous les ans, on déterre 1 à 2 rangs que l'on, voilà, on prend les bulbes en juillet, on les divise, on les recalibre et on les replante. Et là, je monte en puissance. Je pense que l'année prochaine, je serai au max de ce que je peux faire, moi. J'ai pas du tout envie de laisser des fleurs sur pied parce que je peux pas gérer la période de la récolte, qui est complexe.
0: Il y a une question que je me pose, Véronique. Si ça coûte si cher, est-ce que du coup vous les protégez, vos parcelles, ou...
4: Alors je les protège surtout pour les sangliers.
0: Ah ouais.
4: Les sangliers, les petits mulots, il y a double clôture, une clôture à 1,50 m et une clôture qui descend dans le sol pour éviter, avec des poteaux. Les rapaces sont aussi nos amis pour ça. Voilà, bah écoutez, après on fait confiance en l'humain. Moi je suis de cette école-là.
0: Ouais, bah cela dit, si il me venait dans l'idée de piquer du safran, je sais pas ce que je ferais de la plante. Enfin,
4: voilà,
0: franchement,
4: il faut savoir le faire.
3: Et oui.
4: Ouais. C'est assez technique, on va dire. Oui.
0: Déjà, il faut savoir que c'est la plante.
3: Ouais, c'est ça.
0: Moi, à mon avis, oui, je passe identifié. À côté, je sais pas.
3: Et savoir comment transformer.
4: Aussi, il faut savoir aussi qu'elle pousse à l'envers de tout le monde. C'est-à-dire que si vous cherchez le safran en été ou au printemps, alors que toutes les autres plantes fleurissent, vous la trouverez pas parce qu'elle est en dormance sous terre.
0: Ah, d'accord.
4: Et elle se réveille quand tout le monde s'endort, c'est-à-dire en fin octobre, début novembre. D'accord. Donc c'est une fleur qui fleurit fin octobre, début novembre.
0: Mais moi, je savais même pas qu'on en pouvait en cultiver dans notre département. Enfin, pour moi, je sais pas, le safran, c'était loin. Qu'elle a besoin de quoi, en fait, cette plante? Notre climat, là, ça va? Les températures qui sont de plus en plus élevées pour le safran, c'est bien, ça?
4: Eh ben, en fait, elle a besoin de vraies saisons, c'est-à-dire elle a besoin d'un été chaud et sec et de pluie plutôt en automne et en février-mars aussi. Donc, et un petit peu de froid quand même l'hiver, hein. Elle a besoin de saisons bien marquées, plutôt bien marquées. Donc, nous, eh ben, pour l'instant, je touche du bois. Pour l'instant, on va bien. Voilà.
3: Ce safran, Véronique, quand on l'achète, il est sec. Vous, quand vous le récoltez, il est à son état de fleur, donc vous le faites sécher. Et ensuite, comment ça s'intègre, le safran, à nos préparations? Quand on l'achète, souvent, c'est en forme de filament tout sec. Est-ce qu'on met le filament comme ça dans son plat? Comment vous nous recommandez de magnifier ce produit dans nos recettes?
4: Non, le safran, il s'inhale que dans le liquide, en fait. Si vous mettez du safran sec sur vos plats, vous n'aurez pas le goût, en fait. Le safran, il faut qu'il s'infuse un petit peu dans du liquide, de l'eau, du lait, de la crème liquide. Évitez l'huile, mais bon, le bouillon,
3: Par exemple, on met quelques filaments dans un bol, on met un petit peu d'eau chaude et hop, on laisse infuser. Voilà. C'est ça va prendre une couleur un peu.
4: L'eau chaude, jaune. Mais sans la faire, sans bouillir. Oui.
3: D'accord. Sans
4: bouillir. Et là, si vous allez voir, c'est magique. Le rouge devient or. C'est pour ça que c'est alchimique.
3: Oui, ça se transforme.
4: Ça fait énormément
3: sous nos yeux.
4: Aux enfants. Les yeux écarquillés des enfants quand on fait ça, c'est magique.
3: Et vous, comment vous aimez le consommer, votre safran? On connaît bien la paella, hein, mais il y a sûrement plein de recettes possibles, Vivian, pour cuisiner le safran. Une idée de recette, Véronique?
4: C'est bien plus que la paella, oui. Mmh. Moi, j'adore le safran avec le sucre, avec les produits sucrés, mmh, en fait. Mmh. Mais c'est très bon dans le riz, le risotto, les pâtes, les sauces.
3: Oui, ça, on connaît bien. Mais sucré, voilà, on connaît moins.
4: Oui, mais c'est, oui, dans les crèmes dessert, le riz au lait, dans les flans. Moi, j'adore les cannelés, mmh, au safran, les crêpes. On en met dans les gâteaux également, les madeleines, les biscuits, les brioches. Enfin, après, ça se marie très très bien avec les salades de fruits. Vous, mmh, pouvez mettre le sirop, mon sirop de safran. Moi, je le mets sur les fruits oranges. C'est comme si le soleil rejoignait le soleil.
3: Mmh. Sur les agrumes.
4: Alors, les agrumes l'hiver, tout à fait, les oranges, les mandarines, les citrons aussi, les pamplemousses. Mais en été, vous avez les abricots, les pêches, les mangues, tous ces fruits-là qui sont très chauds. Ben avec le safran, c'est waouh.
3: Et vous auriez une petite recette à nous livrer, du côté de la poire pochée au safran et à la feuille,
4: oui,
3: de figuier.
4: Alors, j'ai choisi, ouais, un petit peu cette recette-là parce que j'ai trouvé, par hasard, que le safran allait très très bien avec la feuille de figuier. On en a plein par ici. Je fais un sirop de feuille de figuier qui a énormément de succès aussi. C'est excellent. Et donc, la poire ou la pêche pochée au safran et aux feuilles de figuier, c'est, mmh, très très bon. Je vous donne la recette.
3: Allez, avec plaisir.
0: Allez, allons-y.
3: Jean est prêt, il a son stylo là pour noter la recette.
4: Alors, vous prenez ben 4 poires ou 4 pêches, hein, selon ce que vous aimez. Vous prenez une feuille de figuier, mais attention, il faut la dénerver. C'est-à-dire, elle est fraîche, hein. Vous dénervez la feuille, vous enlevez la pâte de canard, là, au, mmh, milieu, parce que ça contient du latex et que c'est pas bon. Mmh. Vous émiettez un petit peu cette feuille, vous la mixez selon si vous n'aimez pas les petits morceaux. Vous prenez 10 à 15 stigmates de safran, stigmates, hein, c'est-à-dire les 3 multipliés par 3 au niveau des filaments. Mm-hmm. Vous mettez 500 ml d'eau, vous mettez 80 g de sucre. Mm-hmm. Donc vous commencez par faire infuser 2 heures à peu près la feuille de figuier. Oui. Avec le safran. Oui, c'est un petit peu long, mmh, mais, mmh, franchement, ça vaut le détour. Mmh, mmh. Vous faites infuser 2 heures la feuille de figuier avec le safran dans de l'eau chaude. Attention, pas bouillie. Mmh. Vous ajoutez le sucre. Vous portez à ébullition ensuite. Et vous plongez le fruit pelé, donc la poire.
3: Ah bah tiens, votre préparation est prête, Véronique. Vous avez quelque chose sur le feu ?
4: Oui.
3: C'est le safran, il est prêt, il est infusé. Et il n'y a pas de souci. Une idée comme ça, est-ce qu'on peut aussi l'utiliser, par exemple, à l'apéro, avec l'alcool, vous faites des sirops, on peut se faire un kir au safran, par exemple ?
4: Oui, oui, tout à fait. C'est très bon avec le vin blanc, avec le champagne, avec la bière également. Vous mettez le sirop à l'intérieur, c'est très très bon.
3: Ouais. On garde l'idée pour les apéros cet été.
0: Mmh. C'est bien tout ça. Bon, comment on fait pour en acheter alors ?
4: On trouve où votre safran ? Alors écoutez, j'ai des petites boutiques partenaires chez Vanessa. Un instant shop à Cessenon, c'est une petite boutique qui est géniale.
0: D'accord.
4: Le caveau vigneron de Cessenon. Ouais. La maison Calas, c'est la boucherie à Cessenon. La crêperie Saint-Martin à Roquebrun, parce que je vis à Roquebrun.
0: D'accord.
4: L'escale fermière, la boutique paysanne à la Malou, j'ai intégré ce collectif également parce que je les trouve géniaux et puis je donne du temps là-bas. Donc vous aurez beaucoup de mes produits là-bas, à l'escale fermière à la Malou. Et prochainement, donc, l'office de tourisme de Cazoul, chez les producteurs, la boutique paysanne de Pézenas. Mon dossier est en train d'être finalisé. Il y a le café déco de Capestan également. Et je fais également des bijoux avec le safran. Des bijoux en résine époxy pour immortaliser cette épice magique. Et vous le retrouverez donc bientôt à l'âme des mains à Coursan, dans la petite boutique.
0: Ok.
4: Voilà.
0: Bon, ben c'est tout ça. C'est parfait. Parfait.
4: Et puis, en me téléphonant également, voilà. Mmh. J'ai une page perso Facebook également. Je n'ai pas encore de site. Mon site est en cours de création.
3: On a vos coordonnées ici. Si les auditeurs sont curieux, ils nous appellent. On leur donnera l'adresse.
0: Et de toute façon, on va mettre aussi en ligne ce que vous venez d'écouter. Ou si vous n'avez pas écouté le début, ce sera donc dispo sur notre site ici.fr et sur l'application ici. On vous souhaite une excellente journée. Merci d'avoir...
4: Je vous remercie infiniment.
0: À bientôt.
3: Au revoir, Véronique.
4: À bientôt. Au revoir, Mathilde. Au revoir, Vivien.
0: L'invité gourmand tous les jours, 10h, 10h30. Mis sur votre radio ici Héron et des économies dans un instant avec Valère Coréard, c'est juste après Toi mon toit, ça c'est les souvenirs, Elie Medeiros ici Héron, bienvenue chez vous.

0: Toi mon toit, c'est la musique d'ici. Dans un instant, on va faire quelques économies. D'abord, il y a quelques événements qu'il ne faut pas manquer dans le département de l'Hérault. Et pour les connaître, ces événements, vous avez la possibilité, effectivement, de nous laisser un message vocal grâce à WhatsApp. Désormais, vous enregistrez le numéro de la radio, c'est le 04 67 58 6000. Et vous pouvez laisser un message vocal comme par exemple celui de Stéphane.
1: Bonjour, ici Hérault. Je suis Stéphane de Lunalviel. Je vous fais part donc de la tenue du tournoi annuel du Tennis Club de Lunalviel qui aura lieu à partir du 22 juin et pendant 3 semaines. Petite restauration, une buvette et puis des matchs spectaculaires, beaucoup de sueur, d'engagement et de convivialité pour cette année les 40 ans du club, donc avec de nombreux événements autour de cet anniversaire. Venez nombreux, vous serez bien reçus et n'hésitez pas à vous renseigner sur la page Facebook notamment, TC Lunalviel ou TCLV. À très bientôt sur les terrains ou autour.
0: Et ben voilà, parfait, très bien compris. Voilà, c'est efficace et on a la possibilité comme ça de connaître plein d'événements dans le département de l'Hérault que vous organisez, vous voulez faire savoir grâce au message donc via WhatsApp, message vocal ou alors par mail ici@radiofrance.com. À noter aussi la fête de la musique à Agonès samedi à partir de 19h place de l'église avec les chansons des Mobilhommes et l'électro d'Alcalif.
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0: Par ici, les économies, Mathilde.
4: Oui, avec Valère Coréard, tous les jours, un bon plan pour notre pouvoir d'achat. Et aujourd'hui, Valère, vous vouliez nous parler carte bancaire avant la période des vacances.
5: On pense à réserver l'hôtel, vérifier les passeports, faire la valise, mais on oublie souvent un élément essentiel, sa carte bancaire. Alors, premier réflexe, regardez la date d'expiration. Ça paraît évident, mais chaque année, des vacanciers découvrent que leur carte expire pendant leur séjour. Si c'est le cas, contactez votre banque suffisamment tôt pour obtenir un renouvellement anticipé. Ensuite, vérifiez les plafonds de paiement et de retrait entre les péages, les locations de voitures, les restos, les dépenses de vacances. On peut atteindre très vite les limites prévues. Une augmentation temporaire peut souvent être demandée directement depuis l'application bancaire. Et c'est gratuit. Autre point important, les frais à l'étranger. Selon les banques et les cartes, chaque retrait ou paiement hors zone euro peut être facturé. Alors avant de partir, prenez quelques minutes, consultez votre grille tarifaire, ça peut éviter plusieurs dizaines d'euros de frais sur le séjour.
4: Et côté assurance, Valère, il y a aussi des choses à vérifier.
5: Absolument, beaucoup de Français ignorent que leur carte bancaire inclut parfois des garanties voyage, hein, assistance médicale, rapatriement, assurance location de voiture ou encore indemnisation en cas de retard de transport. Tout dépend du type de carte que vous détenez. Encore faut-il connaître les conditions. Dans la plupart des cas, il faut avoir payé tout ou partie du voyage avec la carte concernée pour bénéficier des garanties. Puis dernier conseil, activez les notifications sur votre smartphone et vérifiez que votre numéro de téléphone est bien à jour auprès de votre banque. En cas de paiement suspect, vous serez alerté alors immédiatement. En résumé, date de validité, plafond, frais à l'étranger, assurance, notification, 5 minutes de vérification avant le départ peuvent vous éviter de gros tracas une fois sur la plage. Si vous avez déjà eu une mauvaise surprise avec votre carte bancaire pendant les vacances, pensez à m'écrire parce qu'à la fin, ça aide tout le monde. Par ici les économies, @radiofrance.com.
0: Merci Valère Coréard, tous les jours par ici les économies, vers 10h35 et dispo sur le site internet ici.fr et l'application ici. On va aller faire le tour de l'étang de Thau à vélo. L'escapade, c'est juste après Status Quo. Envy Army Now.

0: Mathilde, oui, vous aimez la clim?
1: Oui, j'aime bien la clim.
0: Oui, oui.
1: C'est utile l'été. Pardon, excusez-moi, je savais pas que j'étais à l'antenne. Oups.
0: Alors le principe, c'est que quand c'est rouge, ça veut dire qu'on est en train de
1: c'est
0: vous
1: rouge,
0: entendre.
1: Mais où
0: voilà,
1: c'est rouge.
0: Voilà. Là, cet endroit, vous voyez, lorsque c'est allumé, lorsque la petite lumière rouge est allumée, ça veut dire qu'on vous entend. Voilà.
1: D'accord, je prends note.
0: Bon, mais on va vous retrouver tout à l'heure, évidemment, Mathilde.
1: On parlera pas de clim en revanche.
0: Non, d'accord, hein, ça marche.
1: C'était pas un spoil.
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1: L'escapade avec Léopoldine. Et aujourd'hui, on se met en mode un peu sportif, hein, Vivian, pour un petit tour de vélo.
4: Une escapade à vélo aujourd'hui en compagnie de Fabrice Hatt de Cap Nature à Agde. Bonjour Fabrice.
5: Bonjour.
4: Alors vous êtes souvent sur votre canoë pour proposer des balades aux gens qui ont envie de profiter de la nature, mais vous aimez aussi le vélo et vous repérez pour nous quelques chouettes balades qu'on peut faire en prenant son vélo dans le train pour partir peut-être d'un peu plus loin que chez soi.
5: Absolument. D'autant que la région se prête vraiment à l'activité cycliste parce que c'est plat. Donc c'est accessible au plus grand nombre et ça permet d'aller plus loin, un peu plus vite et donc de découvrir des choses incroyables.
4: On va faire le tour de l'étang de Thau aujourd'hui.
5: Voilà, ça c'est une grande classique que j'adore. Alors c'est un peu long, il faut prévoir une belle journée avec pique-nique parce que ça fait quand même 60 km.
4: Il faut démoler quand même.
5: C'est gérable, 60 km, aller à 10 km heure, ça va très lentement, ça fait 6 heures de balade, voilà. Mais bon, c'est quand même une balade un peu longue. Donc ça part de 7, moi j'aime bien la faire partir de la gare de 7, comme ça on n'a pas besoin de voiture, et on peut y arriver de partout. Donc partir de 7, et là ça peut dépendre du sens du vent, parce qu'en fait soit on part directement direction Marseille en plage, mais ça c'est à éviter quand la tramontane souffle, parce que sinon on a le vent de face. Donc souvent on part de l'autre côté. Mais bon, on va partir de ce côté-là, parce que c'est quand même plus joli. L'idée, c'est de partir de 7 pour aller à Marseillan-Plage. Donc quand vous arrivez à Marseillan-Plage, il faut rejoindre Marseillan-Ville. Donc cette partie-là se fait sur la plage qu'on appelle la plage de la Corniche, en fait. Donc ça fait 20 km de 7 à Marseillan, et c'est une voie qui est entièrement dédiée au vélo. Donc il n'y a aucun risque, il n'y a pas de voiture, c'est juste pour les cyclistes et les piétons, en bordure de plage. Ensuite, donc, vous arrivez à Marseillan-Ville, magnifique petit village avec un port sur l'étang de Thau qui est sublime. Et là, il faut repérer la zone de Conchilly-Col, l'endroit où on fait les huîtres, et vous allez aller en direction de Metz. Marseillan-Metz, il doit y avoir à peu près une dizaine de kilomètres. Alors là, c'est, je pense, une des parties les plus belles, parce que c'est relativement sauvage, c'est un tout petit peu en hauteur, donc on surplombe l'étang de Thau avec des vues magnifiques sur l'étang. À Metz, vous allez à Bouzigues, capitale de l'huître. De Bouzigues, vous suivez jusqu'à Balaruc-les-Bains. Il y a une zone magnifique parce qu'on suit une ancienne voie ferrée et ça a été très bien aménagé pour le vélo. Et pareil, il y a très peu de voies partagées, si ce n'est dans les villes.
4: D'accord.
5: En fait, tout le reste du temps, on est vraiment sur des routes pour vélo. Et une fois que vous êtes à Balaruc-les-Bains, alors là, c'est peut-être la cerise sur le gâteau, vous pouvez éventuellement revenir sur 7 par une navette qui coûte 5 euros et c'est un bateau. Enfin, une navette bateau.
4: Ah, c'est sympa.
5: Donc, une navette qui fait Balaruc 7 pour 5 euros. Donc ça, c'est une option si c'est ouvert. Sinon, ben, vous rentrez par la piste. C'est une piste cyclable, pareil, hein, qui est dédiée au vélo. Et vous faites Balaruc 7. Donc ça fait 60 km. Il faut le faire quand il n'y a pas trop de vent. Et prévoir une belle journée, quoi, une bonne journée, parce que c'est un peu long.
4: Le tour de l'étang de Thau, approuvé et validé par Fabrice Hatt, dont vous retrouvez les idées balades sur sa page Cap Nature Agde. Merci Fabrice.
5: De rien, bonne journée.
0: Toutes les escapades sont sur le site internet ici.fr, l'application ici aussi. Si vous êtes de passage dans le département, vous allez vite vous apercevoir qu'il y a plein de choses à découvrir, à pied, à vélo, peu importe le moyen de locomotion, vous allez vous régaler, croyez-moi. Donc ici.fr, merci Léopoldine pour toutes ces escapades et tous ces bons plans. On va écouter Liane Folie avec La vie ne m'apprend rien. Juste après, on va s'intéresser à nos vieux tubes. Je sais pas, quel est le tube de l'été qui vous vient tout de suite en tête, Mathilde?
1: Ah, la Macarena.
0: La Macarena.
1: Ah,
0: tout
1: ouais.
0: Cas, pas l'église, Macarena. Macarena. Voilà, c'est ça. Bon, ben là, c'est notre ambiance. C'est La vie ne m'apprend rien. Allez, dans un instant, donc, c'est tendance, ces vieux tubes.

0: La vie ne m'apprend rien, la reprise de la chanson de Daniel Balavoine par Liane Folly.
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0: Allez, on passe aux tendances.
3: Allez, ces tendances, c'est votre rendez-vous avec Muriel Jordan, entre Info et Mur, tous les jours. Et Muriel, aujourd'hui, on s'offre une cure de nostalgie, car les années 80-90 sont plus jamais que tendances, et surtout l'été.
4: Oui, à cette période de l'année, moi j'aime bien me plonger dans les vieux tubes de l'été, vu que dimanche, justement, ce sera le début officiel de l'été. Ah, j'aime bien tester sur les jeunes les chansons qui ont fait nos périodes estivales il y a 30 ou 40 ans. Si vous entendez ça, vous pensez forcément aux tubes de l'été, ces titres qui traversent les générations, qui fédèrent tout le monde, comme la Macarena, gros succès de l'été 96, avec cette chorégraphie qu'on ne se lasse pas de refaire aux mariages et aux anniversaires. Mais avec les plateformes de streaming et les réseaux sociaux, il n'y a plus vraiment de tubes de l'été. Il y a plein de hits, mais plus vraiment un qui se démarque. Une communauté aura sans doute son tube de l'été, oui, mais ce ne sera pas forcément celui d'une autre communauté. Mais je me pose tout de même cette question. Que penseraient les jeunes d'aujourd'hui de nos tubes d'été qui ont eu tant de succès? Si je leur fais écouter quelques morceaux, est-ce que je vais passer pour une ringarde? Micro et enceinte portable en bandoulière, je pars faire écouter à 19-20 ans quelques morceaux qui, forcément, vous diront quelque chose. Que t'en penses de ce tube de l'été?
5: Je pense de ce tube de l'été que c'est pas forcément la chose que j'écoute dans mes écouteurs, mais c'est trop cool pour danser en soirée, c'est trop bien.
6: Pour moi, c'est le Francky Vincent, mais soft.
7: Nettoyer, balayer, astiquer, ça soit toujours
4: bon. Je sens que ça vous rappelle des souvenirs, et ça me fait penser à un truc.
8: Tu vois, le monde se divise en deux catégories.
4: Il y a ceux qui ont connu les années 80, et ceux qui auraient bien voulu.
3: Donc Muriel, ça veut dire qu'en fait on peut faire écouter du Zouk Machine ou la Macarena à nos ados, à nos neveux, à nos nièces, et sans passer pour des ringards?
4: Oui, et il y a quelques semaines, souvenez-vous, j'avais fait ce même test avec du Barbie Girl et du Didier Barbelivien, et ça passait crème. Allez, cette fois poursuivons avec ce classique.
9: J'adore cette chanson. Mais c'est les chansons qui ont un bon rythme, ça te fait penser au soleil. Et c'est pour ça que ça marche si bien. Tous les ans, c'est la même chose, hein, clairement. T'as la formule, et ben là, c'est t'as tout.
10: Moi, je kiffe, j'adore.
11: Ouais, moi aussi.
9: Moi, je connais pas.
12: La Lambada.
11: Non.
4: Allez, on enchaîne avec ce titre sorti l'été 1990, 500 000 exemplaires vendus.
5: C'est le lavabo. Je connais Beau le lavabo de la gaffe. C'est incroyable. Et il a quand même fait numéro 1 du top 50 pendant super longtemps, et ça c'est bravo. Avec du recul, je pense que c'était visionnaire de réussir à choper les codes des musiques qui marchent déjà à l'époque pour faire une caricature et que la musique marche premier degré.
4: Voilà, vous pouvez vous rassurer au moment de balancer vos prochaines playlists au barbecue. Nos vieux tubes de l'été restent tendance. La nostalgie a le vent en poupe et reste une valeur refuge quand notre monde actuel nous plaît moins. Faut-il s'en réjouir? Eh ben, je vous laisse cogiter et on s'en reparle, je sais pas moi, dans 20 ans.
0: Merci Muriel Jordan. Ces tendances, tous les jours 11h-10, dispo sur le site internet et l'application ici. Dans quelques minutes, on va jouer ensemble avec Vivian Séguagnan. J'ai plein de cadeaux à vous offrir, c'est juste après les infos de 11h. On va se retrouver demain, Mathilde, alors.
3: Avec plaisir, hein, Vivian.
0: Ouais, 10h-11h, ça vous va? Ça vous va au niveau de l'heure?
3: Ça me va, allez.
0: Pas trop tôt, pas trop tard?
3: Non, c'est parfait.
0: Eh ben, nickel.
3: Ça me laisse le temps de dormir un peu.
0: À demain.
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0: engagée dans la lutte contre toutes les formes de violence, en particulier celles commises à l'encontre des enfants, et il dénonce les tentatives visant à réduire l'analyse de ce drame à la seule recherche de responsabilité individuelle. Enfin, il pointe du doigt l'aveuglement persistant du garde des Sceaux face à la dégradation continue des conditions de fonctionnement de la justice. Un petit coup de pouce pour les soldes qui commencent mercredi prochain. Celles et ceux qui comptent les faire à Montpellier auront droit à 2 heures de stationnement gratuit dans les parkings Comédie et Gambetta tous les vendredis et samedis. C'est une opération ville métropole CCI. À la Coupe du Monde de football, la France réussit son entrée hier soir en battant le Sénégal. Prochain match pour les Bleus lundi face à l'Irak à 23h heure de Paris. Au programme aujourd'hui, le Portugal face au Congo à 19h, Angleterre-Croatie 22h et ce matin l'Autriche a battu la Jordanie 3-1. Vivian Cuguière, la météo.
1: La météo avec le soleil qui brille dans les plaines, sur les reliefs, partout sur le littoral. Alors, bon, au bord de la mer, on aura peut-être, je dis bien peut-être, c'est pas sûr, c'est pas validé, mais on aura peut-être des nuages bas en fin d'après-midi et soirée. Voilà, il y a le vent du sud qui souffle autour des 30 km/h. On a des fortes chaleurs aussi, ça vous en êtes déjà aperçu. Ça va monter jusqu'à 36 degrés cet après-midi. Bon, si vous êtes au bord de l'eau, à Palavas, c'est 7, on sera à 25. Voilà, ça va. Le Cap d'Agde, 28. Montpellier-Béziers, déjà 30 degrés. Lunel, sur le plateau du Larzac, on est à 32. Dans les Hauts-Cantons, à la Salvetat, on attend 34 degrés. Vers Pézenas, à Bédarieux, à Lamalou, à Olonzac, 35 degrés. Vous qui êtes dans le Lot-des-Voies, ou à Ganges, vous aurez donc 36 degrés, c'est le maximum pour aujourd'hui. Mais déjà, quelle chaleur, quelle chaleur. Bon, petit coup d'œil sur la circulation des trains. Alors bon, ça donne quoi? On a quelques retards, le train Lio pour Avignon-Centre, au départ de Montpellier-Saint-Roch est annoncé avec 25 minutes de retard. L'intercité pour Bordeaux, seulement 10 minutes. Autant vous dire que c'est rien du tout, hein, comparé à certaines fois. Et puis, si vous êtes en voiture, sachez, alors on va voir, tiens, si ça a bougé, si c'est de nouveau possible d'emprunter la route départementale 32 entre Gignac et Pouzol. Non, pour l'instant, c'est encore fermé. A priori, c'est jusqu'à midi. Donc voilà, vous pouvez pas aller de Gignac à Pouzol en direction de Canet. Vous êtes obligé de tourner à gauche, direction Popian, ou alors à droite. Mais voilà, c'est les petits chemins. Donc voilà, si vous avez des infos à partager, 04 67 58 6000.
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1: Des cadeaux, vous allez en avoir grâce à Vivian, c'est gagnant. Tous les jours, on joue ensemble entre 11h et midi. Je vais vous donner la liste des cadeaux dans quelques instants. D'abord, écoutons Renan Luce avec sa chanson « Les voisines ».

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2: Bon, j'espère que vous êtes en pleine forme. Nous sommes aujourd'hui mercredi, le 17 juin. Ça va bien se passer, on va jouer ensemble pendant une heure des petits jeux que j'ai préparés pour vous et surtout des cadeaux que vous allez pouvoir gagner. Il y en a pour tous les goûts, vous allez vous régaler. Alors déjà, je peux vous annoncer qu'il y a des taurons et qu'il y a de la musique. Ah, tiens, pour commencer, on va vous offrir des invitations pour aller voir un concert au Théâtre de la Mer à 7 dans le cadre du festival Quand je pense à Fernande. C'est le concert de Jeanne Chéral.

0: La chanson française de Jeanne Chéral et Colline Rioux en première partie vendredi 26 juillet au Théâtre de la Mer, 21h, face à la mer, vous serez bien là, quand je pense à Fernande et tout, le rendez-vous à ne pas manquer, les places sont pour vous, donc Jeanne Chéral, ça c'est la première possibilité. Deuxième possibilité, et là on change complètement d'univers. Avec le taureau piscine et les invitations dans les arènes de Lunel, non pas une, non pas deux, non pas trois, comme toujours. Quatre invitations pour vous pour les taureaux piscines dans les arènes de Lunel. Comme ça, vous allez pouvoir y aller en famille. C'est mardi à 21h, non, quoi. Un petit peu moins d'une semaine, là, donc vous avez le temps de vous organiser, pas de problème. Voilà, vous choisissez, c'est vous qui voyez. Jeanne Chéral, Colline Rioux, Théâtre de la Mer, ou alors le taureau piscine, la soirée taureau piscine dans les arènes de Lunel. C'est maintenant qu'il faut nous appeler au 04 67 58 6000. Tournons la roue pour savoir combien de jeux gagnants il faut pour repartir avec ce cadeau.
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0: ok.
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0: Ah, on va s'amuser encore aujourd'hui. Hier, qu'est-ce qu'on a rigolé? Oh là là, on a rigolé hier. Bon, j'espère qu'on va rigoler autant aujourd'hui. On va voir ça dans quelques instants. 04 67 58 6000. Aujourd'hui, c'est Molly qui vous accueille au standard d'ici Héros. Et c'est Théo l'arbitre. Pour la musique, c'est Alain Chamfort. Avec la fièvre dans le sang.

0: La fièvre dans le sang, la chanson d'Alain Chamfort.
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0: Apparemment, Julie est avec nous. Bonjour Julie.
2: Bonjour.
0: Comment ça va Julie?
2: Bien.
0: Bon, alors, vous êtes où là? Vous êtes à quel endroit? Vous êtes à l'extérieur, en voiture, vous faites quoi?
2: Je suis garée sur le bord de la route entre Marseille et Sète.
0: D'accord, ok. Ah oui, je vois, d'accord. Ah oui, là, vous êtes à cet endroit, d'accord. Ouais, vous avez mis le clignotant, je l'entends, ou alors ce sont les warnings, je ne sais pas, mais j'entends bien. D'accord, ok, c'est bon. Alors, qu'est-ce que vous faites, vous, dans la vie, Julie?
2: Je suis boulangère.
0: Ah, d'accord. Et là, donc, à cette heure-ci, vous avez terminé, pas commencé, vous êtes en vacances, expliquez-moi.
2: Non, je suis en vacances.
0: Ah, ben ça, c'est bien. Ça fait une petite pause et c'est parfait. Et vous voulez repartir avec les invitations pour aller voir Jeanne Chéral alors au Théâtre de la Mer? Ce serait pas mal ça le 26 juin, vendredi.
2: Ça serait super.
0: Bah ouais. Vous avez déjà vu des concerts au Théâtre de la Mer?
2: Mais oui.
0: Ah, c'est un bel endroit. J'adore. Ouais, c'est trop bien, c'est trop bien. Qui vous avez vu, tiens, en concert au Théâtre de la Mer à 7 alors?
2: J'ai vu Pete Doherty il n'y a pas longtemps.
0: Ah oui, c'était il n'y a pas longtemps ça. Oui, d'accord.
2: Ouais.
0: Bon, ben, ça sera peut-être l'occasion d'y retourner. On va jouer à un premier jeu puisqu'il nous faut deux jeux gagnants, deux victoires. Le premier jeu s'appelle Chez nous, pas chez nous. Alors, est-ce que vous êtes dans le département depuis longtemps, vous?
2: Oui.
0: Bon, donc vous connaissez les communes de notre département de l'Hérault?
2: Non.
0: Bon, on va voir. Je vais vous donner 5 communes. Il y en a 3 qui sont dans l'Hérault, il y en a 2 qui ne sont pas dans l'Hérault. Il y en a 5 en tout, il y en a 3 qui sont dans l'Hérault, 2 qui ne sont pas dans l'Hérault. Il faut trouver quels sont les 2 qui ne sont pas dans l'Hérault, ou en tout cas les 3 qui sont dans l'Hérault. Enfin, bon, il faut trouver où, d'accord? Vous m'avez compris. Hein,
2: j'ai compris.
0: Bon, alors attention, je vous donne d'abord les communes, après on lance le chrono. Je vous propose Saint-Bresse, je vous propose Saint-Just, Saint-Dréséry, Saint-Dionysie et Saint-Gervasie. Voilà, ça c'est les 5 communes.
2: Oh,
0: waouh.
2: Saint-Dréséry dans l'Hérault.
0: Saint-Dréséry dans l'Hérault. Ok, c'est bon, c'est validé.
2: Ouais. Saint-Just. Putain, je suis pas sûre. C'est pas dans le Gard, ça, Saint-Just? Je suis pas sûre.
0: Alors attendez, peut-être qu'il y a un Saint-Just dans le Gard. Mais est-ce qu'il y a un Saint-Just dans l'Hérault? C'est ça, moi, que je veux savoir surtout.
2: Bon, allez, on va dire Saint-Just dans l'Hérault.
0: Saint-Just dans l'Hérault, c'est bon, c'est validé. Il nous en reste 3. Il nous reste Saint-Bresse, Saint-Dionysie et Saint-Gervasie. Il y en a 2 qui ne sont pas dans l'Hérault et une commune qui est dans l'Hérault. Laquelle sont...
2: Saint-Bresse, allez, on va dire Saint-Bresse dans l'Hérault et les 2 autres avec des noms bizarres pas dans l'Hérault.
0: Banco! Les noms bizarres. Eh, c'est juste parce que j'ai pas choisi les villes avec les noms bizarres dans le département de l'Hérault, parce que s'il y en avait aussi quelques-uns, des saints quelque chose un petit peu bizarre dans notre département. Et Saint-Jean de Cucul, déjà rien que ça...
2: Ouais, mais c'est un gentil, on sait que c'est dans l'Hérault.
0: Ouais, voilà. Alors, Saint-Dionysie et Saint-Gervasie sont 2 communes gardoises. C'est dans le Gard. Pour Saint-Bresse, c'est entre Bayargues et Lunel. Pour Saint-Just, c'est à côté de Lunel. Et je vous avais proposé aussi Saint-Dréséry. On est dans le même secteur aussi. On est plutôt côté est du département. Voilà, bravo en tout cas pour ce premier jeu. Ben, c'est une belle victoire. C'est pas mal ça pour l'instant, Julie.
2: Ouais, merci.
0: Qu'est-ce qu'on fait ensuite? Un jeu musical? Un jeu avec des communes héraultaises? Un jeu de chance? Un petit bac? Un ni oui ni non? Qu'est-ce qui vous plairait?
2: Un ni oui ni non.
0: Ok, très bien. Eh bien. Entraînez-vous parce que vous allez voir, elles sont cotons les questions que je vais vous poser. C'est juste après Shakira avec Burna Boy. Oh, mais là, c'est la Coupe du Monde de foot, là. 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

0: Shakira avec Burna Boy pour votre musique là sur Ici et Rond. Est-ce que vous avez regardé le match de foot hier soir, Julie?
1: Non.
0: Non, bon. Eh bien, heureusement que le jeu n'avait pas commencé, hein, parce que ni oui ni non, c'était foutu, là. On joue dans 30 secondes.
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0: Allez, c'est parti, on y va.
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0: Julie de Ballaruc-les-Bains va jouer au Ni Oui Ni Non, ni Ballaruc-les-Bains, forcément, parce qu'il y a une petite subtilité, pour gagner les invitations pour aller voir Jeanne Chéral.

0: Ça va être très très bien ça. Vendredi 26 juin au Théâtre de la Mer à 21h, c'est dans le cadre du festival Quand je pense à Fernande, avec en plus Colin Rioux en première partie, que j'aime beaucoup aussi. Vous allez passer une très bonne soirée, Julie. Alors je dis vous allez passer une très bonne soirée parce que dans ma tête, c'est déjà gagné. Dans ma tête, vous allez gagner, mais voilà. Le problème, c'est qu'il reste un jeu. Le jeu, c'est le ni oui ni non, ni Balaruc-les-Bains. Donc je vais vous poser des questions pendant 34 secondes, Julie. Faut pas répondre par oui, faut pas répondre par non, faut pas répondre par Balaruc-les-Bains.
1: Très bien.
0: Bon, vous me dites dès que vous êtes prête.
1: Je suis prête.
0: Allez, c'est parti, on y va. Bon, alors comment ça va, Julie ?
1: Bien.
0: Bon, vous êtes en voiture, vous êtes garée sur le côté, là ?
1: Tout à fait.
0: Est-ce que vous voyez la mer depuis la voiture ?
1: Pas du tout.
0: Ah, vous voyez quoi ?
1: Des roseaux.
0: Ah d'accord, ok. Vous voyez un peu set ou pas ?
1: Non plus.
0: Non, parce que... Non plus, non plus, non plus. Ah !
1: Il y avait plus !
0: C'est pas grave. On va relancer le chrono. On fait comme si j'avais pas entendu.
1: Ah,
0: allez, on y retourne. Bon, comment ça va, Julie ?
1: Bien.
0: Bon, alors, Julie, vous ne voyez pas set, donc depuis la voiture, on est bien d'accord avec ça, hein ?
1: Effectivement.
0: Parce que vous, vous habitez dans quelle ville ?
1: Pas loin de Sète.
0: Pas loin de Sète, d'accord. Mais pas Sète. Est-ce que c'est à Balaruc-les-Bains ?
1: Ça pourrait.
0: Ça pourrait. C'est pas mal, hein ? C'est joli comme ville, Balaruc-les-Bains. Vous connaissez un peu ?
1: Pas très bien.
0: Pas très bien, ouais. Bon, on ira ensemble. Est-ce que ça vous dit ? Vous voulez qu'on y aille ensemble ?
1: On peut.
0: On peut, parfait. Le concert, c'est à Sète, c'est pas à Balaruc-les-Bains, c'est pas grave.
1: Ça m'ira.
0: Bon. Ouf. Pouf. On y est arrivé. C'est bon. Voilà. Et là, vous étiez super concentré. Hein. Là, franchement, vous avez...
1: J'ai essayé.
0: Ouais, vous avez mis toute la concentration. Concentration maximum. Mais le problème, c'est qu'il y avait le clac, clac, clac, clac, clac, clac. Des warnings qui déconcentraient un peu, je pense. Je pense
1: ah,
0: que
1: c'est ça.
0: Bon, en tout cas, le 26 juin, je sais où vous serez. Vous ne serez pas à Balaruc-les-Bains. Vous serez à 7, en tout cas le soir, à 21h, pour le festival Quand je pense à Fernande. Et vous irez voir donc Jeanne Cher à l'école in Rio en pensant à nous, parce que vous allez passer une très bonne soirée. Voilà, c'est pour vous.
1: Je vous en remercie.
0: Voilà. Comment s'appelle cette radio que vous adorez ? Là, celle-là.
1: C'est ici,
0: Héro. Je vous embrasse et je vous souhaite une bonne journée. Merci d'avoir joué
1: Merci
0: avec nous.
1: Merci beaucoup.
0: À bientôt, Julie. À bientôt.
1: Au revoir.
0: Ah ben je suis content, ça a bien démarré là, ça a bien démarré. Alors on va continuer maintenant. Mettez-moi, je sais pas, dans la forêt par exemple. Ah, voilà, voilà. Pourquoi ? Eh ben je sais pas, j'avais envie de nature. Hein. Parce que là on a des invitations à vous offrir pour aller au Petit Paradis, tiens, à Vendargue, parc animalier et de loisirs. On est à côté de Montpellier, Vendargue, côté est de Montpellier. Avec des petits animaux à caresser pour les enfants. Ils adorent le Petit Paradis, les enfants. Ah oui. Sinon, j'ai aussi le musée-parc des dinosaures. Deux invitations aussi pour vous. Là, on est dans un autre secteur, on est à Metz. Voilà, Metz, le musée-parc des dinosaures. Parce que les enfants, ils adorent aussi les dinosaures. Ils aiment les petits animaux, les dinosaures, et peut-être aussi qu'ils aiment les taureaux. Et dans ce cas-là, j'ai pour vous quatre invitations pour y aller en famille. Pour aller au taureau piscine dans les arènes de Lunel. Lunel, Lunel, capital of the world. À 21h, c'est mardi 23 juin. Il vous reste plus qu'à choisir. Petit paradis, musée parc des dinosaures ou taureau piscine à Lunel mardi prochain. Ah, ben vous nous appelez au 04 67 58 6000. Tournons la roue. Tiens, c'est Théo qui tourne la roue aujourd'hui. Tiens, pour voir. Alors ?
2: Deux victoires.
0: Je me demande si elle n'est pas de nouveau rebloquée sur le 2. Le 2 sort souvent quand même, hein, j'ai remarqué. Hein. On s'est aperçu qu'il y avait eu un défaut, on l'a réparé, mais j'ai l'impression que ça... Non, c'est toujours deux victoires. Ah ben c'est très bien, allez.
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0: Je vais mettre un technicien sur le coup là pour qu'on nous arrange cette roue, pour que ce soit un peu plus aléatoire, parce que c'est souvent deux victoires, j'ai remarqué. Bon. Vous nous appelez au 04 67 58 6000. Vous choisissez ce que vous voulez. Le taureau piscine, le musée parc des dinosaures ou le petit paradis. On joue juste après Laurent Voulzy qu'on écoute avec Cœur Grenadine.

0: Merci d'écouter Ici Rouen avec la chanson de Laurent Voulzy, Cœur Grenadine. On va accueillir dans un instant Frédéric qui est à Carnon et qui veut repartir avec des invitations pour aller voir les dinosaures. Voilà, au musée parc des dinosaures à Metz, ça va être très très bien. D'abord notez ceci parce que c'est important. Si vous voulez nous faire passer des messages, depuis quelques temps nous sommes sur WhatsApp et vous pouvez envoyer des messages vocaux. Vous enregistrez le numéro de téléphone de la radio dans vos contacts 04 67 58 6000 et vous pouvez laisser, comme Stéphanie a pu le faire déjà, un message voilà, vocal pour nous annoncer une manifestation, un événement, quelque chose que vous voulez mettre en avant.
1: Bonjour, ici Héro, c'est Stéphanie de Bessin. Je suis la présidente de l'association Oxibule, une association qui sensibilise aux handicaps invisibles comme l'autisme, les TDAH, les troubles 10 ou encore l'épilepsie, le diabète et j'en passe. Le samedi 27 juin, nous organisons une grande kermesse inclusive sur la place de la promenade à Bessin, de 10h à 15h. Le public pourra découvrir le monde des handicaps invisibles à travers des jeux, des parcours inclusifs, des animations familiales, du maquillage, une fresque collective et une buvette. Notre objectif est simple, sensibiliser tout en s'amusant. Merci beaucoup et à bientôt.
0: Ah ben merci Stéphanie pour ce message, voilà, c'est efficace. Vous aussi, vous pouvez en laisser un si vous en avez envie, il n'y a pas de problème. Message vocal via WhatsApp, sinon par écrit aussi. Bah dans ce cas-là, vous envoyez un petit mail à ici@radiofrance.com. Il y a la fête de la musique là qui se prépare à Bédarieux samedi rue de la République à partir de 19h30. Il y aura la fanfare Graioli et du swing aussi avec Lady Scott.
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0: Allez, on y va.
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0: Comment ça va, Frédéric ?
5: Ça va très bien, merci.
0: Ah, ben voilà, ben tiens, je suis content de vous parler. Vous êtes à Carnon, vous alors ?
5: Oui, c'est ça, oui.
0: Bon.
5: Oui.
0: Qu'est-ce que vous faites aujourd'hui ? Alors, c'est quoi le programme ?
5: Aujourd'hui, je suis en télétravail, là. Donc j'en profite pour vous appeler.
0: Oh, ben c'est bien.
5: J'avais la radio en fond sonore.
0: Ouais, c'est bien.
5: Tiens, je vais jouer.
0: Ouais. Vous avez entendu qu'il y avait les invitations pour le musée parc des dinosaures. Et puis, vous aimez bien les dinosaures, peut-être ? Ou quelqu'un de.
5: Surtout mon fils, ouais.
0: Voilà, c'est ça. Il s'appelle comment ?
5: Maxime,
0: ok, très bien. Ah, quand on est enfant, on aime les dinosaures. Après, ça passe un peu quand même. Hein. Je trouve que je suis moins fan qu'avant, moi, maintenant, des dinosaures. Je vois, j'ai perdu un petit peu
5: d'intérêt. Ah ouais, c'est sûr qu'à partir d'un certain âge, on s'intéresse moins.
0: Les enfants, ils adorent ça. Il va se régaler. Alors, on va jouer d'abord un premier jeu, parce que c'est deux jeux gagnants de victoire, mais bon, ça va bien se passer. On va jouer au C+, C-. Alors, je vais vous poser une question. Vous allez me donner une réponse. Il y a très peu de chances, sauf si vous êtes vraiment très très fort, pour que vous tombiez sur la bonne réponse. Et ensuite, je vais vous dire, bah, c'est plus, c'est moins. On va affiner et on a 34 secondes pour trouver la bonne réponse. Est-ce que vous avez compris la règle du jeu, Frédéric ? Vous avez compris la règle du jeu ?
5: J'ai compris, oui.
0: Bon, alors c'est parfait. Alors attention, on y va. Voici la question, elle est assez simple. En kilomètres carrés, quelle est la superficie de notre département de l'Hérault ? En kilomètres carrés, la superficie de notre département de l'Hérault, je vous écoute.
5: 35 000.
0: Combien ?
5: 35 000.
0: Beaucoup moins.
5: 17 000.
0: Moins.
5: 15 000.
0: Moins.
5: 10 000.
0: Moins.
5: 5 000.
0: Plus.
5: 6 000.
0: Un tout petit peu plus.
5: Bah, 6 200.
0: Moins.
5: 6 100.
0: Un tout petit peu plus.
5: 6 105.
0: Tout petit peu moins.
5: 6 101.
0: Oui, c'est bon. 6 101 kilomètres carrés pour la superficie de notre département de l'Hérault. Voilà, je savais pas, hein, moi je vais pas vous mentir.
5: Je voyais tout ça plus grand.
0: Oh oui, ben moi je voyais ça plus petit. Hein. Moi j'avais pensé à 18. Donc. Bon, c'est bien, ça nous fait une première victoire, ça. On est pas mal. Qu'est-ce qu'on fait comme deuxième jeu ? Qu'est-ce qui vous intéresse comme jeu ? Est-ce que vous préférez les jeux avec le département, avec de la musique, avec de la chanson ?
5: Non, pas de musique.
0: Pas
5: non,
0: de musique. Ça, oh là là, pas de musique. Oh là là.
5: Non.
0: Surtout pas de musique. Oh, il n'y connaît rien.
5: Pas de musique, s'il vous plaît. La dernière fois, j'ai mis le cinéma, c'était la cata, j'ai perdu à ce jeu.
0: Ah d'accord, donc cinéma non et musique non, on est d'accord.
5: Ouais.
0: Bon.
5: Département local.
0: Ouais, département local, ok.
5: Si...
0: Ouais, je vais trouver, ok. Et je fais simple. Simple, local. On fait ça ?
5: Ouais, on fait ça.
0: Allez, oui. On fait ça. Laissez-moi réfléchir au jeu, je reviens dans 3 minutes. Le temps d'écouter Black avec Wonderful Life. Reprenez un petit peu le dossier, là, le boulot au télétravail. On revient dans quelques instants. On sait jamais si le patron appelle quand même.

0: Il est midi moins 20, on est en train de jouer avec Frédéric qui est à Carnon et qui veut repartir avec des invitations pour aller au musée parc des dinosaures à Metz. C'est pour Maxime, le fiston. Et il se trouve qu'il est en télétravail. Donc, si je comprends bien, Frédéric, vous devez avoir avec vous un papier ou un stylo ou en tout cas un écran pour pouvoir noter quelques trucs, quoi, quelques lettres.
1: Je pourrais, ouais, peut-être, oui.
0: Bon, allez, j'ai 30 secondes encore à vous offrir. Dans 30 secondes, je reviens, on va jouer à des lettres et des lettres.
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0: Frédéric, are you ready?
1: Oui, vous pouvez m'expliquer la règle du jeu, en fait.
0: Ah, je vous expliquer, vous inquiétez pas. Est-ce que vous avez un papier, un stylo? C'est bon?
1: J'ai un ordinateur, un
0: papier. Ouais, bah, ça, c'est parfait. Non, mais c'est parfait. De quoi noter quelques lettres. Je vais vous donner des lettres, en fait, et avec ces lettres-là, on va chercher une commune héroltaise. C'est un peu comme le jeu des chiffres et des lettres, sauf qu'on a enlevé les chiffres, on a gardé que les lettres. Vous voyez?
1: D'accord.
0: Voilà. Donc, bon, vous allez noter des lettres. Il y en a combien? 1, 2, 3, 4, 5, 6, 7, 8, 9, 10, 11. 11 lettres. Je vais vous donner 5 voyelles et donc 6 consonnes. Avec ces 5 voyelles et ces 6 consonnes, vous allez me faire une commune héroltaise qui existe, bien sûr. Ce n'est pas une très grande commune, mais je suis sûr que vous connaissez le nom. Ok, on note les lettres?
1: D'accord.
0: Alors, notez 2A comme Anatole. 2A comme Anatole. Un E comme Eric. Et 2 U comme Ursule. C'est bon pour les voyelles?
1: Ouais.
0: Ok. Maintenant, un G comme Gérard.
1: Oui.
0: 2 R comme René.
1: Oui.
0: 2 S comme Sophie. Et un T comme Thierry. Normalement, vous devez avoir 5 voyelles et 6 consonnes. 2 A, oui, 1 E, 2 U, 1 G, 2 R, 2 S et 1 T. On est d'accord avec ça?
1: Oui.
0: Bon,
1: oui,
0: ben voilà. Oui. Eh ben, on cherche une commune héroltaise, alors, avec ces lettres-là. Faut toutes les utiliser, bien sûr. Hein.
1: Voilà. Oui.
0: Voilà. Voilà, voilà, voilà, voilà. On est parti. Eh ouais, c'est un jeu avec les communes. Ah, c'est pas de la musique, hein.
1: On a plusieurs effets.
0: Oui, ben, bien sûr, oui, bien sûr.
1: Gros du roi, non?
0: Ah non, pas Gros du roi. Bah déjà, c'est dans le Gard, Gros du roi, donc.
1: Oui, ah oui.
0: Bon, je vous donne un indice. Ça commence par un S et ça finit par un S. S-A. S-A. Il y a Théo qui est en train de jouer en face de moi. Il a trouvé, lui. Comment?
1: Saint-André-de-Sangonis, non?
0: Non, non, non, mais il n'y a que 11 lettres. Saint-André-de-Sangonis, enfin, voyons. Non, non, non, non, non. S-A-T.
1: S-A-T.
0: Ouais, S-A-T. C'est plutôt vers Lunel, hein. On va dire que c'est au nord de Lunel. Petite commune au nord de Lunel.
1: Saturargues.
0: Comment?
1: Saturargues.
0: Saturargues. Saturargues. Eh oui! Je vous ai un petit peu aidé, mais bon, j'avais envie que Maxime il aille voir les dinosaures, hein. Je vais vous dire la vérité. Hein, donc,
1: ouais, c'était pas facile quand même. Hein.
0: Ah, c'était pas facile, hein, c'était pas facile, mais,
1: non, non.
0: Mais c'était pas de la musique. Voilà, c'est
1: oui.
0: Saturargues, effectivement, petit village au-dessus de Lunel, entre Lunel et Sommières. Et c'est donc la bonne réponse. Et vous repartez avec les invitations. Maxime ira voir donc, les dinosaures. Voilà, c'est bon, c'est fait, c'est fait, c'est fait, c'est fait, c'est fait, c'est fait. Bon, ben maintenant, il n'y a plus qu'à se remettre au boulot, alors. Hein?
1: Eh ouais.
0: Ben voilà.
1: C'est fini, le petit intermède.
0: C'est ça, c'est ça. Après, si vous voulez, on peut rejouer comme ça pour rigoler, mais dans l'après-midi. Je vous rappelle dans l'après-midi, si vous voulez. Je vous dis à bientôt. Merci d'avoir joué avec nous,
1: à
0: Frédéric.
1: Bientôt, merci.
0: À bientôt. Bon, ben ça se passe pas mal, là. Hein? Ouais, je suis d'humeur... Ouais, sympa, j'ai envie d'aider aussi, donc hey, c'est comme ça. Hein. Bon, j'ai des invitations là, toujours pour la soirée tauropiscine dans les arènes de Lunel, ou alors j'ai le petit paradis à Vendargues, le parc animalier de loisirs. C'est vous qui voyez, c'est vous qui choisissez. On a le temps de faire un dernier jeu ? Ouais. Bon, je retourne la roue, mais il faut que ce soit une victoire, hein, sinon on retourne.
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0: Et voilà, bingo, comme ça on gagne du temps.
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0: Une seule victoire et vous repartez avec vos invitations, soit pour le petit paradis à Vendargues, le

0: Johnny Hallyday, vivre pour le meilleur, on l'aime, notre Johnny, oh là là. Viviane de Pomerol est là, alors ?
1: Oui, je suis là, bonjour.
0: Ça va, Viviane ?
1: Ça va super bien.
0: Eh, c'est rigolo. Tout va bien. C'est rigolo, vous vous appelez Viviane, moi c'est Vivian, ça fait Vivian et Viviane.
1: Ah, c'est ça, c'est pour ça que j'ai dit, il va me faire gagner, il n'y a pas de souci.
0: Alors ça déjà, ça me fait rigoler. Ça me fait rigoler. Bon, écoutez, on va jouer dans un instant. On va jouer avec DJ Tenten. Il va nous remixer une chanson, mais en version molle. Molle. Ouais. Va falloir trouver l'artiste.
1: Parce que des fois, c'est dur quand même.
0: Ah ouais, des fois, c'est dur. Hein. Mais bon, des fois, c'est facile aussi. Hein. Donc, on va voir.
1: Ouais, ok, pas de souci.
0: Bougez pas. Je sais pas ce que vous faites, mais je reviens dans une minute. Tout savoir.

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8: Bon, alors Viviane, qu'est-ce que vous faites, vous, dans la vie ?
9: Alors moi, je suis le plus beau métier du monde, je suis retraitée, donc tout va bien.
8: Oh là là, ça c'est bien.
9: Retraitée au soleil, en plus.
8: Oh là, en plus au soleil. Mais c'est-à-dire que depuis que la retraite a commencé, vous êtes au soleil. Vous devez être bronzée.
9: Alors non, pas vraiment. Mais je suis de la Haute-Savoie, donc c'est vrai qu'on avait le soleil aussi, mais on a couvé quand même pas les mêmes températures non plus. Voilà.
8: Vous étiez où, vers Annecy ? Vous étiez où ?
9: Alors, Thonon-les-Bains, si ça vous dit quelque chose.
8: Ah oui, Thonon-les-Bains, oui. Ben, on est presque en Suisse, là, quand on est à Thonon-les-Bains.
9: Exactement, voilà. Et puis là, je suis bien contente d'être ici, parce qu'ils sont très embêtés avec le G7.
8: Ouais.
9: Ils n'arrivent plus à circuler, là-haut.
8: Ouais, et pour l'instant, ils ne font pas le G7 à Pomerol, donc vous êtes tranquille. Mais
9: non, je pense
8: il paraît que la prochaine fois, ils hésitent.
9: Ils hésitent
8: entre Pomerol et Oupia, qui est aussi une commune héraultaise. Ils hésitent entre les deux, donc voilà.
9: D'accord. Bon. Ok.
8: Alors, ce qui va se passer là, puisque vous voulez des invitations, pour quoi vous ? Pour le petit paradis ?
9: Oui, pour le petit paradis.
8: D'accord, très bien. Alors, on va accueillir DJ Tinten, il va nous remixer une chanson que vous connaissez. Trouvez-moi l'artiste ou le titre de la chanson. Si vous écoutez bien, normalement, ça devrait être dans la poche assez facilement. Allez, attention, on y va.
10: Il nous vient direct du canal royal de 7. C'est DJ Tinten. Allez, c'est parti pour le mix.
11: Oui.

0: Ok, alors est-ce que vous avez reconnu cette chanson?
1: Oui, mais j'ai laissé un petit trou.
0: Ah, alors, qu'est-ce qui vous manque? Il vous manque quoi? L'artiste, le titre de la chanson? Qu'est-ce qui vous manque?
1: Il manque en fait les deux pour l'instant, parce que je suis un peu... Ça va pas assez vite en fait.
0: Ah bah oui, bien sûr, puisqu'elle est ralentie la chanson. Bah, hey, évidemment que ça va pas assez vite.
1: Voilà.
0: Bon, alors,
1: un indice.
0: Qu'est-ce que vous préférez que je vous donne? Je vous fais trois propositions d'artistes ou de chansons?
1: Ah ben, trois propositions d'artistes, allez.
0: Ok, très bien. Alors, je vous propose Alain Souchon.
1: Ouais.
0: Je vous propose Alain Bachung.
1: C'est plutôt Bachung, je crois.
0: Ou je vous propose Étienne Dao.
1: Ah, Étienne Dao.
0: Étienne Dao. Vous voulez qu'on réécoute ou pas? Vous voulez qu'on réécoute?
1: Oui, on va réécouter. Ouais,
0: on réécoute, ouais. Alors, écoutez bien. Étienne Dao, Alain Souchon ou Alain Bachung? Alors, bon, on va.

0: Donc c'est
1: Étienne
0: Dao.
1: Étienne Dao.
0: Voilà.
1: Afin de coincer la bulle dans ta bulle. Ben oui, à la vitesse normale, c'est quand même plus facile. Étienne Dao avec Weekend à Rome.
0: On est d'accord.
1: Ben bien sûr. Je sais pas pourquoi d'ailleurs il l'a sorti à cette vitesse-là, parce qu'aux vitesses ralenties, voilà. C'est pas mal non plus, hein, c'est pas mal, mais...
0: Ouais. Et on a envie de le booster quand même.
1: Oui, c'est vrai, on a quand même envie de lui mettre un petit coup de pied aux fesses et lui dire, dis donc, hey, voilà, accélère ça. Un peu quand même, hein, parce que sinon... Ouais, je comprends. Bon, ben c'est bien ça, ben, une seule victoire, un seul jeu gagnant, et c'est parfait. Ben oui.
0: Mon petit-fils sera content.
1: Il aime les chèvres, il aime les boucs.
0: Il aime tout.
1: Il aime les petits animaux, en fait,
0: c'est tous les animaux, il adore.
1: C'est ça, ouais. Parce qu'il a quel âge, lui?
0: Il a 5 ans.
1: 5 ans, oh là là, 5 ans, on aime tous les animaux. On aime tous les animaux,
0: ah, oui.
1: 5 ans. Ouais. Et alors, son prénom, c'est quoi?
0: C'est Hippolyte.
1: Hippolyte, ok, ça marche. Et il habite dans le coin, Hippolyte? Il est par là ou il sera
0: non,
1: là pendant les vacances?
0: Non, il est en Haute-Savoie, il va voilà. Pour les vacances.
1: Hein. D'accord, parfait. Ça va être le bon plan sorti, ça va être parfait. Ok.
0: Exact.
1: Bon, ouais. Eh ben, je vous embrasse, Viviane. À bientôt.
0: Super. Ben, moi aussi, je vous embrasse. Et puis, franchement, vous changez rien, vous êtes au top.
1: Ah, ben d'accord, ok. Ben, je change rien, alors. De pull, quand même. Je change de pull, quand même, non? Un peu, de temps en temps.
0: Si vous voulez, oui. Ça ne me gêne pas. Je suis de l'autre bout de la radio. Ça
1: oui, c'est pour mes collègues. C'est bien que je change de temps en temps.
0: Oui, forcément.
1: À bientôt. Merci beaucoup.
0: Ok, à bientôt. Pas de soucis. Merci.
1: Ah, bon, on s'est régalé encore aujourd'hui. C'était chouette. Tiens, on va écouter Stilto là tout de suite avec sa chanson qui s'appelle Faut que tu m'aimes.

0: Moi.
1: Stilto, faut que tu m'aimes, elle sera en première partie d'Impokora dans les arènes de Lunel dans quelques jours. Bon, dans un instant, on va jouer avec Valérie Damido et Eric Bastien, c'est juste après les infos alors. Rien n'a changé, j'ai encore gagné.
2: Tout a changé, j'ai envie de dire.
1: Non, il y a un truc qui a changé, c'est qu'on a un candidat chacun, voilà, c'est tout.
2: C'est exceptionnel, je l'ai vu dans le Figaro ce matin.
1: Bon, voilà, on est mercredi, je pense que rien va changer, c'est quand même moi qui vais gagner.
2: C'est certain.
1: Allez, à tout de suite au taquet, mes chéris.
3: À tout de suite.
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1: Merci d'écouter Ici Hérault, bienvenue chez vous, nous sommes mercredi et il est midi. Salam Daoui, c'est le deuxième redressement judiciaire en moins de 10 ans pour Soramps.
5: La librairie indépendante de Montpellier affiche des pertes comprises entre 4 et 5 millions d'euros. Dans 3 semaines, le tribunal de commerce dira si l'enseigne qui a 80 ans peut être redressée, reprise ou carrément liquidée. Soramps emploie une cinquantaine de personnes à Montpellier. Dans un communiqué commun hier, la présidente de la région Occitanie et le maire de Montpellier ont fait savoir qu'ils comptaient accompagner au mieux la suite de l'histoire de la librairie. Le site de Sanofi à Montpellier a entrouvert ses portes hier, l'occasion de rappeler que le groupe pharmaceutique français se place au

0: notamment des chimistes sur le site. Donc on voit que petit à petit, on s'adapte de manière très agile ici.
1: Alors du côté des syndicats, on est un petit peu moins enthousiaste. Chat échaudé craint l'eau froide, nous dit Sandrine Caristan, la déléguée Sud-Chimie sur le site de Montpellier.
2: L'histoire nous a montré que c'est pas parce que Sanofi investit des sommes colossales sur le site de Montpellier que ça assure la pérennité de notre site. En 2009, on était 1370 sur le site de Montpellier. C'est un site qui est dimensionné pour recevoir en principe 1600 personnes. Et aujourd'hui, nous avons atteint la barre fatidique des 799 CDI sur le site. C'est-à-dire que ça y est, on est en dessous de la barre des 800. Sinon, ensuite, vous avez énormément, comme d'habitude, de sous-traitance et d'emplois précaires.
1: Les juges de la Cour d'appel de Montpellier réagissent à leur tour aux déclarations du ministre de la Justice suite à la mort de Liana, déclarations qui ont jeté le discrédit sur l'autorité judiciaire. Selon eux, les magistrats rappellent qu'ils sont quotidiennement engagés dans la lutte contre toutes les formes de violence, en particulier celles commises contre les enfants. Ils dénoncent les tentatives visant à réduire l'analyse de ce drame à la seule recherche de responsabilité individuelle. Enfin, ils pointent du doigt l'aveuglement persistant du garde des Sceaux face à la dégradation continue des moyens.
3: Les Bleus n'ont pas manqué leur entrée dans la Coupe du Monde de football hier soir.
1: Victoire face au Sénégal 3-1 avec un doublé de Kylian Mbappé. Le capitaine tricolore étincelant qui marque un peu plus l'histoire du foot français, Xavier Monferrand.
4: À la sortie du MetLife Stadium de New York, il n'y en a que pour lui.
5: Kylian Mbappé !
4: Les supporters français fêtent leur capitaine et son doublé, ce qui porte son total à 58 buts en équipe de France. Kylian Mbappé devient donc le meilleur buteur de l'histoire des Bleus. Il en est fier, mais ce n'est pas une fin en soi.
6: Je suis très content de pouvoir rentrer un peu plus dans l'histoire de mon pays. C'est toujours quelque chose que j'ai voulu faire. J'ai toujours placé ça au-dessus de tout. Maintenant, je pense que j'aurai le temps de penser à ce genre de choses plus tard quand j'arrêterai de jouer. On sait pourquoi on est là et on sait que le chemin il sera très long, mais comme j'ai dit, on est prêt.
4: Giroud, Henry, Griezmann ou Platini, tous sont désormais derrière lui et Kylian Mbappé n'a que 27 ans, ce n'est pas fini. De quoi impressionner son coéquipier chez les Bleus, William Saliba.
7: Je pense que c'est fou d'être le meilleur buteur de l'histoire de l'équipe de France et aussi il est pas loin d'être le meilleur buteur de l'histoire de la Coupe du Monde. Donc je pense que ce qu'il fait, c'est incroyable et j'en suis sûr qu'il ne va pas s'arrêter là et je l'espère en tout cas.
4: Et grâce à ce doublé, Kylian Mbappé porte aussi son total à 14 buts en 15 matchs de Coupe du Monde, à deux petites longueurs du record détenu par l'Allemand Miroslav Klose.
1: Prochain match pour les Bleus lundi face à l'Irak, 23h heure française au programme aujourd'hui. Le Portugal face au Congo à 19h, Angleterre-Croatie 22h. Ce matin, l'Autriche a battu la Jordanie 3-1. Vivian Cuguière, la météo.
3: La météo avec le soleil qui brille dans les plaines, sur les reliefs, sur le littoral. Peut-être qu'on aura des nuages en fin d'après-midi et soirée, mais on nous a dit que c'était pas sûr. On verra, peut-être, on sait pas trop. Bref, le vent du sud, en tout cas, souffle à 30 km/h. Il y a les fortes chaleurs qui sont aussi présentes là depuis ce matin. Ça va monter jusqu'à 36 degrés cet après-midi. On aura 25 au bord de l'eau à Palavas et 7, mais déjà 28 au Cap d'Agde, 30 à Béziers, pareil Montpellier, 32 à Lunel, 34 dans Lyon-Canton, 35 à Clermont-Léon et 36 à Lodève et à Ganges. Il va faire chaud.
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10: Bonjour la France, j'espère que tu vas bien la France. Tu vas commencer à chauffer la France là. Hein. Ça va être de pire en pire, hein, les petits amis. Voilà. Fais attention aux enfants, aux chiens et c'est très chaud dehors. Hein. Ça va Éric Bastien, tu souffres pas trop?
11: Non, je me suis acheté un petit ventilateur portable là, toute la journée, histoire de, voilà, un petit peu de frais.
10: Bah ouais, je comprends.
11: Ah, c'est important bien. Alors, pour les personnes âgées comme moi.
10: Ouais, d'accord. Alors, je vous rappelle que toute la semaine, vous allez vous affronter à main nue dans l'octogone du kiff pour vous qualifier pour la finale de vendredi. Le premier prix, c'est très, très, très sympa, oui. C'est 2 jours en famille ou entre amis, en fait pour 4, hein, au Festival des Grandes Marées à Julauville, au cœur de la baie du Mont-Saint-Michel, avec énormément d'artistes. Donc, il y aura Kenji. Oupa, ça, c'est une chanson pour moi, ça. Voilà. On aura Christophe Maé. Et puis, on est quand même international, hein, on aura les Cooks. Oui. Voilà, donc vous aurez 2 jours sur place, une nuit avec petit-déj à l'hôtel du musée de Granville pour 4 et 100 euros de carburant pour rejoindre la baie du Mont-Saint-Michel.
11: Wow.
10: Si on gagne pas ça, on gagne quoi?
11: Bah évidemment, on gagne la machine Nespresso. Tout au long de l'année, depuis maintenant 2 ans, Jonah Longo se pliant en 27 pour vous. Je dirais même en 32 dosettes.

0: Hubert Anvers, la machine Manongo, éco-responsable et fabriquée à Nice, elle est peut-être pour vous.
1: Allez, on accueille nos deux candidats du jour, Julien et Aurélie. Salut. Bonjour. Les amis.
2: Bonjour.
0: Bonjour.
3: Bonjour. Bonjour.
1: Julien, tu joues avec ici Normandie, tu m'as l'air beaucoup trop sérieux.
0: Ça va être gay là.
2: C'est vrai ? Ah non, je suis pas sérieux.
1: Ah bon, ça va, alors tu me dis un autre bonjour que bonjour. J'avais l'impression d'être avec...
2: Bonjour Valérie, bonjour Eric.
1: Voilà, bonjour. Merci mon chat, j'avais l'impression d'être avec Roger Jiquel, la France a peur.
0: Et alors, bonjour.
1: Tu vis à Rouen, tu as 37 ans. Jusqu'ici, j'ai bon, ok. Tu vis avec Raphaël et tu as une fille, Angela, qui a 5 ans.
2: Exactement.
1: T'as vu tout ce que je sais sur... Ah, t'as vu, je suis bien enseignée. Hein. Et alors, il paraît que tout le monde t'appelle comme lui.
0: Oulala.
1: Rulio. Alors, pourquoi on t'appelle Rulio? Parce que tu es un séducteur? Parce que tu as des origines espagnoles? Qu'est-ce que c'est? Pourquoi?
2: Non, mes origines les plus lointaines sont irlandaises. Je vais partir moi d'ailleurs, mais non, c'est un vieux copain espagnol il y a une vingtaine d'années qui a décidé que ce serait Rulio pour un petit groupe d'amis qui s'est devenu pour tous les autres groupes d'amis. Et c'est resté un peu parce qu'il y avait beaucoup de Julien dans ma génération.
1: Oui, bah oui.
2: Voilà.
1: Surtout, donc, c'est mieux Rulio que Juju, hein. On est d'accord.
2: Ouais. Oui. On est d'accord.
1: Voilà. Alors, tu es coordinateur pédagogique dans une école.
2: Oui, c'est ça.
1: Tu fais le lien avec les élèves, les formateurs, tu t'occupes de faire fonctionner le campus, pas mal ça?
2: Oui, c'est pas mal. Ouais. Oui, ça rejoint ce que j'ai fait avant dans ma vie professionnelle, donc oui, ça me plaît bien. Et puis de travailler avec des jeunes, ça permet peut-être de le rester un petit peu.
1: Ouais, enfin, ta vie professionnelle, t'as été prof, ok, mais t'as eu un resto, t'as vendu des saucissons corse. Et surtout, petit, tu voulais être cascadeur.
2: Ouais.
1: Alors, tu voulais être cascadeur de quoi? De voiture, de moto, de quoi?
2: Je voulais être cascadeur de manière générale dans le cinéma. J'avais pas forcément de... Moi, j'étais petit en même temps. Et puis, je me suis rendu compte que j'étais claustrophobe et qu'il y avait plein de...
1: C'est
2: choses à faire dans ce métier-là qui n'étaient pas corrélées.
1: C'est pas... Voilà. C'est pas trop compatible. Bon, mon chat, va essayer de marquer tout de suite le premier point avec la première question à un point, la question vrai ou faux. Là, je te mets une petite ambiance. Bastien, quand on lui met le grand Jojo, il est comme un dingue.
0: Ah, bon Jojo.
1: Voilà. Alors, écoute bien. Jules César est né par césarienne. Est-ce que c'est vrai ou faux?
2: T'as pris. C'est faux.
1: C'est faux. Oui, on sent le prof. Mais oui, c'est faux, bien sûr. Évidemment, c'est pas parce qu'il est né par césarienne qu'on a appelé ça une césarienne. Hein. C'est autre chose. Donc, bien vu. Un point pour Julien.
0: Comment ça va, Aurélie, à Saint-Étienne?
3: Très très bien.
0: Oui. Voilà, Saint-Étienne, bien sûr.
1: Ah ouais, donc
0: Oula. Ah oui.
1: C'est les Verts. Et on rappelle que la France a marqué 3 buts hier.
0: 3-0.
1: Bravo, mon petit Kylian Mbappé.
0: Et oui. Saint-Étienne, les Verts, le Chaudron. Est-ce que tu es heureuse, Aurélie? Qu'est-ce que tu fais dans la vie? Où est-ce que tu habites? Je veux tout savoir.
3: Alors, moi, je suis coiffeuse et je suis de Riorges.
0: D'accord, Riorges, c'est dans la Loire. Les habitants, c'est les Riorgeois, les Riorgeoises.
3: C'est ça.
1: Pour une fois, t'es tombé bien.
0: Bah, écoute,
1: c'est dingue ça, qu'est-ce qui se passe?
0: Il fallait attendre la fin de saison et 2 ans.
1: C'est
0: fou.
1: C'est pas mal.
0: La petite quarantaine, Aurélie, tranquille, qui est en couple avec Thierry.
3: Oui, c'est ça.
0: De mémoire, la Saint-Thierry, c'est le 1er juillet, dans quelques jours.
3: Tout à fait, j'avais oublié. Mais oui.
0: Voilà.
1: T'es contente qu'on te l'ait rappelé ou pas?
0: Pas oublié. Thierry.
3: Ouais.
0: 1er juillet. Et alors, vous avez 2 enfants ensemble ou comment ça s'est passé?
3: Oui, j'ai 2 enfants.
0: Ok, Mathias et Chloé, quel âge ils ont?
3: 15 et 14.
0: Ah, t'es bien là. Ah, là, t'es.
1: Ah,
0: alors là.
1: Là, t'es la bonne ligne droite de l'embrouille.
0: Oh, tu y vas là.
3: Ah, oui.
0: Ouh, l'adolescence. Bon
1: attends,
0: courage.
1: Ça craint, quoi.
0: Ouais. Tu fais bien l'ado, hein.
1: J'adore les ados, mais moi, c'est.
3: C'était pas mal. Ouais,
1: j'adore les ados.
0: Non, mais qu'est-ce qu'ils font? C'est quoi les ados d'aujourd'hui, Aurélie? Qu'est-ce qui te fait marrer, par exemple, chez ton fils ou ta fille? Le langage, la façon de se fringuer, c'est
3: quoi? La façon de se fringuer, le pantalon en dessous des fesses.
1: Ouais, mais ça en a une aussi.
3: Hein. Ouais.
1: Mais est-ce qu'il t'appelle le sang?
3: Non, il m'appelle la daronne.
1: Ah bah oui, mais là, attends, moi j'ai des potes, leurs ados les appellent ça va le sang.
0: C'est pas fixe ou
3: non,
0: par
3: si. Non,
1: ça va le sang.
0: Évidemment. Lily pour la famille. Alors, coiffeuse, ça c'est ton pseudo. Coiffeuse, tu l'as dit. Tiens, coiffeuse, hein, allons-y, les cheveux. Je veux mon petit sèche-cheveux.
1: Ah, il veut son sèche-cheveux. Alors, lui, il a des exigences.
0: Moi, j'ai un sèche-cheveux, j'ai toujours un sèche-cheveux à la radio. Non, mais c'est bon.
1: Oui, on le sait. On,
0: c'est une réalité.
1: Tu sais que ça fait 2 ans que je travaille avec toi, donc je le sais tout ça.
0: Ah, oui, je suis un livre ouvert pour toi.
1: Ouais.
0: Et petite, tu voulais être coiffeuse et aujourd'hui, t'es coiffeuse. Qu'est-ce que ça fait d'avoir réalisé ses rêves? Vous avez 2 heures.
2: Tout va bien.
1: Allez, la philo.
0: Aurélie, allons-y. Bac philo, là, c'est pour bientôt.
1: Non, c'est pas ça déjà.
0: Ouais, non, mais 14-15 ans, là, pour les ados, je disais.
1: Ah oui, c'est dans le
0: On attend nos résultats avec Valérie. On espère qu'on va avoir le bac cette année.
1: Mais moi, je l'ai eu le bac, hein, avec mention. Allez, bonne soirée à toi, pose ta question.
0: Allez, voici un extrait.
1: Ah, ça, c'est Eric Lanuit, ça.
0: Et Valérie au réveil.
1: Non, c'est Eric Lanuit.
0: On se connaît tellement. En Islande, la chasse à la baleine, puisque c'est une baleine qu'on vient d'entendre, la chasse à la baleine est toujours légale. En Islande, la chasse à la baleine est toujours légale. Est-ce que c'est vrai ou faux? Top chrono, 5 secondes.
3: Non, faux. Et
0: malheureusement, moi qui étais en Islande, je peux te dire que sur le port de Reykjavik, il y a des baleiniers. Et oui, c'est encore vrai. En décembre 2024, l'Islande a autorisé la chasse à la baleine pour 5 ans, donc c'est-à-dire jusqu'en 2029.
1: Voilà,
0: libre à vous d'en penser ce que vous voulez, mais voilà l'info.
1: Libre à vous de dire que c'est vraiment dégueulasse. Alors, Julien 1, Aurélie, pas de points. Et là, tout de suite, vous écoutez ici. Et on va partir, tiens, ça va te plaire, Julio, tes origines irlandaises. Tourne les violons, Jean-Jacques Goldman, vous écoutez ici, on vous aime, à tout de suite.

0: 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Ça tourne tous les week-ends avec Ségolène Aluni. 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
2: Oh mon Dieu. Alors, Julien, un point. Aurélie n'a pas de point. Julien jouait ici. Normandie, il habite à Rouen. Et alors, il paraît comme ça qu'on touche sa bille en bricolage.
3: En bricolage?
2: Ouais, il paraît que tu bricoles vachement.
3: Ah non, pas trop, non. Non, je me débrouille. Je suis débrouillard.
2: Ah bah, tu quand même.
3: Je suis pas un grand bricoleur, tu vois, je fais un peu de tout.
2: Ouais, mais tu te débrouilles.
3: Je me débrouille, ouais. Je me débrouille.
2: Bah, ça
3: c'est, pas, c'est pas mon truc préféré, tu vois, mais bon, j'ai toujours appris à me débrouiller, j'ai pas eu trop le choix des fois. Et bah, du coup, bah, maintenant, je commence à avoir quelques skills.
2: Ok, mais avec tes skills, par contre, en revanche, t'as plein de skills sur la cuisine. Ça, par contre, j'ai bon, tu cuisines.
3: Ouais, je cuisine un petit peu.
2: Ah, alors, c'est quoi? Qu'est-ce que t'aimes faire à manger?
3: J'aime bien réinventer des grands standards, mais j'aime bien faire des beaux dressages, essayer de mettre des couleurs dans l'assiette. On dit que les vitamines souvent sont colorées, tu vois.
2: Et oui.
3: J'aime bien. J'aime jouer là-dessus.
2: Et alors, tu veux pas faire Top Chef?
3: Non, pas plus que ça. Pas plus que ça.
2: Pourtant, c'est tellement sympa.
3: Non, je pense que il y a trop de niveaux chez Top Chef. Non, je leur laisse.
2: Tu leur laisses. Ok, d'accord.
3: Ouais.
2: Alors, tu fais beaucoup de courses à pied. Tu marches énormément. Hein. C'est t'y vas, quoi.
3: Je marche un peu plus que je cours en ce moment, mais ouais, je fais toujours à peu près 20-25 000 pas par jour.
0: Oh ah ouais, quand même.
2: Mais tu marches, c'est-à-dire tu marches où, par exemple, parce que tu vas dans la forêt, si tu
3: veux. Justement, je marche pas mal sur place, tu vois, parce que par exemple, je te prends un exemple assez simple. Quand je passe la même journée que ma copine du matin au soir, en passant par le midi, l'après-midi, à la fin de la journée, quand on constate nos pas, elle en a fait 10-12 000 et moi 25, alors qu'on a traversé la même journée. Donc je pense que je fais pas mal de sur place.
2: Ah ouais, d'accord. T'es hyper actif, quoi. Hein, voilà.
3: Ouais, un petit peu.
2: Voilà. T'es toujours à balle, quoi. T'as toujours. Mais par contre, tu dors pas beaucoup.
3: Je dors pas énormément, non. 6 heures par nuit, c'est pas mal. 7 heures, c'est vraiment bien.
2: Ah, bah c'est beaucoup, ça. Dis donc, il y a des nuits où je dors 5 heures.
3: Oui, il y a quand même pas mal de nuits où je dors 4-5 heures.
2: Voilà. Bon, alors, on va marquer un deuxième point parce que je te sens, mais alors.
0: Oui, il est au taquet.
2: Il est au taquet.
3: Ah ouais.
2: Allez, tiens, je te mets un.

0: réponse.
1: Mais alors, ça
0: écoute bien la question. J'affirme que 10% des Français n'utilisent pas la totalité de leurs congés payés. C'est vrai ou faux? Top chrono, 5 secondes.
2: 10%, ouais, je dis que c'est vrai. Moi, je dis que c'est vrai.
0: Tu dis que c'est vrai?
3: Ah oui.
2: Ouais, c'est vrai.
0: Eh ben non, c'est faux. C'est beaucoup plus. 20%. 20%. C'est-à-dire qu'il y a trop de travail, difficulté à s'absenter, ils reportent les jours. Il y en a 20% qui ne prennent pas la totalité de leur congé payé. Voilà.
3: Aurélie, tu prends tous tes congés payés à Saint-Étienne?
4: Ah oui, je prends tout.
3: Bah oui, t'es coiffeuse, toi, on le rappelle, t'as toujours voulu être coiffeuse. Il y a une coupe un peu tendance, je sais pas, pour les hommes, pour les femmes, là pour...
0: Pas la tienne, en
3: oui,
0: tout
3: bien
0: cas.
3: Sûr. Pour cet été, qu'est-ce que tu proposes, toi, comme coupe en ce moment?
4: Il y a le taper, le dégradé espagnol pour les hommes, il y a vraiment, vraiment beaucoup de coupes.
3: Mais c'est quoi le dégradé espagnol? Tu vois?
4: Bah, en fait, c'est un peu rasé sur les côtés et dans la nuque, un peu de longueur, un peu comme mulet, mais plus joli.
0: Mulet footballeur.
4: Ouais, et mulet aussi, ça revient, ouais.
3: Mmh. Un peu comme Yamine Lamal, en fait. Le joueur de foot,
4: Yamin Lamal.
3: Ouais, ouais. C'est ça,
0: c'est ce que je te dis, mulet footballeur. Ouais,
3: qui joue au Barça. Mmh. Ok, Aurélie, tu fais de la course à pied, de la randonnée, donc t'es une sportive. Logique.
4: Oui, ça va, je me débrouille.
3: Tu t'entretiens, c'est normal. Tu ne bricoles pas, tu ne jardines pas. Hein?
4: Non.
3: Mais que fais-tu alors?
0: Bah, c'est pas obligatoire, hein.
3: Eh ben, fais de la cuisine.
4: Mmh. Oui, c'est ça.
0: Eh ben oui, ben voilà, c'est
3: problème,
0: bien.
3: Problème, c'est qu'elle fait de la cuisine, mais par obligation.
0: Ah.
3: Et ça, c'est moche, Aurélie.
4: Non, après, ça m'arrive de le faire plaisir, mais c'est pas non plus...
3: Ah oui, mais tes enfants te réclament, notamment tes fameuses pâtes à la carbo.
4: Oui.
3: Ah oui, mais si, mais t'as pas l'air sûr de toi.
0: Attends, ils ont 15 et 14, ils peuvent pas apprendre à manger, ces
4: petits? Oui, ils font manger.
3: Ah bah, micro-ondes.
4: Si,
3: hein.
4: Ça
3: sert à manger, hein. Oui, bah, ils ouvrent la porte du micro-ondes, appuient sur play, puis voilà, quoi.
4: Et pourtant... Ah non, ça va, ils débrouillent.
3: Ah d'accord,
0: pareil. Ah oui, attends, moi, mes enfants, ils savaient cuisiner à cet âge-là, ils se démerdaient bien.
3: Alors, tu réussis les gratins dauphinois, c'est pas rien, ça, c'est pas facile à faire. Gratin dauphinois.
4: Oh, ça va, c'est simple.
3: Ok. Tiramisu au spéculoos aussi. Mmh, les tartes.
4: C'est bien bon, la bonne période.
3: Ah là là. Et puis alors, comme il fait chaud, t'as un petit rituel. Quand tu te douches, voilà, par exemple, on est dans la salle de bain, il y a un truc qu'il faut absolument pas faire quand tu te douches.
4: Ah bon?
3: Ah bah écoute, moi j'ai une fiche, on me dit qu'il faut absolument pas, dès qu'elle se lève, tu te douches, et qu'il faut pas te parler. Il faut absolument pas t'adresser la parole.
4: Oui, j'y étais pas. Oui, c'est vrai.
3: On peut pas t'adresser la parole, c'est pas possible. Tu sors, voilà.
4: Au café.
3: Ah, ce n'est que quand on est dans la cuisine, au café. D'accord, ok. Bon.
4: C'est ça.
3: Aurélie, la douche est prise, le café est avalé, on va pouvoir jouer immédiatement pour t'offrir un point de plus avec une chanson.
0: Un point tout court.
3: Oh, ça va. De France Gall. C'est...

0: On peut visiter une exposition consacrée au peintre Paul Cézanne en maillot de bain. Est-ce que c'est vrai ou faux? Top chrono, 5 secondes en Suisse.
1: Ah, je dirais faux.
0: Une expo consacrée au peintre en maillot de bain? Eh ben c'est vrai. C'est la fondation Baylor, près de Bâle, donc c'est bien en Suisse, qui a organisé une journée des baigneurs durant son exposition qui était consacrée à Paul Cézanne. Et tous les visiteurs, ceux qui en étaient partis, tu pouvais venir en maillot de bain, en clin d'œil à la célèbre série qui s'appelle Les Baigneurs de Cézanne.
2: Et ceux qui venaient en maillot, d'ailleurs,
0: ouais, c'était gratuit.
2: Et voilà.
0: Enfin, j'aurais dû y aller. Tout ce qui est pas cher.
2: Ah bah ça c'est sûr. Bon allez, ça fait un point pour Julien, pas de point pour Aurélie. Et là, tout de suite, vous dites, mais où va-t-on?
0: Mais oui, où va-t-on?
2: Sur ici, qu'est-ce qu'on va écouter?
0: S'il
2: là,
0: vous plaît.
2: Je vous dis, on est en 1986.
0: Ah, je suis pas né.
2: T'es totalement né. On est en 1986. Ah, j'ai 20 ans.
0: Ouais.
2: Et là, c'est...
0: Vous avez vos tiag?
2: C'est la Isla Bonita. Bah non, c'est l'été, je suis pieds nus sur le sable. Madonna, la Isla Bonita. Vous vous écoutez ici, on bouge son body. À tout de suite, on vous aime.

0: aussi, c'est la Sétong, elle marche sur la plage de l'île de Ré.
1: T'as raison, j'ai 20 ans.
0: Mais qu'est-ce que j'ai dit ?
1: À 7 ans.
0: Oui. 7 ans ? Parce que j'ai pas envie de te rajeunir.
1: Ah oui, c'est ça.
0: Isla Bonita, Madonna.
1: Ah,
0: Valérie, allez. 40 ans à peine, Valérie.
1: Ouais, tu parles à 61.
0: Ah oui, quand.
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1: On est au taquet avec Julien qui a un point et Aurélie. Alors, Julien, il a une très jolie manie que j'adore. Tiens, écoute ça, tiens.
3: On ne dit jamais assez aux gens qu'on aime.
0: Eh oui.
3: Par peur de les gêner.
1: Qu'on les aime. Mais toi, tu dis toujours aux gens que tu aimes que tu les aimes.
3: On leur dit jamais.
4: J'essaie de le dire un peu plus que de coutume ou de moyenne. Voilà.
1: Eh ben,
4: c'est important.
1: Eh ben, t'as bien raison, mon chat. Je trouve que c'est une très très jolie. J'adore. Moi aussi, je le fais. Je le dis tout le temps à mes amis que je les aime. C'est très important de dire aux gens qu'on aime, qu'on les aime.
0: Oh, tu me l'as jamais dit. Hein.
1: Voilà. Alors, mon petit Julien, c'est le quiz musical. Je t'explique. Je vais te faire écouter deux artistes. Et l'un après l'autre, c'est pas du tout enchaîné. Et à chaque artiste trouvé, tu marques un point. Ok ?
4: Ok.
1: Allez, écoute bien le premier.
4: Oh.

0: On se donne du soleil dans la nuit qui chante Top Chrono.
1: C'est pas facile, j'ai 5 secondes.
0: 10, mais vas-y.
1: je sais pas, je vais dire Franck Michael.
0: Non, c'est celui qui chantait Une autre histoire, Gérard Blanc. Son autre tube, je sais pas si tu te rappelles, ça ressemble un peu, c'était une autre
2: histoire.
0: Voilà,
2: et bon. On se donnait, c'est ça.
0: Alors écoute bien, le deuxième groupe artiste.
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0: Bruxelles. Qui c'est qui chante Bruxelles? Top chrono 10 secondes.
1: Est-ce que c'est Gaëtan Roussel de Louise Attaque?
2: Bien sûr. Gaëtan Roussel de Louise Attaque.
1: Ben oui.
2: Bruxelles. Valérie, voyons.
0: C'est Boulevard Désert.
3: Je suis le seul qui reste en cours. Je sais qu'on devait rire.
0: Bon, chaton, tu n'as pas trouvé. Mais tu as toujours.
1: J'ai pas les points.
0: Ah, t'as pas les points.
2: Ah, Aurélie, peut-être l'occasion là, de s'envoler un peu, parce que pour l'instant, on est encore à zéro. On va peut-être profiter de la chute prématurée de Julien.
0: Quelle chute? Il a
2: petit
0: un point.
2: Tu vas... parti trop tôt.
0: Mais tu vas fermer ton bec, petit oiseau de mauvaise augure.
2: Exactement. Aurélie qui adore les activités à sensation. Raconte-moi ce vol en hélicoptère au-dessus de Chambord, le château. C'était bien ça?
4: Ah, c'était génial. C'était pour les 10 ans de mon fils. C'était une super belle expérience.
2: Oh bah, tu es
4: on a vu le jardin, les allées. C'était super beau.
2: Ouais, puis t'es un peu. T'as peur de rien parce que t'as aussi fait du parachute.
4: Ouais, j'aime bien les sensations fortes.
2: Ouais. Mmh. Et du parapente. La totale.
4: Ouais. Ouais.
2: Eh bah, ouais. Écoute, kamikaze, mais aujourd'hui t'as arrêté parce que t'as un petit peu mal au cou. Donc voilà, on fait attention.
4: Ouais.
2: Bah oui, on prend soin de soi. Allons-y pour ton quiz musical de titre.

0: est parti vite celui-là. Est-ce que tu as reconnu de qui il s'agit? On envoie le chrono.
1: Alors, je pense que c'est Jean-Pierre François, Je te survivrai.
0: Je te survivrai, Jean-Pierre François.
2: Avec le ventilateur dans les cheveux.
0: Je te survivrai. Mais oui, oui, bien sûr. Je
2: C'est le premier point pour Aurélie.
0: C'est bien Aurélie, bravo. Allez, on a un autre artiste, un groupe qui arrive, un petit peu comme finalement notre ami Julien, à toi de reconnaître.

0: chrono, qui chante?
1: Alors, je crois que c'est Trois Cafés Gourmands à nous souvenir.
0: Écoute, ouais. On va pas patienter. Oui, c'est une bonne réponse.
2: Eh ben, ça fait...
0: Trois Cafés Gourmands. Ça fait 2 points.
2: Ça fait 2 points pour Aurélie et 1 point pour Julien. Là, tout de suite, c'est la réclame. Mais pas que, c'est l'actualité dans vos régions. Grâce aux 44 locales de votre radio ici. À tout de suite. 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
4: Des idées sorties pour profiter du beau temps, du week-end dans l'Hérault. C'est maintenant. On part à Joncelles, à Husclas d'Hérault et à Sauvian. À Joncelles, il y a la fête ce samedi avec un marché d'artisanat et un marché gourmand aussi. Vous pourrez également manger des gaufres toute l'après-midi près de l'église. La fête de Joncelles, donc ça se passe ce samedi. À Husclas d'Hérault aussi, c'est la fête samedi. Créateurs, artisans locaux, animation toute l'après-midi, de la musique. Vous pourrez chiner, danser et manger plein de bonnes choses à Husclas d'Hérault ce samedi après-midi. Et puis à Sauvian, autre ambiance complète totale. Là, on vous propose de découvrir la natation artistique ce samedi. Vous pourrez vous initier à la discipline, donc pour tester, s'amuser. Et puis le soir, vous allez voir le gala de fin d'année des nageurs artistiques du Cercle des nageurs de Béziers Méditerranée. Rendez-vous à Sauvian ce samedi pour découvrir la natation artistique.
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2: Et nous jouons avec Julien qui a 1 point, Aurélie qui a 2 points. Je vous rappelle que vendredi pour la finale, le premier prix, c'est 2 jours en famille ou entre amis, un séjour pour 4 personnes au Festival des Grandes Marées à Julouville, au cœur de la baie du Mont-Saint-Michel. Vous pourrez écouter Kenji, Julien Clerc, Benabar, Christophe Maé, Zaz, The Cooks. Vous aurez une nuit avec Petit Déj à l'hôtel du musée de Granville, 100 euros de carburant pour y aller. Si vous ne gagnez pas ça, vous gagnez la machine expresso de Malongo avec 32 dosettes et 6 verres en verre. On reprend la compète, jingle. Alors, Julien, il paraît que tu as écrit un livre sur le rap.
6: Sympa d'en parler.
2: Alors, raconte-moi ce livre sur le rap.
6: C'est très sympa d'en parler, Valérie, merci beaucoup. Moi, je vais essayer d'être bref, je pourrais en parler longtemps, mais l'idée, c'est d'avoir... J'ai écrit un essai culturel depuis septembre dernier, que je sors là le 27 juin, qui est en auto-édition, donc voilà, j'attends de pouvoir me faire éditer. C'est un peu comme une maquette pour les éditeurs, et puis finalement, une première version pour les lecteurs. C'est un livre qui traite de la masculinité abusive, c'est le titre aussi, et la violence dans les musiques populaires contemporaines, en faisant un peu le focus sur le rap, parce que c'est important. C'est un art vibrant, moi, qui m'a beaucoup plu et qui me plaît encore, mais beaucoup moins, en tout cas dans ce qui sort des fois de très populaire. Et je questionne un peu les écoutes des gens. J'invite à réfléchir, à conscientiser ses écoutes. Quand des fois on se pose pas forcément la question parce que la musique ambiance, et je crois que dans une société où les violences faites aux femmes et les violences tout court semblent être un combat, j'ai l'impression que des fois le rap le fait reculer. Voilà.
2: Eh ben c'est pas mal. Alors il faut combien d'exemplaires pour que tu sois édité?
6: Alors ma stratégie là, c'est d'en avoir imprimé 150 grâce à une cagnotte en ligne et pas mal de copains qui ont participé à ça. Le but c'est d'écouler les 150, pour en garder peut-être une dizaine pour envoyer à des maisons d'édition. Il y en a quelques-unes que j'ai dans le viseur.
2: Et ça s'achète où?
6: Et voilà.
2: Tu les vas les vendre?
6: Pour l'instant ça va s'acheter mano à mano. Voilà, je vais faire des séances de dédicace dans la ville de Rouen.
2: Ok, génial.
6: Et puis le soir de l'événement de la sortie, voilà, pour les gens qui ont participé à la cagnotte, qui ont mis 30 euros, ça déclenche l'achat du livre.
2: Et bah, génial.
6: Presque une trentaine de précommandes sur les 150.
2: Voilà. Et bah, c'est magnifique, bravo. Tu fais aussi partie d'une asso qui s'appelle Soul of Freedom. Pour promouvoir la culture en zone rurale, tu organises des événements, des concerts. Tu organises quelque chose là, très bientôt ou pas?
6: Alors, normalement, on avait une édition pour cet été et on va la reporter à l'année prochaine pour l'été prochain pour avoir un peu plus de moyens et un peu plus de... Peut-être un endroit un peu plus grand que ce qu'on a depuis une dizaine d'années maintenant. Et donc, voilà, le but, c'est de faire venir dans la ruralité une forme de culture, mais par la musique,
2: génial.
6: Par le dessin, l'art, etc. Et à but caritatif et associatif, sans subvention, j'insiste, on y tient presque.
2: Eh voilà. Ben, bravo, mon chat. Alors, écoute... Tu vas marquer 3 points. C'est bien ce que tu fais. Moi, je t'aime. Je veux que tu marques. Alors tiens,
6: moi aussi je t'aime Valérie, c'est très gentil de me le dire comme ça.
2: Ah voilà, t'as vu.
0: Allez, elle me l'a jamais dit quoi.
2: Allez, écoute bien ça.
7: Mon ami, c'est moi.
0: Bah ouais, bah je suis pas son ami moi.
2: La la la, mais non, c'est Charlie Couture qui chante tous les Toy Story. J'ai eu le aujourd'hui, hein, sur les écrans, il y a Toy Story 5 qui sort. Je l'ai vu, c'est magnifique. Moi j'adore. Alors, c'est pour célébrer les 30 ans de la saga. Mais est-ce que tu sais pourquoi le premier Toy Story est entré dans l'histoire du cinéma? Alors, écoute bien les propositions. Écoute bien les propositions, tu auras 10 secondes pour me donner ton choix. Pourquoi le premier Toy Story est entré dans l'histoire du cinéma? En sachant que c'est les 30 ans de la saga. Écoute bien. C'était le premier film en 3D relief. C'était le premier film d'animation entièrement réalisé par ordinateur. Il a fallu fabriquer plus de 10 000 jouets pour le tourner, où les jouets avaient tous la tête d'Éric Bastien. Donc pourquoi il est rentré dans l'histoire du cinéma? Premier film en 3D relief, premier film d'animation réalisé par ordinateur. Il a fallu fabriquer 10 000 jouets pour le tourner, où ils avaient tous la tête d'Éric Bastien. Top chrono, 10 secondes.
6: Je dirais que c'était le premier film en 3D relief.
2: Et malheureusement non, le 3D relief c'est bien plus vieux. Et oui, c'est le premier film d'animation entièrement réalisé par ordinateur, sorti en 1995. Ça a révolutionné le cinéma. C'est le tout premier film 100% image de synthèse. Bravo Pixar, mais pas bravo Juju.
0: Bon Aurélie, on a 2 points. On va pas se laisser déstabiliser. Oui. On va continuer comme ça jusqu'à 13h. À Riorges, dans la Loire, en couple avec Thierry, Mathias et Chloé, tes deux adolescentes te soutiennent. Elles sont peut-être à l'école à cette heure-ci. Exactement. Alors, tu as de la force, parce que j'ai vu que si tu étais un animal, tu aimerais être...
8: Un guépard.
0: Ah ouais, je crois que c'est celui qui court le plus vite en plus, hein, le guépard.
8: Ouais, c'est ça.
0: Pourquoi le guépard? C'est quoi? C'est le film? C'est l'animal? Qu'est-ce qui t'attire dans le guépard?
8: Le film, et c'est vrai qu'il court tellement vite, la liberté, la sensation.
0: Exactement, avec Delon qui est magnifique, hein, dans ce film. Tu avais un porte-bonheur et ça m'a donné envie de réécouter ça.
9: Un petit Indien, Nagawika, Nagawika, chantez gaiement sur le chemin.
0: Génial, ça pour les nostalgiques, ça vous parle forcément. Et toi, t'avais un petit Indien que tu mettais dans ta trousse à l'école, c'était ton porte-bonheur?
8: Oui, c'est ça, mais que je n'ai plus parce que malheureusement, j'ai été cambriolée et on me l'a pris.
0: Mais c'est pas vrai, ils sont partis avec ton petit Indien et cambrioleur.
8: Je crois qu'il est en or alors que pas du tout.
0: Ouais, c'est pas gentil, il faut le rendre.
8: Voilà.
0: Oh, tu t'es rabattu sur quoi d'ailleurs maintenant qu'il te porte chance?
8: Trèfle à 4 feuilles.
0: Ah, t'as le trèfle à 4 feuilles.
2: Ah là là.
0: Ah, donc t'en as un, ça c'est plutôt bon pour nous. Et puis, t'as plusieurs objets d'ailleurs, porte-bonheur. Ce qui, moi, me rassure. Aurélie, voici ta question à choix multiple. Petit extrait encore une fois. Aujourd'hui, on se fait plaisir.

0: comment appelle-t-on? Et voici la question, hein, pour 3 points. Comment appelle-t-on en français le nom exact du petit embout au bout d'un lacet? Le petit embout au bout d'un lacet. Comment on appelle ça? Est-ce que c'est un rivet? Un capuchon? Un ferré? On s'en fout. Top chrono, 10 secondes.
1: Alors, comme ça, je dirais les ferrés.
0: On s'en fout. Et pourtant, ouais, ça porte un nom. Le petit embout au bout d'un lacet. Bien vu, c'est un ferré.
1: Ouais, c'est ça.
0: Ouais, c'est ça. C'est le nom précis de l'embout métallique ou plastique au bout d'un lacet qui sert à éviter qu'il s'effiloche et nous faire perdre patience, hein, voilà, quand il manque. Bravo, Aurélie.
2: Bien sûr, bah, ça fait 5 pour Aurélie, 1 ouais, pour Julien. Et là, tout de suite, on va partir à la maison.
0: Ah oui?
2: Près de la fontaine.
0: Elle est toujours là.
2: Elle est près de la fontaine, elle est avec Nino Ferrer. Vous écoutez ici, on vous aime, à tout de suite.

0: c'est le progrès.
1: La maison près de la fontaine à Nino Ferrer sur ICI Paris, Le France, à 12h42.
2: Voilà.
1: Ça, c'est précis.
2: Jungle.
1: Bonne journée.
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1: J'ai encore dit ICI Paris, Le France, il paraît. Ah, c'est pas vrai. Mais je ne sais pas ce qui m'arrive.
2: Je ne sais pas.
1: Non, mais je veux dire aux auditeurs, on est à Paris et je travaille aussi pour la locale de Paris. Et voilà. Pardonnez-moi, on s'adresse à toute la France. Pardon ici, pardon.
2: Bah ouais, c'est bizarre ce que tu fais. Enfin, bon,
1: excusez-moi.
2: Alors, Julien, 1 point. Aurélie, 5 points. Julien. Julien, il lui est arrivé des misères. Oui. Il lui est arrivé des misères. Eh oui. Il s'incruste au Festival de Cannes. Il est sur la croisette. Il voit une super actrice très très belle. Et tu te retournes, et qu'est-ce qui s'est passé?
4: Eh bien alors là, j'étais vraiment devant le Midem, il y avait énormément de gens, et je me suis pris les pieds dans le caniveau, je me suis fait une double entorse aggravée des ligaments postérieurs et antérieurs de la cheville.
2: Voilà.
4: Et devant 2000 personnes.
2: Ah bah, hein.
4: Et voilà, et j'ai dû remonter jusqu'à Rouen, en voiture bien sûr.
2: Eh bien bien sûr, voilà. Avec la cheville qui ressemblait à rien quoi, énorme.
4: Exactement.
2: Tout énorme. Ça parce que t'as regardé une... Et voilà, tout ça parce que t'as trouvé une meuf jolie quoi. Bravo. Ah,
4: oui, bon, bah oui, voilà, oui, c'est vrai, oui. Non, mais je l'assume au moins.
2: Ouais, c'est bien. Non, mais c'est bien, c'est bien.
4: J'étais subjugué.
2: Oui, bah écoutez, bien sûr. Alors, c'est pas tout, hein, parce que bon, ok, tu te casses la gueule parce que tu vois une nana super mignonne, mais un jour, t'es sur un marché en Angleterre, t'essayes de vendre tes saucissons corses dont on a parlé au début de l'émission, tu vendais ça sur les marchés en Angleterre, et tu faisais des dégustations avec une trancheuse. Et qu'est-ce qui s'est passé?
4: Alors, ce qui s'est passé, un truc qui aurait pu être évité finalement. Je prêtais pas beaucoup d'attention à mes gestes parce qu'on était dans le speed. Et puis là, je coupais un tout petit morceau de saucisson au canard avec forcément plus de graisse que dans les autres. Le petit morceau s'est évadé, s'est envolé. Et mon doigt a traversé la trancheuse dans la longueur, mon pouce.
2: Ah.
4: Je me suis fait une belle entaille de 1 bon centimètre de profondeur. Oh. Et puis bon, on avait que de l'alcool à 90 pour désinfecter la plaie. Voilà, donc on a fait ça avec une espèce de petite poupée en coton qui s'est avérée.
1: T'as un guerrier, le gars.
2: Mais tu montes dans le bateau hein, pour rentrer chez toi. Et avec ton petit.
4: Alors, je monte dans le bateau.
2: Voilà, avec ton petit doigt coupé. Et qu'est-ce qui se passe? Tellement t'as de la chance.
4: Parce que l'anecdote s'arrête pas là. C'est
2: vrai.
4: Tu montes dans le bateau, du coup, à New Haven pour rentrer à Dieppe. Et en fait, au moment où le bateau démarre, au bout d'un quart d'heure, les stabilisateurs tombent en panne. C'est un système qui permet au bateau d'être le plus stable possible quand ça tangue. Et donc là, tout le monde à la cantine fait voler les petits pois, les plateaux, le bar s'écroule à moitié. Enfin, il y a du verre cassé partout. C'est un scandale. Et moi, je suis avec mon doigt, comme ça, en train d'essayer de pas saigner au milieu des gens. Mmh. Et je vais enlever cette espèce de pansement de fortune aux toilettes. Et là, le sang gifle partout. Enfin, bon, c'est une catastrophe. Voilà.
2: Et ça va aujourd'hui, ton pouce, ou comment ça se passe?
4: Eh ben non, mais justement, il va très bien, ce pouce. C'était une belle coupe longue et fine. Voilà. Et
2: tout
4: va,
2: voilà.
1: Je crois que Claude Zidi et Alain Chabat sont en train de préparer un biopic là sur Julien.
2: Bah oui, bien sûr. J'adore. Bon, alors écoute.
4: C'est pas beau.
2: Tu as un seul point. Mon petit chou. Alors, un seul point, ça va pas. Il faut que tu marques 5 maintenant. C'est la question cash. Tiens, je te mets Carlos.
5: Je préfère manger à la cantine.
1: Bagada.
5: Avec les copains et les copines.
1: C'est bizarre aujourd'hui à cantine, la radio.
2: Ah ouais, c'est bien. Écoute bien. Quelle marque française est célèbre pour ses verres avec des numéros que l'on retrouve dans les cantines scolaires depuis des générations? Quelle marque française est célèbre pour avoir des verres avec des numéros et que ces verres, on les retrouve dans toutes les cantines scolaires depuis des générations? Top chrono, 10 secondes.
4: Je vais enfin avoir 5 points du coup, c'est-à-dire Duralex.
2: Duralex, Sedlex, oui, 5 points, c'est Duralex, évidemment. On était extrêmement contents parce qu'on avait toujours des âges qui n'étaient
1: et
2: pas
1: oui.
2: les nôtres.
1: Voilà. Ah, tiens, j'ai 4 ans aujourd'hui, j'ai 14 ans.
2: Oui, voilà, et bien 6 pour Julien.
1: Aurélie, alors, jusque-là, c'était pas mal, puisque tu as les 5. Là, il a pris le dessus, mais tu as la possibilité, tu l'as compris. Non, mais attends, t'as pas encore joué. Donc là, si tu réponds bien, tu prends 5 points, donc tu garderas la tête. Mmh. Faudrait pas chuter, parce que là, voilà, Aurélie, c'est là que ça se joue.
2: Mmh.
1: Un petit mot quand même pour dire que t'es totalement nul en orientation.
2: Ah.
1: C'était l'épreuve de l'orientation la semaine dernière sur Koh-Lanta. Tu te perds tout le temps.
6: Régulièrement.
1: Non, j'ai du dossier, je vais les ouvrir. Aurélie, on balade en forêt, elle part avec sa fille pour chercher du muguet, classique. Tu te perds Pas de réseau, t'as tourné pendant une heure quand même.
6: Oh là là. Oui. Un peu paniqué sur la fin, on se dit, oui, alors, l'année va tomber. Mais finalement, ça s'est bien passé. On a réussi à sortir des arbres, trouver un peu de ciel bleu, et on est passé dans un pré, et on est arrivé à trouver une route.
1: Oui, enfin,
6: et
1: bon.
6: Après, on a appelé mon ami pour qu'il vienne nous chercher.
1: Bien sûr, t'as trouvé la clairière, mais enfin, t'étais loin de la civilisation, hein. Pas de réseau, le chéri qui est venu te chercher, tu viens de le dire. Mais c'est pas fini! Non! Elle part avec une copine de Saint-Étienne où elle habite vers Rouen. Elles ont tellement papoté les deux là. Elles ont loupé la sortie, hein?
6: Oui.
1: Elles se sont retrouvées à 1h30 du lieu où elles voulaient aller.
6: Non mais c'est ça, on est arrivé. C'est pas du tout là. Et la prochaine sortie était beaucoup plus loin que prévu.
1: Bah ouais. Alors est-ce que tu t'es perdu quand tu as rencontré ton chéri Thierry en boîte de nuit, hein?
6: Non, ça a été. J'étais sur un lieu où je connaissais un petit peu, ça va.
1: Bon, il est venu te draguer, il t'a invité à danser, et c'est là que vous avez échangé les numéros ?
6: C'est ça.
1: Oh. Vous êtes revu le lendemain ?
6: Oui, tout à fait.
1: Ça a matché tout de suite ?
6: Oui, après on s'est vu pendant plusieurs jours, et après, bah voilà, ça fait 18 ans que ça dure.
1: Bah 18 ans, non mais c'est une belle histoire, hein, parce que t'as, je disais, à peine une petite quarantaine, donc voilà, vous êtes rencontrés, vous étiez assez jeune, hein, vous aviez tout juste 20 ans, quoi, quelque chose comme ça.
6: 23.
1: Ouais, c'est ça, et deux beaux enfants, Mathias 15 ans et Chloé 13 ans, c'est une belle histoire qui continue encore aujourd'hui, tant mieux. Voici la question à 5 points, et nous allons écouter Laurent Voulzy. Jeanne, c'est signé Laurent Voulzy. On va parler de Jeanne. Dans quelle ville Jeanne d'Arc, fut-elle brûlée vive en 1431 ?
6: Orléans. Top
1: chrono, 10 secondes.
6: Orléans.
1: La ville où Jeanne d'Arc fut brûlée vive en 1431. Celle qu'on a aussi appelée la Pucelle d'Orléans.
2: Mais c'est la Pucelle d'Orléans, mais elle n'a pas été brûlée.
1: Et non, c'est à Rouen.
6: C'est ah, putain, mince.
1: Mais oui, elle a été capturée.
2: C'est pour ça qu'il faut attendre les 10 secondes bien pour bien réfléchir.
1: Elle a été capturée par les Bourguignons. Elle a été livrée aux Anglais. Elle a été condamnée et brûlée vive sur la place du Vieux Marché. Elle avait 19 ans et c'était à Rouen.
2: Bon, 6 pour Julien, 5 pour Aurélie. Et attention, il y aura le bingo. Mais d'abord, on va écouter une nouveauté. Soirée mondaine Oria. Vous écoutez ici. À tout de suite.

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1: Nous sommes au taquet avec nos camarades Julien et Aurélie. Julien à 6, Aurélie à 5, il va y avoir le bingo pour les départager. Mais avant ça, je voulais raconter une dernière anecdote.
0: Oui, je vous en prie.
1: Julien, il a participé à Tout le monde veut prendre sa place, hein, il y a, en 2008. Alors pour le tournage, on lui avait dit, bon bah faut prendre plein de chemises, hein, parce que comme il y aura sûrement, tu vas gagner, tu vas faire plein de parties, prends des chemises. Et puis quand il est arrivé sur le plateau, la styliste, elle lui dit, ah non, ça va pas, c'est moche. Et du coup, qu'est-ce qu'elle t'a fait mettre? Un magnifique t-shirt.
7: Alors, elle m'a... oui, c'est exactement ça qui s'est passé. En effet, comme il y avait des chances de rester, j'avais repassé préalablement 7-8 chemises.
1: Oui, pour les tournages.
7: Et en fait, quand elle est arrivée, la billeuse, la styliste, elle m'a dit, ah non, mais ça va pas, les carreaux, pas à la télé, pas cette couleur, celle-ci non plus, etc. Donc, elle me dit, à 5 minutes de rentrer sur le plateau, viens avec moi. Et donc, on est allé dans les loges. Elle a ouvert un immense placard avec plein de tenues. Et il y avait plein de trucs super sympas. Et elle a sorti un petit t-shirt en XS aux couleurs de l'automne qui me boutinait à souhait. Et donc, après, je suis en train de jeter un rendez-vous avec Nagui 2 minutes plus tard. Et elle m'a dit, oh, c'est merveilleux. Ça te va comme un gant, c'est parti. Et,
1: oh,
7: et voilà,
1: Dieu.
7: J'ai traversé l'émission avec un t-shirt horrible.
1: On déteste ça. Bravo, bah bravo à toi, t'as quand même accepté de faire l'émission. Je trouve ça très courageux.
7: Mmh.
1: Allez, on va essayer de t'encourager avec ça. Écoute bien mon petit bingo. Le bingo, il est simple. À mon top chrono, tu auras 10 secondes pour me donner un maximum de prénoms de filles qui commencent par la lettre L, comme Laval, Lautrec, Lance, enfin bon, ce genre de choses. Un maximum de prénoms de filles qui commencent par la lettre L comme Laval. Allez, top chrono, 10 secondes.
7: Alors, Laura, Laure, Lorraine, Laurie, Laurine, Lana, Lara, Lila, Lydie, Lynn, Lisa, Lisette.
1: Ouais, Louis, bah, ouais, ça fait 13, ça fait 13, 13, 13, 13, 13. C'est très bien, tu m'as tout donné. Il y avait Lucie, Lara, Leila, tout va bien. Tu m'en as donné 13.
0: Comment te dire, Aurélie, que ça nous met un bon petit coup de pression, ça.
8: Oui.
0: Ah, tu sais que tout peut être lancé. Il a 6, t'as 5, on est au cœur du bingo, ça vaut 10 points. Celui qui prend 10 points, c'est celui qui fera le plus de points. Donc,
1: Ah, mais non, c'est bien ça, c'est bien expliqué ça.
0: Ouais.
1: Ça va la palisse?
0: Bah, il faut que tu fasses 14, quoi. Voilà. Si tu donnes 14 bonnes réponses, t'encaisses les 10 points du bingo et tu reviens vendredi. C'est clair comme ça? Voilà. Tu reviens vendredi et il s'en va, Julien. Tout le monde voudra prendre sa place, tu l'auras pris.
1: Ouais, voilà, allez, encourage-la.
0: Bah, bien sûr, avec deux titres. Déjà le premier, un artiste avec qui elle aimerait déjeuner. David Guetta, qui a cartonné au Stade de France ce week-end. Tu adores David Guetta.
8: Il fait quand même des belles chansons. Ouais.
0: Ah, bah bien sûr. Et puis Kinvey aussi. Alors ça tombe bien parce que tu rêves d'aller justement à Tahiti en Polynésie française.
8: C'est pour ça que j'adore.
0: Ouais. Ouais, c'est pour ça que t'adores évidemment. Kinvey et David Guetta pour t'encourager. Voici donc ton bingo. On reste sur les prénoms. Je vais te demander en 10 secondes de battre le score de Julien, à savoir 14 bonnes réponses, en citant un maximum de prénoms féminins, prénoms de filles, commençant par la lettre M. M comme maison ou manivelle. Ok, maison ou manivelle. Top chrono, 10 secondes.
8: Marie, Monique, Martine, Michel, Manon, Madeleine, Mathilde, Marion, Marine, Marisa, Marisol, Marjolaine, Martha, Mathilde, Maud, Maya,
1: Mireille,
0: 4, 5, 6, 7, 8, 9, 10, 11, 12, 13, 14, 15, j'en ai 16. elle est profonde. Bravo.
1: Alors là, bravo.
0: Chapeau,
1: j'ai envie de te dire bravo Aurélie.
0: Ah, oui.
1: Hein.
0: Oui,
1: alors
0: oui.
1: Là, Rolio, je suis désolée, mais là quand même, vous êtes tous les deux très très forts. Hein. Ah,
0: mais
1: bravo.
0: Comment elle a fait surtout?
1: Mais comment?
8: Ouais, parce que du coup le M, c'est vraiment un prénom que j'adore.
1: Ah bah voilà.
8: Donc
1: ah,
8: du ouais. coup, j'ai toutes mes copines, j'ai beaucoup de copines commençant par M. J'ai les tantes. Hein, ouais. Bon,
0: parce que on avait utilisé le L, il restait quand même 25 lettres possibles dans l'alphabet.
1: Eh ben voilà. Bah bravo. Eh, dis donc, Julien, on peut dire quand même que Aurélie, elle a déchiré.
0: Ah
1: hein.
0: Ouais, donc là.
7: Ah oui, non, mais là, j'étais pas prêt.
1: Ah ouais, moi, j'étais pas prête non plus. Hein. C'est la première fois.
8: J'ai mon cœur qui palpite.
1: Écoute bien, Aurélie, c'est la première fois en deux ans d'émission que.
7: Ouais. Bon, du gingembre, du curcuma le matin.
1: Ah ouais, non, mais franchement, c'est la première fois qu'il y a
0: on
1: quelqu'un
0: est sur
1: qui
0: le...
1: fait
0: ah,
1: autant.
0: On y est, hein, sur le.
1: Allez, bah, Aurélie, rendez-vous vendredi pour la finale. Julien, bravo d'avoir joué. Tu as été formidable aussi. Je vous rappelle que vous gagnerez peut-être deux places pour le Festival des Grandes Marées à Jouville ou la machine à café Malongo. Merci Céline à la Réal, Maître Coupez au savoir, Alex au standard, Justin Bieber à la technique et Joe Malongo Bastien ouais. à l'animation.
0: J'ai deux candidats et nous ne sommes que mercredi.
1: Allez, à demain, je vous aime. Bisous.
0: Je la sens bien cette semaine, Wendy Bouchard. Je la sens bien.
1: Oh là
0: bonjour.
1: Là. Et moi aussi, les amis, vous allez bien. Et toi, oui. ma petite chérie, de quoi tu nous parles aujourd'hui?
9: Alors, je vais vous donner une grande bouffée de résistance et d'espoir dans ce monde qui vacille, ce monde sans pitié, avec une comédienne et auteure aussi, Josiane Balasko, qui publie Le Dernier Sanctuaire, formidable roman d'aventure dont nous parlons juste après Ma France, après l'actualité. Nous sommes en direct, vous le
1: oh,
9: savez.
1: Oh, magnifique. On adore Josiane Balasko. Belle émission, ma chérie.
9: Je vous transmets, je vous embrasse. À demain.
1: À demain.
0: Demain.
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0: La neige, elle est trop molle.
1: Mais voilà, la neige, elle est trop molle. Vous écoutez ici, il est 13h, faites attention à vous, il fait très chaud, je vous aime.
0: Allez, passez une excellente journée. Voici Ma France avec Wendy Bouchard, à demain.
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9: Bonjour à tous, merci d'être à l'écoute de Ma France. Une France heureuse de son entame de mondial avec la manière. 3-1 hier contre le Sénégal. Un doublé d'Mbappé salué par Didier Deschamps comme un joueur hors norme. On revient sur ce match et les résultats de la soirée et de la nuit dans le journal de la Coupe du Monde dans une quinzaine de minutes. À la une, évidemment, la chaleur qui écrase le pays et l'énergie des bacheliers comme des collégiens en pleine épreuve du brevet. Localement, les horaires pourraient être aménagés en cette nouvelle vague caliculaire la semaine prochaine. Pic de chaleur attendu du lundi, jusqu'à 40 degrés à l'ombre demain dans le sud-ouest, le centre, le centre-est et sur le bassin parisien. Dans Ma France, nous sommes à Reims, dans le Berry et en Provence. Le peuple iranien sacrifié par l'accord entre les Mollahs et les États-Unis, mais Donald Trump accueilli à Versailles pour un dîner de faste ce soir. La justice joue l'opération Transparence avec des réunions publiques dans les tribunaux du pays après la tragédie de l'IANA. Reportage à suivre à Chartres. Et puis nous avons le plaisir d'accueillir Josiane Balasko dans Ma France pour son livre Le Dernier Sanctuaire, un roman d'aventure sur fond de lutte écologique contre les appétits financiers et humains, un livre connecté à la nature et qui ressemble à notre invité. Une nouvelle canicule s'installe donc en France. L'épisode démarre aujourd'hui et le pic de chaleur est attendu entre dimanche et lundi. Avec de nouveaux records de températures attendues, les 40 degrés à l'ombre seront atteints dans le centre, le centre-est et la région parisienne. Avec cet air chaud venu du Maghreb qui va donc souffler dans nos rues et fragiliser les plus vulnérables.

0: fraîcheur.
1: On travaille parce que là, il faut qu'on speed, il faut avancer et tout ça, parce qu'il faut respecter les délais des travaux et tout ça.
0: Jean-Paul Falduto est chef d'entreprise. Il craint le pire lors de ces périodes.
2: Une moindre vigilance, c'est le plus gros risque pour moi, c'est un risque d'accident du travail, parce qu'on est moins vigilant, on peut avoir des étourdissements et donc, par exemple, des chutes.
0: Les fortes chaleurs sont maintenant considérées comme un risque professionnel.
3: À l'extérieur, comme dans les logements transformés en bouilloires thermiques, la chaleur est souvent insoutenable et les communes adaptent leurs événements. Nous voici avec vous, Claire Pascoe, dans le Berry, où il va faire aussi très chaud, Claire.
4: Wendy, on est bien en vigilance jaune canicule. Hein. D'après l'association Météo Centre, c'est même chez nous, dans l'Indre et dans le Cher, qu'il va faire le plus chaud de toute la région. On parle de températures historiques qui vont dépasser les records actuels, records qui sont établis à près de 40 degrés à Bourges et à Châteauroux. Donc on prend les devants, il y a des parents d'élèves qui ont reçu des messages de prévention déjà. Du côté des seniors, la fête des retraités de Châteauroux, 200 inscrits pour demain, eh bien c'est annulé. Des cérémonies de commémoration du 18 juin ont aussi été avancées.
3: Et de fait, on l'imagine, Claire, les secours, les pompiers en particulier sont très mobilisés.
4: Et oui, ils ont géré pas moins de 14 départs de feu en début de semaine dans l'Indre. 3 rien que pour ce matin sur les feux de moisson. Les pompiers, ils devaient organiser leur journée portes ouvertes ce week-end, mais ça aussi c'est annulé pour rester concentré sur le risque incendie. Parce qu'on est aussi en vigilance jaune feu de forêt ici. Et la chaleur, elle désorganise aussi le service SNCF. 14 trains supprimés pour les deux prochains jours sur la ligne Paris-Toulouse qui s'arrête à Châteauroux et à Vierzon. Parce qu'en fait, la climatisation, eh bien, elle ne fonctionne plus à partir de 33 degrés.
3: Merci beaucoup, Claire Pascoe. Voilà, cette précaution qui vous invite aussi à vous organiser dans le Berry, par exemple. Claire Pascoe nous en informait. 30 degrés attendus à Reims également, avec des élèves de collège qui souffrent de la chaleur dans leur salle de classe. Ils sont en pleine épreuve du brevet.
5: Là, par exemple, le soleil, comment il tape dans les salles, c'est un four.
6: Je pense qu'il doit faire 29-30. Même en ouvrant les fenêtres, il fait chaud.
5: On vient de passer notre oral dans toutes les salles. Il y a des ventilateurs qui sont allumés exprès pour celui qui parle.
6: Il y a des ventilateurs, mais l'air, il est chaud quand il sort.
5: Il y a les rideaux qui sont parfois cassés.
6: C'est impossible de se concentrer. Bah, après, nous, ça, parce qu'on va partir bientôt. Mais là, surtout pour le brevet, on va dans les salles pour le brevet, on va vraiment sauter.
3: Avec beaucoup de tâtonnements des autorités en pleine période d'examen, pour cette année en tout cas. S'il fait trop chaud, les oraux de français, le grand oral du bac la semaine prochaine pourront être reportés localement de quelques jours ou de quelques heures. C'est ce qu'a annoncé en tout cas le ministre de l'Éducation nationale en sortant hier de la réunion au centre de crise sanitaire. Après la vague caniculaire longue et précoce du mois de mai, cette nouvelle vague de chaleur avec ses pointes à 38 degrés dans le sud-ouest, le centre-ouest, le centre-est inquiète par son intensité avant même l'arrivée de l'été au calendrier. Écoutez le docteur en agroclimatologie, Serge Zaka.
7: C'est beaucoup plus préoccupant que l'épisode du mois de mai, déjà parce que les températures qui vont être atteintes vont être beaucoup plus élevées. Sur la durée encore de cet épisode, on a beaucoup d'incertitudes, mais la différence avec le mois de mai 2026, c'est l'humidité des sols. En mai 2026, on avait eu un peu de pluie avant la canicule, tandis que là, on n'a pas eu suffisamment d'eau avant cette canicule, et on est vraiment au niveau des records les plus bas qu'on ait pu observer sur l'humidité des sols. Alors, la sécheresse, en réalité. Sur toute la France, nos sols agricoles sont plus bas que la moyenne, voire beaucoup plus bas que la moyenne, et en dessous des 21 cm, donc ça c'est pour les sols plutôt forestiers, eh bien, on a encore un tout petit peu d'eau, mais la canicule va aussi faire disparaître ce qu'il reste.
3: Les communes rurales, comme les plus urbaines, s'adaptent aussi à ces grosses chaleurs. Le maire de Paris a annoncé autoriser la baignade dès aujourd'hui dans le canal Saint-Martin. 100 mètres d'eau, c'est l'équivalent de 2 piscines olympiques pour ceux qui voudraient s'y rafraîchir. Quant à Saint-Ouen, en Seine-Saint-Denis, le maire Karim Bouamran active son plan fraîcheur avec des mesures renforcées par rapport à l'an passé. Et une priorité l'aura du lieu donnée aux établissements scolaires.
8: Dans la cour de l'école André Chédid, un tuyau d'arrosage percé fait office de brumisateur géant.
9: Le tuyau, on se mouille.
8: L'année dernière, il a fait jusqu'à 37 degrés à l'intérieur du bâtiment. Alors dans les salles, la mairie fait installer des climatiseurs mobiles.
10: Il y a un extracteur qui va à l'extérieur et puis ça produit du froid.
8: Jérôme Brachet est le directeur adjoint des services de la ville.
10: La particularité des écoles récentes comme celle-ci, c'est qu'elles sont extrêmement bien isolées. Mais du coup, elles gardent aussi bien la chaleur en été une fois que la chaleur est rentrée à l'intérieur du bâtiment.
8: Les gardiens des bâtiments municipaux sont aussi mobilisés pour aérer la nuit et d'autres solutions plus pérennes sont mises en place, comme ces ventilateurs de plafond.
10: Donc il y a un mode hiver et un mode été pour rabattre l'air chaud vers le bas et vers les murs et ensuite aspirer par la centrale de traitement d'air pour évacuer l'air chaud au maximum. On a en plus rajouté des films anti-UV, ce qui nous permet d'ouvrir légèrement les stores, de laisser rentrer la lumière et quand même de filtrer la chaleur.
8: Dans la ville, des brumisateurs sont installés et des

0: salles climatisées ouvertes. Des agents appellent quotidiennement les personnes vulnérables. La piscine municipale est aussi mobilisée. Pendant le plan chaleur, c'est ouverture jusqu'à minuit. Christophe Dizic est le directeur des sports.
1: On rapatrie même des gens qui ont des diplômes de maître nageur, qui travaillent dans d'autres services. Ça fait 10 personnes en plus par jour.
0: Cette ouverture nocturne est gratuite à partir de 16h, coûte environ 22 000 euros à la ville.
2: La chaleur et l'envie de se rafraîchir avec des baignades qui parfois virent au drame. 409 personnes sont mortes noyées l'an passé en France, dont une vingtaine d'adolescents. Alors pour éviter ces tragédies, il faut former des surveillants de baignades. Ce sera le cas toute la semaine dans le Gard, à la piscine municipale de Gaillargues-le-Montieu. Olivier Jasmin préside l'association Prévention, Action, Sport et Secourisme.
3: Ce sont là, pour le cadre de la formation, des personnes qui sont en lien direct avec les jeunes et notamment les ados. On a une recrudescence des noyades en milieu naturel de plus de 140% de la part sur cette tranche d'âge. On va déjà retrouver les sauts en milieu naturel. On veut toujours aller un petit peu plus haut. Les jeunes, par les réseaux sociaux, essayent de repousser un petit peu les limites, mais plus on va haut, plus l'eau devient dure. Et donc on a un vrai risque traumatique et donc de noyade. Et sans compter l'hydrocution, puisque la différence entre le très chaud et le froid de l'eau peut également occasionner des noyades. Et nous, Colias et tous les sites de rivières sont connus pour ça. Et on a régulièrement des noyades, et notamment des noyades suivies de décès.
2: Voilà pour cette vigilance absolue, alors que cette vague de chaleur s'installe sur le pays cette semaine. Des températures qui pourraient atteindre ponctuellement les 40 degrés d'ici vendredi ou samedi, notamment en Poitou-Charentes, dans le centre Val-de-Loire, sur l'Île-de-France et dans la vallée du Rhône. Il est 13h08 à l'écoute de Ma France, et ce fut une entrée réussie dans le mondial pour l'équipe de France de foot. Rencontre suivie sur M6 par 14 millions de téléspectateurs. On en avait beaucoup aussi sur l'antenne d'ici. Un régal pour les supporters, avec une victoire des Bleus 3-1 face au Sénégal, un but de Barcola et un doublé de Kylian Mbappé qui en fait le meilleur buteur de l'histoire des Bleus. À Caen, la soirée fut grandiose. 4000 supporters dans la fan zone installée sur l'hippodrome, dans une ambiance familiale, calme et heureuse, même s'il a fallu attendre une mi-temps, Philippe Thomas, pour que la situation se débloque.
4: 66e minute de jeu, Kylian Mbappé libère les Bleus, les supporters peuvent exulter.
5: On est content, on est content.
6: Mais qu'est-ce que c'est que cette passe encore, Olise, merci. Olise, merci d'avoir choisi la France, merci. Il était temps, mais ils font une deuxième mi-temps de fou. Je pense qu'ils vont encore en claquer quelques-uns, on attend. C'est magnifique, c'est pour ça qu'on aime Caen.
4: 16 minutes plus tard, Bradley Barcola permet à l'équipe de France de faire le break.
7: 2-0 pour la France, c'est tout ce qu'on attendait. Bradley Barcola qui vient de rentrer, c'est génial. Une belle fan zone à Caen, c'est tout, c'est super.
4: Dans les arrêts de jeu, les Sénégalais réduisent le score avant que Kylian Mbappé, encore lui, accentue la marque. Au coup de sifflet final, le public se disperse, le sourire aux lèvres, à l'image de Nabil et Félix, bras dessus dessous.
6: C'est la France, c'est l'Afrique, et nous on aime ce côté football, ce côté populaire.
8: C'est vraiment ça, dans ces temps un peu géopolitiques, politiques un peu compliqués, un bon France-Sénégal, franchement c'est super, il n'y a rien de mieux pour rassembler la France. On voit des gens d'horizons différents, toutes les personnes à qui je parle récemment me disent « Putain, la Coupe du Monde, c'est ça qui est bon ».
4: Prochain match des Bleus, et on espère la même communion dès lundi face à l'Irak.
2: Merci Philippe, et le journal complet du Mondial dans 10 minutes à suivre dans Ma France. Le pape salue l'accord entre les États-Unis et l'Iran et appelle au dialogue en Ukraine. Hier à Évian, au sommet du G7, Donald Trump n'a cessé de s'enorgueillir de ce deal magnifique selon ses termes. Les Européens de leur côté confirment leur offre de service dans le détroit d'Ormuz face à des Iraniens plus seuls que jamais. Aujourd'hui sur France Inter, la députée européenne Nathalie Loiseau a exprimé son désespoir pour les Iraniens qui se retrouvent avec un régime pire encore que celui qui les a massacrés au mois de janvier. Mais ce soir, le château de Versailles accueille en grand pompe le président américain. Emmanuel Macron fait répondre qu'il ne s'agit pas d'un dîner de gala, mais d'une soirée pour célébrer les 250 ans de l'indépendance américaine, dans laquelle la France a joué un rôle. Face à la sidération des Français qui ne comprennent pas les défaillances terribles de la justice derrière le drame de la mort de Liana, les tribunaux du pays ouvrent leurs portes aux citoyens. Les réunions publiques sont annoncées en cascade, ce soir au Puy-en-Velay, vendredi à Saint-Brieuc, puis à Nantes, lundi prochain, avant le tribunal de Pau, le 21 juin. Hier, ce sont les villes de Bayonne et de Compiègne qui ont organisé cette opération transparence et pédagogie pour expliquer le travail quotidien de la justice et ses difficultés. À Chartres, devant le tribunal, au tribunal, avec les magistrats, 70 personnes dans le public ont pu échanger. Delphine Evenou y était.
9: La salle d'audience civile est remplie des personnes de tous âges, des femmes en majorité, qui s'installent sous le regard de la présidente du tribunal, Estelle Jonécan.
10: Si avec le procureur on a décidé de faire ça, c'est pour montrer qu'on n'a rien à cacher, que la justice est rendue en toute transparence.
9: Près de 2 heures d'échange, le procureur de la République donne des chiffres pour raconter le quotidien.
11: Sur 1 000 euros de fonds publics engagés, il y en a, vous savez combien consacrés à la justice ? Donc c'est 5 euros.
9: La présidente décrit les postes vacants et ceux promis qui ne sont pas encore arrivés. Le micro passe dans la salle, affaire Liana dans les esprits. Questions sur les classements sans suite, le choix des experts, l'inceste.
12: On devrait mettre immédiatement l'enfant sous protection.
9: Une femme victime de violences conjugales et qui vient de perdre la garde de son fils prend la parole. Le ton monte, la réunion s'achève sur des positions parfois tranchées.
13: Le problème, c'est qu'on est face à une omerta.
9: Anne-Sophie, militante féministe, est venue écouter après avoir manifesté 2 fois sous les fenêtres du tribunal.
14: Moi, j'ai appris énormément de choses, comment ça fonctionnait. La question des moyens, c'est beaucoup plus concret d'un coup.
9: Dans la salle également, de nombreux avocats, comme Aurélie Musset.
15: La juridiction, elle essaie de tenir et elle jongle sur 2 ou 3 juges des enfants. Et avec des situations dramatiques où parfois on ne peut pas organiser d'audience.
9: Après une soirée un peu agitée, le procureur Frédéric Chevalier espère avoir passé le message.
16: Il va falloir que la nation finisse par prendre conscience que pour l'instant, elle a la justice qu'elle mérite. Hein, c'est-à-dire qu'à effectif constant depuis un siècle, on fait comme on peut.
9: Le parquet de Chartres a enregistré l'an dernier 36 000 procédures.
2: Et la mobilisation du public se poursuit avec cet appel à la loi intégrale et ses rassemblements chaque lundi devant les palais de justice. On vous parlait de la chaleur qui enveloppe la France avec ses risques pour la santé, y compris pour nos animaux. Et cette très belle initiative, une première dans un Intermarché en France, depuis une 15aine de jours, c'est l'enseigne de Mirecourt en Lorraine qui accepte les chiens. Le patron du magasin a été témoin de chiens laissés dans les voitures en plein soleil sur le parking de son supermarché. Situation pour lui intolérable, ce qui l'a poussé à prendre cette décision, Océane Dupuis.
17: C'est Lucien, alias Lulu.
18: La mascotte du magasin, c'est le chien du PDG.
17: Nadège Lecomte, la directrice.
18: On est des grands amoureux des animaux.
17: Et Lulu n'est plus seule dans les rayons, car ici, les chiens sont maintenant acceptés. Depuis les grosses chaleurs du mois de mai,
18: on a eu des chiens à 2 reprises enfermés dans les voitures. Donc on est allé avertir les clients de venir les libérer. Il n'y a pas eu plus de réaction que ça, donc on a dû appeler la gendarmerie.
17: Et les clients n'y voient aucun inconvénient.
19: Ça ne me dérange pas du tout. Voilà, moi j'aime bien les animaux. Mais avec les grosses chaleurs, les chiens peuvent mourir.
20: Je n'ai pas d'animal, mais ça ne me dérange pas.
21: On va les mettre de côté, les pauvres bêtes.
22: Ils ont autant droit que les humains.
23: Ils ont droit au confort.
17: Des conditions ont quand même été posées.
18: Les petits chiens dans les caddies, parce qu'on ne peut pas les laisser à terre, justement, par rapport aux règles d'hygiène. Parce que si vous avez malheureusement un chien qui commence à lever la patte, ça va partir dans tous les sens. Donc on essaye quand même de cadrer la chose. Justement, vu que c'est pas courant, on a mis en place un process de désinfection des caddies.
17: D'ici cet été, le magasin veut ouvrir une salle gratuite et réservée aux chiens, avec jouets, nourriture et eau.
2: Et le PDG de ce magasin, Mirecourt, supervise 3 autres magasins à Épinal notamment. Il laissera les chiens entrer également dans ces intermarchés. Voilà des initiatives qu'on vous relaie ici, qui pourraient bien créer l'émulation dans les autres enseignes de la grande distribution. Et puis c'est un coureur de renom, le Belge Wout Van Aert, blessé au coude, qui annonce son forfait pour le Tour de France. Et c'est un coup dur pour son coéquipier Jonas Vingegaard dans l'optique de son duel cette année avec Tadej Pogacar.
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2: Dans Ma France, on chemine à midi quelques instants avec une grande actrice qui nous offre au cinéma comme au théâtre autant de rires que d'émotions. Son inspiration nous accompagne aussi dans un roman. Roman d'aventure, Le Dernier Sanctuaire, qui dépeint un monde dans lequel le sauvage est au fond une partie du genre humain. Bonjour Josiane Balasco.
25: Bonjour.
2: L'actualité n'est pas loin, Josiane Balasco, de votre écriture, car vous dites que c'est la politique de Trump qui vous a poussé à écrire ce livre, notamment.
25: Bah oui, c'est le premier mandat de Trump qui a émis quelques décrets élargissant le droit de chasser les espèces menacées pendant l'hibernation, par exemple les ours. Bon, et donc à partir de là, j'ai imaginé une société où toute protection de l'environnement qui empêcherait finalement de faire des bénéfices aux grosses sociétés serait bannie, serait même interdite par la loi et punie d'emprisonnement et d'amende.
2: Vous les avez appelés ces protecteurs, cette communauté, notamment notamment, hein, ils sont révélateurs de ceux qui se battent justement pour préserver cette nature. Ouais. Un groupe de femmes et d'hommes qui protègent les animaux sauvages, qui protègent leur territoire, qui sont ballottés entre mouvements militants, gratuits et parfois traités de d'activistes terroristes, c'est bien le sujet aussi.
25: Oui, ils sont, oui, bien sûr, ce sont des activistes, ils sont des clandestins, déjà comme des maquisards, quoi. Ils vivent, ils ont abandonné toute leur identité aux yeux de la loi. Ils vivent cachés dans ce qui était reste d'un ancien sanctuaire de protection environnementale et animale. Et ils essayent de survivre, c'est leur survie. Mais leur survie va provoquer beaucoup de choses dans la société, voilà.
2: Oui, c'est passionnant parce que, alors vous évoquiez ce décret autorisant la chasse aux ours en hibernation, en dehors de ces personnalités qui protègent les animaux, on sent que vous avez une affection particulière pour, il y a un petit qui s'appelle Welcome dans l'ouvrage, un ourson, c'est une espèce un qui oui, révélatrice mais qui vous touche particulièrement, Josiane Balasco.
25: Mais j'aime les ours, je sais pas pourquoi, c'est mon animal totem, là j'ai des petites boucles indiennes qui sont en forme d'ours.
2: Ouais. Un animal totem.
25: Donc, voilà, ce serait l'ours, oui, ouais. Bien sûr.
2: Ouais. Mmh. On y parle dans ce roman d'aventure, mais passionnant, de modifications génétiques des espèces, d'androïdes, de drones tueurs. On est dans une forme de nouvelle guerre aussi. Hein.
25: Oui, mais c'est toutes ces choses-là. Bon, j'ai un peu poussé le bouchon un peu plus loin que la réalité. Mmh. Mais les drones, bon, ça existe. On voit bien que maintenant, la guerre se fait avec des drones. Mmh. Les robots comme les chiens de fer, ça existe. Mmh. Hein, je ne vais pas inventer. J'ai pris le modèle. Il est en vente. Si on a beaucoup d'argent.
2: Oui, il est là.
25: Et puis les graines trafiquées, modifiées, bien sûr qu'elles existent. Il n'y a plus que ça, pratiquement. Donc, le contrôle des graines, bien sûr, ça existe. Donc, j'ai eu quelques inventions, bien sûr, qui ont poussé un peu plus loin le bouchon. Mais en fin de compte, tout est basé sur la réalité.
2: C'est ça. Il y a des protecteurs, il y a des contrôleurs, il y a des savants fous, hein, et il y en a sur notre planète, véritablement, des milliardaires qui transforment la nature en terrain de chasse, en terrain d'exploitation. On est dans un roman manichéen, mais de fait, on est dans un monde manichéen. C'est ce que vous traduisez aussi, même si vous poussez un peu à l'extrême. C'est ce que vous ressentez, vous-même.
25: Ah ben il y a les bons et les méchants. Ça, maintenant on est dans une BD. Moi je dirais on est dans une BD de Marvel.
2: Ouais, c'est vrai. Hein.
25: On est dans un truc que sauf qu'il y a pas les super héros. Enfin on n'a pas beaucoup de super héros. On a des sous héros mais pas des super héros. Donc on a les vilains, on a le Joker, on peut les énumérer tous. Ouais, voilà.
2: Ils sont là, hein, ils sont dans votre roman, dans ce dernier sanctuaire, Josiane Balasco. Vous évoquez cette ours et cet ourson, animal totem pour vous. Et hier, c'est le hasard aussi de cette programmation dans ma France. Je recevais la primatologue Sabrina Krief qui adorait une de vos amies chères, Nathalie Baye, passionnée par le monde animal, qui avait été fascinée par son voyage en Ouganda, par les grands singes, par les chimpanzés. Vous auriez aimé comme elle peut-être être une défendresse vraiment de sur le terrain de la nature, Josiane Balasco.
25: Mais c'est un boulot, c'est un travail. Ouais. Quand les gorilles, les grands singes, c'est un vrai travail.
2: Mais c'est
25: et
2: une
25: donc,
2: vie
25: on
2: qui
25: mourir,
2: vous aurait... Bien sûr,
25: mourir,
2: on peut
25: en
2: mourir,
25: hein,
2: bien sûr.
25: Puisque la Jane, comment elle s'appelle?
2: Jane Goodall.
25: Jane Goodall avait été tuée par des braconniers, c'est ça?
2: C'est pas Jane Goodall, c'est
25: qui a été tuée, c'est l'autre.
2: Voilà, son nom, Diane.
25: Qui a été tuée par des braconniers, donc c'est un travail très dangereux. C'est une vie qui est consacrée à ça. C'est important, c'est important. L'équilibre de la nature est extrêmement important. Ce qu'on oublie. Et donc on se moque un peu des primitifs qui érigeaient la nature dotaient la nature d'une âme, mais finalement on n'est pas loin. Les arbres communiquent entre eux, ils ont une certaine sensibilité, donc finalement on rejoint les primitifs.
2: Ça c'est magnifique d'ailleurs, parce que vous faites appel aussi à notre sens, à notre sensibilité dans ce roman, Josiane Balasco, cet appel des esprits, cette connexion des âmes. Il y a une légende amérindienne aussi que vous nous faites découvrir, que vous avez découvert vous-même par votre épouse. C'est quelque chose, c'est une dimension à laquelle vous croyez fort aujourd'hui.
25: Écoutez, j'aimerais, c'est aussi une dimension poétique et magique, parce que je crois que non, c'est un bouquin d'aventure, c'est un roman d'aventure, parce que ces gens-là vont en traverser des histoires et des péripéties. Et donc la magie va quand même leur venir en aide. Parce que, et parfois la magie, elle se traduit par des choses très bêtes. Elle peut arriver dans la vie de tous les jours, la magie, et c'est pas forcément de la magie. Faites par des chamans, vous voyez.
2: Oui, ce sont des signes du ciel auxquels on peut croire.
25: Voilà, absolument. Ouais.
2: On est dans le respect du vivant, dans un roman d'aventure, en effet, avec des sacrés des risques pris par ces personnages, de gros risques.
25: Bien sûr, et puis il y a des personnages qui sont drôles et puis qui ont de l'humour. Par exemple, la vieille indienne, là, qui est un des personnages principaux,
2: Thomas,
25: qui est aveugle,
2: formidable.
25: Mais qui voit double, qui a double vue.
2: Oui. elle c'est un personnage. Elle a une sacrée personnalité.
25: Absolument, elle a beaucoup d'humour.
2: Elle a pas mal de vous, je pense aussi.
25: Je sais pas un peu, mais enfin, elle a perdu beaucoup de choses. Elle a pu rien à quoi se raccrocher. Pourtant, elle se raccroche à la vie. Ouais. Elle se raccroche à ce qu'elle doit faire. Ouais. Voilà.
2: Et vous nous parlez aussi, d'ailleurs, c'était très joli, c'était en préambule, vous dédiez aussi cet ouvrage à votre grand frère, grâce auquel vous avez découvert La Bibliothèque Verte, les romans de Jack London. Il y a une empreinte d'enfance dans cette lecture, dans ces romans-là, qui a été très importante pour vous.
25: Ah ben oui, parce que je fais partie d'une génération qui n'avait pas la télé. Hein. Il y avait la radio vaguement, on écoutait un peu la radio. Et même moi, j'ai commencé à lire, il ne même pas salut les copains.
2: Ouais, oui,
25: même pas. Donc la radio, la télé, nous, on ne l'avait pas. Il y avait quelques personnes qui l'avaient, nous, on ne l'avait pas. Donc c'était que les livres. Alors ça peut être n'importe quel livre. Mon père lisait des bandes dessinées pour adultes. Mmh. Enfin, pour adultes, entendons-nous, c'était des westerns. Il n'y avait rien de. Il n'y avait rien de particulièrement
2: odieux dedans. Oui.
25: et après, il y avait des bouquins de la bibliothèque verte de mon frère qu'il m'avait laissé parce qu'il les avait lus quand il était petit et qui étaient restés dans sa chambre. Il y avait, je vous dis, il y avait les Jack London, Olivier Curwood, les James Olivier Curwood, les Jules Verne. Donc, pour moi, c'était l'évasion. C'était l'évasion de se trouver dans le Grand Nord avec des chasseurs, avec des chercheurs d'or, oui. Avec des gens qui se déplaçaient à traîneau. Et bon, voilà, c'était quelque chose d'extrêmement exotique.
2: Eh ben merci de reproduire cette recherche de sens au plus près de la nature, Josiane Balasco, parce que je sais que ce sont des missions et des sujets qui nous rassemblent et qui vous ressemblent. Ça nous fait beaucoup de bien aussi de vous lire
25: merci,
2: ça, mais
25: merci.
2: De voir qu'il y a encore des hommes et des femmes qui se battent pour cela. On va écouter le petit journal du Mondial dans quelques secondes. Un petit mot, Josiane, sur cette Coupe du Monde. Est-ce qu'elle vous inspire de bonnes choses pour les Bleus? Est-ce que vous y viendrez, vous, au match?
25: Je regarde pas. Surtout que ça a des heures quand même assez tardives.
2: Ouais, c'est une bonne excuse, n'est-ce pas? J'emploie la
25: oui,
2: même.
25: Non, je suis absolument pas fanat de sport, je suis désolé. Hein. J'espère qu'ils vont gagner parce qu'on est toujours très. On est chauvins, nous, les Français.
2: Ça,
25: donc,
2: hein.
25: Si les Bleus gagnent, hurra, hurra.
2: Merci voilà. Infiniment, chère Josiane. On aura le plaisir de vous retrouver cet été au cinéma dans le film qui a l'air très alléchant de Mohamed Hamidi, Tombé du ciel.
25: Tombé du ciel, oui, ouais. C'est un joli film sur la réconciliation aussi.
2: C'est ça.
25: Voilà.
2: Un jeune musulman décrocheur qui est envoyé dans un lycée catho à Chablis. Vous êtes la mère supérieure.
25: La bonne sœur chargée de dresser un petit peu. Voilà,
2: la réconciliation des âmes n'est pas loin. Merci, chère Josiane Balasco. Et lisez, chers auditeurs, chez Calvin Lévy, Le Dernier Sanctuaire, ce roman dans un monde sans pitié qui nous donne de l'espoir aussi. Merci, Josiane. Merci, à bientôt.
25: Merci à vous.
2: Merci.
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2: Il est là, ce journal, pour tout savoir du Mondial du foot en 5 minutes et au Capitana Clément Comte. Bonjour Clément.
0: Bonjour Wendy.
2: Ben oui, on le répète aujourd'hui, les Bleus nous ont fait du bien hier soir.
0: Ben oui, 3-1 face au Sénégal, un match un peu particulier, hein, c'est vrai, ça a mis du temps à se décoincer. La première mi-temps était un peu compliquée, mais en deuxième, les choix tactiques ont tout changé. But de Barcola, doublé de Kylian Mbappé, le capitaine en pleine forme qui marque l'histoire française en Coupe du Monde, Xavier Monferrand.
1: À la sortie du MetLife Stadium de New York, il n'y en a que pour lui. Les supporters français fêtent leur capitaine et son doublé, ce qui porte son total à 58 buts en équipe de France. Kylian Mbappé devient donc le meilleur buteur de l'histoire des Bleus. Il en est fier, mais ce n'est pas une fin en soi.
3: Je suis très content de pouvoir rentrer un peu plus dans l'histoire de mon pays. C'est toujours quelque chose que j'ai voulu faire. J'ai toujours placé ça au-dessus de tout. Maintenant, je pense que j'aurai le temps de penser à ce genre de choses plus tard quand j'arrêterai de jouer. On sait pourquoi on est là et on sait que le chemin il sera très long, mais comme j'ai dit, on est prêt.
1: Giroud, Henry, Griezmann ou Platini, tous sont désormais derrière lui et Kylian Mbappé n'a que 27 ans, ce n'est pas fini. De quoi impressionner son coéquipier chez les Bleus, William Saliba.
5: Je pense que c'est fou d'être le meilleur buteur de l'histoire de l'équipe de France et aussi il est pas loin d'être le meilleur buteur de l'histoire de la Coupe du Monde. Donc je pense que ce qu'il fait, c'est incroyable et j'en suis sûr qu'il ne va pas s'arrêter là et j'espère en tout cas.
1: Et grâce à ce doublé, Kylian Mbappé porte aussi son total à 14 buts en 15 matchs de Coupe du Monde, à deux petites longueurs du record détenu par l'Allemand Miroslav Klose.
0: Record désormais détenu à égalité avec Lionel Messi après le triplé de l'Argentin cette nuit. L'Argentine qui a sèchement battu l'Algérie 3-0 grâce à sa superstar, grâce au taulier et à ses deux records donc en une seule soirée, Massa Rango.
4: Le premier battu dès son entrée en lice sur la pelouse, Lionel Messi devient le premier joueur à disputer 6 Coupes du Monde, record qui sera égalé tout à l'heure par le Portugais Cristiano Ronaldo. Mais c'est ensuite dans les filets que la Pulga vient prouver une nouvelle fois qu'il est une légende. Une frappe en pleine lucarne à la 17e minute et comme si c'était son premier, Messi célèbre ce but les bras écartés devant le stade de Kansas City, très largement coloré de bleu céleste. Et comme les États-Unis sont la nouvelle terre promise de celui qui termine sa 3e saison à l'Inter Miami, Messi enchaîne à la 60e puis à la 76e. Et voilà donc le 2e record de la soirée, car l'Argentin égale ainsi l'Allemand Miroslav Klose et ses 16 buts en Coupe du Monde.
6: C'est un honneur, bien sûr, d'être aux côtés de Klose et devant Ronaldo. Mais je ne crois pas que ça veuille dire grand-chose. Ce sont des statistiques.
4: Messi, toujours modeste donc, mais rien n'oblige ses proches à l'être, alors son sélectionneur Lionel Scaloni, lui, va plus franchement.
7: Je n'ai pas de mots, que voulez-vous que je dise ? Tous les fans de foot veulent voir ça, pas seulement les Argentins. Savourons, parce que ce qu'il offre aux gens est incroyable.
4: Quand il fêtera ses 39 ans dans tout juste une semaine, Messi fera sans doute le vœu de devenir le premier à offrir 2 Coupes du Monde consécutives à l'Argentine.
0: Voilà pour Messi l'Argentine et ce carton donc 3-0 cette nuit face à l'Algérie.
2: L'occasion de faire un tour sur les autres résultats.
0: Oui, belle entrée de l'Autriche face à la Jordanie 3-1 dans le groupe de la France. La Norvège a battu l'Irak 4-1 et prend donc la tête provisoirement de notre groupe I, le perdant l'Irak, prochain adversaire des Bleus donc lundi prochain.
2: On retrouve notre reporter spécial aux États-Unis, Nicolas Perronnet.
0: Oui, Nicolas Perronnet qui vit sa meilleure vie. Il nous envoie une petite note vocale chaque jour.
8: Salut les amis, petite carte postale aujourd'hui avant de quitter New York et de retourner au Canada, juste pour vous donner une petite idée parce que ça m'a frappé de la taille des centres commerciaux ici. Hier, avant d'aller au match, je suis passé à la Casa Bleue, qui est le lieu de rendez-vous en fait, hein, que la fédération met à disposition des supporters. Et ici, la Casa Bleue, elle est dans un mall tout proche du stade, mais alors un truc gigantesque. Alors évidemment, vous avez les magasins, les restaurants sur je sais pas combien d'étages, mais vous avez aussi un parc d'attractions avec une grande roue et tout, un parc aquatique, une patinoire. C'est là d'ailleurs, hein, sur la patinoire qui a été installée la Casa Bleue. Et vous avez aussi des pistes de ski. Oui, des pistes de ski véridiques, totalement artificielles évidemment, sur une espèce de rampe de 300 mètres. 100 $ les 2 heures, j'ai pas essayé. Évidemment. Voilà, bienvenue aux États-Unis et à demain.
2: À demain Nicolas, à demain Clément, rendez-vous
0: eh ben oui,
2: 13h dans ma France.
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28: Des idées sorties dans l'Hérault, c'est maintenant. On a un créateur de jeux de société hyper connu, reconnu dans l'Hérault. Il s'appelle Florian Siriex. Il vient d'être récompensé par un As d'or. Donc c'est la plus haute récompense qui existe pour les jeux de société. C'est un jeu qui s'appelle l'île des Mookies qui a été récompensé. Un jeu rapide pour les enfants à partir de 4 ans. Eh bien, vous pouvez tester ce jeu et puis plein d'autres. Et puis rencontrer le créateur de jeux à Sérignan ce samedi à la médiathèque de Sérignan à partir de 15h30 et jusqu'à 17h. Une autre idée sortie à Bédarieux cette fois-ci. Le château Baldi est devenu un espace dédié à la musique, entre autres depuis l'automne dernier. Et là, samedi, la veille de la fête de la musique officielle, il vous propose un mini-concert de l'école de musique et la retransmission de l'opéra de Bastien et Bastienne par l'Académie de l'Opéra National de Paris. Et puis pendant qu'on y est aussi, il y a un goûter. Hop, ça se passe à l'espace magique du château Baldi à Bédarieux ce samedi. Attention, c'est sur réservation.
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Et bonjour, bon après-midi à l'écoute de votre radio locale, ici Héro. Je vous propose d'écouter dans quelques instants Les Enfoirés avec L'Île au Trésor, leur dernier titre. Ensuite, on va aller à Metz pour visiter les locaux de l'entreprise Biotop. C'est plus de 1100 salariés à travers le monde. Passez une bonne après-midi à l'écoute de votre radio locale, ici Héro.

0: Paul Young avec Come Back and Stay à l'instant sur votre radio ici. Arthur Deplante nous ouvre les portes d'une entreprise qui se trouve à Metz, qui s'appelle Biotope et qui est devenue le leader mondial dans le secteur de l'ingénierie environnementale, Arthur.
1: Saviez-vous qu'à Metz, au bord de la lagune, nous avons le siège du leader mondial dans le secteur de l'ingénierie environnementale ?
2: Wow !
1: L'entreprise s'appelle Biotope, au top du bio. C'est pas vrai, c'est pas leur slogan, je l'ai inventé. Plus de 1000 salariés à travers le monde, 21 implantations en France métropolitaine, 4 en Outre-mer, une dizaine de filiales et à peu près 50 millions de chiffres d'affaires. Et Frédéric Melki est le président de Biotope. Bonjour.
3: Bonjour.
1: Frédéric est passionné de nature depuis qu'il est enfant.
3: En fait, l'écologie, je suis plutôt tombé dedans quand j'étais petit. J'étais passionné par les fourmis, les grenouilles, les fleurs, depuis tout petit.
1: Mais au fil des années, il s'oriente vers des études de pharmacien.
3: C'était pas une option de travailler comme botaniste ou comme ornithologue. C'était pas une option, ça n'existait pas.
1: En 1993, après 7 années derrière le comptoir de son officine, lui vient une idée.
3: Et puis un jour, avec quelques amis, on s'est dit que on avait des réglementations environnementales qui dataient de 1976, donc quelques années avant, mais que ces réglementations n'étaient à peu près pas appliquées. Et l'idée qui m'est venue, c'est que c'était pas appliqué, peut-être parce qu'il n'y avait pas de praticiens. Il n'y avait personne pour faire ces études, et notamment les études d'impact sur la biodiversité.
1: Et c'est ainsi qu'est né Biotope. Mais alors, concrètement, Frédéric Melki, qui sont vos clients ? Quand est-ce qu'on fait appel à vous ?
3: Ça s'adresse à des questions d'aménagement du territoire, donc avec des clients privés ou publics. Par exemple, lorsqu'on veut construire une infrastructure de transport, une route, une autoroute, une ligne à grande vitesse, ou des infrastructures énergétiques, ou de la construction d'habitats, etc. Il y a besoin d'études environnementales, qu'on appelle des études d'impact sur l'environnement. Ça nécessite des experts assez pointus aujourd'hui pour mener à bien ces études.
1: Et ils sont nombreux, ces experts, partout dans le monde, employés par Biotope, avec plus de 1000 salariés, je vous le rappelle. Et ça vous change de la gestion d'une pharmacie, Frédéric ?
3: Au départ, je vous cache pas que ma famille m'a un peu pris pour un fou de laisser tomber un bon métier, comme on disait à l'époque, pour une passion improbable et essayer de transformer en entreprise quelque chose qui, à l'époque, n'intéressait que quelques huluberlus. Et c'est vrai que je suis un peu fier d'avoir été un des pionniers de ces métiers.
1: Et après tout ce temps, et avec cette réussite, on ne va pas à Paris, le siège reste dans l'Hérault, à Metz.
3: Ah ben oui, ça pour moi c'est assez important. Alors on a évidemment un bureau à Paris, hein. On aime beaucoup cette région, on y est bien. Metz, c'est au bord de la lagune de Thau, qui est un site absolument magnifique. Et aujourd'hui, on peut travailler dans le monde entier depuis n'importe où en fait.
1: Frédéric Melki, président de Biotope à Metz, l'exemple que faire de l'écologie, un métier, ici,
3: ça marche.
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0: duo de Slimane et Claudio Capeo, chez toi à l'instant sur votre radio ici Héros. J'ai une idée sortie pour vous pour vendredi soir à Homelas. Il y a les soirées Place au terroir qui reviennent, qui tournent tout l'été dans le département. Et donc là, vendredi, ça se passe à Homelas. Des soirées avec marché nocturne, producteurs, artisans, vignerons locaux qui vous permettront de découvrir plein de produits de chez nous. Ça se passe à Homelas vendredi soir et sur votre radio. C'est bientôt l'heure de l'actu en 90 secondes à 14h. Passez une bonne après-midi.
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1: Très bon début d'après-midi avec votre radio locale Ici Hérault. Il est 14h. L'info en français dans le monde en 90 secondes.
2: Avec ce dôme de chaleur qui s'installe à nouveau en France, des températures qui pourraient atteindre jusqu'à 40 degrés par endroit en fin de semaine. Dès demain, 69 départements seront en vigilance jaune canicule. Un passage en orange est probable à partir de demain midi sur les régions allant du bassin parisien au centre du pays, selon Météo France. Et puis en pleine épreuve du bac, le ministre de l'Éducation, Édouard Geffray, prévient que les oraux pourraient être reportés localement de quelques heures ou de quelques jours. Enfin, sur les rails, en prévision de panne potentielle de climatisation, la SNCF supprime demain et vendredi 14 intercités Paris-Limoges-Toulouse, 8 Paris-Clermont ainsi que 5 trajets Bordeaux-Marseille demain. Vous avez tous les détails sur ici.fr. La mort d'un garçon de 6 ans pendant une séance de natation scolaire. Ça s'est passé hier dans l'Eure à Conches-sur-Ouche en présence de plusieurs maîtres nageurs. Les circonstances du drame restent encore indéterminées. Une enquête pour homicide involontaire est ouverte. Le PDG de Total Energy chiffre le plafonnement des prix des carburants. L'opération a coûté 200 millions d'euros au groupe depuis le début de la guerre au Moyen-Orient. Sous le feu des critiques pour ces énormes profits engrangés pendant ce conflit, Patrick Pouyanné est auditionné par la commission des finances de l'Assemblée. C'est fait, Kylian Mbappé est devenu à 27 ans le meilleur buteur de l'histoire de l'équipe de France de football. Au lendemain de son doublé et de la victoire des Bleus contre le Sénégal en Coupe du Monde avec 58 buts, il dépasse Olivier Giroud. On vous a concocté un florilège de ses plus beaux buts sur ici.fr.
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1: Demain, le ciel sera couvert sur le littoral, mais ailleurs dans l'Hérault, on aura droit à un grand soleil et à un ciel bien dégagé. Un petit peu de vent du sud aussi demain, le vent de la mer qui souffle à 35 km/h demain après-midi. Et il fait toujours chaud le matin, on attend 16 degrés à Bédarieux, 18 degrés à Montpellier et à Béziers au lever du jour, à Ganges 19 degrés, à Olonzac 20 degrés demain matin. L'après-midi, ça va grimper jusqu'à 34 degrés, ce sera le maximum à Ganges, à Bédarieux. À Lodève, on attend 33 degrés demain après-midi. À Montpellier, 30 degrés maximum, à 7, 28, à Béziers, 25 degrés. En ce qui concerne la journée de vendredi, grand soleil et jusqu'à 33 degrés dans les routes.

0: D'ailleurs, Straits avec Money for Nothing à l'instant sur votre radio, ici Hérault. Frédéric Le Ternier a toujours des bons plans spectacles pour les festivals de l'été à nous présenter. Quoi de beau aujourd'hui, Frédéric?
1: Salut tout le monde! Aujourd'hui, lors de notre saison des festivals, nous prenons la direction du port de Metz pour une soirée concert à vivre lors du festival de l'Étanto. Alors notez bien cette date, le 23 juillet. Pourquoi? Mais parce que ce sera une nuit solaire, c'est ce qu'on nous annonce avec deux concerts au programme. Et c'est la Dame Blanche qui ouvrira le bal. Dans le civil, elle s'appelle Yaite Ramos Rodriguez. Elle est d'origine cubaine et elle est à la fois chanteuse, flûtiste et percussionniste et surtout bourrée de talent. Sa musique, c'est un mélange de ses racines afro-cubaines, du hip-hop et du reggae dancehall. Elle chante la mémoire de l'exil ainsi que les luttes de notre époque. Écoutez, ça décoiffe.

Ensuite, elle cédera sa place sur scène à Generation avec un J, un duo de musiciens Théo et Ogache qui depuis leur enfance composent, écrivent et chantent dans un anglais mêlé à du patois jamaïcain. Et d'ailleurs, ils enchaînent les collaborations avec les artistes de la mouvance reggae. Mais les codes du hip-hop et les touches d'électro font aussi partie de leur univers. Alors si vous voulez entendre le renouveau du reggae français avec une énergie urbaine, c'est à l'étant de tôt que ça se

0: La soirée La Dame Blanche et Generation, c'est lors du festival de l'Étanto, c'est la soirée du 23 juillet. Et surtout, profitez-en parce que jusqu'au 30 juin, vous aurez des tarifs réduits, après ce sera plus cher. Donc rendez-vous sur le site internet du festival. 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
1: Il y a du nouveau pour contacter votre radio ici Héros, c'est WhatsApp. Aïe, on est sur WhatsApp. Vous pouvez ajouter le numéro de la radio, toujours le même, 04 67 58 6000, et nous faire des vocaux pour nous parler des événements que vous organisez ou qui vous paraissent chouettes aussi près de chez vous. Ça peut être de grands événements, de plus petits, partout dans le département. Le vocal doit commencer avec un bonjour ici Héros, puis votre prénom et votre ville. Genre, bonjour ici Héros, c'est Léonore de Montpellier. Et après, hop, vous nous racontez l'événement en précisant bien la date et le lieu. Et si ça dure entre genre 30 secondes et 1 minute, c'est vraiment parfait pour nous. Votre radio sur WhatsApp, ça y est, on vous attend, on attend vos vocaux au 04 67 58 6000. Et bien sûr, vous pouvez toujours nous envoyer une bafouille par mail à icihero@radiofrance.com. Icihero tout attaché sans accent, @radiofrance.com.
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0: Katinfou, I just died in your arms à l'instant sur votre radio ici. J'ai une idée sortie sympa pour vous à Capestan vendredi soir. C'est un concert de blues Olivier Mas qui vient se produire à la Maison Romane de Capestan vendredi soir, donc à 20h. À 15h, toute l'actu revient en 90 secondes sur votre radio ici. Passez une très bonne après-midi.
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1: Merci de passer la journée sur votre radio locale. Ici Hérault, il est 15h. L'info en français dans le monde en 90 secondes.
2: Et la canicule perturbe les épreuves du bac. Les oraux débutent lundi, mais en cas de chaleur excessive dans les centres d'examen, ils pourront être reportés, annonce le ministre de l'Éducation nationale. Tout cela va se décider au niveau local. Chaque recteur dans chaque académie va se baser sur les prévisions météo. Ce dôme de chaleur qui a des conséquences aussi à la SNCF. Elle anticipe les éventuelles pannes de climatisation sur les intercités les plus anciens. 14 trains supprimés demain et vendredi sur la ligne Paris-Orléans-Limoges-Toulouse. Vous avez les détails sur ici.fr. Patrick Pouyanné devant les députés, le PDG de Total entendu par la commission des finances sur la fiscalité des multinationales et la taxation des super-profits répond aux critiques. Il affirme que le plafonnement des prix des carburants a entraîné pour son groupe un manque à gagner de l'ordre de 200 millions d'euros. Les bénéfices de Total, eux, ont augmenté de 51% sur un an, ce qui a provoqué de nombreuses critiques. Autre audition au Sénat cette fois, celle du nouveau patron du Louvre, Christophe Le Ribaud, pour qui le musée parisien est à bout de souffle, plus de 6 mois après un spectaculaire cambriolage. Le Louvre doit trouver dans les prochains mois 360 millions d'euros de mécénat pour financer un projet de rénovation qui prévoit notamment une nouvelle salle d'exposition pour la Joconde. Et puis c'est une absence qui sera remarquée. Wout van Aert ne prendra pas le départ du Tour de France le 4 juillet à cause d'une blessure au coude qui ne passe pas. Le cycliste belge vainqueur du Paris-Roubaix il y a quelques semaines.
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1: Demain, le ciel sera couvert sur le littoral, mais ailleurs dans l'Hérault, on aura droit à un grand soleil et à un ciel bien dégagé. Un petit peu de vent du sud aussi demain, le vent de la mer qui souffle à 35 km à l'heure demain après-midi. Et il fait toujours chaud le matin, on attend 16 degrés à Bédarieux, 18 degrés à Montpellier et à Béziers au lever du jour, à Ganges 19 degrés, à Olonzac 20 degrés demain matin. L'après-midi, ça va grimper jusqu'à 34 degrés, ce sera le maximum à Ganges, à Bédarieux. À Lodève, on attend 33 degrés demain après-midi. À Montpellier, 30 degrés maximum, à 7, 28, à Béziers, 25 degrés. En ce qui concerne la journée de vendredi, grand soleil et jusqu'à 33 degrés dans l'Hérault, ce sera à Ganges.
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0: Tony Clegg et Savuka, Assim Bonanga à l'instant sur votre radio ici Héro. Ça commence à être la super super bonne saison pour observer le ciel et ça c'est une activité qui plaît aux grands mais aussi aux petits en général. À Servian sur l'aire du Camp Hôtel, vendredi soir, vous êtes les bienvenus pour une soirée dédiée à l'astronomie. Vous allez d'abord observer le soleil et puis quand il sera allé se coucher, les étoiles. Attention, pensez bien à ramener votre pique-nique et à vous inscrire auprès de la médiathèque de Servian qui organise donc cette soirée vendredi soir sur l'aire du Camp Hôtel. À la demi, je vous donne plein d'autres bons plans et idées sorties sur votre radio ici. Repassez une bonne après-midi.
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0: Le matin, il fera 8 degrés au Kellar. À l'Odève, à Ganges, on attend 9 degrés au lever du jour.
2: Vous êtes à quel endroit, vous, Mireille ?
3: À Lunel.
4: Si vous êtes dans le Saint-Chinianais, le pays gangeois, vers la Malle ou les Bains, le pic Saint-Loup.
5: Vous êtes ici ? Nous aussi.
6: Bien chargé ce matin dans les deux sens de circulation entre les Prés d'Arène et le Millénaire.
5: Ce matin à Béziers, Lunel et Montpellier, on attend 12 degrés. À 7 et cet après-midi, ça va grimper.
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1: C'est l'heure des idées sorties dénichées par votre radio. Ici héros, l'été arrive et avec l'été, le retour des marchés nocturnes. À Grès-Sac, ce samedi à partir de 18h30, vous retrouvez le marché nocturne de producteurs sur le plateau de Sainte-Barbe. Et puis à Castries aussi tout le week-end, là c'est l'Italie qui est à l'honneur dans la cour du château de Castries. Vous pourrez déguster plein de spécialités italiennes, raviolis, charcuterie, fromage et notamment des agnolotti. Donc ça ce sont des raviolis, un type précis de raviolis de la région du Piémont. Il y a aussi des concerts qui sont prévus samedi et dimanche soir avec des chansons napolitaines, des chants siciliens. L'entrée est libre, le parking est gratuit. L'Italie à l'honneur, c'est à Castries, au château de Castries, tout le week-end. Pour nous partager des idées sorties, ça se passe par mail, icihero@radiofrance.com ou alors sur WhatsApp, un petit vocal, vous nous dites votre prénom, votre ville et vous nous racontez l'événement que vous organisez en précisant bien le lieu et la date.
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0: Chad et Hang On To Your Love à l'instant sur votre radio ici Héro. C'est bientôt la nuit des forêts là, et à Pézennes-les-Mines, au domaine de Pouze, vendredi soir, vous pouvez boire l'apéro avec modération au soleil couchant sur la grande terrasse du domaine de Pouze avec le chiroptérologue Julien de Cosmi. Alors chiroptérologue, c'est le spécialiste des chauves-souris. Après balade nocturne pour observer justement les chauves-souris et puis aussi les oiseaux et les écouter. Et enfin un spectacle assuré par un élagueur musicien depuis la cime des grands cèdres. C'est gratuit, c'est sur inscription. Amenez bien votre pique-nique et rendez-vous au domaine de Pouze vendredi soir à Pézennes-les-Mines. Bon après-midi, à 16h, toute l'actu revient sur votre radio ici, Héro, en 90 secondes.
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1: Une belle après-midi sur votre radio locale, ici Hérault. Il est 16h. En 90 secondes, l'info en France et dans le monde.
2: Et ce dôme de chaleur qui s'installe à nouveau en France, durablement, avec des températures qui pourraient atteindre jusqu'à 40 degrés par endroit en fin de semaine. Dès demain, 69 départements seront en vigilance jaune canicule. Un passage en vigilance orange est probable à partir de demain midi sur les régions allant du bassin parisien au centre du pays, selon Météo France. En pleine épreuve du bac, le ministre de l'Éducation, Édouard Geffray, prévient que les oraux qui débutent lundi pourraient être reportés localement de quelques heures ou de quelques jours. Sur les rails, en prévision de panne potentielle de climatisation, la SNCF, elle supprime demain et vendredi 14 intercités Paris-Limoges-Toulouse, 8 Paris-Clermont, ainsi que 5 trajets Bordeaux-Marseille demain. Vous avez les détails sur ici.fr. La mort d'un garçon de 6 ans pendant une séance de natation scolaire, ça s'est passé hier dans l'Eure à Conches-sur-Ouche. On ne l'apprend qu'aujourd'hui en présence de plusieurs maîtres nageurs. Les circonstances du drame restent encore indéterminées. Une enquête pour homicide involontaire est ouverte. Le PDG de Total Energy chiffre le plafonnement des prix du carburant. L'opération a coûté 200 millions d'euros au groupe depuis le début de la guerre au Moyen-Orient, sous le feu des critiques pour ses énormes profits engrangés pendant ce conflit. Patrick Pouyanné était auditionné par la commission des finances de l'Assemblée. Et puis c'est fait, Kylian Mbappé est devenu à 27 ans le meilleur buteur de l'histoire de l'équipe de France de foot au lendemain de son doublé et de la victoire des Bleus contre le Sénégal en Coupe du Monde avec 58 buts.
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1: Demain, le ciel sera couvert sur le littoral, mais ailleurs dans l'Hérault, on aura droit à un grand soleil et à un ciel bien dégagé. Un petit peu de vent du sud aussi demain, le vent de la mer qui souffle à 35 km/h demain après-midi. Et il fait toujours chaud le matin, on attend 16 degrés à Bédarieux, 18 degrés à Montpellier et à Béziers au lever du jour, à Ganges 19 degrés, à Olonzac 20 degrés demain matin. L'après-midi, ça va grimper jusqu'à 34 degrés, ce sera le maximum à Ganges, à Bédarieux. À Lodève, on attend 33 degrés demain après-midi. À Montpellier, 30 degrés maximum, à 7, 28, à Béziers, 25 degrés. En ce qui concerne la journée de vendredi, grand soleil et jusqu'à 33 degrés dans l'Hérault, ce sera à Ganges.
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1: Manon Lisa, Le Petit Pêcheur, la chanson qui cartonne notamment sur les réseaux en ce moment, sur votre radio ici, Hérault. Allez hop, c'est l'heure de faire le point sur l'actu cinéma, tournage, télé dans l'Hérault avec Vivian Cuguière.
2: Dans les écrans d'ici aujourd'hui, une comédienne de chez nous qui joue dans une fiction qui s'appelle Danse ta vie et qui est diffusée ce soir à 21h10 sur France 2. Bonjour Yael Chanchila.
3: Bonjour.
2: Ça va, j'ai bien prononcé avec les gestes qui vont avec?
3: Oui, c'est parfait.
4: Que ça tourne.
5: Action.
2: Bon, on va vous voir à la télé ce soir dans un film qui s'appelle Danse ta vie. C'est l'histoire de Lucie qui a 25 ans, qui rêve de devenir danseuse professionnelle malgré son handicap de naissance qui la cloue dans un fauteuil roulant. Et vous, alors, c'est quoi votre

0: rôle dans ce film-là ?
1: Bah, moi, j'ai un second rôle, celui de Aya. En fait, je suis dans une espèce de duo avec Sam. Et voilà, on est les copains de Lucie dans son centre. Et on fait des blagues. Et on, voilà, c'est un peu la vie dans le centre. La vie est joyeuse avec les hauts et les bas.
0: Est-ce que c'était joyeux aussi à tourner ?
1: Ah, c'était génial à tourner, ouais. C'était, y avait une vraie camaraderie. Et on a eu beaucoup de chance parce que Jean-Pierre Améric nous a laissé la place à l'improvisation. Et ça, c'est fabuleux.
0: Alors, ça s'est fait à quel endroit ? Où est-ce que vous avez tourné ?
1: On a tourné à Lille.
0: On va voir ça donc à la télévision. Vous avez fait des kilomètres parce que si vous êtes dans les écrans d'ici, c'est parce que bah, vous êtes de chez nous, de Montpellier, c'est ça ?
1: Oui, je suis montpelliéraine. En tout cas, j'y habite depuis plusieurs années maintenant. On est venu me chercher. J'en étais ravie. Là où j'étais contente aussi, c'est que, comme mon personnage Aya, je suis en fauteuil roulant. Donc, ça fait plaisir de voir de plus en plus que des acteurs et actrices handicapés sont castés pour des personnages handicapés.
0: Bon, en tout cas, on va voir ce que ça donne ce soir à la télévision. On va vous voir. Vous allez regarder ou pas ?
1: Ah, mais oui, mais j'ai trop hâte. Je l'ai vu qu'une fois en avant-première, donc j'ai vraiment, vraiment hâte de le revoir avec mes amis. Ça va être génial.
0: Est-ce que vous aimez vous regarder ? C'est difficile en général.
1: Je dirais pas que j'aime me regarder. Parce que je suis toujours assez critique avec moi, mais en tout cas, avec le temps, avec les années d'expérience, j'ai appris à prendre du recul aussi, à être un peu plus douce avec moi-même. Vous savez, moi, j'ai commencé le théâtre quand j'avais 12 ans, j'ai commencé la télé à 23 ans. Donc, il y a des années un petit peu de difficulté à se regarder, effectivement, mais au bout d'un moment, on finit par s'y habituer.
0: Dans ta vie, c'est ce soir sur France 2 à 21h10, film de Jean-Pierre Améric avec deux comédiens de chez nous, Moïse Santamaria et vous. Merci Yael Chanchila.
1: Merci à vous.

0: The Christians avec Awards à l'instant sur votre radio locale, ici Hérault. Une idée sortie pour vous à Pollan. Vendredi soir, vous pouvez aller voir la conférence d'Olivier Duban sur l'influence de l'astronomie sur l'homme, sur l'architecture, sur les inventions humaines. Rendez-vous vendredi à 17h30 dans la salle de la gare de Pollan pour suivre cette conférence sur l'astronomie. Merci d'avoir choisi ici Hérault pour passer l'après-midi en musique avec plein d'idées sorties aussi.
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1: Et c'est parti, on fait le plein d'idées sorties à la demi toute l'après-midi avec Ici Héros. Je vous propose deux idées là, à Saint-Chinian et puis à Ganges. À Saint-Chinian samedi, il y a le vide-grenier organisé sous les platanes pour dénicher plein d'objets rares, insolites, rigolos, vintage. Ça se passe donc à Saint-Chinian ce samedi. Et pour les mélomanes, les curieux aussi, rendez-vous à Ganges, cette fois-ci à l'église Saint-Pierre, samedi également. Il y a un concert de violon et d'orgue. La violoniste, c'est la super soliste de l'orchestre de Montpellier. Le concert, donc, il a lieu à Ganges, à l'église Saint-Pierre, ce samedi à partir de 20h. Vous allez pouvoir entendre du Bach, du Mozart ou encore du Handel. Pour nous partager des idées sorties, maintenant, vous pouvez aussi utiliser WhatsApp en nous envoyant un message vocal avec votre prénom, votre ville et après, hop hop hop, vous nous racontez ce que vous organisez. Le numéro de téléphone à ajouter dans votre téléphone, c'est 04 67 58 6000. 04 67 58 6000.
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0: Santa, recommence-moi à l'instant sur votre radio locale ici, Roux. Et maintenant, place à l'humour avec Fred Ballard.
1: Bien oui, le vieux dicton a raison. Chihuahua bouillu, chihuahua foutu.
2: Oui, alors faut faire gaffe avec les proverbes. Hein. Ce qui est valable pour le café n'est pas valable pour les chihuahuas. Donc on les laisse tranquilles. Hein. Chat échaudé craint l'eau froide, mais chihuahua ébouillanté craint l'eau chaude. Et puis proverbe éculé, craint le pire des proches aussi.
1: Quoi de plus réconfortant en ce siècle glacé, figé, engoncé dans son froid rigorisme, que de constater encore l'exquise sagesse de ces vieux dictons populaires que nos ancêtres, gorgés de vin rouge et boursouflés d'idées reçues, jetaient jadis dans l'âtre, au cœur paisible des soirées campagnardes.
2: Voilà, ben ça se confirme, c'est dans les vieux proverbes qu'on révèle les meilleurs humoristes, et c'est aussi parfois grâce aux journalistes africains qu'on découvre les proverbes les plus coquins.
3: Et comme on dit au Zimbabwe, l'éléphant ne peut courir et se gratter les fesses en même temps. Et comme on dit au Mali, rire de l'anus de son voisin n'est pas un crime. Mais convier toute sa famille à le faire est inadmissible. C'était e-Afrique. Et comme on dit en Côte d'Ivoire, qui avale une noix de coco fait confiance à son anus. Merci.
2: Voilà, nous on dit faut pas mettre la charrue avant les bœufs, ou mieux vaut prévenir que guérir. L'image est plus sage, mais le résultat est beaucoup moins marrant hein, que les fameux dictons africains dénichés par Joseph Anjou. Donc au jeu des dictons, bah, rira bien qui rira le dernier.
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0: Billy Preston, Nothing for Nothing, à l'instant sur votre radio, ici Héro. Vous pouvez désormais nous envoyer des vocaux sur WhatsApp pour nous parler des événements que vous organisez. Vous ajoutez le numéro de la radio à vos contacts, 04 67 58 6000, et puis hop, vous nous faites un vocal qui commence par « Bonjour, ici Héro, c'est Éléonore de Montpellier, par exemple ». Et là, vous nous racontez l'événement, si ça dure entre 30 secondes et 1 minute, en gros, bah pour nous, c'est vraiment le top. Sur votre radio, ici Héro, c'est bientôt l'heure de l'actu locale avec le journal de 17h. Passez une bonne après-midi.
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1: Bonjour, bonne fin de journée, merci à vous d'écouter Ici Hérault, 17h. Les infos, Salam Daoui. Demain, ici, Hérault vous propose une matinale spéciale risques estivaux.
2: Les noyades, les incendies qui ont déjà commencé d'ailleurs, les incendies notamment, qui dit risque dit prévention. Alors, de quelle manière les communes les plus exposées s'y préparent? Aujourd'hui, les pompiers ne sont plus les seuls à s'entraîner à combattre le feu. Les élus locaux, eux aussi, sont en première ligne et, par exemple, se prêtent à des exercices pour tester leur service, leur réactivité. Mathias Kern, vous avez suivi une simulation à la mairie de Pralle le laisse dans la métropole de Montpellier, au cœur de la cellule de crise.
3: On a un départ de feu.
4: Tout est fictif, mais totalement envisageable.
3: Sur la RN17, un peu avant la carrière.
4: D'ailleurs, cette simulation rappelle des souvenirs à la maire Florence Brault.
5: En 2023, on a dû évacuer, alors c'est pas nous qui avons évacué, hein, c'est la gendarmerie et les pompiers, mais on a accueilli en mairie des populations qui ont dû être évacuées de leur logement parce qu'il y avait un incendie. Oui.
4: Chaque minute compte pour les élus locaux, il faut fixer les priorités, fermer la route, organiser la communication et quelques détails concrets à régler.
3: Quand il s'est agi d'ouvrir un centre d'hébergement pour des habitants qui étaient évacués de chez eux. Ah, où est le stock de bouteilles d'eau? Il en manquait un peu. Comment est-ce qu'on apporte des pique-niques à des enfants qui sont sur le domaine de Restinclière qu'on ne peut pas joindre en véhicule?
4: En une matinée, la maire et son premier adjoint Bertrand Plaise auront révisé les bases d'une situation de crise. Après les pompiers, les habitants ont souvent l'habitude d'appeler la mairie. Pour les élus, il faut savoir rester calme.
3: Absolument, en particulier avec des incendies où les vies des habitants peuvent être en danger. Ben, qu'est-ce qu'on fait? Qui on envoie? Est-ce qu'on peut envoyer des agents à nous? Est-ce qu'on ne va pas les mettre en danger eux-mêmes? Il faut garder son sang-froid et donc effectivement de faire des exercices, ça permet de s'entraîner à cela.
4: Avec pas mal de végétation dans le nord de la commune et des risques forcément, la vigilance sera de mise tout l'été.
2: La ville de Montpellier annonce la mise en œuvre du dispositif Déposons plainte. Comme son nom l'indique, l'objectif c'est d'améliorer l'accueil des victimes d'agressions homophobes, de faciliter leur démarche, de déposer plainte. Donc pour ça, un agent référent a été désigné au sein de la police municipale et à l'occasion de la marche des fiertés, le samedi 27 juin, pour la première fois, la police municipale participera au village associatif avec un stand dédié pour présenter le dispositif. Un petit coup de pouce pour les soldes qui commencent mercredi prochain. Celles et ceux qui comptent les faire à Montpellier auront droit à 2 heures de stationnement gratuit dans les parkings Comédie et Gambetta tous les vendredis et tous les samedis. C'est une opération Ville-Métropole-CCI. Au programme de la Coupe du Monde de foot aujourd'hui, le Portugal joue contre le Congo, c'est à 19h. À 22h, Angleterre-Croatie et vraiment pour les plus courageux à 1h du matin Ghana-Panama et encore plus loin à 4h du mat, eh bien, il y a Ouzbékistan-Colombie. Vous ne serez pas debout à cette heure-là, j'imagine, à regarder la télé.
1: Je pense pas, à moins d'une grosse insomnie, ou alors à cause de la chaleur.
2: Alors, on va parler de la météo, alors, Michael Domis.
1: Justement, on prend les mêmes et on recommence, hein, tout simplement, pour votre journée de demain. Grand soleil à nouveau avec un ciel dégagé sur l'ensemble du département. Alors, si on veut être un petit peu tatillon, le mercure va baisser légèrement, mais il va baisser. Prévoyez pour les minimales 18 degrés à Montpellier, Lunel, Bédarieux et Palavas. Il fera demain après-midi au meilleur de la journée 32 à Clermont-l'Hérault, Lodève, 27 autour de 7 et 25 degrés. À Agde et Béziers. Vos conditions de circulation maintenant dans l'Hérault. Un objet signalé sur la chaussée à hauteur du kilomètre 130 sur l'A9 à hauteur de Metz. La voie de droite est concernée, c'est en direction de l'Espagne. Prudence dans ce secteur et si vous roulez sur l'A75, nous vous rappelons ces travaux à hauteur de Lodève, ce qui complique évidemment le passage en fin de journée aux alentours de Montpellier. Ça commence déjà à se charger sur la M132 comme chaque fin de journée à Saint-Jean-de-Védas. Et puis un accident signalé à Clapier à hauteur du magasin botanique juste avant le rond-point. Là aussi, soyez prudents.
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1: Actu locale, musique, bonne humeur, des cadeaux aussi, on va en parler. Ne vous inquiétez pas, merci en tout cas à vous d'avoir choisi votre radio locale ici Hérault pour terminer ce mercredi.

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0: Bonjour à vous, je vous en prie, installez-vous. Nous sommes mercredi 17 juin. Les Bleus ont gagné hier. Le match était à suivre sur votre radio Ici Héros, d'ailleurs. Il fait beau, il y a du soleil, bon, en gros tout va bien. Mais on peut faire en sorte que tout aille encore mieux. Bah ouais, tant qu'à faire, on vous a préparé plein d'idées sorties à l'approche des vacances, des cadeaux à vous offrir bien évidemment. Nous allons vous envoyer au ciné, dans l'Hérault. Il y a pas mal de sorties sympas d'ailleurs aujourd'hui côté ciné. Et puis une soirée taureau piscine, ça vous tente? Eh ben c'est à gagner dans un instant sur Ici Hérault. Le temps de se préparer une escapade dans l'Hérault avec Léopoldine Dufour. Et juste avant, c'est une nouveauté musicale. Un duo entre Pascal Obispo et Francis Cabrel. Belle fin d'après-midi à l'écoute d'Ici Hérault.

0: Il faudrait que pleuve l'amour. Pascal Obispo, Francis Cabrel en nouveauté. 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
0: Avant de se mettre en mode taureau piscine aux arènes de Lunel, vos places à gagner dans un instant sur Ici Héros. On va faire un petit peu de sport. On grimpe sur le vélo dans l'escapade du jour, Léopoldine Dufour.
3: Une escapade à vélo aujourd'hui en compagnie de Fabrice Hatt de Cap Nature à Agde. Bonjour Fabrice.
4: Bonjour.
3: Alors vous êtes souvent sur votre canoë pour proposer des balades aux gens qui ont envie de profiter de la nature, mais vous aimez aussi le vélo et vous repérez pour nous quelques chouettes balades qu'on peut faire en prenant son vélo dans le train pour partir peut-être d'un peu plus loin que chez soi.
4: Absolument. D'autant que la région se prête vraiment à l'activité cycliste parce que c'est plat. Donc c'est accessible au plus grand nombre et ça permet d'aller plus loin, un peu plus vite et donc de découvrir des choses incroyables.
3: On va faire le tour de l'étang de Thaux aujourd'hui.
4: Voilà, ça c'est une grande classique que j'adore. Alors c'est un peu long, il faut prévoir une belle journée avec pique-nique parce que ça fait quand même 60 km.
3: Faut démolir quand même.
4: C'est gérable, 60 km. Aller à 10 km heure, ça va très lentement, ça fait 6 heures de balade. Voilà. Mais bon, c'est quand même une balade un peu longue. Donc ça part de 7. Moi j'aime bien la faire partir de la gare de 7. Comme ça on n'a pas besoin de voiture. Et on peut y arriver de partout. Donc partir de 7, et là ça peut dépendre du sens du vent. Parce qu'en fait, soit on part directement en direction Marseille en plage. Mais ça c'est à éviter quand la tramontane souffle, parce que sinon on a le vent de face. Donc souvent on part de l'autre côté. Mais bon, on va partir de ce côté-là parce que c'est quand même plus joli. L'idée, c'est de partir de 7 pour aller à Marseillan-Plage. Donc quand vous arrivez à Marseillan-Plage, il faut rejoindre Marseillan-Ville. Donc cette partie-là se fait sur la plage qu'on appelle la plage de la Corniche en fait. Donc ça fait 20 km de 7 à Marseillan et c'est une voie qui est entièrement dédiée au vélo. Donc il n'y a aucun risque, il n'y a pas de voiture, c'est juste pour les cyclistes et les piétons en bordure de plage. Ensuite, donc, vous arrivez à Marseillan-Ville, magnifique petit village avec un port sur l'étang de Thaux qui est sublime. Et là, il faut repérer la zone de Conchilly-Cole, l'endroit où on fait les huîtres, et vous allez aller en direction de Metz. Marseillan-Metz, il doit y avoir à peu près une dizaine de kilomètres. Alors là, c'est, je pense, une des parties les plus belles, parce que c'est relativement sauvage, c'est un tout petit peu en hauteur, donc on surplombe l'étang de Thaux avec des vues magnifiques sur l'étang. À Metz, vous allez à Bouzigues, capitale de l'huître. De Bouzigues, vous suivez jusqu'à Balaruc-les-Bains. Il y a une zone magnifique parce qu'on suit une ancienne voie ferrée et ça a été très bien aménagé pour le vélo. Et pareil, il y a très peu de voies partagées, si ce n'est dans les villes.
3: D'accord.
4: En fait, tout le reste du temps, on est vraiment sur des routes pour vélo. Et une fois que vous êtes à Balaruc-les-Bains, alors là, c'est peut-être la cerise sur le gâteau, vous pouvez éventuellement revenir sur 7 par une navette qui coûte 5 euros et c'est un bateau. Enfin, une navette bateau.
3: Ah, c'est sympa.
4: Donc, une navette qui fait Balaruc-7 pour 5 euros. Donc ça, c'est une option si c'est ouvert. Sinon, mais vous rentrez par la piste. C'est une piste cyclable, pareil, qui est dédiée au vélo. Et vous faites Balaruc-7. Donc ça fait 60 km. Il faut le faire quand il n'y a pas trop de vent. Et prévoir une belle journée, quoi, une bonne journée, parce que c'est un peu long.
3: Le tour de l'étang de Thaux, approuvé et validé par Fabrice Hatt, dont vous retrouvez les idées balades sur sa page Cap Nature Agde. Merci Fabrice.
4: De rien, bonne journée.
0: Et merci beaucoup Léopoldine, nouvelle escapade demain évidemment sur votre radio locale. Ici Héros, vos places en famille, tour en piscine à Lunel dans les arènes, ça vous tente? Eh bien c'est dans un instant sur Ici Héros, juste après un single sorti en 1973 dans l'album mythique Dark Side of the Moon. Voici Pink Floyd avec Money sur Ici Héros.

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1: 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Ce sera mardi prochain hein, les amis. Vos places à gagner pour la soirée taureau piscine du 23 juin en famille. 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Vous nous appelez au 04 67 58 6000. Et on repart en musique maintenant avec Vanessa Paradis. Voici les épines du cœur issues de son dernier album. Et évidemment Vanessa Paradis qui passera d'ailleurs chez nous. Ce sera à Montpellier dans les prochains mois.

0: C'était Vanessa Paradis sur Ici Héro. Vanessa Paradis qui sera en concert le 16 octobre. Ce sera au Zénith Sud de Montpellier. On félicite Marina de Vergèze qui gagne ses 4 places pour aller profiter de la prochaine soirée Taureau Piscine organisée aux Arènes de Lunel mardi prochain, le 23 juin. Soirée en famille offerte par Ici Héro. Et il y en aura d'autres à remporter, évidemment. L'été est long. On va retrouver Bronski Beat et Small Town Boy dans un instant sur Ici Héro. Ne bougez pas.
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0: Bienvenue à vous qui nous rejoignez sur Ici Hérault. Le trafic dans l'Hérault, un véhicule signalé en feu actuellement sur l'A75, kilomètre 264 à hauteur de l'aire du Belvédère de l'Escalette à Péguérolles. Ça provoque en plus des travaux, pas mal de complications dans le coin. Vous êtes très ralenti à partir de l'Odève et en direction de Clermont-Ferrand, évidemment. Sur la 709, en ce moment, un peu de monde en direction de l'Espagne après l'échangeur Montpellier-Ouest. Et puis du monde aussi entre Bayargues et Vendargues. Dans le Biterrois, la circulation est plutôt calme à 17h30. C'est la Coupe du Monde et pour l'occasion, la communauté brésilienne de Montpellier vous donne rendez-vous pour faire la fête ce vendredi. Écoutez.
1: Bon dia, ici Hérault. Le 19 juin, le Brésil se retrouve à l'Entrepôt Complexe pour vivre le match Brasil-Haïti. Ça va être une grande soirée qui commence à 21h30 jusqu'à 6h du matin avec concert de musique du groupe Tamo Junto avec DJ. Match de foot, caipirinha et cervejinha. Tudo bem? Une superbe soirée vous attend avec toute la communauté brésilienne de Montpellier à l'Entrepôt Complexe. Vendredi 19 juin, on fait nuit blanche et on vibre avec le match Brasil-Haïti. On vous attend nombreux. Vendredi 19 juin, de 21h30 à 6h du matin. Tous les renseignements sur Instagram Brasiloca Events.
0: Ouais, je vais aller m'acheter un petit maillot du Brésil pour fêter ça avec eux. Ça donne très très envie. Et vous aussi, vous pouvez nous envoyer vos messages vocaux via le WhatsApp ici Hérault 04 67 58 6000. N'hésitez pas, des bons plans, des associations ou même des infos trafic.
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0: Avant la chronique Décibel, de retour avec Émilie Mazoyi. Avant de vous offrir également vos places de cinéma, ça se passe sur Ici Hérault, bien sûr. Voici le retour en musique avec Garou, Seul.

0: Vous écoutez ici, soyez les bienvenus en cette fin d'après-midi avec Garou. C'était seul vos places de cinéma à gagner dans un instant. On va faire un point trafic également suite à un incendie sur l'A75. On en parle après votre chronique Décibel.
1: Émilie, au rapport pour votre dose quotidienne d'actualité musicale. La grande voix québécoise Fabienne Thibault souffle aujourd'hui 74 bougies. Bon anniversaire.

C'est grâce à son rôle de Marie-Jeanne dans Starmania qu'elle a fait ses débuts en France à la fin des années 70. Et depuis, on ne s'est plus quitté, tant la voix de Fabienne Thibault est belle, singulière et irremplaçable à nos oreilles. Et puis, il y a son livre, La Survivante, aux éditions de l'Archipel. Elle y partage son parcours, ses amours, ses souvenirs. Ça, c'est plutôt classique. Mais là où les mémoires de Fabienne Thibault sortent de l'ordinaire, c'est qu'elle y raconte toutes les fois où elle a échappé à la mort. Et il y en a beaucoup, d'où le titre du bouquin, La Survivante. Il est vraiment formidable, je vous le recommande. Restons au Québec avec Charlotte Gardin, oh, cet astre. Prix Talent ICI 2025, elle repasse à l'anglais pour sa toute nouvelle chanson « Take Me Back ». ».

Take Me Back, Reprends-moi ou Quand l'amour peut nous rendre accro. Ce titre va figurer sur le très attendu troisième album de Charlotte Cardin et le clip de cette chanson. Un vrai régal pour les yeux. Tourné en Sicile, faites-moi confiance, vous allez adorer le paysage. Et je ne parle pas que de la plage. Le Québec, la Sicile, on voyage aujourd'hui. Eh ben allez, on continue, un petit Suisse. Le bien la surprend sous la nature humaine. C'est pourquoi elle voudrait, enfin si je le permets. Stéphane Echer fait partie de vos préférés. Il est en tournée cet été sur une dizaine de festivals et à la rentrée dans les théâtres et les petites salles, indispensable. Allez, on termine le voyage à Bruxelles avec Santa qui y a enregistré son tout premier album live, qui est exactement comme vous pouvez l'imaginer. Intense, joyeux, avec un public qui connaît toutes les chansons par cœur et avec lequel Santa prend beaucoup de plaisir à interagir. Santa, Recommence-moi live à Bruxelles est disponible en streaming et dans une jolie édition double vinyle.

0: Cette fameuse chanson que Santa chante suspendue en haut du sol hein, avec son piano évidemment. Merci beaucoup Émilie. Invitée ce soir dans Décibel, Liane Folie pour son autobiographie La droguerie du sourire. On va faire un point trafic évidemment puisque un incendie a été signalé sur l'A75 entre le tunnel de l'Escalette et l'Odève. La circulation est fortement perturbée sur le réseau en ce moment, sens 2 sud-nord. Si vous êtes dans ce sens-là, alors là il y a un itinéraire de déviation qui a été mis en place dans l'autre sens également, avec des poids lourds stockés sur l'aire du Kellar en ce moment. Les pompiers attendent l'intervention des Canadair pour maîtriser l'incendie qui s'est propagé dans la falaise inaccessible actuellement aux moyens engagés. Prudence donc dans le secteur et dans tous les cas, la circulation est pour l'instant coupée, elle sera réouverte, le temps de dégager le secteur, libérer le trafic pour l'intervention des Canadair. Voici Gaëtan Roussel sur Ici Héros.
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0: nouveau Gaëtan Roussel sur Ici Héros, tout s'en va.
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0: Nous vous envoyons à Latte aujourd'hui, au CGR de Latte, à l'affiche en ce moment évidemment la première partie de la bataille de Gaulle, toujours disponible. Le film retrace le parcours de Charles de Gaulle dans une France coupée en deux en plein cœur de la Seconde Guerre mondiale. Et puis c'est tout frais, c'est sorti aujourd'hui le très attendu Pixar Toy Story 5.
2: Woody !
3: Jessie ! Salut !
2: Est-ce que ça va aussi mal qu'on le dit pour les jouets ?
4: On en voit de plus en plus abandonner chaque jour.
5: On est fichu !
2: La technologie nous a envahis aussi.
4: Je sais pas quoi te dire, Jessie. Avec un jouet, on peut jouer, mais avec la tech,
6: on peut tout faire.
2: Je perds Bonnie à cause de cette machine.
7: Je suis ton ami.
0: Vous l'avez compris, la technologie, l'intelligence artificielle s'invite au milieu des jouets classiques et forcément, toute cette belle bande de jouets va se battre pour gagner sa place auprès des enfants. Alors on va jouer, si vous voulez vos places de cinéma au CGR de Latte, vous nous appelez au 04 67 58 6000 et nous repartons en musique sur Ici Héros avec un immense classique. Voici David Bowie, Let's Dance.

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1: Et nous partons à Villeneuve-les-Maguelones avec Anne-Sophie aujourd'hui. Bonsoir Anne-Sophie.
2: Et bonsoir.
1: Bon, Anne-Sophie, qui a envie d'aller voir un petit film au cinéma au CGR de Latte, ce serait avec qui? Ce serait en couple? Ce serait avec un enfant? Ce serait avec qui?
2: Oui, ouais, ce serait avec un enfant.
1: Voilà, donc j'imagine que Toy Story 5, ça plaît un petit peu.
2: Et c'est ça, exactement, c'est le choix.
1: Eh ben, on va voir si vous avez bien révisé, Anne-Sophie. Nous allons jouer au jeu où il faut se tromper. Je vais avoir deux questions à vous poser. Alors, qu'est-ce qui se passe? Attention, c'est bon Anne-Sophie?
2: Oui.
1: M'entendez?
2: Oui.
1: Parfait. Je vais avoir deux questions à vous poser. Il faut me donner la mauvaise réponse à chaque question. Ok?
2: D'accord.
1: On y va avec une question sur le film La Bataille de Gaulle. C'est actuellement à l'affiche. C'est le film français qui a coûté le plus cher à produire dans l'histoire. Mais ça a coûté combien?
2: Oh, dans les 10 euros.
1: Ouais, tout à fait, 10 euros. Bonne réponse. Il me faut une deuxième bonne réponse. Et justement, c'est sur Toy Story 5, le film que vous avez envie de voir avec le petit bout de chou. Le film est sorti aujourd'hui au cinéma. Comment s'appelle le personnage vert et blanc avec le scaphandre? Là, on le connaît tous.
2: Jean-Claude.
1: Et le vrai nom, c'est quoi? Vous le connaissez?
2: Eh ben non, justement, je le vois bien, ouais. Mais je le vois pas du
1: donc,
2: tout.
1: Ouais, et comme quoi c'est bien d'avoir un jeu où il faut se tromper quand même des fois. Hein.
2: C'est pas mal.
1: C'est Buzz l'éclair, le nom du personnage avec le scaphandre. Vers l'infini, ouais, l'au-delà, voilà, on le connaît pour cette réplique notamment.
2: Oui, oui, oui. Ouais.
1: Bravo Anne-Sophie, ouais. Vos deux places pour le CGR de Latte et pour aller voir Toy Story 5 notamment et d'autres films hein, si jamais. Bravo.
2: Oui, ben merci beaucoup, génial, merci.
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2: Eh ben c'est ici, Hérault bien sûr.

0: Merci à vous d'écouter Ici Héros. Juste après le retour de l'actu à 18h, l'invité du 17h-19h. Ce soir, notre invité s'appelle Paul Angèle. Il est blogueur, auteur, photographe, podcasteur sur le thème du voyage. Et il a justement une façon très intéressante de voyager. Restez avec nous sur Ici Héros. Ce sera aux alentours de 18h15. D'ici là, on repart en musique avec Françoise Hardy. Très vite, et le dernier Bruno Mars, également sur votre radio locale.
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1: 18h, vous souhaite une belle fin de journée à l'écoute d'Ici Hérault. Merci de nous avoir choisis. Salam Daoui pour l'actualité à 18h. La France bascule dans une vague de chaleur. 26 départements seront en vigilance orange canicule à partir de demain midi.
2: Alors cette vigilance ne nous concerne pas, mais il n'empêche, il fait très chaud chez nous aussi. On verra ça plus en détail avec après le journal, avec vos prévisions météo. C'est déjà le deuxième gros coup de chaud de l'année, après celui du mois dernier, historiquement précoce. Et ce week-end, Guillaume Fariol, eh bien, on annonce des pointes à plus de 40 degrés.
3: C'est un cocktail idéal pour faire grimper les températures. D'abord, un anticyclone coincé sur la France qui compresse l'air, explique François Gourand, prévisionniste à Météo France.
4: De l'air qui vient des hautes couches de l'atmosphère pour aller vers les basses couches. Ça, ce mouvement-là, ça provoque une compression de l'air, ça réchauffe et ça assèche l'air. L'air a tendance à se réchauffer et à devenir de plus en plus chaud jour après jour.
3: Ajoutez à cela une dépression sur l'océan Atlantique. Comme un engrenage, elle va faire remonter de l'air chaud depuis l'Espagne, ce qui va encore amplifier la chaleur. Et puis, nous approchons du solstice d'été. Ce sera dimanche. Ce sont donc les journées les plus longues de l'année.
4: Donc, le refroidissement nocturne est vraiment limité. La chaleur diurne, elle dure très longtemps puisque les journées sont très longues. C'est vrai que c'est des facteurs aggravants.
3: Le tout amplifié par le réchauffement climatique. Cette vague de chaleur s'annonce exceptionnelle par sa précocité avant l'été le 21 juin, par son intensité, plus de 40 degrés ce week-end. C'est la 52e vague de chaleur depuis 1947, dont plus de la moitié ces 16 dernières années.
2: Et qui dit chaleur dit risque d'un incendie. En ce moment, un feu sur l'A75 entre le tunnel de l'Escalette et l'Odève. Alors attention, la circulation est fortement perturbée sur le réseau secondaire dans le secteur du Caylar, Soubès, Saint-Pierre-de-la-Fage. L'incendie s'est propagé dans la falaise qui est inaccessible. Du coup, les Canadairs doivent intervenir selon les services du département.
1: Demain, justement, ici, Hérault vous propose une matinale spéciale risques estivaux.
2: Oui, les risques de noyade, les risques d'incendie, comme aujourd'hui. Donc, il faut savoir que les pompiers ne sont plus les seuls à s'entraîner à combattre le feu. Les élus locaux aussi sont en première ligne et, par exemple, ils se prêtent à des exercices comme à Prades-le-Lez, dans la métropole de Montpellier, dont la maire est Florence Brault.
5: C'est très important parce que ça nous permet de tester notre organisation interne, ça nous permet de tester nos réflexes aussi pour être opérationnels si malheureusement un tel événement se produit. C'est déjà arrivé d'ailleurs, un départ de feu dans une zone assez centrale de la commune qui a été très bien gérée d'ailleurs par le SDIS et par notre organisation interne. Ça peut se reproduire et effectivement, nous prenons des mesures malgré tout de prévention puisque nous fermons certains massifs en fonction des risques incendies. D'où l'intérêt du plan communal de sauvegarde et de bien l'intégrer, de bien le connaître, de bien savoir qui mobiliser, comment, à quel moment. Et cet exercice aussi nous aide, comme je disais, à avoir ces réflexes-là. Et nous avons aussi la chance d'avoir un comité communal feu de forêt et une réserve communale aussi, donc des personnes, des bénévoles avec qui nous sommes en lien et que nous pouvons activer pour nous aider sur le terrain.
2: Un collégien de 15 ans a avoué pendant sa garde à vue le meurtre d'une octogénaire du Gros du Roi. La vieille dame a été retrouvée morte donc il y a une semaine, près d'un étant, selon les informations d'Ici Gare-Lozère. L'octogénaire a été sauvagement agressée. Si l'on en croit les traces sur son corps, elle a reçu au moins un coup de couteau à la gorge. La ville de Montpellier annonce la mise en œuvre du dispositif Déposons plainte pour les victimes d'agressions homophobes. L'objectif, c'est d'améliorer leur accueil, de faciliter leur démarche. Pour ça, un agent référent a été désigné au sein de la police municipale. Et à l'occasion de la marche des fiertés, le samedi 27, pour la première fois, la police municipale participera au village associatif avec un stand dédié pour présenter ce dispositif Déposons plainte. Au programme de la Coupe du Monde de foot aujourd'hui, le Portugal joue contre la République démocratique du Congo, coup d'envoi dans une heure, une petite heure à 19h, et à 22h, Angleterre.

0: De l'escalette, je vais y arriver. Et l'Odev, effectivement, grosse perturbation dans le secteur en ce moment, avec des itinéraires de déviation. Vous sortez à l'échangeur 52 dans le sens sud-nord et à l'échangeur 49 dans le sens nord-sud. La circulation est coupée actuellement. Elle sera réouverte pour libérer le trafic et laisser place au Canadair dans les prochaines minutes. Et puis, on en parlait dans le journal. Les circulations est perturbée aussi sur le réseau secondaire dans le secteur au niveau du Caylar et Saint-Pierre-de-la-Fage.
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0: Notre invité est un spécialiste du voyage. On va en parler à ses côtés après un week-end à Rome. On est dans le thème avec Étienne Dao sur Ici, Héros.

0: Week-end à Rome, Étienne Dao et sur Ici Héros.
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0: Vous avez choisi votre radio locale dans l'Hérault pour passer votre fin de journée. Vous êtes sur la route du retour à la maison. On vous fait des points réguliers sur vos conditions de circulation, évidemment. On a des cadeaux aussi à vous offrir. Nous allons reparler dans les prochaines minutes et vous permettre de gagner pas mal de belles choses. On vous enverra au Théâtre de la Mer du côté de Sète.

évidemment, cadre exceptionnel. Et puis, nous allons recevoir un invité. On sort d'un week-end à Rome avec Étienne Dao. On va partir peut-être en week-end, peut-être en vacances aussi, en train avec Paul Angèle qui nous rejoint sur Ici Héros après Marine. Voici son nouveau single, Escroc.

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2: Les grandes vacances se rapprochent, vous avez certainement envie de changer d'air, de vous évader. Eh bien, ce soir sur Ici Héros, nous recevons un blogueur, un auteur, un photographe, mais surtout un voyageur.
3: Voyage, voyage.
2: Et oui, parce qu'il s'est spécialisé dans le voyage et il va nous parler de ses expériences, nous donner des bonnes idées, nous partager ses projets. Il est hérolté, évidemment. Paul Angèle, bonsoir.
4: Bonsoir.
2: Alors Paul, certains auditeurs d'Ici Héros vous connaissent bien puisque vous proposiez il y a quelques années des chroniques sur cette antenne. Ça s'appelait La sortie éco-responsable. Mais pour les autres, on va parler un peu de votre parcours. Comment vous est venue cette passion justement pour le voyage ?
4: Ben en fait, j'ai commencé à voyager assez jeune, tout petit avec mes parents. On faisait beaucoup de camping, beaucoup de rando, et puis j'ai beaucoup déménagé. Je suis alsacien de base et je suis venu m'installer dans le sud avec quelques pauses. Et en fait, on remontait tout le temps en Alsace en prenant des chemins différents. Oh. Donc du coup, je pense que c'est ça qui a aiguisé mon goût du voyage.
2: Et du coup, vous avez créé un blog, après avec ce goût du voyage, Le Petit Voyageur, en 2013, plus récemment. Le site La France Baladeuse, où l'on retrouve notamment des podcasts, 6 saisons disponibles de podcasts à l'heure où on se parle. Alors justement, vous nous proposez quoi dans ces podcasts ?
4: Ben, mon idée, en fait, c'est d'inviter les gens à voyager plus lentement, à voyager plus près de chez eux, et surtout à aller rencontrer des gens, puisque la base de mon podcast, en fait, c'est des rencontres avec des petits artisans, avec des producteurs, avec des créateurs. Ça peut être ici, dans l'Hérault, ou un petit peu partout en France. Par exemple, un distillateur à Gignac qui fait des choses sympas. Voilà, je pense à une créatrice aussi à Castries qui fait des fleurs en papier, par exemple. Voilà, c'est ce genre de rencontre-là que je propose.
2: Et vous êtes adepte du voyage lent, donc le voyage en train, par exemple, hein, c'est ce qui vous caractérise un petit peu. Question toute simple, même si la réponse pour certains peut paraître évidente, pourquoi le train ?
4: Parce que je pense que le train, déjà, il offre un autre rapport au temps versus l'avion, évidemment. C'est-à-dire que pour faire 100 km, on va mettre une heure, parfois plus. On voit les paysages défiler, on se rend plus compte de la géographie des lieux et des distances qu'on va parcourir. Et c'est une expérience, déjà, en soi, c'est pas juste un moyen de transport.
2: Et en plus, il y a aussi ce côté... en fait, le voyage fait partie de l'expérience, alors qu'en avion... Il y a un point d'arrivée, un point de départ, et c'est tout. Il n'y a rien qui se passe entre les deux. Donc, voilà. C'est l'avantage du train, c'est ce que vous dites dans vos podcasts et sur votre blog notamment. C'est qu'on peut vivre des choses à l'intérieur du train avec les arrêts, etc., qui se déroulent.
4: C'est exactement ça. On n'a pas juste un point A, un point B. On a de multiples possibilités entre le départ et l'arrivée. Je pense notamment sur les petites lignes. Moi, j'aime bien descendre dans des gares complètement paumées et puis pas savoir ce qui va m'arriver autour. Et puis parfois on a de bonnes surprises.
2: Et parfois moins bonnes, peut-être.
4: Et parfois moins bonnes aussi.
2: On en reparlera avec une petite anecdote un peu plus tard dans l'émission. On arrive sur la grande période des vacances cet été. Où est-ce qu'on peut aller, par exemple, en train, destination un peu originale, au départ de l'Hérault ?
4: Alors, au départ de l'Hérault, moi, j'ai un voyage que je trouve génial. C'est un voyage train et vélo. Je rajoute un petit peu de vélo. C'est de prendre le train jusqu'à Béziers. Et depuis Béziers, d'emprunter la piste cyclable qui suit le canal du Midi. Et ensuite, tourner, prendre le canal de la Roubine jusqu'à Narbonne. Ça, c'est incroyable. Déjà, c'est assez classique en vélo. Mais ce que j'aime, c'est surtout la suite. Après Narbonne, on va traverser le parc naturel régional de la Narbonnaise et arriver jusqu'à l'île Sainte-Lucie sur un petit chemin où il n'y a plus que nous et la voie ferrée, il n'y a plus de voiture, il n'y a plus rien, il n'y a que des marais, c'est un paysage qui est incroyable. Et ensuite, on va rouler à peu près jusqu'à Port-la-Nouvelle, on peut même rouler un peu plus loin, et là, on reprend le train et on revient sur Montpellier. Ça se fait facilement sur un week-end, et c'est vraiment hyper dépaysant, et c'est juste à côté de chez nous.
2: Et bien voilà une bonne idée pour cet été notamment, si vous voulez vous évader un petit peu, tout en restant pas très loin de chez vous. C'est Paul Angèle que l'on retrouve juste après Pretenders, aussi avec Go To Sleep, sur Ici Héros, en cette fin de journée.

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2: La France baladeuse, c'est le site de Paul Angel sur lequel il répertorie en texte, en photo, en podcast ses voyages et ses expériences. Justement, en parlant d'expérience, Paul, le voyage lent, c'est une tendance ou une vraie révolution qui s'installe? Est-ce que vous voyez un changement de mentalité sur le sujet?
3: Alors, je ne sais pas si c'est une révolution, c'est peut-être une tendance, mais en fait, elle a toujours existé, je pense. Moi, je fais partie d'une génération où on a connu les vols low cost et du coup, on a tous pu partir facilement, rapidement et pas cher partout. Et on se rend compte que il y a une limite à tout ça, c'est-à-dire que évidemment tout ce qui se passe en ce moment au niveau du climat, on se rend compte qu'il faut changer nos habitudes de voyage. Donc il y a une tendance, mais elle n'est pas encore totalement installé. En tout cas, il y a de belles expériences à vivre en train et j'encourage tout le monde à utiliser ce mode de transport-là.
2: Et c'est pour ça que vous dites que ce n'est pas la destination qui compte, mais la route qui y amène. Et justement, on revient sur une anecdote un peu marrante, quelque chose qui vous est arrivé sur les routes, justement, à force de voyager.
3: Oui, alors ça se passe en Europe de l'Est, un petit peu loin de chez nous. J'avais pris un train qui allait entre Budapest et Zagreb. Il faut savoir qu'en Europe de l'Est, il n'y a pas de train rapide. Donc Budapest-Zagreb, c'est 350 km. Et le train, je crois qu'il met plus de 10 heures pour faire ce trajet-là. Donc déjà, c'est très lent. On est à peu près à 50 km/h. Mais ce qu'on ne savait pas en prenant ce train, c'est qu'à cette période-là, il y avait des tensions entre la Hongrie et la Croatie. Et du coup, la frontière était fermée. Donc les trains ne pouvait plus passer. Donc en fait, on a été débarqué dans une toute petite gare de campagne à 5 km de la frontière, sans aucune explication, rien. Et là, on nous a fait prendre un bus pour traverser la frontière, sachant que le passage de frontière nécessitait un détour d'à peu près une heure en bus pour revenir juste de l'autre côté de la frontière, à peu près 10 km de là où on était descendu, pour prendre un autre train et enfin pouvoir arriver à Zagreb à destination. Voilà, c'est des petites choses comme ça qui peuvent arriver parfois.
2: Voilà, et qui n'arrivent pas en avion. En avion, c'est juste, on prend son avion, il est en retard. Et tant pis, voilà, c'est comme ça.
3: Voilà, c'est ça.
2: Alors, je vais rester très vague pour éviter de faire une bourde, et je vais vous laisser nous en parler un peu. Je crois qu'il y a quelques projets qui arrivent, Paul.
3: Juste pour les auditeurs qui aiment le train, juste, je voudrais parler de mon livre qui est déjà sorti, qui s'appelle « Où aller sans prendre l'avion », qui propose 50 itinéraires en France et en Europe, voilà, pour voyager facilement en train, en vélo et à pied. Et sur les projets qui arrivent, moi, j'écris beaucoup de choses, sur l'Hérault notamment. Je travaille pour Le Petit Futé en ce moment, et je travaille aussi pour un autre éditeur avec qui je suis en train d'essayer de trouver des lieux, une centaine de lieux méconnus dans l'Hérault, un livre qui sera pour les Héraultais, en fait, qui connaissent déjà bien notre département et qui sont à la recherche de lieux un petit peu uniques, un peu secrets, on va dire, même s'il n'y a rien de vraiment secret.
2: Ouais, mais le but est de les surprendre, du coup, quand même, ces gens qui connaissent bien le département.
3: Voilà, c'est ça, voilà. Exactement. Je peux vous donner un petit exemple. Là, je reviens de plusieurs jours de repérage dans le Haut-Languedoc, notamment, et au-dessus de Grès-Sessac, j'ai découvert une falaise dans laquelle il y a un cœur qui est dessiné. Mais ce cœur, il est visible seulement d'un seul point de vue bien précis, qui n'est accessible qu'à pied. C'est ce type de lieu, en fait, que je propose dans ce livre.
2: Voilà, donc ce serait une mine d'or disponible bientôt. Donc on suivra l'actualité de Paul Angel. Vous le retrouvez notamment sur le site La France Baladeuse avec plein de podcasts pour vous donner des idées de voyage, d'expérience ou pour voyager même juste en écoutant avec les oreilles. Merci beaucoup, Paul.
3: Eh bien, merci à vous.
2: C'était un plaisir. Voici dans un instant Benjamin Biolay, Écran Total.
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0: Benjamin Biolay en nouveauté ici Hero. Il sera au Théâtre de la Mer dans le cadre du festival Quand je pense à Fernande d'ici quelques jours. Ce sera la semaine prochaine. Et d'ailleurs, on a des places à vous offrir sur ici Hero dans quelques instants pour ce festival, justement. Vos conditions de circulation, toujours, cet incendie, évidemment, sur l'A75, entre le tunnel de l'Escalette et l'Odève. La circulation est fortement perturbée dans le sens sud-nord. Les véhicules sortent à l'échangeur 52. Vous sortez à l'échangeur 49 si vous êtes dans le sens nord-sud. Évidemment, ça perturbe aussi le réseau secondaire en attendant l'arrivée, l'intervention des Canadair ce soir. Accident sur l'A750 également au kilomètre 30 à hauteur de Gignac. Ça provoque un ralentissement sur quelques centaines de mètres. Pour le reste, la circulation reste globalement fluide autour de Montpellier, dans le Montpellierin et dans le Biterrois.
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0: Nous prenons la direction du Théâtre de la Mer dans un instant pour le festival Quand je pense à Fernande, en hommage à Georges Brassens. Et d'abord, on bouge un peu la tête ce soir. Vous êtes dans la voiture à l'écoute d'ici Hero, Europe, The Final Countdown. C'est maintenant.

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0: Le nouveau single de Céline Dion, écrit par Jean-Jacques Goldman, c'est Dansons sur Ici Héros.
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0: Allez, direction Lunel à 18h38 sur Ici Héros avec Jean-Pierre qui nous a appelé. Bonsoir Jean-Pierre.
2: Bonjour Mickaël.
0: Bon alors, qu'est-ce qu'on fait à cette heure-là, Jean-Pierre, là, avec un beau soleil comme ça?
2: Ben, on va rentrer à la maison, on va boire l'apéro.
0: Ah bah voilà, bah effectivement, voilà, c'est tout ce qu'il faut, c'est magnifique.
2: Et on va faire des parties de boules.
0: Et une partie de boules.
2: Une partie de boules aussi.
0: Et bah voilà. Et puis en plus, peut-être que, en plus de ça, on va peut-être même gagner des places pour le Théâtre de la Mer, le Festival Fernande à 7.
2: Ah ben oui.
0: Tant qu'à faire, avec j'ai une question.
2: Avec l'ami Georges Brassens.
0: Exactement, bah, il sera là, en tout cas son âme sera là, ça c'est sûr. Je vais vous poser une question toute simple. À qui rend hommage le festival? Quand je pense à Fernande, vous venez de le dire, c'est Georges Moustaki ou Brassens? Oui,
2: évidemment. À toi, Georges.
0: C'est effectivement Georges Brassens, c'est gagné pour Jean-Pierre.
2: Merci beaucoup, c'est très gentil.
0: Le cadre incroyable du Théâtre de la Mer à 7, donc ce sera pour le jeudi prochain, le 25 juin, Sébastien Tellier, donc qui vous fera passer une très bonne soirée dès 21h. Bravo Jean-Pierre.
2: Ben merci beaucoup, ça me fait plaisir, d'autant que je suis jamais allé au Théâtre de la Mer en plus.
0: Et ben voilà, ce sera une première, ce sera magnifique.
2: À l'occasion.
0: Et vous allez forcément adorer, ça je ne peux que vous le confirmer. Quelle est votre radio préférée dans les Rouges, Jean-Pierre?
2: Ah ben ici Héros, évidemment.
0: Eh oui, bon apéro.
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0: Clandestino, c'est Manu Chao, évidemment, vous écoutez ici Héro.
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0: Alors, soirée foot pour certains ce soir, évidemment, avec la Coupe du Monde qui se poursuit. Ou alors, soirée sur France 2 avec un film sympa. D'ailleurs, vous allez y retrouver des héroletés. Les écrans d'ici, c'est avec Vivian Cuguière.
3: Dans les écrans d'ici, aujourd'hui, une comédienne de chez nous qui joue dans une fiction qui s'appelle Danse ta vie et qui est diffusée ce soir à 21h10 sur France 2. Bonjour Yael Chanchila.
4: Bonjour.
3: Ça va, j'ai bien prononcé avec les gestes qui vont avec.
4: Oui, c'est parfait.
5: Que ça tourne.
6: Action.
3: Bon, on va vous voir à la télé ce soir dans un film qui s'appelle « Danse ta vie ». C'est l'histoire de Lucie qui a 25 ans, qui rêve de devenir danseuse professionnelle, malgré son handicap de naissance qui la cloue dans un fauteuil roulant. Et vous, alors, c'est quoi votre rôle dans ce film-là?
4: Moi, j'ai un second rôle, celui de Aya. En fait, je suis dans un espèce de duo avec Sam. Et voilà, on est les copains de Lucie dans son centre. Et on fait des blagues et on... Voilà, c'est un peu la vie... Dans le centre, la vie est joyeuse avec les hauts et les bas.
3: Est-ce que c'était joyeux aussi à tourner?
4: Ah, c'était génial à tourner, ouais. Il y avait une vraie camaraderie et on a eu beaucoup de chance parce que Jean-Pierre Améris nous a laissé la place à l'improvisation et ça, c'est fabuleux.
3: Alors ça s'est fait à quel endroit? Où est-ce que vous avez tourné?
4: On a tourné à Lille.
3: On va voir ça donc à la télévision. Vous avez fait des kilomètres parce que si vous êtes dans les écrans d'ici, c'est parce que vous êtes de chez nous, de Montpellier, c'est ça?
4: Oui, je suis montpelliéraine. En tout cas, j'y habite depuis plusieurs années maintenant. On est venu me chercher. J'en étais ravie. Là où j'étais contente aussi, c'est que comme mon personnage Aya, je suis en fauteuil roulant, donc ça fait plaisir de voir de plus en plus que des acteurs et actrices handicapés sont castés pour des personnages handicapés.
3: Bon, en tout cas, on va voir ce que ça donne ce soir à la télévision. On va vous voir. Vous allez regarder ou pas?
4: Ah mais oui, mais j'ai trop hâte. Je l'ai vu qu'une fois en avant-première, donc j'ai vraiment, vraiment hâte de le revoir avec mes amis. Ça va être génial.
3: Est-ce que vous aimez vous regarder? C'est difficile en général.
4: Je dirais pas que j'aime regarder. Parce que je suis toujours assez critique avec moi, mais en tout cas, avec le temps, avec les années d'expérience, j'ai appris à prendre du recul aussi, à être un peu plus douce avec moi-même. Vous savez, moi, j'ai commencé le théâtre quand j'avais 12 ans, j'ai commencé la télé à 23 ans. Donc, il y a des années un petit peu de difficulté à se regarder, effectivement, mais au bout d'un moment, on finit par s'y habituer.
3: Danse ta vie, c'est ce soir sur France 2 à 21h10, film de Jean-Pierre Améris avec deux comédiens de chez nous, Moïse Santa Maria et vous. Merci Yael Chanchila.
4: Merci à vous.
0: Et les écrans d'ici de retour demain, évidemment, avec Vivian Cuguière. Le retour en musique avec la Java de Broadway. Voici évidemment Michel Sardou sur ICI Héros.

0: Là, nous sommes juste avant les années 80, en 1977, pour la Java de Broadway sur Ici Hero, c'était Michel Sardou. Alors, pourquoi je vous parle des années 80? Tout simplement parce que dès 19h sur votre radio locale, c'est 100% années 80 avec Laurent Petit-Guillaume et plein d'anecdotes croustillantes sur une décennie évidemment mythique. Restez avec nous sur Ici Hero, Charlotte Cardin à suivre.
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5: Merci pour votre jour, pour l'émission que vous avez fait sur la pluie.
6: Ah, ben oui.
5: Parce que figurez-vous qu'à Latte, nous, on a été inondés en 76.
6: Ouais.
5: Et depuis, moi, chaque fois qu'il pleut beaucoup, j'ai peur.
6: Ah ben oui, ça vous revient en tête, évidemment, je comprends.
5: Alors, je vous ai écouté jusqu'à 8h du soir.
6: Bon, eh ben écoutez, c'est bien. 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
6: pour,
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0: The Way We Touch, Charlotte Cardin en nouveauté, ici Héro.
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0: L'actu locale de retour évidemment à 19h sur Ici Héro. D'ici là, on va écouter Ma Prière d'Axel Red. Et puis, c'est la saison des festivals. Bien sûr, on vous emmène dans différents festivals dans l'Hérault chaque jour. C'est maintenant.
3: Salut tout le monde. Aujourd'hui, lors de notre saison des festivals, nous prenons la direction du port de Metz pour une soirée concert à vivre lors du festival de l'Étang de Thaux. Alors notez bien cette date, le 23 juillet. Pourquoi ? Mais parce que ce sera une nuit solaire, c'est ce qu'on nous annonce avec deux concerts au programme. Et c'est la Dame Blanche qui ouvrira le bal. Dans le civil, elle s'appelle Yaite Ramos Rodriguez. Elle est d'origine cubaine et elle est à la fois chanteuse, flûtiste et percussionniste et surtout bourrée de talent. Sa musique, c'est un mélange de ses racines afro-cubaines, du hip-hop et du reggae dancehall. Elle chante la mémoire de l'exil ainsi que les luttes de notre époque. Écoutez, ça décoiffe.

suite, elle cédera sa place sur scène à Generation avec un J, un duo de musiciens Théo et Ogash qui depuis leur enfance composent, écrivent et chantent dans un anglais mêlé à du patois jamaïcain. Et d'ailleurs, ils enchaînent les collaborations avec les artistes de la mouvance reggae. Mais les codes du hip-hop et les touches d'électro font aussi partie de leur univers. Alors si vous voulez entendre le renouveau du reggae français avec une énergie urbaine, c'est à l'étant de tôt que ça se

0: La soirée La Dame Blanche et Generation, c'est lors du festival de l'Étanto. C'est la soirée du 23 juillet. Et surtout, profitez-en parce que jusqu'au 30 juin, vous aurez des tarifs réduits. Après, ce sera plus cher. Donc rendez-vous sur le site internet du festival.
1: Et merci beaucoup Frédéric. Nouveau journal des festivals, évidemment, demain sur ICRO et tout au long de l'été. On poursuit avant 19h, avant le retour de l'actu, avec Ma Prière. Vous avez envie de chanter, c'est le moment de le faire. Voilà, on profite un petit peu. Ça accélère sur ICRO.

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1: Soyez les bienvenus sur Ici Hérault, belle soirée 19h. Merci de nous avoir choisis. Ce soir, voici les infos à 19h.
2: Il fait chaud et demain, ce sera pire. Demain, 26 départements passent en vigilance orange à la canicule, de la région parisienne à l'est, en passant par le centre du pays. Et pour protéger les enfants, certaines municipalités prennent les devants. Exemple, au Blanc, c'est au sud de Châteauroux, dans l'Indre, qui est encore en jaune, hein, mais où les températures vont bientôt battre des records. Gilles Lerpinière, le maire de la commune, annonce la fermeture des écoles vendredi après-midi.
3: Les écoles sont vraiment chaudes et laisser des gamins derrière des vitres toute une journée. Vu les chaleurs pareilles et les enfants sont pas très assidus à leurs cours. Souvent, il y a la clim chez eux alors qu'elle est pas dans l'école. Ils seront beaucoup mieux là-bas. C'est des bâtiments qui sont vieillissants, qui ont 50 et quelques années et tout. Et justement, on a prêt. Voir aujourd'hui, peut-être pour refondre tout ça, il y a peut-être quelque chose à faire. Mais on est dans le fait évident qu'aujourd'hui la canicule arrive et qu'il faut prendre des mesures.
2: Protéger les plus fragiles, c'est la priorité. On part dans le Périgord à présent, où Météo France prévoit jusqu'à 40 ce week-end à Saint-Germain-des-Prés. Près d'Exideuil, les plus âgés vivent tous les volets fermés, Jeanne de Butler.
4: Son chapeau de jardin sur la tête, Georges ferme les grands volets en bois.
5: La chaleur n'entre pas. Là, c'est 35.
4: Un vent brûlant souffle par la porte dans la vieille maison en pierre. Sa femme Paulette est en train de tricoter, jambes découvertes, assise sur son fauteuil dans la cuisine.
6: On fait comme les vieux, nous on reste à l'abri. Il a fini à la volaille, on va tout fermer là. Qu'est-ce que vous voulez faire? On n'a pas le choix, hein. C'est pénible parce que bon, il fait déjà chaud depuis maintenant. Jusqu'à mardi, au moins mardi prochain, je crois. Hein. Plus ça dure, pire c'est. Là, ils ont dit ce matin qu'ils avaient annulé les commémorations et tout ça. C'est normal. Attends, c'est fait trop chaud. Les gens, ils ne vont pas tomber au soleil non plus, c'est bon. Et on n'est pas encore au mois d'août. Qu'est-ce que ça va être au mois d'août? On n'est pas dans le caca, comme on dit. Hein.
4: Dans le bourg, les rues sont désertes. Ginette, 85 ans, habite dans une maison toute seule, au bout d'un chemin de terre.
7: Mon infirmière ce matin me disait 45 pour le week-end. Donc c'est mortel. Ben, je vis enfermée et de moins en moins je supporte la chaleur. Dès qu'il fait chaud, je suis mal, je suis pas bien. Là, j'ai juste été chercher le courrier puis je rentre vite fait parce que là, j'ai déjà trop chaud. Et puis ben, après, on essaye de survivre hein, comme on peut.
4: Ginette va passer ses journées devant la télé le temps que les températures baissent. Heureusement qu'il y a son fils et sa petite fille qui passent la voir matin et soir pour prendre des nouvelles.
2: Jeanne de Butler, ici Périgord. Les températures augmentent sur le pays jour après jour jusqu'en fin de semaine. Météo France a déjà relevé 37,3 degrés aujourd'hui dans la Drôme, le Tarn ou encore l'Aveyron, ce dôme de chaleur qui a des conséquences sur les rails. La SNCF anticipe les éventuelles pannes de clim sur les intercités les plus anciens. 14 trains supprimés demain et vendredi, par exemple, sur la ligne Paris-Orléans-Limoges. Toulouse, dossier complet retrouvé sur ici.fr et sur l'appli ici. Donald Trump, lui, est attendu à Versailles ce soir pour un dîner d'État à l'issue du G7. G7 qui s'est déroulé à Évian. Le président américain y a vanté son formidable partenariat avec le premier ministre israélien Benjamin Netanyahou. L'accord cadre entre les États-Unis et l'Iran va être signé vendredi. L'enseignante accusée d'avoir attaché un élève de 9 ans sur une chaise d'une école d'Avignon est suspendue à titre conservatoire en attendant les résultats de l'enquête administrative. La mère de l'enfant dénonce des violences commises le 18 mai dernier contre son fils. Cette enseignante est donc accusée d'avoir attaché l'élève de CE2 à une chaise avec une corde à sauter pour l'immobiliser et de lui avoir fait subir des humiliations en classe. La Coupe du Monde de football avec un match qui vient tout juste de commencer. Le Portugal entre en lice face à la République démocratique du Congo. Un match qui intéresse tous les fans de foot mais aussi des millions de Français d'origine portugaise. Cristiano Ronaldo est titulaire en attaque, mais ce n'est pas vraiment ça qui fait de l'équipe une des favorites de la compétition, Alexandre Berthaud.
8: Oui, c'est même un des seuls débats pour cette sélection portugaise, le poste d'attaquant de pointe, car pour le reste, tout le pays commence à s'enflammer derrière le potentiel de cette équipe. La presse portugaise se demande même si ce Portugal-là n'est pas tout simplement le plus fort de l'histoire, et tout le monde cite le milieu de terrain de cette équipe, composé de Vitinha et João Neves, double champion d'Europe avec le Paris Saint-Germain, duo accompagné de Bruno Fernandes, star du grand club de Manchester United et auteur d'une saison historique, 21 passes décisives cette année. La plupart des autres joueurs évoluent également dans des très grands clubs européens. Et puis donc, en attaque, Cristiano Ronaldo, 41 ans et 4 mois, qui, s'il marque ce soir, deviendra le premier joueur de l'histoire à avoir inscrit un but dans au moins 6 Coupes du Monde différente.
2: Alexandre Berthaud pour ICI. Et puis à 22h, autre affiche, l'Angleterre affronte la Croatie. C'est une absence qui sera remarquée. Wout Van Aert ne prendra pas le départ du Tour de France le 4 juillet à cause d'une blessure au coude qui ne passe pas. Le cycliste belge, vainqueur du Paris-Roubaix il y a seulement quelques semaines.
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10: Demain, le ciel sera couvert sur le littoral, mais ailleurs dans l'Hérault, on aura droit à un grand soleil et à un ciel bien dégagé. Un petit peu de vent du sud aussi demain, le vent de la mer qui souffle à 35 km à l'heure demain après-midi. Et il fait toujours chaud le matin, on attend 16 degrés à Bédarieux, 18 degrés à Montpellier et à Béziers au lever du jour.

0: Tok Tok, c'était Such a Shame.
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0: Une intro légendaire imaginée par le leader de ce groupe anglais, Mark Hollis, à partir de chants et de cris d'animaux passés par le synthétiseur sans aucune raison, hein, juste pour faire la différence. Ah, dans les années 80, on osait tout. Et cette année 1984, ce Such a Shame est un véritable tube international, accompagné d'un clip complètement loufoque, réalisé par Tim Pop, qui a pratiquement réalisé tous les clips de The Cure. Bon allez, on reste chez nos voisins britanniques pour la suite. Place au premier succès de Texas, I Don't Want a Lover.
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0: j'aime.
1: Sur des musiques noires, c'était Thierry Pastor. Alors ne cherchez pas si vous avez acheté ce 45 tours quand il est sorti, c'était en juillet 85. Et pour le suivant, c'était en mai 82. C'est parce qu'il est fasciné par les caméras de surveillance des salles de poker qu'il fréquente, vous savez, comme des yeux qui le suivent en permanence, que Eric Wolfson, l'un des membres du groupe Alan Parsons Project, écrit « Eye in the Sky », qu'on retrouve dans un instant.
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0: Vous écoutez Ici Héros, 100% années 80, ça continue dans une minute après quelques infos.
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2: Des idées sorties pour profiter du beau temps, du week-end dans l'Hérault, c'est maintenant. On part à Joncelles, à Uscas-d'Hérault et à Sauvian. À Joncelles, il y a la fête ce samedi avec un marché d'artisanat et un marché gourmand aussi. Vous pourrez également manger des gaufres toute l'après-midi près de l'église. La fête de Joncelles, donc ça se passe ce samedi. À Uscas-d'Hérault aussi, c'est la fête samedi. Créateurs, artisans locaux, animation toute l'après-midi, de la musique. Vous pourrez chiner, danser et manger plein de bonnes choses à Uscas-d'Hérault ce samedi après-midi. Et puis à Sauvian, autre ambiance, complète totale. Là, on vous propose de découvrir la natation artistique ce samedi. Vous pourrez vous initier à la discipline, donc pour tester, s'amuser. Et puis le soir, vous allez voir le gala de fin d'année des nageurs artistiques du Cercle des nageurs de Béziers Méditerranée. Rendez-vous à Sauvian ce samedi pour découvrir la natation artistique.
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0: Tristana, un des grands succès de Mylène Farmer.
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0: Et pour la suite, c'est encore une chanson qui a mis du temps à voir le jour. On est en 1983. Christophe, le chanteur à succès des années 60, grâce au tube Aline, les marionnettes, a écrit une mélodie. En quelques minutes, il cherche un auteur. Boris Bergman lui envoie un texte, ça lui plaît pas. Il contacte Michel Berger. Une fois encore, le résultat ne lui convient pas. Du coup, Christophe décide de l'écrire à son tour. Il l'enregistre. Bingo ! C'est l'histoire de succès fou qui devient un succès fou.
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0: Babacar, c'était France Gall. Babacar comme le prénom de ce bébé rencontré en 1986 alors que France Gall effectue un séjour humanitaire au Sénégal, son pays de cœur. Une histoire qui lui valut un de ses plus grands succès. Dans un instant, c'est Décibel avec Émilie Mazoyer dès 20h. Elle reçoit ce soir Liane Folly. Mais en attendant, on reste dans les années 80 avec Avenir, Laura Branigan, Self Control. Oui, c'est juste après ça.
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1: Belle soirée à tous, vous écoutez votre radio ici, il est 20h.
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0: C'est oui, c'est non, c'est question, sa vie, sa route, ses choix. 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
0: Et au programme de l'actu musicale du jour, il y a aussi la toute nouvelle chanson de Deep Purple. Oui, je sais. Ils sont âgés, plus de 50 ans de carrière, et ils ont roulé leur boss, mais il se trouve qu'ils viennent de sortir un album absolument magnifique. Donc je vous parlerai du nouveau Deep Purple tout à l'heure. On célébrera aussi l'anniversaire de Fabienne Thibault. Et puis on va jouer au Blind Test tout à l'heure. Si vous avez envie de jouer avec nous et... Les amis, c'est très important de gagner le livre de Liane Folly, puisque c'est ce livre qui nous réunit ce soir. Alors, il faut appeler maintenant Sadika. 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On vous attend au standard pour jouer au Blind Test tout à l'heure. Et puis, puisqu'il est 20h01, je file retrouver Liane Folly. Bonsoir Liane.
3: Bonsoir Émilie.
0: Comment ça va?
3: Très bien, je suis ravie en tout cas de... Alors comment on fait? Parce que c'est... On se vous voit, on se tutoie. Dans la vie on se tutoie.
0: Dans la vie on se tutoie.
3: Et bon, on va se tutoyer, tu sais quoi? On va bousculer un peu les codes parce
0: Allez.
3: Que moi ça me dérange de vous voyer.
0: Si alors tu... on se tutoie.
3: Voilà, c'est mieux.
0: Alors
3: voilà.
0: On se tutoie.
3: On
0: alors,
3: décide.
0: Je te félicite
3: oui,
0: pour ce livre.
3: Merci.
0: La Droguerie du Sourire qui vient de sortir aux éditions Stock parce qu'il est émouvant et surprenant. Ce livre, vraiment, on a l'impression de te redécouvrir. Tu expliques au tout début d'ailleurs pourquoi est-ce que tu as hésité avant de te raconter et finalement c'est un choix très réfléchi. C'est pour le public.
3: Absolument, et puis surtout je dis que je fais mon métier comme mes parents ouvraient la Droguerie du Sourire, ce qui explique aussi le je fais un métier que j'aime, mais surtout qui m'ont inculqué.
0: Ouais.
3: Ils ont tout fait mes parents pour me pousser vers l'artistique, et c'est un livre aussi, c'est un hommage, et je voulais vraiment leur donner beaucoup d'amour encore, évidemment à travers ce livre. Et puis j'ai quand même un parcours assez atypique quand même.
0: Ah, c'est vrai, mais eux aussi.
3: Oui.
0: Et ce livre, c'est
3: oui,
0: vraiment une déclaration d'amour à tes parents. Tu choisis de démarrer ce bouquin à l'année 2015, assez unanimement reconnue comme vraiment une année de merde. C'est-à-dire qu'il commence avec les attentats de Charlie Hebdo, on termine avec le
3: exactement.
0: Bataclan. Et toi, au milieu, en quelques semaines, tu perds tes deux parents. Le livre commence comme ça, on est désolé pour toi. Et en fait, plus on tourne les pages et plus nos cœurs se brisent, parce qu'en fait, on se rend compte que tes parents, c'était des gens merveilleux qui
3: oui.
0: t'ont donné une enfance tellement pleine d'amour, tellement pleine de joie.
3: Oui, et puis eux avaient connu la guerre, parce que moi, j'ai été conçue finalement pendant la guerre d'Algérie, en avril 62. Ils se sont même séparés. Enfin, c'est tout, hein, c'est romanesque. Hein.
0: Ah, c'est un film. Déjà, l'histoire de tes parents, c'est un film, et ton histoire aussi. On a déjà deux films.
3: Et donc, oui, c'est ça. Et donc, dans un camp de pieds noirs pour ma maman qui est enceinte de moi, etc. Donc, quand j'arrive, moi, j'arrive quand même avec des parents qui sont détruits, en quelque sorte, et dans la misère. Et il faut se reconstruire. Il faut la force de ça. Alors, l'avait. Et puis, alors moi, j'arrive, je suis une petite fille, au contraire, qui a plein de joie de vivre.
0: Ouais.
3: C'est complètement paradoxal, en fait. Et puis, je salue leur courage, leur... voilà, ils m'ont appris énormément de vertus, et c'était des gens travailleurs, courageux, et surtout, ils aimaient les autres.
0: Oui.
3: Ils étaient altruistes et modernes, ce qui n'est pas toujours évident. Voilà, oui, en quelque sorte, ce qui n'exempte pas non plus des carences existentielles, hein.
0: Évidemment.
3: Et la barre très haute, tu sais, quand tu es avec un couple qui s'aime autant,
0: oui.
3: t'aimerais bien les imiter et puis tu n'y arrives pas.
0: Toujours pas.
3: Bon. Et voilà, tu n'en de j'y arriverai pas, mais 60 ans de vie commune, d'amour, de, tu vois ce que je veux dire.
0: Ouais.
3: Et c'est aussi ce truc-là, je crois, qui était un petit challenge quelque part et que je n'ai pas réussi, mais j'ai réussi d'autres choses.
0: Quand on lit ce livre... parfois on te reconnaît, parfois je le disais tout à l'heure, on te redécouvre, on te re-rencontre. Il y a une phrase qui m'a marquée, tu dis « je n'ai pas d'ennemis ». par exemple. Ouais. Ça, c'est quelque chose que tes parents t'ont inculqué. Oui. Puis c'est toi, c'est ta personnalité, t'es comme ça. Tu n'as pas d'ennemis.
3: Ah bah moi-même, non. Peut-être que.
0: Oui, il y a peut-être des gens qui ne peuvent pas
3: l'ennemi,
0: t'encadrer.
3: L'ennemi.
0: Oui.
3: Ah, mais il y en a beaucoup, évidemment. Mais, c'est ce qui est tout à fait normal.
0: Mais toi, ton cerveau, ton cœur est foutu d'une telle façon que tu ne détestes pas.
3: Ah non, je ne peux pas. Je ne peux pas dénigrer quelqu'un. Je ne peux pas. Je veux dire, quand je sens que ça ne va pas et que ce n'est pas fluide, eh bien, je m'en vais. Mais je veux dire, je ne peux pas garder. Je suis quelqu'un de très fidèle, de loyal, donc je ne peux pas. Je passe à autre chose très rapidement. Mais dans l'amour, en amitié, dans tous les dans tous les domaines.
0: Alors ça, tu l'as souvent dit, hein, que t'étais artiste et que t'avais jamais envisagé de faire autre chose de ta vie. Et là, dans le livre, on apprend que il y a pas mal de gens qui pensaient la même chose, notamment le docteur Canova, qui était l'obstétricien le jour de ta naissance et qui a dit à ta maman : votre fille a des cordes vocales en acier, je vous le dis, elle sera chanteuse. Oui. Et puis quelques pages.

0: tu racontes ta vie, mais en fait, tu parles beaucoup des autres, oui. des autres artistes, et voilà, dans tout. Les mémoires d'artistes, c'est pas forcément le cas. Donc voilà,
1: oui,
0: je relevais ça, Liane, que voilà, il y avait quand même.
1: Bien sûr, il y a toujours le remerciement qui arrive parce que je pense que en étant une fille de commerçant, c'est le premier mot que j'ai appris.
0: Merci. Hein,
1: donc oui, bonjour, merci, être poli. Ouais. Quand on est fille de commerçant, on a quand même une on a plutôt l'avenir. On a. Mais c'est vrai que quand je parle de cocon, la gentillesse, la bienveillance, l'amour. Bon ben, j'ai eu ces armes-là, ce qui n'est pas mal. Mais ensuite, pour entrer dans la jungle qui est la vraie vie, c'est pour ça que je dis à un moment donné, je parle de notre naissance et je dis, c'est un peu après que tout se gâte. Ouais. C'est la vérité. Et quand moi j'ai eu l'impression, en tout cas, quand je suis rentrée dans le vrai monde, c'est-à-dire l'école, et on le sent parce que je raconte des choses qui m'ont marquée et traumatisée.
0: Ah oui, oui. Y a voilà, des trucs passages durs pour des enfants. Hein,
1: oui, ouais. Non, mais de l'école, qui marque vraiment. Et tout d'un coup se dire waouh, ah bah c'est tout le monde ne m'aime pas alors finalement. et de réagir ça, même de réaliser ça, pardon, même quand on est une petite fille ou une adolescente, mais quand on a quand même ce socle qui est capital, qui est essentiel pour se construire, eh bien, c'est évidemment que c'est mieux.
0: Et on sent que cette famille, c'est un socle hyper important parce qu'en fait, quel que soit l'épisode de ta vie que tu racontes dans ce livre, ils sont jamais très loin, ton frère, tes parents,
1: oui,
0: etc. Voilà, ils sont là du début à la fin. Et juste les remerciements, ça me fait penser qu'il y a même un moment dans le livre où tu t'arrêtes et tu dis, vous allez peut-être penser, vous qui lisez, parce que vous adressez à nous, c'est très drôle. Tu t'adresses à nous, tu t'adresses au lecteur. Vous allez peut-être penser que je remercie beaucoup. Alors, je vous explique.
1: Mais parce que c'est vrai.
0: Oui, je remercie. Voilà, c'était vraiment rigolo ça.
1: Oui, oui, parce que j'aime bien aussi ce côté-là et il est vrai que je l'ai construit ce livre d'une façon très cinématographique.
0: Oui.
1: Je voulais qu'on ait les les images de tout ça, parce que moi elles sont encore très présentes. Moi, il suffit de fermer les yeux, la droguerie, je la vois, je suis encore dedans en fait.
0: Elle est sur la quatrième de couverture.
1: Ouais.
0: Donc c'était vraiment le magasin de tes parents,
1: oui,
0: droguerie
1: oui.
0: du sourire.
1: Exactement.
0: C'est vrai.
1: Oui, c'est une histoire vraie.
0: C'est fou.
1: Et donc ce cheminement incroyable, mais je crois que j'ai été comme une. Alors, je dis pas mission, ça fait très Star Wars, mais ce que je veux dire, c'est que j'ai été consciente d'avoir des parents qui avaient énormément de chagrin, qui avaient été détruits, hein, donc de la guerre, tout ça. Et moi, je voulais un peu sauver tout le monde, je voulais être un peu Zorro, quoi. Et le fait d'avoir réussi, entre guillemets, cette carrière d'artiste, je savais qu'il y avait que ça qui pouvait vraiment les combler. Et quand je l'ai fait, ben c'est ouf, ça y est,
0: ouais.
1: Je l'ai fait. Puis après, de toute façon, au moment où ça a démarré, j'ai pas arrêté de les gâter. Je n'ai aucun regret de ce côté-là, parce que mes parents, ils ont tout eu. C'était le roi et la reine.
0: Ouais,
1: je leur ai tout offert parce que c'était pour moi une façon de les remercier.
0: En tout cas, tout le début du livre leur est consacré à eux, à leur histoire.
1: Oui, leur rencontre aussi.
0: Leur rencontre, la première, puis deuxième demande en mariage, parce que...
1: Oui. Elle était jeune, ils se sont rencontrés, elle avait 14 ans.
0: C'est ça, voilà.
1: Donc mon père en avait 19, et puis bon, il s'est fait un peu virer par mon grand-père. Et puis il est revenu 2 ans après en ayant fait le service militaire. Mais c'est vrai aussi que il avait une droguerie aussi, hein,
0: à Oran,
1: à la cité Gambetta. Il avait une droguerie et donc c'était, il adorait ça, c'était son métier.
0: Voilà. Alors la carrière de Liane Folly, du Crousty sur André Manoukian, vous voulez tout ça, hein. Eh bien, il va falloir être un petit peu patient. Pour le moment, nous allons écouter Liane Folly chanter, car c'est comme ça qu'on l'a découverte, avec sa voix de velours, au fur et à mesure.

0: fur et à mesure. Liane Folly est l'invitée de Décibel à l'occasion de la sortie de ce livre, qui est une merveille, vraiment la droguerie du sourire, aux éditions Stock. Liane, t'as écrit tes mémoires. T'aurais pu ne pas les écrire. On apprend dans le livre qu'en fait, le biographe de Nougaro t'avait proposé de les écrire pour toi.
1: Bien sûr, c'est Alain Vaudrasca. Ouais. On est devenus très amis tous les deux. Et bon, on s'est vus, on a commencé à faire le travail. Et puis, je me suis rendu compte que, voilà, on discutait ensemble, etc. Ensuite, il écrivait des choses, il me les envoyait. J'ai dit, non, je veux pas,
0: C'était pas ta voix, en fait.
1: Non, c'était pas mon histoire, c'était pas. Ouais. Et puis, comme j'ai toujours aussi tout écrit, même si on l'a rarement dit, oui. Parce qu'il y a des femmes qui sont, il est vrai, des chanteuses, bon, autrices, tout ça, c'est marrant, on n'a jamais parlé.
0: C'est drôle, j'ai eu cette conversation avec Lara Fabian, qui a écrit aussi de très bonnes chansons.
1: Ben, pareil.
0: Mais mais oui, mais en fait, je pense que vous êtes victime de deux choses. Alors, le patriarcat, qui fait que, de toute façon, les gonzesses ne savent pas écrire, qu'est-ce qu'on s'en fiche de ce qu'elles écrivent. Et deuxièmement, vos voix sont trop belles. Donc, en fait, vos voix sont les stars et prennent toute la place.
1: C'est ça.
0: Enfin, je pense. Mais donc, c'est bien de le dire qu'effectivement, oui, Liane Folly écrit.
1: En plus, on a les mêmes initiales avec Lara.
0: Ah oui, c'est vrai.
1: C'est exactement.
0: Il faut monter le club des meufs qui savent écrire, mais personne ne le sait.
1: C'est ça. Non, mais de toute façon, le temps fait les choses. Moi, je crois beaucoup au temps.
0: Mais oui.
1: Le temps, c'est. Il y a une jolie citation qui dit le temps remet chacun à sa place, chaque roi et reine sur son trône et chaque clown dans son cirque.
0: J'aime beaucoup.
1: C'est ma préférée.
0: Ah non, c'est pas ta préférée, tu mens.
1: Non, c'est pas. C'est ta une préférée, de mes préférées. Ma préférée, c'est Bruce Lee.
0: C'est Bruce Lee, qui page dit, 287. Voilà. Bruce. Non, mais c'est génial. Non, mais Liane Folly. Évidemment que le biographe de Nougaro, il aurait pas pu écrire ça. Elle dit de toutes les citations, ma préférée est celle de Bruce Lee, dont la traduction française est.
1: Ouais.
0: Quand c'est pas facile, ce n'est pas par là. Choisis toujours le chemin de la moindre résistance.
1: Ouais.
0: Quelle sagesse.
1: Non, c'est parce qu'avec l'âge, je me suis rendu compte qu'il fallait jamais forcer les choses, les gens, les situations, les sentiments, encore moins. Parce qu'on se plante tout le temps.
0: Oui.
1: Donc, quand on veut forcer, ou alors pour faire plaisir, ou alors pour pas faire de la peine, enfin, il y a toujours une excuse. Et finalement, moi souvent, enfin maintenant, aujourd'hui, je suis soignée depuis longtemps. À la cinquantaine, je pense que j'ai vraiment fait une vraie bascule. Quand on a 50 ans, donc on se dit, bon, bah là, voilà, on a besoin de changer.
0: Ouais.
1: Plein de choses en soi. Et puis ça passe par là aussi, arrêter de perdre son temps, son énergie, et puis de croire être dans l'illusion. Voilà, ça c'est quelque chose que j'ai terminé à la mort de mes parents. Au décès de mes parents, je me suis dit, bon, j'ai été longtemps dans l'illusion, très longtemps. Et parce que je me racontais des histoires, j'adorais les histoires à l'eau de rose, les contes de fées. Moi, je crois en tout, aux cloches de Pâques, à la cloche de Pâques, à la petite souris. Mais oui. Non, mais moi, je crois en tout et au magicien d'Oz et voilà. Et qu'à un moment donné, je pense qu'il faut. Il faut mettre l'église au milieu du village. Absolument.
0: Alors, on a écouté au fur et à mesure, et c'est vrai que dès la sortie de ce disque, toi, t'as eu envie de dire que tu le partageais, notamment avec André Manoukian, donc, qui était aussi ton compagnon à l'époque, tu le racontes.
1: Et Philippe Viennet, oui.
0: Dans le livre, voilà.
1: Mais on était une équipe à Lyon.
0: Une équipe.
1: On n'a jamais parlé de cette équipe-là, d'ailleurs. Et c'est pour ça que je l'ai fait dans le livre. Mais oui, parce que Rêve Orange, on dit, il y a une folie, c'est André Manoukian. Non, c'est pas André Manoukian seul.
0: Ouais.
1: C'est André Manoukian, entouré de super musiciens qui travaillaient au studio, Jean-Yves Cassès, Christophe Butin. C'est aussi un super producteur. Rêve Orange, c'est un producteur anglais qui a fait ce disque, qui venait de faire l'album magnifique avec Tina Turner à Londres. Et que c'est lui qui a mis cette patte jazzy. Au fur et à mesure qu'on vient d'entendre, eh bien, on entend des arrangements d'Éric Serra, qui, à l'époque, vient de faire un carton avec Le Grand Bleu.
0: Ouais.
1: Enfin, voilà, c'est toujours, et on nous a enfermés dans un espèce de truc, le couple, voilà, c'est Pygmalion, alors que c'est pas du tout, jamais il a été Pygmalion, puisque c'est moi-même qui ai trouvé les rendez-vous dans les maisons disques, j'ai toujours fait la locomotive.
0: Ça, c'est un passage génial, hein, vraiment, où tu dis au téléphone, je suis Madame Folly, j'ai rendez-vous, et en
1: Madame
0: fait, on t'a pris pour une autre folie.
1: Oui.
0: Qui, elle, était pour le coup...
1: Journaliste.
0: Et donc, les mecs de la maison de disques ont dit, oui, bien sûr, venez.
1: Ouais.
0: Et voilà, il y a plein de scènes comme
1: Quiproquo sur un homonyme.
0: C'est super.
1: Ça, c'est le hasard. Tu vois, c'est dans la vie, c'est... Ça, c'était un petit miracle.
0: C'est le hasard, c'est le destin, tu crois au destin.
1: Oui. Oui. Ah bah oui.
2: Oui, parce que tu racontes que l'obstétricien a dit que tu allais devenir chanteuse. Donc tu crois un petit peu.
1: Oui, mais si tu veux, tout n'est pas écrit. Ça, je ne crois pas ça.
2: D'accord.
1: Je crois qu'on peut tout écrire soi-même, qu'on peut même recommencer les histoires, écrire son scénario, mais qu'on est... tu vois, je pense qu'on est...
2: Oui, c'est pas la tragédie grecque où tout est joué d'avance.
1: Ah non, oh bah heureusement, non. Sinon ça serait d'une tristesse et d'une injustice totale, déjà qu'on est dans un monde assez injuste. Donc non, là c'est vraiment qu'on crée soi-même son propre bonheur, son propre malheur, finalement. Moi je pense que les choix dans la vie sont importants.
2: Ouais.
1: Et comme je le dis, le seul moteur que j'ai réellement, c'est l'envie. L'envie, c'est ça qui mène le monde. Hein. Donc, l'envie, c'est quand on a envie, bah, tout est possible et c'est merveilleux. Alors après, évidemment que c'est difficile de partir d'un orchestre de bal
2: et de se lancer
1: à Lyon, Perrache, fille de droguiste, et tout d'un coup faire une carrière, etc. Mais on passe par des étapes complètement différentes et à chaque fois, chaque décennie en tout cas, bah, on avance aussi, on évolue, on s'améliore et on a d'autres problèmes. Moi, j'ai toujours des projets. Et on a tendance, en France, d'ailleurs, c'est, bon, tu le sais très bien, en étant femme animatrice, que ça y est, la vie s'arrête. À 50 ans, ça s'arrête. Hein.
2: C'est bientôt.
1: Non, mais on a l'impression de ça. Moi, je l'ai ressenti terriblement. J'en parle dans mon livre de ça.
2: Bah oui, mais tu parles du patriarcat, tu parles du sexisme. Et c'est vrai que pour une certaine partie de la société, à partir du moment où tu ne peux plus faire d'enfant, tu ne sers plus à rien.
1: Alors, je ne sais pas si ça vient de là. Oui, par rapport à la ménopause, oui, je pense.
2: Ouais, je pense quand même, il y a un truc, on devient un peu invisible.
1: Oui, alors moi, imagine, c'est encore plus difficile, j'ai pas eu d'enfant.
2: Tu n'as pas fait d'enfant. Ouais.
1: Donc, ce que je veux dire, c'est que non, moi je pense, alors dans d'autres pays, en Asie, aux États-Unis d'ailleurs, au Canada, etc., on voit des femmes de 70, de 75 ans qui présentent des émissions à la télé, qui font enfin, tout ça. Le théâtre en Chine, au Japon, des actrices qui ont 80 ans, qui sont sur scène. Donc, enfin, et dans notre pays, bah, c'est moins commun et qu'on range un peu trop rapidement dans le milieu artistique, en tout cas les femmes et les hommes aussi d'ailleurs. Hein.
2: Mais en tout cas, il y a de beaux moments là-dessus, sur ce thème-là, dans ton livre, sur ton militantisme qui est pourtant apolitique, sur ton engagement, sur les droits des femmes, la ménopause, les règles aussi, tes premières règles, t'expliques, mais tu vis ça, mais c'est un cataclysme, le désir féminin aussi, le désir qui change, enfin, tout ça, effectivement, il fallait que ça soit toi qui l'écrive.
1: Ah bah oui, et puis de toute façon, moi j'ai pris le confinement, ça a été quand même, tout le monde s'est arrêté dans le milieu du spectacle, et moi je me disais, ça se trouve on recommencera pas. Bah, quand on se retrouve au tout début, on se dit waouh, qu'est-ce qui se passe.
2: T'as cru ça, toi?
1: Oui, le monde s'est arrêté, et donc tout d'un coup on se dit waouh, comment on va faire. Alors moi c'était pas un problème, enfin je veux dire, je l'aurais bien pris aussi, hein, c'était pas. Mais de vivre comme ça chaque jour, d'avoir l'habitude d'avoir une vie à 100 à l'heure, à 1000 à l'heure, de voir des gens, de ça, et tout d'un coup le truc s'arrête, quoi. Et là, je l'ai bien vécu.
2: Ouais.
1: Parce que j'ai recommencé, je le raconte d'ailleurs, ce confinement, à retrouver des plaisirs simples, plein de choses que j'avais oubliées, que j'avais pas le temps de faire, et j'ai trouvé ça formidable, dont commencer l'écriture de mon livre.
2: Exactement. Voilà. Il s'appelle La Droguerie du Sourire. Il y a plein d'anecdotes. Oui. Parce qu'à partir du moment, évidemment, où ta carrière a démarré, t'as croisé tout un tas de gens absolument fascinants. Et puis même avant, d'ailleurs, t'en as croisé. Puisqu'on va t'écouter chanter La vie ne m'apprend rien. Est-ce que tu veux me dire deux mots de Daniel Balavoine?
1: Alors moi, Daniel Balavoine, je l'ai pas vraiment connu. J'étais avec mes copines. Je raconte d'ailleurs qu'on l'aimait en tant que chanteur.
2: Ouais.
1: Parce qu'il avait du talent. Parce que sa voix, en fait, nous parlait, une voix assez au perché. À cette époque-là, on écoute Genesis, on écoute Peter Gabriel, David Bowie, des gens comme ça, qui vraiment ont cette consonance comme ça. D'ailleurs, au moment où il décède, je raconte d'ailleurs dans le livre qu'il avait envie de partir à Londres travailler avec Peter Gabriel. Et ce moment est incroyable aussi, quand je me retrouve à Londres et que je parle au téléphone avec Peter Gabriel.
2: Tu te parles.
1: Je parle de Balavoine. Et en fait, Peter Gabriel, finalement, c'est le premier chanteur que j'ai vu. J'ai 12 ans et je viens de rentrer dans l'orchestre, et les grands de l'orchestre, m'emmène au Palais des Sports à Lyon pour voir Genesis. Alors moi, je sais pas du tout ce que c'est, voilà. Et je raconte tout ça parce que c'est impressionnant comme il y a des gens comme ça qui vont suivre ma vie, que je vais rencontrer ensuite, puisque je rencontre Peter Gabriel aussi chez Virgin, ouais, à une fête, etc. Et donc, c'est ça que je trouve étrange. Moi, les synchronicités qui sont arrivées, les signes, et quelque part comme des prémonitions, comme si les choses devaient se faire comme ça. Et parallèlement, il y a des choses aussi qui ont mis très longtemps, qui ont été très douloureuses et où il fallait passer. Donc ça s'appelle l'expérience, je crois.
2: Exactement, la vie ne m'apprend rien. On écoute Liane Folly. Elle est ce soir l'invitée de Décibels.

0: Quelle reprise incroyable, la vie ne m'apprend rien, Liane Folly est ce soir l'invité de Décibel. Je vous le disais, hein, dans son livre, il y a des rencontres folles, et il y a des rockstars, vous croiserez
1: ça, c'est vrai.
0: Mick Jagger en jogging et David Bowie au marché.
1: Oui, oui, c'est vrai, marché nocturne. Alors, j'ai revu ensuite David Bowie, je l'ai pas écrit dans le livre.
0: Bah, c'est quoi la suite?
1: Deux fois, je l'ai revu, en ouais. fait, bah, la première fois...
0: Donc tu le croises au marché, c'est drôle.
1: Bah, ouais. Le marché de nuit, le marché oui. de Montmartre.
0: Oui, de Montmartre. Mais pardon, voilà. C'est chic. Oui, oui, c'était pas au Lidl. Pas...
1: Ah, non, non, oui, non, mais non. Je veux dire, c'est oui. pas le marché, voilà. Alors, d'abord, il y avait le jour où j'ai signé Besoin de toi, le premier 45 tours, il y a une ouais. petite fête au cinquième étage de chez Sony, et on me dit, c'est les Rolling Stones qui sortent leur nouvel album, donc on m'a carrément présenté en disant, voilà, c'est une jeune Sony signature, voilà. Et il était magnifique et très, très gentil, Mick Jagger, donc. Et après, je l'ai vu en concert aussi. Ben oui. Moi, j'ai vu des tonnes de concerts, j'ai vu tout le monde sur scène, même Michael Jackson, je l'ai vu deux oh. fois en concert. Et donc, en fait, et puis en ce qui concerne Bowie, je l'ai revu sur ce qui s'appelle l'île des milliardaires, où il habitait, ça s'appelle l'île des milliardaires, je crois.
0: C'est la Moustique.
1: L'île Moustique, merci. Ouais. Et là, je suis sur la plage et je vois seule personne sur la plage. J'allais me reposer dans un lieu où on dit bon là, on aura la paix. Et arrive de loin un couple comme ça et je les vois avancer petit à petit. Et plus avant, je dis waouh, le mec, il est blond, il était habillé en blanc. Je m'en rappelle toute ma vie. Et assise une black magnifique et je dis putain, c'est David Bowie.
0: David Bowie et voilà. Iman.
1: Et j'ai dit deux fois, je rencontre ce mec-là. Il y a un truc quoi. Ouais. Et donc il s'était approché comme ça. Hello, il m'avait parlé genre ça va bien. Vous êtes. Je lui ai dit oui, je suis française. Ah oui, alors qu'est-ce que vous faites dans la vie? Rien. Il vaut mieux.
0: C'est ce qu'on préfère.
1: Non, mais moi je suis pas du tout groupie. Alors là, je l'ai jamais été. J'ai aimé les artistes pour ce qu'ils étaient. Cet état d'esprit, tu sais, dans le tu vois, le fanatisme un peu trop oui. débordant, ça me plaît pas du tout.
0: C'est pas ça.
1: Non, ouais. Bah non. Parce que c'est de l'illusion.
0: Oui, un peu à trop dose.
1: Oui, donc. Oui, ouais. Et puis
0: c'est destructeur un peu aussi.
1: Oui, je pense. Et puis voilà, il y a des personnes qui ont besoin chaque jour hein, pour vivre, pour ouais. Et on le voit sur les réseaux d'ailleurs, hein, les gens qui regardent, qui suivent, qui ça je peux le comprendre. Mais en tout cas, moi je ne l'ai jamais été. Mais j'ai très très admirative en revanche de tous les talents et j'ai vu beaucoup de monde sur scène. Ouais. Pour après les rencontrer dans ma vie. C'est ça qui est dingue. Moi, au-dessus de mon lit, il y avait Robert Hossein quand même, sur son bateau avec Angélique. Ouais. Et c'est lui qui m'ouvre les portes de Marigny plus tard. Et voilà, donc c'est...
0: Toujours ces rencontres, ces synchronicités.
1: Oui, c'est ça.
0: Et c'est ce qui fait aussi le sel de cette droguerie du sourire, édition Stock. Liane Folly, à tout de suite.
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0: L'anniversaire de Fabienne Thibault, la nouvelle chanson de Deep Purple et un blind test dans lequel, les amis, vous allez pouvoir gagner le livre de Liane Folly dont nous parlons depuis tout à l'heure. Il s'appelle La droguerie du sourire, il vient de sortir aux éditions Stock et Liane Folly y raconte son histoire, ses bases, ce qui lui a donné la force d'aller vers cette carrière musicale qui certes était faite pour elle mais lui tendait pas forcément les bras, il a fallu se battre et on suit tout ça avec elle dans ce très très beau bouquin La droguerie du sourire. Si vous avez envie de le gagner, il faut nous appeler maintenant, le numéro du standard 0810 055 056, c'est Sadika qui vous attend au standard, 0810 055 056. Le thème du blind test ce soir, la lettre Z. Alors ma chère Liane. Dans ce livre, on se balade avec toi, petite fille, donc à qui on dit que tu vas devenir chanteuse comme Sheila, puis ado dans une boîte à bac, genre les Soudoués.
1: Exactement.
0: Voilà. Ensuite, bah voilà, chanteuse de bal, et Dieu sait que c'est pas facile, mais tu y vas donc dans l'orchestre de ton père. Et puis ensuite, la signature. Ah oui, ça, c'est une anecdote incroyable quand même du livre. Alors, je vais pas toutes vous les raconter, parce qu'il faut quand même que vous ayez des surprises en lisant, mais quand tu pars à Paris en te disant voilà, il faut que ça marche, il faut que je signe en maison de disque et tout, ta mère te dit.
1: Elle me décrit exactement.
0: Elle te décrit physiquement l'homme.
1: La personne qui va me signer, ouais. Ouais. Ouais, parce que ma mère était médium. Elle n'en faisait pas son métier, hein. Donc, mais ouais. Elle était très douée.
0: Mais elle te l'a dit. Il a des petites boucles.
1: Ah non, elle m'a tout dit. Elle est venue m'accompagner à la gare jusqu'au train. Ouais. Et donc, on est partis, André et Philippe et moi, l'équipe.
0: De Lyon à Paris.
1: Exactement, ouais. De Lyon à Paris. Et en m'embrassant, me disant au revoir. Alors, elle avait très peur. Et mon père aussi. Elle avait très, très peur. Elle pensait que ça y est, j'allais partir à Paris, qu'elle allait plus me voir, je sais pas ce qu'elle s'imaginait. Et quand je suis partie, elle m'a dit, tu verras, l'homme qui va te signer en maison de disque, il est grand, il a des boucles châtains, il a des grandes lunettes en écaille, et il a un nom à consonance juive. Et voilà, donc voilà. Et en fait, c'était Fabrice Nataf. Ouais. Et lui, quand je le vois arriver chez Virgin, ouvrir la porte et je le vois, je fais...
0: C'est lui. Est-ce que tu as hérité du côté médium de ta maman?
1: Certainement, puisque c'était quelque chose qui était dans la famille. Alors, ouais. Oui. Bah, il faut toujours rester très humble par rapport à ça. Et puis, c'est pas toujours bon de parler de dons qu'on peut avoir dans ce côté-là. Mais en tout cas, c'est une certaine. Ils m'ont transmis également. Je dis les deux parents, le genre humain. Franchement, je connais bien les gens et puis l'intuition. Bah, l'intuition qui sont les vibrations et en même temps. Oui, j'ai des prémonitions, j'ai des flashs souvent. Enfin, mais ça vient aussi de si on le cultive ou pas. Faut savoir le cultiver aussi.
0: Alors, si vous avez envie,
1: oui,
0: de gratter dans les souvenirs de Liane, ah oui, Folly pour trouver des méchancetés sur son ex André Manoukian, vous allez être déçu. J'ai cherché moi-même, connaissant bien Dédé, je me suis dit, est-ce qu'il y a une alors il y a une picounette où à un moment tu dis, donc une fois que vous êtes séparés, du coup bah tu travailles avec d'autres gens, tu dis c'était des gens qui étaient très agréables avec moi en studio, ça m'a changé.
1: Oui, dans ça, ce
0: voilà,
1: genre-là, oui.
0: Voilà, mais donc ça reste vraiment très calme. Tu ne règles pas tes comptes, bien au contraire.
1: Non.
0: Tu dis que même à un moment, tu as voulu que cette brouille qui fait que deux personnes qui ont été amoureuses, puis qui ne le sont plus, qui sont séparées, sont vaguement fâchées. Toi, tu voulais que la fâcherie, elle s'arrête, et tu as activement travaillé pour vous rabibocher.
1: Alors, en fait, c'est très simple. Nous avons ensemble réalisé trop de belles choses pour que ça finisse en eau de boudin et que tout d'un coup, c'est le public aussi. On a le respect, c'est ce que je lui ai dit, il faut avoir le respect du public. Ils ont aimé notre travail ensemble. Il y a trois albums magnifiques qui existent, qu'on a fait ensemble. Et eux,
0: c'est
1: ils
0: vos
1: ont
0: trois
1: envie.
0: Gosses.
1: Voilà, c'est nos trois enfants. Bah ouais. Et il faut que, qu'ils soient... Donc personnellement, c'est moi qui ai fait le premier pas, parce qu'il est vrai que j'ai été un peu rangée comme ça dans la vie d'André. Oui, en décembre dernier, je l'ai vu dans une émission de télé, La Boîte à Secrets, où on parle des gens. Et il faut le faire quand même, hein, ça c'est énorme. Bravo à la production, formidable, pour mettre 10 ans de vie avec Liane Folly, 3 albums comme ça et ne pas en parler.
0: C'est-à-dire, on ressent André Manoukian.
1: Ben, moi, j'ai trouvé ça un peu parce que je l'ai vu cette émission et je me suis dit
0: ça
1: wow.
0: T'a fait de la peine ou pas?
1: Non, j'en suis plus là. Hein, non. Ouais. Non, le métier me fait plus de peine du tout. Au contraire, ça me fait rire. Je me suis dit mais bravo quoi. Comment les mecs ils peuvent passer à côté qui a été le plus grand succès de sa vie. Il n'a plus jamais eu un tel succès avec une chanteuse.
0: Non.
1: Donc c'est pour ça, pour toutes ces choses-là. Et donc il y a un an, le jour de son anniversaire d'ailleurs. Mais il est très heureux, hein, ça se passe bien. On a encore passé une journée ensemble la semaine dernière. Il est très heureux qu'on se revoie. On a des bons liens. Et puis peut-être, va savoir, comme dit ma très belle chanson, qu'un jour nous collaborerons ensemble.
0: Mais je vous le souhaite.
1: Si sa femme est d'accord.
0: Ah oui, c'est ça. Attention, hein, on va pas semer la zizanie. C'est un bonheur de t'entendre, Liane.
1: Merci beaucoup.
0: Un bonheur de te lire La Droguerie du Sourire, donc aux éditions Stock.
1: Oui.
0: Et moi, je trouve que c'est un film. Tu fais ce
1: oui,
0: que tu
1: vrai.
0: Veux de cette, cette
1: Mais
0: remarque.
1: Mais quelque part, voilà, on va dire que c'est dans, le
0: voilà.
1: dans l'atmosphère.
0: J'en ferais même deux si j'avais un budget illimité à l'eau Hollywood, parce que je ferais le film de la rencontre de tes parents, etc., en Algérie, leur arrivée en France et tout. Et puis ensuite, deuxième partie, ta vie à toi.
1: Tu veux dire un biopic télévisuel,
0: ouais.
1: une fiction.
0: Ouais, ce serait bien, non ?
1: Ce serait pas mal. Ou ouais, alors bien. Un grand film, ouais, ça grand dépend. Film.
0: Bon, ben on se revoit pour ça, Liane.
1: Mais absolument.
0: Merci beaucoup d'être
1: Merci beaucoup, Émilie. C'était un bonheur pour moi d'être avec toi ce soir et j'embrasse tous les auditeurs, évidemment.
0: Merci. Merci, Liane. À bientôt.
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0: Un petit madness maintenant dans vos oreilles, puisque leur guitariste qui avait été arrêté, empêché et qui avait fait peur à tout le monde avec un cancer agressif et fulgurant a annoncé qu'il était rétabli et qu'il serait sur scène avec Madness sur les prochaines dates de concert et notamment en France. Je vous donne les dates une fois qu'on aura écouté Our House.

0: Madness et Our House. Chrissy Boy, Chris de Madness, donc remis en rémission totale de son cancer, qui sera donc sur scène avec Madness pour les dates françaises à venir. Il y a le festival des Nuits Secrètes à Aulnoy-Aymeries dans le nord de la France. Ce sera le vendredi 10 juillet. C'est d'ailleurs un très joli festival, les Nuits Secrètes, qui accueillera le même jour que Madness, Big Flo et Oli, ou encore Sam Sauvage. Madness également au festival Décibule à Neuve-Église le 12 juillet. Et puis en Belgique, au Cactus Festival, ne les ratez pas.
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0: La lettre Z, c'est le Z qui veut dire Zorro dans la série de notre enfance, mais c'est aussi le thème du blind test. Ce soir, nous allons jouer avec Nathalie et Ouria. Bonsoir à toutes les deux.
2: Bonsoir.
0: Bonsoir, bienvenue. Alors le cadeau du soir, c'est le livre, les mémoires de Liane Folly. Il est trop bien. Il est trop bien, vous allez vous régaler. Et je vous en offre à chacune un exemplaire, déjà. On commence par ça.
2: Trop gentil, merci.
0: Voilà, chacune un bouquin. En plus, c'est très bien, c'est parfait pour la plage. Vous allez adorer ça pour cet été, pour les vacances. Suivre les aventures de Liane Folly. Et donc, Ouria et Nathalie, maintenant que vous avez les cadeaux, on peut commencer à jouer. Donc, toutes les chansons de ce soir sont interprétées par des artistes dont le nom commence, ou le prénom commence par la lettre Z. Oui, on est comme ça. On est comme ça, on aime les défis. Voilà, Nathalie et Ouria, on cherche donc le nom de ces interprètes et on vous demande, pour savoir laquelle de vous deux est la plus rapide, on vous demande de donner votre prénom avant de donner la réponse, d'accord ?
2: D'accord.
0: Ok, c'est parti. Elles me disent d'accord pile en même temps. J'ai l'impression qu'elles vont être très très synchro. C'est pas grave, de toute façon c'est l'avantage. Vu que tout le monde gagne, on n'a pas de pression pour les points.
2: Super.
0: Allez, exactement. C'est parti. Premier titre, premier artiste à trouver. Dites-moi, qui chante ça ?
2: Ouria.
0: Ouria.
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0: 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Bravo, bravo mesdames. Ça commence très bien ce blind test. Ça va très très vite. Les points vont tomber rapidement. Zebda est tombée. La chemise. On continue.
1: Gaz, ou rien.
0: Oui.

0: cœur.
1: Eh, hey, mais on chante avec de jolies voix dans cette équipe.
0: Ouais, l'alto.
1: Bravo. Nathalie a dit son prénom avant, Ouria a dit la réponse dit avant, mais de toute façon,
0: c'est
1: tout le monde...
0: Non, oui, mais c'est pas grave, voilà. Je vous laisse.
1: Pour moi, vous êtes à deux partout.
0: Oui. D'accord.
1: Voilà, moi, c'est comme ça que je compte. Même à tout moment, allez, hop, j'en rajoute. Vous êtes à trois partout. Oui, c'est comme ça que ça se passe. Ah, c'est dommage, c'est pas moi qui corrige le bac, hein, les jeunes. Mais non, désolé.
0: Ben moi, c'est pas jeune, bien.
1: Désolé pour les lycéens qui nous écoutent. Courage, force et courage, tout. Et, ouais. tout. Ouais. Et chance. Chance, parce qu'à tout moment, c'est pas, voilà, ça peut, vous pouvez tomber sur un correcteur qui dit allez, je rajoute des points. Enfin, si c'est des gens comme moi, ils rajouteront des points. Courage. On a eu Zebda, on a eu Zaz, il nous reste une troisième artiste. Ouais, on y va.
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1: Ouria.
0: Ah oui,
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1: Zao, de Sagazan, oui.

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1: Il y a Zao, oui, mais j'ai pensé à Zao juste avant que vous m'ayez Zao.
0: C'est vrai, c'est vrai. Eh ben, en tout cas, ça s'est très bien passé, ce blind test. Bravo, Ouria. Bravo, Nathalie. Vous avez été parfaite.
1: Bravo, Nathalie. Bravo, bravo, Ouria.
0: Parfaite. Je vous embrasse et je vous envoie le livre de Liane Folly, La droguerie du sourire, parce que vous allez vous régaler. Et puis, on écoute le Z qui manquait, évidemment, dans ce blind test. Et chez vous, vous dites, mais comment ça, elle n'a pas mis Zazie? Mais si, elle a mis Zazie. La toute nouvelle chanson, en plus.

0: Zazie, vous avez manqué. Eh bien, les amis, elle est de retour. Son nouvel album arrivera dans quelques semaines. Et elle vient d'annoncer une trentaine de dates de concerts, une grande tournée partout en France qui démarrera au mois de mars 2027.
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0: Alors, évidemment, si je vous dis Deep Purple, premier réflexe, c'est ça.

Come the Water, c'est un Himalaya du rock'n'roll et c'est dingue de se dire que en 2026, Deep Purple est encore là et bien là même. J'ai eu la chance d'écouter leur nouvel album, car oui, il y a un nouvel album de Deep Purple qui va sortir le 3 juillet prochain. Il s'appelle Splat. Il y a tous les mecs qui ont 80 ans, donc Ian Gillan qui chante, Roger Glover à la basse, Ian Paice à la batterie, Don Airey au clavier, le guitariste. C'est un petit jeune, lui, né au début des années 80, il s'appelle Simon McBride. Et ensemble, ils viennent de sortir un extrait de ce nouvel album. J'ai tellement adoré, je me dis, il faut que vous voyez, il faut que vous entendiez ce que Deep Purple peut donner en 2026. Ça s'appelle Diablo et ça rappelle les grandes heures de Deep Purple. Ouais, Smoke on the Water et aussi Highway Star. Attention, ça s'écoute très fort.

0: Le nouvel album de Deep Purple va être canon. Il arrive le 3 juillet.
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0: C'est l'anniversaire de Fabienne Thibault. Aujourd'hui, elle a 74 ans. Une grande, grande voix du Québec qui a fait évidemment le bonheur de celles et ceux qui ont écouté Starmania en 1979. Fabienne Thibault, elle a les meilleures chansons de Starmania. C'est elle qui chante qu'elle est amoureuse de Ziggy, mais qu'il n'est pas comme les autres. C'est elle qui chante Le Monde est Stone ou encore Les Uns contre les Autres. Et puis, il y a une chanson qui est très belle, je trouve, et elle passe jamais à la radio. Peut-être parce qu'elle est trop triste, mais je sens que vous avez les épaules, les amis. Écoutons ensemble La Complainte de la Serveuse Automate. Et bon anniversaire à Fabienne Thibault.

0: magnifique, la serveuse automate. Bon anniversaire à Fabienne Thibault et merci à vous d'avoir écouté Décibel. C'est terminé pour ce soir.
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0: L'équipe de Décibel, Iris, Justin, Elodie, Sadika, Franck et moi-même vous souhaitons une belle soirée.

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1: Saviez-vous que le solo de flûte d'Il est 5h Paris s'éveille de Dutronc a été improvisé en une seule prise par un voisin de studio ?
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1: Mars 1968, Jacques Dutronc et son parolier Jacques Lanzmann terminent l'écriture d'un titre sur un coin de table, au petit matin. En studio, le résultat est plat. Ils ne sont pas convaincus. Heureusement, Roger Bourdin, un flûtiste classique, travaille dans le studio d'à côté. Il entre, écoute la mélodie, sort sa flûte et improvise ce solo légendaire.

0: ressort 2 mois seulement avant les émeutes de mai 68. Et avec ses textes ironiques, Dutronc devient sans le vouloir la bande-son de la révolte.
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Pascal Zonou fait vibrer Toulouse avec une pop élégante et habitée où chaque note raconte une émotion vraie. Entre énergie brute et mélodie ciselée, Pascal Zonou signe une musique qui vous attrape dès la première écoute et ne vous lâche plus.

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0: Juin 2014, un jeune homme de 17 ans vient de remporter The Voice avec sa guitare sous le bras. Son nom, Kenji Girac. Mais pour devenir une star, il lui faut un hymne.
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0: Ce sera Color Gitano. L'idée, mélanger les traditions des guitares flamenca avec l'efficacité de la pop moderne. C'est la naissance de la Gypsy Pop. À travers ce texte, Kenji veut montrer sa culture, celle du voyage et de la fête, loin des clichés. Il chante la famille, le respect et surtout une irrésistible envie de danser.

0: Ce titre est un raz-de-marée qui va faire vibrer la France entière et transformer Kenji en roi des charts.
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4: Ah, souvenir 68. J'écoutais la radio, je marquais sur un petit cahier les chansons qui passaient, leur position hit parade. Et là, un jour, Robert Charlebois, Louise Forestier, un morceau psychédélique, une espèce de rock bizarroïde qui parle de compagnie aérienne, de voyage.

0: Robert Charlebois qui a sûrement révolutionné avec ce titre toute la musique rock québécoise.
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2: Aujourd'hui, je vous propose de rencontrer Louis-Albert Debreuil. On l'appelle le prince jardinier. On est dans son château. C'est le château de la Bourdaisière à Montlouis-sur-Loire.
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4: Je suis Louis-Albert Debreuil, j'ai la chance d'être et le dépositaire de Dérolles et en même temps le propriétaire de la Bourdaisière.
2: Est-ce que vous pouvez me dire ce que ça vous évoque quand on vous appelle le prince jardinier?
4: Alors un grand sourire. D'abord, c'est un surnom qu'on m'a donné. En même temps, il y a toujours un prince dans un jardin. Le jardinier lui-même, c'est le roi ou le prince. Et il est sur son royaume, celui qui va cultiver avec aspiration, avec engouement et quelquefois déception. Et cette nature, on ne fait pas toujours ce qu'on veut. Mais l'émerveillement, c'est cette diversité.
2: Avec émerveillement et aussi avec une pointe d'espièglerie, je crois.
4: Alors l'espièglerie, c'est la marque de fabrique. Certes de ma personnalité et de mon humeur, mais celle que je voudrais que l'on ait quand on rentre et qu'on pénètre dans un jardin. Il faut être espiègle parce que la nature, elle l'est. Et quand on l'observe, que ce soit un papillon, que ce soit une mousse, ou que ce soit ça sent bon, c'est merveilleux. Et puis, on est réveillé par quelque chose qui vous rappelle à l'ordre. Et c'est ça le monde dans lequel on est rappelé à l'ordre, il faut le faire avec humour.
2: Est-ce que le jeune Louis-Albert était expérimentateur déjà?
4: Alors, le jeune Louis-Albert, quand il était tout petit, c'est-à-dire hier, il aimait être dans le potager à Broglie. Il aimait Monsieur Coquerel qui me montrait effectivement tout ce qu'il y avait dans sa maison, ses graines, ses cordeaux, ses outils aratoires, ses instruments aratoires. Ça m'a marqué. J'étais pas parti pour être jardinier. Je suis devenu simplement un homme de la nature que j'étais quand j'étais jeune parce que j'y suis bien.
2: Votre nom, il est forcément associé au château qui est derrière nous, le château de la Bourdaisière. Est-ce que j'ai le droit de dire que vous êtes châtelain?
4: Oui, mais enfin, c'est pas un gros mot. Je suis le dépositaire d'une maison qui était là avant moi, qui j'espère sera là après moi. Je porte dans mes convictions cet héritage qui est celui tout simplement de donner à voir ce lieu qui est ouvert au public de différentes façons. On peut y habiter, mais on peut visiter. Et l'expression de tout cela, encore une fois, c'est le vivant. Tout ça, c'est l'éducation. Faire tout ce qu'il faut pour faire en sorte qu'on ouvre les yeux et qu'on dise « Waouh, c'est extraordinaire, c'est singulier, c'est le territoire ».
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6: Un enfant a-t-il le droit de ne pas être d'accord avec ses parents?
7: Oui, et d'ailleurs, ils n'acceptent pas ça. On fait des choses qu'on n'a pas le droit et eux, ils le font devant nous. Nous, on doit se coucher tôt et ils doivent se coucher tard.
8: On sait mais pas, ils doivent, c'est plutôt
7: moi,
8: ils peuvent.
7: Moi, je dis, oui, on a le droit de pas être d'accord parce que c'est pas tout le temps eux qui décident parce qu'on a le droit de prendre un petit peu l'avis. Par exemple, si nous, on mange un truc qu'on n'aime pas et eux, ils mangent un truc qu'on aime bien,
9: ouais. C'est un peu injuste. Hein.
10: Bah, en fait, quand, par exemple, nos parents, ils sont pas d'accord avec quelque chose, et que, en fait, nous, on a raison. Ils acceptent pas qu'on a raison. C'est les plus grands et ils veulent toujours avoir raison.
11: Et surtout, parlant de trucs familial, le plus embêtant avec les parents, c'est que quand t'es l'aîné et que t'as toujours une petite dispute avec ta sœur, eh ben, ils vont croire au plus petit. Pourquoi? Je ne sais pas. Mais alors ça, c'est un truc qui me saoule vachement, en vrai.
12: C'est totalement vrai. Alors, la dernière fois, mon petit frère, il a mis ma chambre en bazar, alors j'avais tout rangé, mais j'ai pris.
6: C'est toi qui as été disputée?
12: Oui.
6: Et tu as réussi à expliquer à tes parents ou pas?
12: Oui, au bout d'un moment, ils ont réussi à me croire. Donc ça va, c'est mon petit frère qui a été puni, pas moi, heureusement, mais c'est de l'injustice.
13: Pour moi, on obéit tout le temps à ses parents, même si c'est un truc grave et tout, j'obéis.
6: Mais quand vous n'êtes pas d'accord avec vos parents, est-ce que vous échangez, est-ce que vous arrivez à discuter?
12: Oui, mais en fait, ils font ça pour notre bien, c'est pas parce qu'ils veulent pas.
6: C'est toujours pour votre bien?
12: Non, c'est pas vrai.
10: Quand par exemple, je suis pas d'accord avec ma mère, et elle me laisse m'expliquer, mais à la fin, elle dit toujours son dernier mot. Du coup, bah, c'est moi qui ai tort et c'est elle qui a raison, alors que c'est moi qui ai raison.
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8: Je rêvais d'avoir une maison à la campagne. Cette maison, c'est comme si j'y étais née. C'est ma maison de famille.
14: Ma maison s'appelle l'Ostao de la Mar.
15: C'est une maison un peu envoûtante.
16: Eh bien, vous voyez, des livres et trois fenêtres qui me donnent le paysage du pays, comme si c'était trois tableaux.
3: Ils ont vécu ici.
1: Thibaut Gaudry.
17: Ce fut autrefois Montmartre ou Montparnasse. C'est aujourd'hui Saint-Germain-des-Prés, avec ses rendez-vous littéraires, ses silhouettes et ses figures. Avec Juliette Gréco, qui en fut l'enfance et n'y est plus qu'une passante.
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3: Symbole de liberté et de féminité, la jolie môme Juliette Gréco devient à la fin des années 50 la muse de Saint-Germain-des-Prés, avant de devenir une icône de la chanson française à texte. Ce qu'elle n'avait pas prévu, se rêvant plutôt danseuse.
19: Je donne mes textes à Cosma, il aime si tu t'imagines, et l'après-midi même, il en fait la musique. Moi je suis là, maintenant il va me falloir chanter. Et puis tout d'un coup le miracle s'est produit. Pour moi, il y a eu un miracle. Voilà, ça y est, je m'envole, je me mets à chanter. Et depuis, j'ai toujours chanté.
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3: Juliette s'échappe régulièrement de Saint-Germain-des-Prés, fuit le tourbillon de la vie parisienne pour goûter la douceur de vivre du Sud. En virée parfois à Saint-Tropez, avec ses copains Boris Vian ou François Sagan. Jusqu'en 1985, où elle est invitée à chanter au festival de Ramatuelle. Et c'est le déclic. C'est là qu'elle veut vivre avec son mari, le musicien Gérard Joannest.
21: Je voulais une maison face à la mer. Je voulais le soleil qui tourne autour de la maison toute la journée, parce que Gérard adore ça. Et je voulais une maison qui me permette de rêver dans le silence.
3: Elle achète un terrain et demande à Serge Meige, l'architecte du théâtre de Verdure où elle a chanté pendant l'été, de lui concevoir son futur havre de paix qu'elle baptise la Maya. Elle va en penser les moindres détails, comme cette table de jardin construite autour d'un mûrier platane ou la tortue en mosaïque au fond de la piscine.
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3: Juliette, contemplative, aime se ressourcer sur la terrasse, avec vue sur la Méditerranée, et dans son jardin constellé de toutes sortes d'espèces méridionales. Elle développe même une passion pour les orchidées blanches. Elle fait de ce jardin et de sa maison son petit coin de paradis, son refuge. Celui qu'elle n'a jamais eu petite et qu'elle partage avec ses chats, ses chiens, un ménate prénommé Goya et même un bébé panthère. Mais on peut aussi la croiser dans Ramatuelle, au marché ou au café de l'Ormeau. Et puis femme libre, c'est également une collectionneuse, notamment d'objets érotiques, mais aussi religieux.
23: Déshabillez-moi.
3: Elle était venue.

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1: Un chien a des comportements quelquefois qui sont pas forcément appréciés en société, et donc l'idée c'est de réduire les mauvais comportements et mettre en place des bons comportements.
2: Un chien, alors une fois on parle de chien agressif, est-ce qu'on peut les changer?
1: Oui, on peut les changer. Alors un chien agressif c'est une étiquette. Moi ce qui m'intéresse c'est clairement le comportement. À quel moment est-ce qu'il mord, dans quel contexte, et en modifiant ce contexte, on s'arrange pour que le comportement n'apparaisse pas. Ensuite on peut le mettre en place un nouveau comportement. Ça prend du temps, c'est une thérapie comportementale, mais en effet on obtient d'excellents résultats en réalité avec le temps. Et le travail.
2: Qu'est-ce que tu leur proposes aux propriétaires qui viennent avec leur chien? Qu'est-ce que tu leur proposes?
1: En premier lieu, j'aime construire une relation et enrichir cette relation, de manière à ce qu'il y ait vraiment une connivence qui se mette en place entre les deux. Et puis ensuite, je fais les choses pour que le chien joue un rôle social dans sa cellule familiale. Ce qui est important, c'est que le chien rende des services parce que ça lui fait plaisir.
2: Tout à l'heure, je t'ai vu faire tomber un chien.

0: chiffon, le chien t'a apporté naturellement, sans que tu lui demandes, le chiffon.
1: Ouais, elle a compris ça, et donc je cultive ça, bien sûr, mais dès qu'on va dans le jardin, je fais tomber un outil, ça peut être un arrosoir, un gant, et elle sait qu'elle doit me rapporter les choses.
0: Et ça leur plaît aux chiens, ça les stimule, ils aiment bien ce côté-là de se dépenser et de se rendre utile.
1: Ils ont un cerveau qui est très proche du nôtre, donc il faut stimuler ce cerveau en réalité. Et un chien qui mange et qui dort toute la journée, il est pas super heureux. Il a besoin et d'être reconnu par son groupe, donc de jouer ce fameux rôle social. Et puis surtout, il a un cerveau qui a besoin d'être motivé. En fait, il a besoin d'apprendre des choses.
0: Là, on a Aria qui a 4 ans, qui est avec nous. Qui vient de la SPA de Poitiers, très bien, et qui est très mignonne. Et très à fond, en fait.
1: Elle est plus connectée que mon téléphone, en fait. Elle cherche le regard en permanence parce qu'elle a envie de faire des choses.
0: Elle est assise devant nous, elle ne bouge pas, les oreilles bien dressées. Coucou Aria, qu'est-ce qu'on peut lui faire comme exercice? Parce que franchement, il y a plein de petites choses sympas.
1: Alors nous, on a l'habitude de terminer les exercices par un son de cloche, en fait, ce qui marque la fin de la session. Elle le sait, donc ça c'est quelque chose que tu peux demander si tu veux te tester.
0: Allez, parce qu'on a une petite cloche qui est un peu plus loin, qui est accrochée à un fil, et du coup, si je lui dis Aria, va sonner la cloche. Et je vous jure que c'est réalisé sans trucage, avec sa petite patoune. Elle a mis un petit coup dans la cloche. Aria, va chercher la casquette. Et elle apporte la casquette. C'est incroyable. Alors, le but, c'est pas d'en faire des animaux de cirque, mais ça prend combien de temps à éduquer un chien à décrypter son comportement et à faire en sorte qu'il veuille s'adapter à ce qu'on lui demande?
1: Alors, merci de préciser que c'est pas pour faire un animal de cirque, ça c'est important. L'idée, c'est juste de l'intégrer à ma vie et de lui montrer que j'ai besoin d'elle et qu'elle me rende des services. Ça, c'est une première chose. Ensuite, combien de temps ça prend? En fait, ça va assez vite.
0: Tu peux lui demander à n'importe quoi, elle le fera?
1: Ouais, je pense qu'elle a un répertoire qui est assez large. Ouais.
0: Non, je vais tester un truc, je suis pas sûr que ça marche. Aria, envoie un message à mon directeur et dis-lui que je suis malade. Non, elle veut manger la bonnette. Dommage, je vais devoir retourner au boulot.
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3: Je suis sûr qu'il vous arrive dans la vie de ne pas être en forme et même d'être carrément chafouin, sans raison précise. Et là, ma grand-mère vous aurait dit « Je sais pas ce que j'ai, mais je bâtirro et comme nombre. » Ça veut dire « Je suis tellement de mauvaise humeur que je me disputerai avec mon reflet. J'ai pas toujours tout expliqué non plus, hein, c'est vrai. Hein, et puis c'est pas le jour, je vous préviens, je suis pas d'humeur. Et puis ça m'énerve et je sais pas ce que j'ai, de toute façon tout m'énerve. Ah, il y a jamais rien qui va. » Vous voyez, c'est ça. Et pour illustrer mon propos, là, vous êtes dans un estaminet, tranquille, en famille, et la serveuse n'est pas des plus aimables. Ça arrive. Et avant de partir, vous entendez le patron lui dire « Tu vas faire fuir les clients, en force de faire un nez comme une bottine. » Ne paniquez pas, Wikizef est là pour vous aider. Le sens profond de cette phrase est évident, c'est la forme qui est troublante. Parce qu'une bottine, c'est fait pour aller sur les pieds. Et quelquefois, des précautions olfactives vous empêchent de les approcher de votre nez. Alors, comment est-ce possible?
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3: Eh bien, prenons notre serveuse, ce joli estaminet des Flandres, vous voyez, avec des assiettes pendues aux poutres et des fleurs de houblon qui pendoulent. Imaginez à cette serveuse son visage que si elle sourit, elle serait plus jolie. Sourire de mai, rendez-moi ma jeunesse, comme on dit. Ensuite, vous prenez une bottine à bourron, comme au temps où la mode était de mettre des Rangers de GI. Vous pliez la bottine, ça fait quoi? Des fronces. Bah faites pareil avec votre nez. Voyez, ça fait des fronces, et vous avez un nez comme une bottine. Et on dirait que vous faites la gueule. Enfin, moi je dis ça. Je dis rien. D'ailleurs, j'arrête.
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4: Direction la cuisine. Et peut-être que comme moi, vous les laissez tremper pendant des heures en espérant que ça disparaisse magiquement. Mais non. Les flammes basculaient un peu trop fort. Les débordements de sauce ou les projections d'huile sont souvent responsables d'une croûte foncée, un mélange de graisse brûlée et de restes calcinés bien fixés à l'arrière de vos poêles et de vos casseroles. Alors, est-ce qu'il faut absolument passer par la case ponçage intensif? Et c'est pas qu'une question esthétique, Cal, parce qu'une poêle encrassée, ça conduit moins bien la chaleur, son dos adhère moins bien au gaz ou à l'induction, et le nettoyage du plan de travail devient problématique. Ça, c'est toujours une galère, hein, quand on le pose comme ça. On a une jolie auréole bien brune.
5: Noir sur le plan de travail, c'est pas agréable.
4: Et le réflexe, c'est souvent de prendre le premier grattoir qui vous tombe sous la main et à s'acharner. Et puis on n'y arrive pas. Alors ma maman m'est tombée dessus la dernière fois, et parce que frotter trop fort, ça attaque l'émail, l'inox, le revêtement, ça laisse des rayures qui vont retenir encore plus de crasse. Alors comment faire? Ma maman a généreusement saupoudré de bicarbonate de soude le dos de la poêle, humidifié au préalable, hein, sinon le bicarbonate ça ne tient pas. vous le laissez agir, pas quelques heures, quelques minutes, ça peut suffire, et ensuite vous frottez doucement avec le côté doux d'une éponge, et ça élimine sans trop d'effort les dépôts noirâtres sans rayer la surface de vos casseroles, de vos poêles. Mais merci, ma maman.
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1: Alors on est sur le carré La Sauca, c'est pratiquement à côté des Rambles de Figueres. Et là nous sommes juste devant le fameux restaurant Duran, un restaurant emblématique de la ville de Figueres. Et nous avons rendez-vous avec la Louise qui va nous recevoir, c'est la sœur du patron on va dire, qui est en voyage.
2: Allez, nous allons entrer dans cet établissement qui a l'air très très joli. Je vois déjà le buste de Dali.
1: Ah ben oui, puis c'était le restaurant de Dali. Et ce restaurant est connu pour ça, il venait manger là tous les jours.
2: Alors on peut voir effectivement ici à l'intérieur hein, l'empreinte de Dali bien présente.
1: Oui, parce qu'on trouve des gravures, on trouve des estampes, comme on dit chez nous, et beaucoup de photos où on voit Dali avec les patrons. Voilà, donc je venais ici pour parler du restaurant, de ce qu'il représente, de ce qu'il a été et de ce qu'il est.
2: On est ici, il paraît, dans le restaurant préféré de Dali.
3: Oui, c'est vrai. C'est vrai. Oui. Je vous montre la salle du restaurant, mais au petit coin ici, nous avons qu'on appelle les seillets. Ici, c'est la table où mangeait Dali avec des copains et des personnalités de la musique, de l'art, poètes, du monde de la culture. Ici, nous avons des photos avec Dali à Mandalay. Ce monsieur, c'est mon grand-père. Très amis d'Ali, parce qu'ils sont de la même
2: génération. Louisa, aujourd'hui, cette table, elle peut être réservée?
3: Oui, bien sûr, chaque jour. Il y a des personnes qui viennent dans la salle, l'essayer, et on réserve ici une table grande. Et après, là-bas, il y a pour 6 ou 8 personnes.
2: On va quitter le cellier, Louisa, et on va se rendre dans la salle de restaurant avec des chaises qui ressemblent un peu à des trônes.
3: Oui, parce que ce sont des chaises typiques catalanes. Ça, c'est fait pour un carpintero.
1: C'est des chaises sur mesure, faites exprès, par un menuisier.
3: C'est aussi les lampes sont faites à mano. Il y a la fabrica en Mallorca. Il existe encore.
2: Louisa, qu'est-ce qu'on déguste? Quels sont les plats signatures du restaurant?
3: Bon, les plats très typiques, c'est les canards avec poire. C'est une recette de mon grand-père qu'il a fait beaucoup de fois à Salvador Dali. Aussi très typique, c'est les poulets avec cigales.
1: Poulet aux gambas.
3: Ça, on mélange la montagne, c'est les poulets, et après les mers, que c'est avec la langouste petite. Non?
1: Est-ce qu'on peut savoir quel était le plat préféré de Salvador Dali?
3: Surtout des produits d'ici. Oui, du terroir. Côtelettes d'agneau, la soupe, le riz, un paella. Nous faisons aussi des petites viandes boules, des viandes hachées, comme ça, avec des sauces. Il aimait beaucoup la cuisine catalane. Prend pas d'alcool, rien d'alcool, rien du tout. Et pour les desserts, il fait toujours une infusion, c'est digestif.
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4: Philippe et Jean-Noël de Paris sont les frangins les plus connus de Savoie et de Haute-Savoie. Ils parcourent la région avec leurs caméras, nous racontent chaque jour leurs rencontres les plus marquantes dans la place du village. Aujourd'hui, Philippe, rencontres et dégustations au programme en Haute-Savoie à Balaison.
5: Balaison, dans le Bas-Chablais, on domine le lac Léman. Et là, nous rencontrons Henri Détourche. Il est viticulteur, producteur d'un vin tout à fait exceptionnel. Un vin qui est déjà appellation depuis 1948. C'est le fameux Crépy, ah, évidemment. Oui. Aujourd'hui, on le connaît sous le nom de l'AOP, appellation d'origine protégée. Vin de Savoie Crépy aujourd'hui. Et Henri nous rappelle que le Crépy a été un temps la seule appellation d'origine contrôlée en Pays de Savoie avec un autre vignoble très connu, Laurent.
6: La Roussette.
5: La Roussette de Frangy, bravo.
6: Eh oui. Alors, c'est quoi le Crépy?
5: Alors le Crépy, c'est d'abord un cépage Chasselas. On l'a déjà dit, mais un cépage qui se plaît énormément sur les bords du Léman, vu les conditions climatiques. Et Henri nous explique qu'il s'agit d'un cépage de première époque, qui a un cycle de végétation très court. Et comme on est à 500 mètres d'altitude, il lui faut beaucoup de soleil, qu'il soit bien exposé, contrairement au cépage Chardonnay, Laurent, que vous connaissez aussi. Et là, on trouve le Crépy uniquement sur 3 communes, Douvaine, Balaison et commune d'à côté, Laurent, peut-être.
6: Ça doit être Loisin.
5: C'est bravo. C'est Loisin à côté, 3 communes. Et en tout, il y a 85 hectares de production de ce bon Crépy. Henri nous explique qu'il y a aussi des contraintes de production. Ils doivent produire pas plus de 72 hectolitres à l'hectare. En gros, 85 hectares, 62 hectolitres, faites le calcul, c'est 4000 à 4500 hectolitres crépis par année, c'est le calcul.
6: J'ai jamais été bon dans ce genre de calcul. Hein. Quelles sont les qualités du crépi?
5: Je vous vois dire, Laurent, c'est un vin tranquille. C'est un vin blanc qui n'est pas pétillant, comme vous. C'est un vin à boire rapidement. Attention, un vin frais, comme on dit. Il faut le boire dans les 2 ans qui suivent la mise en bouteille. Ah. Parfois, il se boit encore un peu plus vite.
6: C'est pas un vin de garde, alors?
5: C'est pas un vin de garde, pas du tout. Il ne faut pas attendre pour le boire, nous dit-il. C'est un vin léger, qui a un goût, tenez-vous bien, de pierre à fusil. On aime ces expressions-là. Ou de violette, selon les années. Et parfois même, Laurent, il sent l'aubépine, l'abricot, ou même la brioche. Imaginez.
6: Donc on peut le prendre au petit déjeuner, c'est ça?
5: On peut le prendre au petit déjeuner ce matin, pour votre matinale. Ouais. C'est un vin extrêmement agréable, qui se boit facilement. Et c'est surtout pas un vin gras, nous dit-il. Un vin gras, ça nous fatigue, nous dit Henri. Et il s'accompagne merveilleusement bien des poissons du lac, des filets de perche, des fondus, des raclettes. Et aujourd'hui, ce domaine continue, domaine de Sénoche, famille d'Éturche. Ils sont en agriculture bio. Voilà, tout sur le vin. Crépi, le bon vin à consommer avec
6: modération.
5: Évidemment.
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7: Adieu, Balen, et adieu à toutes. Franz, une question.
8: Ah,
7: Kousiba, Bapla, la Santat.
8: Bapla.
7: Ouais, bon. Si je vous pose cette question, c'est parce que le pitchou de mes voisins, Atalatal. Ah. Anna, Atalatal, c'est aller Koussi, Koussa. Donc, il pourra aller mieux bas, Atalatal. À quoi fait maille d'une journée que le pitchou de l'Ebézi qui topasse des Toussi? Ça fait plusieurs jours que le pitchou de mes voisins n'arrête pas des Toussi. À votre avis, qu'est-ce que ça signifie le verbe toussi en occitan?
8: Ce serait pas tousser?
7: Eh oui, bravo. En effet, en pays toussain, c'est dit toussi, autre prononciation, mais tussi, c'est des brembal au verbe tufega, sans oublier le verbe tufega pour dire également tousser. À la vis, le pauvre drôle, pour se poser dire que toussi, ce qui conne. Alors le pauvre drôle, c'est-à-dire le pauvre garçon, je peux vous dire qu'il tousse quelque chose. Et quand quelqu'un tousse bruyamment, on dit en Gascogne toulousaine que toussi, comme une tibao.
8: Qu'il tousse comme un cheval?
7: Mais oui, c'est quand une personne pousse très très fort. C'est pas dit les tamés qu'il toussisse comme un tambour. Ouais, comme un tambour, là aussi, c'est assez imagé. Oui. Ou encore qu'il toussisse comme une asclaire. Une asclaire, qu'est-ce? Eh bien, c'est quelqu'un qui fend le bois et qui tousse fort, Macarel, et qui frappe fort comme un forcené. La toux se traduit en occitan par la tousse, le toussimène, le toussite, et dans certains endroits de la Gascogne, la toussiquaire. Alors, concernant le pitchou du voisin, nous n'y a mal que nous n'ajons remède. Il n'est pas de mal sans remède. Une bonne sirop, et c'est la garite, un bon sirop, et il sera guéri.
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1: C'est ma passion, mais je me sens vraiment libre sur la glace. Je transmets vraiment ce que je ressens dans ma vie de tous les jours, en fait.
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3: Aujourd'hui, on part à la patinoire avec Lou Thérault. Après des années de compétition en couple au plus haut niveau, elle entame un nouveau chapitre en solo. Lou, tout d'abord, la glace. Je crois savoir que c'est une passion familiale, c'est ça ?
1: Très simple, c'est ma maman qui a fait de la danse sur glace quand elle était jeune et qui en faisait encore quand on est arrivé avec ma sœur. Et en fait, moi, je l'ai vue patiner une fois à un gala parce qu'elle patinait déjà dans le club de Belfort. Et j'ai dit que je voulais faire comme ma maman. Voilà comment tout a commencé.
3: À 16 ans, tout bascule quand il faut choisir entre rester à Belfort et partir en Pôle France, en fait, non ?
1: Il y a eu, je pense, quand même quelques mois de réflexion où je me demandais si ça valait vraiment le coup. Je savais pas, enfin, je connaissais pas, en fait, le sport de haut niveau vraiment. Donc, on se pose la question de est-ce que, effectivement, ça vaut le coup ? Est-ce que je change de lycée ? Je quitte tous mes camarades d'entraînement, mes copains au lycée ? Et en fait, du jour au lendemain, j'ai dit à ma mère que c'était bon. En fait, je crois que j'étais prête et que je voulais partir pour vivre cette expérience et que je trouvais ça sympa d'avoir un double projet déjà étant jeune, en fait, de pouvoir continuer mon lycée et de faire mon sport, ma passion à côté.
3: En fait. Après 10 ans de danse en couple, vous avez décidé de repartir seule en solo. Est-ce que c'est un sacré saut dans l'inconnu quand on est toute seule et qu'on a vécu en couple, en tout cas sur la glace ? Pendant 10 ans.
1: Beaucoup d'appréhension. En fait, ça faisait 10 ans que je patinais en couple. Donc j'ai fait du solo en étant petite, mais c'est vrai que c'était, comme je vous l'ai dit avant, pas du tout le même stress, les mêmes attentes. Et là, de repartir toute seule, j'ai commencé la saison en septembre. J'étais vraiment pas du tout confiante. Enfin, là, on se retrouve vraiment toute seule sur la glace. Je m'entraîne avec Olivier Schoenfelder, mon prof, et je suis arrivée à la première compétition en Angleterre, début octobre, et je lui ai dit, mais je vais faire comment juste pour ça. Pour me présenter quand ils vont m'appeler. Je sais pas faire toute seule, enfin je sais plus faire toute seule. Et en fait, finalement, ça va à peu près. Puis le fait de faire plein de compétitions aussi, ça booste un peu la confiance en soi. Mais au début, non, j'étais pas vraiment très sereine de reprendre toute seule.
3: Avec le recul, quel regard vous portez sur tout ce chemin parcouru depuis vos premiers pas ?
1: Franchement, je suis fière de moi. J'ai du mal des fois à me l'avouer, mais vraiment quand je vois par toutes les étapes auxquelles je suis passée, j'adore tout ce que j'ai fait, j'adore tout ce que j'ai accompli et ouais, je suis fière.
3: Lou Thérault, que l'on retrouvera avec impatience lors des prochains championnats de France de danse sur glace, on lui souhaite le meilleur pour ce nouveau défi en solo. En tout cas, c'est elle, notre comtoise qui compte du jour.
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4: Nous partons à la découverte des Maranges, ce petit territoire partagé entre 3 villages. Chéilly-les-Maranges, Sampigny-les-Maranges et Desize-les-Maranges, au lieu de la prochaine Saint-Vincent tournante 2026. Alors, avec Plus belle la vigne, on zoome sur ce territoire viticole caché dans une petite vallée. Ici, les coteaux font partie de la côte de Beaune, mais en Saône-et-Loire. Explication avec Élodie Roy, viticultrice et vice-présidente du comité d'organisation de la Saint-Vincent.
5: La côte de Beaune s'étale d'une même exposition, mais il y a une faille géologique à Santenay et les Maranges, on est une vallée un petit peu à part, je dirais.
4: Alors là, Santenay, c'est dans quelle direction ?
5: Santenay, c'est juste en face. Voilà, là-bas.
4: C'est dans le petit creux là-bas.
5: Là, vous voyez des bâtiments en face.
4: Oui.
5: Là, c'est tout le début de Santenay.
4: D'accord. Voilà. Et donc après, il y a les hauteurs, en fait, il y a les collines.
5: Les coteaux, voilà.
4: Les coteaux.
5: C'est une vallée, en fait. Les Maranges, vous avez la vallée de la Causanne et la vallée de la Deune. Donc la Causanne, c'est une petite rivière qui circule sur Chéilly, sur Sampigny, qui prend sa source en fait à Vauchignon, au bout du monde. Donc c'est un nom qui ça s'invente pas.
4: C'est joli.
5: C'est une petite rivière qui fait 14 km et qui se jette dans la Deune, juste à la sortie de Chéilly. Donc cette rivière, elle passe au milieu là. Le petit village de Sampigny qui est ici, très étriqué, très enclavé, et sur les hauteurs, vous avez Desize et tout en haut le petit hameau de Borgy et la montagne des Trois Croix qui est en face de nous. connue aussi sous le nom de Mont de Seine. Alors, bon, moi je les vois les croix, mais je connais. C'est vraiment juste en face de moi. Je sais pas si vous voyez.
6: Non, mais
5: le petit point culminant.
6: D'accord.
5: Là, on est à 521 mètres d'altitude, je crois. Et le vignoble des Maranges, ben, est vraiment devant nous.
6: Alors, qu'est-ce qui fait que ça reste tout de même la côte de Beaune? Alors qu'on décroche quand même de cette côte de Beaune.
5: On décroche de cette côte de Beaune légèrement. Hein, c'est quand même pas parce qu'après. Une fois passé la côte de Beaune, on est sur la côte chalonnaise. Mais la côte chalonnaise, on est sur la plaine de Saône. Nous, on est quand même très éloignés. La côte chalonnaise, elle est vraiment derrière cette colline-là.
6: D'accord.
5: Avec le village de Bouzeron qui commence la côte chalonnaise, Ruilly, Mercurey, etc. On a des terroirs distincts. Là, on a une carte géologique. Vous voyez qu'il y a beaucoup de couleurs différentes en fonction du type de sol.
6: Ah oui, je vois, jurassique, plutonique.
5: Donc ça, ce sont des niveaux géologiques. Donc là, on parle de millions et de millions d'années. Pour faire simple... C'est argilo-calcaire, mais pas que. On est un vignoble assez tardif. On vendange souvent plus tard que les autres appellations de la côte de Beaune.
6: Vous êtes entre la côte de Beaune et les hautes côtes, finalement.
5: Oui, exactement.
6: C'est ça.
5: Les Maranges, ils sont exposés sud-sud-est, on va dire. Les hautes côtes, moi, personnellement, j'ai des parcelles. Elles sont exposées vraiment plein sud.
4: Nouvelle confirmation de la définition hyper millimétrée des terroirs bourguignons.
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7: C'est la Camini Minute, votre chronique de la joie et de la bonne humeur. Comment ça va les amis? Enfin, je dis comment ça va les amis, je pourrais dire CMTV. Oui, parce que je sais pas si vous avez remarqué, mais je ne sais pas si c'est la nouvelle génération, mais il y a des gens... Quand ils parlent, ils mettent de moins en moins de voyelles, de moins en moins de lettres. Pour dire « il n'y a rien », ils disent « il y a R ». Pour dire « mort du rire », ils disent « MDR ». Pour dire « pété de rire », ils disent « PTDR ». Et pour dire « à ce qui paraît », ils disent « à skip ». Il y a de moins en moins de lettres, de moins en moins de mots. Mais si on continue comme ça, ils vont parler comment dans 10 ans les gens ? C'est quoi cette façon de parler là ? Je veux dire, il y a rien, c'est pas une longue phrase. Je comprends qu'on veuille écourter des trucs, mais il y a rien, c'est pas long, il y a R. Comment on va parler dans 10 ans? Moi je dis on parle de plus en plus des extraterrestres et des ovnis. Moi je pense que si les extraterrestres viennent sur Terre, c'est à cause des gens qui parlent comme ça, qui réduisent les mots. C'est quoi cette façon de parler, franchement? C'est abusé quoi. Parler français, c'est une belle langue, le français. Il y a R, MDR, PTDR, ASKIP, il est BG pour dire beau gosse. Mais c'est bien de dire qu'on est beau gosse, ça fait plaisir d'entendre beau gosse. C'est plus plaisant que BG. Ils enlèvent les voyelles comme ça. Ça me rappelle les films coquins qu'on voyait sur Canal+, au début du mois, le samedi du mois, quand c'était encrypté. Vous vous rappelez ça? Faites pas semblant, hein. Lui, à tous les auditeurs d'ici Picardie, vous aussi, vous êtes tombés au moins sur du crypté sur Canal+, dans les années 90. Et ben c'est pareil, cette nouvelle façon de parler là. Des mots courts, de plus en plus courts. Et d'ailleurs, même les rappeurs de nos jours ont des noms d'artistes de plus en plus courts. ZKR, PLK, SCH, MHD. Après, il y en a qui gardent même les voyelles. Gims, Jules, Vald. Et bien sûr, on terminera par les groupes asiatiques, les Coréens de BTS. Alors eux, ils n'ont pas mis de voyelles, mais BTS, c'est quand même Bac+2.
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1: Ouais, ça c'est un truc que je fais souvent. Alors c'est marrant parce que je le fais un tout petit peu moins parce que je vieillis. C'est des bateaux très violents, les bateaux de course. C'est les IMOCA, les bateaux du Vendée Globe. C'est des bateaux qui tapent vraiment très très très très fort. Je me suis cassé le dos une fois. J'ai cassé mes caméras plein de fois. Je suis reparti l'année dernière sur Tara, sur la goélette Tara. Donc là c'est plus cool, c'est plus smooth.
2: C'était improbable aussi de croiser tous les gens que t'as pu croiser avec Tara.
1: Ouais, je fais pas une liste, mais oui, ça va de Thomas Pesquet. Je sais même plus. Je pourrais pas te dire, mais le dernier film sur lequel j'ai bossé, il sort bientôt d'ailleurs. Il s'appelle Mata. C'était avec Mélanie Laurent.
2: Et tu faisais quoi sur ce film?
1: Là, c'était de la photographie de plateau. Photographie de plateau et making of, ça, c'est un truc que j'aime beaucoup parce que un tournage, c'est compliqué, c'est éprouvant, c'est 6 semaines de travail intense. Et quand on est à ce poste, en fait, on est mobile, on fait ce qu'on veut, on se balade et ça rejoint mon amour du documentaire.
2: On va revenir sur le fait de naviguer parce que tu as participé à différentes courses, tu as navigué avec des grands skippers, des marins pêcheurs, des sauveteurs de la SNSM. Comment on filme en mer?
1: Sur les bateaux de pêche et sur des gros bateaux, c'est très facile. Et sur les IMOCA ou les ultimes, c'est la guerre. C'est vraiment, on est à genoux, on est malade, on se cogne partout. Et là, j'avais fait la face nette avec Jérémy Bayou et Franck Camas sur un IMOCA. On utilise 1% des rushs parce que le reste, ça bouge et c'est pas cadré, quoi.
2: Le gars qui est dans le chaos total, quoi.
1: Ouais, ouais, puis les bateaux sont fermés, ils vont vite, ils sautent, ils volent, enfin tout ce qu'on veut. Et par contre, il y a un truc qui est très très chouette et très formateur là-dedans, c'est que quand on revient à terre, et ben, tout paraît facile. On appuie sur un bouton, ça fait un café, on a des toilettes normales et quand on cadre, ben, c'est cadré. Donc c'est une très très bonne école, c'est une sorte de mini-service militaire express.
2: Comment est-ce que tu pourrais la décrire, justement, la mer, toi? Ça t'a appris des choses sur elle de la filmer?
1: Et ben, en fait, c'est même pas que ça m'a appris des choses, c'est que moi je suis né à Cherbourg, j'ai grandi à l'école de voile de Cherbourg, j'ai fait l'optimiste du 420 en compétition. J'ai même été champion de basse Normandie en 93 d'optimiste. J'ai toujours fait du bateau. Quand je suis allé habiter à Paris, quand j'étais prof, j'ai acheté une péniche parce qu'il me fallait de l'eau autour de moi. J'ai tout fait pour revenir à Cherbourg et ça, c'est un attachement qui est vraiment profond. Et moi, le Cotentin, on parle de presqu'île, mais je le vois comme une île en fait. Et j'ai toujours été passionné par les îles. J'avais un bateau dans le port que j'ai vendu il y a pas longtemps parce que j'avais plus le temps d'en faire et que je naviguais beaucoup trop sur les autres bateaux. Quand je rentrais, j'avais pas envie de faire du bateau. C'est toujours un truc d'aller vers Origny, Guernesey, Cerque. Il y a un petit côté passionnant, là, comme les Robinson ou la série Lost, ou ce genre de choses. Et donc, moi, le Cotentin, je le vois vraiment comme une île, pas comme une presqu'île, un lieu de retraite. C'est pour ça que j'ai jamais fait le choix d'habiter à Paris. Ce serait plus facile, hein, pour plein de choses. Mais je préfère vivre ici et prendre le train pour aller travailler que l'inverse, que travailler à Paris et prendre le train pour aller me reposer au bord de la mer. En fait, quand on a grandi ici, on est né ici, c'est pas quelque chose qui fait partie du décor, c'est le décor.
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3: À Aubervilliers, Sèvres ou encore rue Feder dans le 11e arrondissement de Paris, les baltos sont encore bien présents dans notre région et Thierry Boeuf nous en fait la cartographie au-delà, bien sûr, de nous raconter leur histoire. Voici la saga Bistrot de Paris.
4: Quel cocktail américain, c'est quoi?
5: C'est un cocktail grillé avec une sauce américaine, tomates, échalotes, une pointe de cognac, du vin blanc. C'est un peu relevé.
6: Un décarin!
7: Pâté, jambon, c'est tout envoyé, gruyère, chantal, rosier, jambon de pays.
8: Eh ben, tout ça, ça va aller dans la blanquette.
5: Bon appétit!
9: Cigarettes, whisky et petites pépées, si vous les aimez bien roulées, papier à cigarettes, OCB. Gitane de Gainsbourg, menthol extra cool de Françoise Sagan, ronde fumée, et puis un jour de smog, 1er janvier 2008, tout s'est évaporé, les volutes et brouillards au comptoir ont disparu.
10: On a fait une soirée pour que tout le monde fume, donc musique, et puis on a mangé, et on l'a tous fumé. Mon collaborateur et moi, on n'a jamais fumé de notre vie, donc on a fumé une gitane maïs. Plus jamais on fumera. Hein.
9: Alors les fumeurs étaient priés d'aller fumer aux terrasses des cafés, le plaisir devenant coupable. Mais encore aujourd'hui, les marques de cigarettes font toujours enseigne. À Paris comme en banlieue, il existe encore, par exemple, des Marini.
11: 30 paquets de Marini.
9: Mais aussi des Rally, des Chiquito, des Nemrod et des Balto. 1930, la CEITA, Société Nationale d'Exploitation Industrielle des Tabacs et des Allumettes, propose aux patrons de café une aide financière. Des ameublements, des comptoirs, des terrasses. En contrepartie, l'établissement aura pour nom une marque de cigarettes ou de cigarillos. La puissante CEITA en rajoute une couche dans la presse populaire et la radio. Écoutez cette chanson publicitaire phénoménale de la marque Balto.
12: J'ai vu sur le paquet qu'il y a un bateau à voile. C'est à cause du bateau que c'est des bateaux qu'on les appelle. Mais non, mon gros bêta, pas des bateaux, mais des baltos. c'est Balto. C'est un mot qui vient de Baltimore.
9: Balto de Baltimore, imparable voyage et exotisme au bout de sa cigarette rougeoyante. Et voilà pourquoi il existe encore une bonne vingtaine de Balto à Paris et en Île-de-France, comme celui d'Aubervilliers ou de Sèvres. Idem pour le Nemrod, rue du Cherche-Midi dans le 6e. Tout pareil pour le Rallye, la cigarette qui arrive avant les autres et qui gagne, rue Faidherbe dans le 11e. Le Rallye, où au passage, Monsieur Philippe nous régale de délicieux choux farcis. Curiosité amusante, au 59 avenue de la Motte-Piquet, un restaurant a pour nom la Gauloise, tandis qu'à quelques dizaines de mètres, boulevard de Grenelle, une autre brasserie se nomme la Gitane.
6: Avec filtre ou sans filtre, les Gitanes Caporal vous apportent sans réserve le plaisir de fumer.
9: Décidément, beaucoup de cafés bistrots du bassin parisien ont succombé à la tentation. Après la cigarette, le jeu. Impressionnant le nombre d'établissements qui s'appellent le Vincennes, le Sulky ou le Longchamp. Témoin de la relation entre les bars PMU et le milieu mercantile des chevaux de course.
13: Tu verrais Christine, ma femme, si tu savais ce qu'elle joue.
14: Elle y connaît rien, mais elle y croit. Et entre nous, ce qui m'épate, c'est qu'elle gagne aussi.
15: Je la comprends, Charles. Avec le PMU aujourd'hui, on joue comme on aime.
9: Oui, on pourrait largement faire une thèse universitaire sur les enseignes de bistrot, la poésie frise Le Bon Coin de ce cher Jean-Louis Brasse dans le 18e, sans oublier le mythique Au rendez-vous des sportifs chez Valzac, un cadre de la boxe dans le 15e. Mais la palme d'or revient à ce patron en Val-de-Marne qui avait baptisé son bistrot dans les années 50 ici, mieux qu'en face. En face se trouve la célèbre prison de Fresnes.
3: Ce qui ne freinera pas notre appétit pour autant, bien sûr. Merci beaucoup Thierry Boeuf, Bistrot de Paris. Si vous avez aimé cette chronique, vous pouvez la partager avec vos proches depuis l'application Ici.
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16: Quand il Boeuf remet le thé au lapin, il faudrait pas qu'il se sauve. Hein.
17: Berrichon dans le texte.
16: Un thé. C'est un toit, un abri, où qu'on renferme les bestiaux pour qu'ils soient à l'abri de la pluie, des renards, et puis dans le temps des loups. Allez donc savoir pourquoi qu'on parle du thé au lapin, du thé au chief, du thé au cochon, puis quasiment jamais du thé aux ouailles, aux poules, aux vaches ou aux chevaux. Une histoire de thé qui se raconte dans le pays fort. Avant que je vous la raconte, faut juste savoir que quand ils boivent une tisane, ils disent pas par exemple « boire du tilleul », mais « boire sul tilleul ». Logique! On boit l'eau qu'a passé sur les plantes. Alors c'est l'histoire d'un pourvieux qui avait mal au vent. Il s'en va voir la guérisseuse, elle la regarde, puis elle y dit « Va avec à rentrer chez vous, puis boire sur le thé. » Il connaissait pas ça, le thé. Ça fait qu'il retourne chez eux, puis le v'là qui jauge sur le thé au cochon en qu'une chopine de jus de poume. Adam, il a attrapé la fouère, mais il avait plus mal au ventre. Comme quoi, y a que la fouée qui souffle. Quand on était jeune, le samedi soir, on allait chez les uns ou chez les autres pour fêter les anniversaires. Chez nous, il y avait deux autos, une 404 puis une camionnette. Oh mon pas, il voulait bien nous prêter la grosse auto, quand que c'est qu'il en avait pas besoin. Sinon, on prenait la camionnette, ou que c'est qu'on s'entassait. Et puis dame, on rigolait. Sauf une drôlière, qu'elle appelait ça le thé au chief. Puis qu'elle voulait pas y monter. Ça fait qu'une fois, elle était à la fête en vélo, à 15 km. Ah dame, quand qu'elle est arrivée, on avait fini de manger le gâteau. Puis c'était quasiment l'heure de repartir. Eh ben vous me créerez si vous voulez. Mais pour le retour, à la bas, vous le qu'on les ramène et les pissons vélo dans le thé à chieuve.
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1: La phrase que mes parents, je voudrais plus qu'ils disent, c'est non. Et aussi, dépêche-toi.
2: Moi, j'aimerais bien que ma mère, elle arrête de m'appeler des noms un peu de bébé. Parce que souvent, elle m'appelle gros prout, je sais pas pourquoi. Et souvent, elle m'appelle mon petit chat, mais j'aime un petit peu. Mais normalement, c'est mon père qui m'appelle comme ça. Et aussi, mon père, il m'appelle ma princesse.
3: Il y a deux phrases que j'aimerais supprimer complètement, c'est « Non, tu ne peux pas regarder la tablette, la télé. »
4: Moi, je voudrais qu'ils arrêtent de me dire « Stop, arrête de regarder des écrans. »
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5: Bonjour, je m'appelle Thomas Félix, j'ai 55 ans. Donc moi j'arrive le matin, je pose mon vélo dans le garage, je traverse la cuisine, je prends un café, je monte à l'étage et j'arrive ici dans ce grand open space. 12 personnes à peu près partagent l'espace. Bonjour les gars.
6: Ce Bordelais est un designer, il habite et travaille dans le quartier du Grand Parc, un secteur qu'il affectionne particulièrement. L'équipe de Thomas Félix a travaillé sur plusieurs projets. On lui doit les fameuses devantures bleues avec un sourire blanc des magasins Cultura.
5: Je suis assez fier, effectivement, quand on regarde en arrière, sur 25 ans d'activité, les façades Cultura, la déclinaison de ces façades sur les différentes natures de magasins, de la marque. Et il a fallu créer une charte, quelque chose qui allait unifier toutes ces façades, qui fasse que on les reconnaisse d'un premier abord. Ce grand sourire qui est apposé au nom, à 50 ou 60 mètres du magasin, il fallait qu'on reconnaisse et le magasin et les services qu'on allait y trouver. C'est toujours un processus un peu long.
6: Franchement, vous êtes comment dans le travail, vous ? Exigeant, forcément ?
5: Oui, c'est une maladie, parce que effectivement, on a du mal à se contenter de ce qu'on fait. On va toujours chercher au-delà et plus loin. Oui.
6: Sur Résine Le Bousca, vous avez imaginé tout le mobilier urbain.
5: Des chaises longues, des tabourets, des choses de différentes natures pour équiper l'espace public.
6: Alors, il paraît qu'un matin, vous êtes retrouvé sous le trottoir en train de discuter, de faire connaissance avec Jean-Luc Joie, qui est quand même très connu.
5: Un bordelais pure souche. Ça s'est fait effectivement dans le quartier où j'habitais, et je voyais ce grand bonhomme là faire des choses extraordinaires avec ses gros doigts. Il m'en voudra pas. Et il m'a accueilli très gentiment, et puis on a fait connaissance, on a lié une très belle amitié qui dure encore aujourd'hui. On se voit régulièrement pour refaire le monde.
6: Et dans le quartier où nous sommes aujourd'hui, le quartier du Grand Parc, qu'est-ce qui vous plaît aussi ? C'est un quartier en pleine mutation qui a beaucoup changé ces 10 dernières années.
5: Enfin, c'est très hétéroclite comme quartier. Il y a toutes sortes de populations. Il y a une mixité qui me plaît beaucoup. Je m'y suis installé. Maintenant, j'ai ma maison aussi dans ce quartier. Je vais faire mon marché au Grand Parc. Je vais faire mes petites courses de proximité dans le quartier. J'aime atteindre les quais. J'aime faire mon petit footing sur les quais de temps en temps. C'est des coins que j'affectionne particulièrement.
6: Allez, on va vous écouter un petit peu sur une anecdote, quelque chose qui vous vient en mémoire, qui représente votre vie finalement.
5: On a été les premiers à fabriquer des espaces de travail un peu atypiques chez Thalès. On a installé un jour un canapé de nous-mêmes chez Ikea. On a installé un canapé Ikea chez Thalès. Et c'était peu avant que le directeur de Thalès reçoive le